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0: Fred Dionne, c'est une des étoiles montantes sur la scène country au Québec, puis il a fait une toune qui va être très à propos cette semaine. Évidemment, on tombe dans les vacances de la construction, fait qu'on va se coucher un peu plus tard. C'est Dernier couché au 99.5.
1: Hier soir, j'ai fait fort. Encore une fois, je suis rentré tard.

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0: première fois qu'un artiste arrive en ambulance.
1: Même pendant les vacances de la construction, toute notre équipe est en place, puis on vous garde informé, puis ça part à 6h demain matin. C'est Alexandre Dubé qui vous accueille. Pour l'instant, c'est Les Respectables et Ma vie à l'heure.

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C'est là-dessus que se termine ma soirée, mais vous le savez, on reprend ça samedi prochain, 17h, avec les meilleurs hits d'été de tous les temps. Hey, je m'appelle Alex, passez une bonne fin de soirée, prenez soin de vous. Pour ceux qui sont en vacances à la construction, profitez-en. On se dit à la prochaine fois. Ciao tout le monde.

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8: Lundi 20 juillet, il est 6h. Bonjour tout le monde. Bienvenue à Cube. Bienvenue au 99.5 Montréal. Isabelle Perron, bonjour.
9: Bonjour.
8: Et on accueille cette semaine Olivier Guillet, le collègue aux actualités.
10: Bonjour.
8: Salut
10: tout
8: Olivier,
10: monde.
8: Content
10: bonjour.
8: D'être
10: avec plaisir.
8: Cette semaine. Bon, vous avez passé un beau week-end.
9: Merci.
8: Voilà, la foule est debout. Ovation.
9: Ça, c'est le monde
8: mérité.
9: De la FIFA qui se sont pas couchés.
8: Exactement. Les gens qui sont toujours sur le party. Les Espagnols. Tout le monde a passé une belle fin de semaine?
10: Oui.
9: Et c'était festif. Hier, oui. Tout le monde se klaxonnait sur Sherbrooke après la victoire de l'Espagne. C'était quelque chose, là, la féerie dans le centre-ville.
8: C'était pas de la rage au volant à cause des
9: comptes. Non, non. C'était des klaxons heureux. Ça sonne pas pareil.
8: Non, c'est vrai.
9: Non, non.
8: Un klaxon heureux versus un klaxon quand on est en table, c'est pas pareil.
9: Non, le son n'est pas pareil.
8: Non.
9: Puis ce que les gens criaient non plus, c'était pas pareil. Non, mais très belle fin de semaine à Trois-Rivières où j'ai fait du vélo trois roues.
8: Ben, ça, j'avais hâte que tu m'en parles parce que j'avais vu passer une publication sur Instagram. J'ai dit ça, c'est Mme Perron avec un petit casque et un trois roues. Qu'est-ce que tu faisais dans les trois roues?
9: C'est parce que à Trois-Rivières, il y a un service de raccompagnement en vélo tout l'été pour le show du Cirque du Soleil. Ah. Puis c'est pour la fondation à la Maison Albatros, Maison de fin de vie Trois-Rivières. Puis on a une amie qui travaille là, donc on s'est dit qu'on allait devenir bénévole le temps d'un soir.
8: Mais un service de raccompagnement genre nez rouge, mais en tricycle?
9: À peu près. Okay. Mais où les gens qui sont tannés de marcher, okay. Les gens qui viennent de souper puis qui ont envie de rouler, mobilité réduite. C'est un service gratuit. Puis on a eu vraiment du fun. Il y a des gens, on a tellement été bruyantes avec nos klaxons qu'il y a des gens qui voulaient devenir bénévoles aussi à la fin. D'après moi, l'année prochaine, ils auront plus à recruter. Je comprends pas pourquoi j'ai blessé personne. Tu sais, c'est parce que c'est plus large qu'un vélo. Là. Donc quand
8: oui, les angles morts en tricycle. C'est,
9: puis pas accrocher un auto.
8: Oui.
9: Tu sais, quand tu tournes, il y a quelque chose de. Oui.
8: En même temps, c'est pas un 53 pieds que tu conduisais.
9: Non, c'est ça.
8: J'allais dire, c'est quand même bien qu'un tricycle.
9: Et plus large qu'un vélo de route, quand même. Il y a eu beaucoup de sensations fortes. Je vous le suggère. C'est la première fois que j'avais un vélo électrique aussi. Gérer la vitesse, j'y allais pas.
8: Oh, c'était électrique.
10: Ah, t'avais une assistance.
9: Oui, j'avais de l'assistance. Ah, non, okay. Mais quand t'as du monde en arrière, c'est lourd, là.
8: Ben, je te trouvais.
9: Chassieuse de la cuisse.
8: T'avais beaucoup de mérite.
9: Non, j'ai eu de l'aide.
8: J'ai fait du vélo, moi aussi, en fin de semaine, mais j'ai pas traîné personne.
9: Pas électrique.
8: C'était pas un tricycle. Non, non, non. C'était je me traînais moi, c'était bien assez. Non, j'étais à Tremblant, c'était le fun. C'était très venteux hier.
9: Oui. Ouais. Tu t'es fait brasser une toupette.
8: Oui, mais en même temps, ça a fait du bien parce que, bon, écoute, c'était ma première sortie de vélo cette année.
9: Je te crois pas.
8: Je veux dire, on est à la fin juillet. Non, ça fait du bien parce que je commençais à grincer là, quand je me tournais, disons, pour parler à Mme Perron ou de l'autre côté aux nouvelles. Fait que non, ça fait du bien.
9: T'as pas eu un appel de Robax à 7, quelque chose?
8: Pas encore, ça s'en vient. Mais non, vraiment très, très belle fin de semaine. Par contre, en sortant de chez moi tantôt, à la campagne, il a fallu que je sorte la petite chemise matelassée. Parce que c'était frais. Là. Il faisait genre 11 quand je suis parti de chez nous.
9: Ouais, mais ça va se réchauffer cette semaine. Okay. Oui, oui. C'est un petit peu plus frais que la semaine prochaine. Pour les deux semaines des vacances de la construction, c'est la semaine la plus fraîche et la plus instable des deux, mettons. Mais ça reste beau pareil. 27 aujourd'hui. Très bien. Soleil, pas trop d'humidité. On prévoit des averses demain, mercredi. Là, on a un système, ça fait un petit bout de temps qu'on l'a sur le radar, qui va apporter de la pluie pour tout le monde. Puis après ça, jeudi, vendredi, samedi, c'est beau, on a une superbe séquence, mais ça va faire chuter les températures. On parle de maximum de 22. On est sous les normales saisonnières, donc peut-être t'auras encore besoin de ta petite laine.
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8: Eh bien, Olivier Guillet, à la Coupe du Monde, c'est l'Espagne qui est grande championne.
11: Grande championne pour la deuxième fois en 16 ans. En 2010, elle avait remporté l'Afrique du Sud dans l'édition qui s'était passée dans ce coin-là. Et là, ils ont remporté hier au MetLife Stadium au New Jersey devant plus de 80 000 spectateurs. Et là, on voit à l'écran présentement des partisans à Montréal. Parce que oui, il y a une communauté assez importante de partisans espagnols. C'est assez incroyable. Tu parlais hier des klaxons.
9: Fou. Il y en avait partout.
11: Et voilà, mais là, on a un match assez serré. Ça a pris du temps avant qu'on voit un premier but, mais on doit l'avouer, l'Espagne a dominé la rencontre de A à Z. Et c'est vraiment à peu près autour de la 90e minute, plus 3 minutes de temps ajouté, qu'il y a eu un carton rouge. Il y a eu une collision entre Enzo Fernandez et un joueur de l'autre côté espagnol et s'est fait expulser du match. Et
8: c'est une là, collision.
11: Une collision c'est assez. Toute une collision, toute une collision. Est-ce que c'est un geste délibéré? Je ne pense pas. C'est juste qu'on voulait tenter de créer quelque chose. Et on a eu droit à un flip. C'est le cas de le dire en plein milieu du terrain. Et je pense, à partir de ce moment-là, on pouvait tout se le dire, c'était pas mal terminé pour les Argentins. Quoique, ils ont eu certaines chances assez intéressantes et il faut donner le crédit au gardien espagnol que son nom m'échappe. Je vais vous le redire dans un petit instant. Mais oui, arrêtez. Je veux dire, il a fait des arrêts sensationnels. Quand on parle de gardien au soccer, on parle rarement d'arrêt du bout du gant, de plongeon, d'arrêt vraiment spectaculaire. Il a réussi à garder un Lionel Messi, ben, de son côté, coincé un petit peu. Donc ça, crédit à l'Espagne. Un seul but qu'ils ont accordé lors de tout le tournoi, c'était contre Cap-Vert, un pays vraiment qui a passé par la porte d'en arrière et qui a créé, oui, une belle surprise. Mais vraiment, crédit aux Espagnols, une défense incroyable, il faut leur donner. Puis c'est Emiliano Martinez, le gardien de l'Argentine.
8: Il y avait de la grande visite aussi pour toutes les célébrations. Le président américain était là, reçu un accueil.
9: Et Pelay.
8: Très chaleureux. Mark Carney aussi était là.
11: Mark Carney était là.
9: Mais lui, il s'est fait rincer les oreilles avec le feu, les feux de forêt. Hein?
8: Oui, effectivement, il s'est fait tirer les oreilles. On va y revenir dans un instant. Mais malheureusement, les célébrations ont pris une tournure tragique. Là.
11: Oui, en Espagne, une adolescente. Vous savez, c'est sûr que les Espagnols ont profité de la nuit pour célébrer. Je pense qu'on aurait fait la même chose si le Canada avait remporté ici, c'est que de le dire. Mais un adolescent de 13 ans est mort à Ciudad Rodrigo, là, c'est dans l'ouest de l'Espagne, dans la nuit dernière. En fait, c'est qu'il y a des fans finis de l'Espagne qui ont monté sur une fontaine assez lourde, on peut l'imaginer, et la fontaine a tombé sur l'adolescent de 13 ans qui est malheureusement décédé. Et au même moment, il y a aussi quelques blessés lors de la même séquence. Donc triste tournure quand même, je pense, lors de cet événement-là. Quoique, il n'y a pas eu vraiment beaucoup plus de trucs. Il y a des images qui ont circulé sur les réseaux sociaux, là, des canettes de bière, bien entendu, des trucs un peu cassés, mais rien de dramatique, mis à part, malheureusement, ce tragique incident.
8: Ce qui nous amène à la question suivante, est-ce que les Argentins sont mauvais perdants?
11: Ben, il y a beaucoup de reproches. Là, je regardais sur les réseaux sociaux ce week-end, on dit beaucoup de choses de l'Argentine, autant dans leur comportement hors terrain par rapport des fois à des propos. On l'a vu lors des dernières semaines, propos racistes, mais là, on va pas aller dans ça, parce que c'est des théories. Mais à la fin de la rencontre, on n'a pas vu nécessairement à l'écran. On se demandait pourquoi l'entraîneur avait monté sur le terrain et était en train de séparer les joueurs. Ça s'est vraiment tapé dessus, Alex. C'est le cas de le dire. Puis c'est pas des images qu'on est habitué de voir. Puis ce qui est triste, c'est que ça s'est passé à la fin de la rencontre. Donc, ça fait juste montrer que l'Argentine, sur ce coup-là de la situation, a montré un peu d'antisportif. Parce qu'on le voit, là, c'est un joueur qui est remplaçant, c'est-à-dire pas un joueur partant qui rentre sur le terrain pour défendre. C'était l'attaquant ici, Paradise, qui a reçu un carton rouge, mais là on s'entend que ce carton rouge-là n'a pas servi à grand-chose, mais ça s'est tapé dessus. Puis ça, pour moi, d'un côté fan de sport, je trouve ça plate, surtout en finale de Coupe du Monde, alors que c'est à l'unisson que la planète vibre pour ce tournoi-là. Et là, ben, ça entache un petit peu, je pense, l'image de l'Argentine.
8: Surveillez aussi, Isabelle, bien sûr, le spectacle de la mi-temps, un peu comme on surveille le spectacle de la mi-temps du Super Bowl.
9: Mais ce qui est particulier, c'est qu'ils ont allongé la pause réglementaire, qui est de 15 minutes d'habitude. Là, c'était 27 pour réussir à rentrer ce 11 minutes de prestation avec Madonna, Shakira, Justin Bieber, BTS, Burna Boy. Il y avait beaucoup de monde, puis on se demandait comment ils allaient réussir à rentrer ça en 11 minutes. Ça a bien fonctionné. C'est sûr que personne n'avait beaucoup de place. C'est une chanson une après l'autre. Ça s'est bien fait, c'était bien organisé, mais on n'est pas allé en profondeur comme un spectacle à mi-temps au Super Bowl, par exemple. Et il y avait une Québécoise parmi la gang

0: Bon, en plus de Tom Cruise qui était dans l'assistance, puis les mopettes qui ont fait partie du show. Enola Bédard, on en parle souvent parce qu'elle a collaboré avec Jennifer Lopez, oui, J Balvin, ben oui, Camila Cabello, Usher, Sean Paul. Elle a réussi à s'immiscer. Ça fait une semaine qu'elle le sait, qu'elle va pouvoir participer à ce spectacle-là. Elle a fait une vidéo sur les réseaux sociaux, puis c'est comme ça qu'elle a été recrutée.
1: Shakira avait fait un concours en ligne, puis les gens devaient poster des vidéos, en fait, de eux qui dansaient la danse thème de Die Die, la chanson de la FIFA. Puis il y a des milliers de personnes qui ont posté des vidéos pour faire le concours. Puis elle a sélectionné moi avec les filles qui étaient dans ma vidéo et une fille qui vient aussi de la Russie. Puis les Ghetto Kids qui viennent de l'Afrique. Donc elle a vraiment choisi juste trois groupes que je me sens tellement reconnaissante qu'elle m'ait choisi aussi là-dedans.
0: Mais elle a fait ça la journée même. La journée où Shakira a ouvert ça, là, la journée où la vidéo est sortie de Die Die, elle a fait ça. Et puis maintenant, elle a un super contact. Là. Habituellement, pour faire ça, ça prend des auditions. Donc, de passer par la voie des réseaux sociaux, c'est assez atypique comme parcours. Puis là, Shakira, c'est comment travailler avec elle?
1: Dès le jour 1, Shakira était présente à chaque pratique. Elle travaille sur tout, la chorégraphie, la musique. Puis vraiment, j'étais tellement inspirée d'être à côté d'elle. Et tellement, pour vrai, terre à terre, tellement humble. Elle nous disait comment qu'elle était reconnaissante qu'on soit là avec elle. Moi, j'étais comme, mais moi, je suis reconnaissante que tu m'aies choisie.
2: Est-ce que tu lui as dit que tu venais du Québec?
1: Oui, j'ai dit que je venais du Canada, que je parlais français. Puis Shakira parle beaucoup de langues, puis elle parle aussi français. Donc, on a échangé comme quelques mots en français aussi, puis c'est vraiment le fun.
2: Ah oui, qu'est-ce que vous vous êtes dit en français?
1: Ah ben, vraiment comme juste bonjour, c'est des petits mots.
0: C'est chouette quand même.
3: Hey, wow. Mais là, toi, t'as réussi à lui parler hier. Genre, soir. Tu l'as accroché hier.
0: Oui, j'ai écrit hier. Hey, on peut-tu se parler hier soir, là, vers 20h.
3: Wow.
0: Puis elle allait sortir avec les danseurs après, les danseuses
3: sûr,
0: après.
3: Ça,
0: je veux dire, c'est le trip. J'ai dit, mais tu sais, tu penses à quoi quand t'es là? Puis juste, j'ai tellement visualisé ce moment-là. Je l'ai su une semaine avant. Tout le long, depuis qu'elle a partagé sa vidéo, elle savait pas. Puis là, elle reste en contact avec l'équipe de Shakira. Même affaire avec l'équipe de Jennifer Lopez. C'est elle, ça fait 5 ans qu'elle est partie à Los Angeles. Elle a la Bédard pour vivre sa passion. Puis elle dit, tu sais, là-bas, on est capable facilement de faire des vidéos sur les réseaux sociaux, d'avoir les danseurs qu'on veut. Donc, pour elle, c'est juste l'ascension de son objectif. Là. Elle aimerait ça faire des premières parties de chanteurs-chanteuses comme ça. Elle a fait la première partie dans les Franco de Laurie. Puis ça avait super bien été. C'était rempli, on dit sold out, ça affichait complet. Elle a fait comme 40 minutes de chorégraphie qu'elle a elle-même montée. Elle est très, très autodidacte aussi. J'ai pas l'impression que c'est pas la dernière fois qu'on en entend parler d'elle.
3: C'est fascinant. C'est fascinant, vraiment, cette histoire-là.
0: Et devant 80 000 personnes.
3: Tout un parcours, puis toute une visibilité. Ben oui,
4: Shakira le tout. Elle est fine en plus. Elle chante
0: bien.
4: Elle invite des Québécois, Québécoises.
0: Elle parle en français.
4: Elle parle en français.
3: Ben là, c'est ça.
0: T'es mieux que Michael Russo.
4: Un peu.
3: Ouais, ben là, pas mal. Tout est mieux que Michael Russo, tant qu'à se comparer. Isabelle, tu y faisais référence il y a un instant à peine, les incendies de forêt en fin de semaine. On a bien sûr surveillé ça parce que ça brûle toujours. Oui, dans le nord du Québec, mais vraiment en Ontario. Si bien que le premier ministre, Olivier, parle vraiment d'une des saisons les plus intenses de l'histoire
4: oui.
3: du Canada.
4: On reste au MetLife Stadium encore une fois. Il y avait Carney qui était en compagnie d'un certain Donald Trump et en fait, la qualité de l'air était au cœur de la conversation, c'est le cas de le dire. Et Donald Trump, je le cite, lui a dit « Tu dois éteindre ces feux qui viennent empoisonner notre air. Hein? » Donald Trump l'a indiqué directement sur le tarmac dimanche soir, quelques minutes après avoir quitté le New Jersey. Et de son côté, Mark Carney a répondu en disant que c'est l'une des plus intenses saisons de l'histoire du Canada, parce que là, on dénombre près de 960 incendies actifs à l'échelle du pays, dont 35 hein, qui se sont encore une fois déclarés seulement dimanche, donc hier. Puis ça, c'est plus de 5000 pompiers, 300 avions citernes qui participent à la lutte d'un océan à l'autre. Et là, donc, est-ce qu'on peut dire d'un côté qu'il mentionne que c'est la pire saison due au fait que Donald Trump lui met peut-être une pression et que c'est difficile d'éteindre ces fameux feux de forêt-là qui, on se le dit, touchent en ce moment tout le monde en Amérique du Nord, c'est quoi de le dire? Voilà, donc c'était un sujet qui était très intéressant entre les deux.
3: Oui, puis ce qui est vraiment marquant, la genèse de tout ça, là, remontons à vendredi, à un moment donné, le Donald prend son téléphone cellulaire, et là, il se met à faire une sortie très virulente sur son réseau social Truth quant aux incendies. Puis là, blâme le Canada pour sa gestion des forêts. Après ça, somme Mark Carney là, tu sais, d'agir, de poser des gestes, dit qu'il allait s'entretenir avec lui. Puis là, il termine son message en disant, vous savez, il y a un coût économique à tout ça, puis je pourrais même rajouter ça au tarif là, tu sais, que j'ai contre le Canada. Fait que là, tu lis ça, tu dis waouh.
0: Va nous faire payer pour l'air.
3: Sincèrement, là, il faudrait peut-être expliquer au Donald, là, bon, que de un, c'est dû à la sécheresse dans le nord du pays. La plupart de ces incendies-là ont été déclenchés par de la foudre. Alors, tu sais, il y a des choses qu'on ne contrôle pas toujours. Et là, ça détonnait vraiment avec, puis on sortait en fin de semaine, notamment les commentaires de l'ambassadeur américain au Canada, Pete Extra, qui lui soulignait la très grande collaboration, notamment entre le Canada et les États-Unis, lorsque vient le temps, par exemple, d'éteindre les incendies, que ce soit au Canada, oui, mais oubliez pas une affaire, là. Combien de fois on est venu au secours des Américains? Pensons entre autres là, aux incendies en Californie. Hein? Pendant qu'on se fait planter par le président américain là, à l'époque, qu'est-ce qu'on a fait? À nous, bons Québécois, bons Canadiens, ben, on a envoyé des pompiers forestiers, on a envoyé des appareils. Ben, ils nous ont même brisé un appareil avec un drone à l'époque, vous vous en souvenez de
0: oui.
3: ça? Bon. Alors là, est-ce que vraiment l'ascenseur va nous revenir? On disait à la blague, puis ça va être quoi, là, la prochaine lubie du président? Là? Il va nous installer des gros ventilateurs à la frontière. On niaise, mais il faudrait pas y donner l'idée. Il serait assez fou pour prendre cette idée-là. Alors, bien sûr que Mark Carney est très conscient de l'ampleur de la tâche. Je parlais aussi au cours de la fin de semaine avec des gens de la SOPFEU. Tu sais, parce que il y a comme deux zones. Il faut comprendre qu'il y a des zones, disons, plus en protection intensive, plus près des villes ou quoi que ce soit. Puis il y a tout ce qui brûle dans le nord. Mais ce qui brûle dans le nord, ils peuvent pas tout éteindre. Il y en a trop.
0: Il y en a trop cette année. Il y a 5 000 pompiers déployés présentement dans le pays.
3: Oui, puis présentement, tu sais, puis il y a du renfort qui vient d'un petit peu partout. Mais là, après ça, t'as le Donald qui arrive, qui a probablement jamais mis les pieds dans la forêt de sa vie, là, t'sais, qui sait pas faire la différence entre un sapin et un bouleau. Là. Puis là, lui, il arrive avec ses grandes théories. Non, mais c'est encore une fois
0: mais
3: extrêmement
0: fascinant.
3: Mais
0: oui, fait le ménage. Ben oui, c'est ça. C'est tellement niaiseux.
4: C'est quoi la différence entre un sapin et un bouleau?
3: Je vais t'expliquer. Là, merci.
0: Il y en a un où tu dois travailler très fort. Ah, c'est le ça. Bouleau.
3: Ah. Et, oh, moi, j'irai pas là. Ça a mal servi à quelqu'un. En fin de semaine, c'était le début des vacances de la construction. Puis je me faisais la réflexion, j'étais sur la route, notamment pour aller à Québec et pour revenir. Bien sûr qu'il y avait énormément de gens. Toi aussi, Isabelle, t'as fait beaucoup de route en fin de semaine. Puis on entre dans la période, souvent, c'est comme les 75 jours les plus meurtriers de l'année. Là. Puis l'année passée, ça avait été catastrophique, là, cette période-là, là, les vacances de la construction sur nos routes. Et en fin de semaine, là, c'était une tragédie après l'autre, Olivier, là.
4: Écoute, ça a commencé vendredi passé, là, puis là, je regarde un peu les notes parce qu'il y en a vraiment beaucoup actuellement. Là. C'est une famille qui a été décimée dans une violente collision frontale sur la route 329 à Lanty, dans les Laurentides. Après ça, samedi dernier, deux personnes ont perdu la vie et en fait, une personne a été grièvement blessée lors d'un accident qui impliquait encore une fois beaucoup de véhicules. Quatre dans ce cas-là sur la route 138 près de Tadoussac. Dimanche, hier, après-midi, un carambolage a impliqué quatre véhicules qui a fait deux blessés graves sur l'autoroute 40. Ça, c'était tout près de Trois-Rivières. En soirée, deux accidents se sont encore produits en simultané dans la région de la Capitale-Nationale. Ça, c'était sur l'autoroute Charest, puis c'était des motocyclistes. Un motocycliste de 60 ans aurait perdu la maîtrise de son véhicule, qui a quitté la chaussée, a effectué plusieurs tonneaux. On a vu les images d'un journal ce matin. Puis, au moment de décrire ces lignes-là, ben, on craignait toujours pour sa vie. Donc, il est en train de lutter. Il est entre la vie et la mort. Et aujourd'hui, en fait, cette nuit, hein, il y a un piéton. Là, on parle d'un piéton, mais encore une fois, un accident sur la route. Happé mortellement dans Rosemont. C'est un homme dans la cinquantaine qui traversait en dehors des intersections. Donc, les gens sont un petit peu pressés. C'est les vacances. Faites énormément attention. Et j'aimerais juste pouvoir peut-être comparer hein, les décès
3: oui, bien
4: pour
3: sûr.
4: Les autres.
3: Alors, les chiffres sont assez frappants.
4: Tu sais, 2020, ça, c'était le nombre de personnes mortes sur les routes lors des vacances de la construction. Donc, lors des deux semaines, ça a commencé vendredi soir. 2020, 9. 2021, 11 personnes. 2022, 13. En 2023, 24. 17 en 2024 et l'an passé, 2025, 38.
0: Mais on a reçu le porte-parole de la SAQ. Puis ce qu'il nous disait, c'est de la SAQ, ce qu'il nous disait, c'est que habituellement, c'est un mort par jour au Québec sur nos routes, mais durant les vacances de la construction, ça monte à deux par jour.
3: Ah
0: c'est
3: ouais.
0: beaucoup.
3: C'est sûr qu'il y a l'achalandage qui augmente. C'est ça, automatiquement, moindrement qu'on est plus nombreux à faire quelque chose en même temps, les risques augmentent. Mais de toutes les histoires que tu nous as racontées, il faut prendre le temps de revenir sur le drame qui s'est passé à Lantier dans les Laurentides. On a dans le journal ce matin le témoignage de la mère d'une des victimes. Nos pensées sont avec elle aujourd'hui parce qu'elle décrit aussi toutes les épreuves que Marc Deslauriers, Sandra Simard et un de leurs deux enfants, donc Maverick, qui est décédé dans cet accident tragique-là, ont vécu dans les dernières années. D'abord, il y a eu l'incendie de leur résidence. Après ça, là, ça fait quelques années qu'ils se rebâtissaient une maison. Ils ont même vécu dans une roulotte. Et là, au moment où ils se sortaient la tête de l'eau, ils ont été très courageux face à cette adversité-là. Survient ce drame terrible qui a rendu le fils aîné du couple, Mathis, 13 ans, orphelin. Et il était chez son père. Et dans ce cas-ci, c'est un dépassement dangereux qui est survenu. Lorsqu'on voit sur les photos, on comprend que c'est une petite route qui rencontre.

0: cette petite famille là. Moi, ça me fait capoter de voir ça. Après ça, quand on voit aussi, on chiale. Là, on est très bon pour chialer là, sur ah ben les routes sont en mauvais état, les ci, les ça. Bon. Souvent, là, le problème là, est à peu près à 6 pouces du volant, je dirais. T'sais, par nos comportements, que ce soit l'alcool au volant, la témérité, texto au volant. On a Alain de Marieville qui nous écrit « Accident sur les routes, il n'y a pas de surveillance, ça roule en fou, ça dépasse sur les lignes doubles. » C'est vrai, Alain, je suis d'accord avec vous. Mais combien de fois j'en ai vu des dépassements par des espèces d'innocents sur des lignes doubles? Combien de fois j'en ai vu? J'ai vu un peu de surveillance quand même en fin de semaine. J'ai croisé quand même quelques, oui, quelques policiers. Non, pas non, sur, sur la 40? Là.
1: Non, okay. Dimanche, non.
0: Ouais. Et il y a toutes les... Ça, je pense qu'un des accidents, je pense qu'il n'est pas mortel celui-là, mais quand même, là, si vous manquez votre sortie d'autoroute, là, c'est pas grave. Là. Dans le sens que combien de fois aussi on en voit là, à dernière minute, ils vont nous couper deux voies pour essayer de sortir. Hey. Arrêtez ça. Là. Vous sortirez à la prochaine, là, c'est pas plus grave que ça. Fait que c'est toutes des. Souvent, là, c'est tous des petits gestes comme ça qui font en sorte que. Puis on aura beau répéter la même affaire, là. À chaque année, on est donc désolé, on est donc scandalisé par l'ampleur du bilan, mais ce sont tous des petits gestes comme ça. Lorsqu'on est plusieurs à faire les mêmes choses en même temps, qui deviennent effectivement dramatiques.
1: C'est souvent pas dans ma cour. C'est pas moi. Les règles, c'est pour les autres.
0: Ouais, puis souvent, c'est ça. Les autres conduisent tout mal.
1: C'est ça. C'est jamais toi le problème.
0: Non, mais il faut aussi, tu sais, faire un peu d'introspection là-dedans. Alors que s'entame la semaine de prévention de la noyade, on sait que ça avait été un été très, très, très difficile. Puis notamment, là, des noyades en eau libre, les lacs, les rivières. Ben, on a un autre exemple tragique qui est survenu à Oka au cours des dernières heures.
2: Oui, puis là, on va garder le mot possible noyade tout simplement parce qu'on n'a pas encore trouvé le corps. Mais de toute évidence, c'est un homme, en fait, qui serait possiblement mort noyé dimanche hier après-midi dans le coin d'Oka. Écoutez, c'est peu avant 16 heures. C'est un homme puis une femme qui se baignaient. Okay? Puis là, ils ont été entraînés vers une section plus profonde de l'eau parce que oui, il y a des sections près de la plage qui peuvent être assez profondes. Puis il n'en faut pas gros hein, pour créer des noyades. Ensuite, la femme qui était avec lui a tenté de lui porter secours à son compagnon. On ne sait pas trop ce qui a pu se passer. Est-ce qu'il y a eu un malaise? Est-ce qu'il a été emporté? Est-ce que on ne sait pas encore. Mais ça, c'est sans succès. Et là, elle tentait d'attirer l'attention d'un canot qui était prêt. Et de toute évidence, elle, de ce qu'il a mentionné au journal, c'est que ça semblait être des signaux d'amitié, amicaux, de plaisir dans l'eau, et personne n'est arrivé au moment des faits. Donc, elle a dû revenir au rivage de la plage et demander, en fait, les secours, mais on n'a toujours pas trouvé le corps de cet homme-là. Et là, c'est la garde côtière canadienne, la Sûreté du Québec et le service de la police de la ville de Montréal qui sont déployés sur les lieux. Puis ce qui est fou, c'est que deux jours plus tôt, il y a aussi une noyade qui a été évitée dans le coin de Verdun de justesse. Puis c'était deux kayakistes là, qui se trouvaient sur le fleuve Saint-Laurent, près des rapides de la Chine. Donc, se sont fait attirer par les rapides, mais ont pu revenir puis s'en tirer sains et saufs. Donc, encore une fois, une catastrophe qui a pu être évitée, mais oui, on est en train de chercher le corps de cet homme présentement dans le coin d'Oka.
0: Isabelle, dans la messagerie, on a plusieurs témoignages là, de gens qui, notamment, là, nous racontent un peu des comportements très dangereux dont ils sont témoins sur les routes.
1: Et un peu partout à travers le Québec, on pense entre autres à la Gaspésie. Là, il y a Régis qui nous dit qu'il y en a beaucoup qui dépassent sur les lignes doubles à toute heure du jour et de la journée. À Saint-Jérôme aussi, Éric pense ne plus rouler à moto parce qu'il se fait suivre. Souvent, il se fait coller, ça devient dangereux. Donc, il perd plaisir à rouler comme ça en toute liberté. Puis à chaque fois qu'on parle de ça, ben des témoignages, ça pleut. Là, on a tous des exemples à chaque jour de conducteurs téméraires qui n'ont pas de bon sens.
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9: Une 9e nuit de bombardement en Iran. On sent vraiment que ce conflit-là a repris un certain air d'aller. Parallèlement à tout ça, on en est à 17 morts du côté américain. C'est toujours des images qui frappent, là. Ça et le prix de l'essence. Je vous dirais, c'est pas mal ce qui frappe, là, au niveau des citoyens américains. Georges Mercier est analyste et doctorant en sciences politiques au Centre de recherche internationale Sciences Po Paris et à l'Université de Montréal. Salut, Georges.
10: Salut, Alex.
9: Est-ce que, effectivement, là, tu sens, toi aussi, une espèce d'accélération, là, du conflit? C'est sans arrêt, là, les bombardements, là.
10: Ben, il y a certainement un risque que le conflit s'accélère parce que là, on ne s'en tient plus à des bombardements limités, notamment du côté iranien où on frappe de plus en plus fort avec des missiles qui vont de plus en plus rapidement, ce qui mène, là, on l'a vu, à des morts américaines. C'est quand même les 3 premiers morts qu'on a eus depuis avril. On aurait pu s'attendre du côté américain à ce que le ton de Donald Trump monte beaucoup plus pour venger ces morts-là. Peut-être parce qu'on avait hier la finale de la FIFA. On n'a pas assisté à une escalade rhétorique particulièrement importante. Sur le terrain, les choses s'accélèrent. C'est quand même la 9e nuit consécutive de frappe. Mais du côté du commandement central américain, ceux qui gèrent les opérations dans la région, on dit encore qu'il ne s'agit que de dégrader les capacités militaires de l'Iran, comme si on voulait continuer ce qu'on fait depuis 9 jours maintenant, c'est-à-dire limiter la capacité des Iraniens à entraver le trafic dans le détroit de Hormuz sans frapper. On le fait de temps en temps, mais pas systématiquement, plus profondément en Iran, donc comme si on voulait encore contrôler l'escalade. Puis notons que du côté iranien, bon là on a envoyé un missile sur l'Arabie Saoudite, on se contente quand même de frapper des puissances moyennes du Moyen-Orient, la Jordanie, le Koweït, Bahreïn, comme si on voulait encore, on espérait encore pouvoir ménager nos relations avec les autres pays du Golfe, notamment les Émirats Arabes Unis et l'Arabie Saoudite, mais néanmoins là il y a un risque que l'un des deux parties fasse une erreur de calcul, qu'une frappe iranienne ne puisse pas être interceptée par la défense américaine, ce qui entraînerait beaucoup, beaucoup plus de morts américains. Et là, peut-être éventuellement un besoin ou un désir dans la population américaine d'une réplique plus forte, désir qui ne se fait pas sentir pour l'instant, parce que malgré ces morts additionnelles-là, on ne sent pas un engouement très, très fort aux États-Unis, en fait, pas fort du tout pour la guerre en Iran.
9: Mais Georges, j'entendais le président américain hier là, qui disait encore, là, c'est nous autres qui contrôlons Hormuz, les Iraniens contrôlent rien pantoute. Tu sais, tu parlais de cette escalade-là sur le terrain. Regarde aussi le marché, là. Tu sais, le Brent, ben, la bourse, les derniers jours, c'est quand même assez difficile. Mais le baril de pétrole, le baril de Brent, qui est comme la référence, si vous voulez. Là, ce matin, on est reparti en haut du 90 $ le baril. Oui. En m'en venant ce matin ici, là, le prix de l'essence, là, si vous devez faire le plein aujourd'hui, vous allez faire le saut, là, on est à 1,96.
10: Non, c'est sûr que
9: on s'approche du 2 piastres le litre, là, genre.
10: Non, mais si vraiment le principal frein à pour les Américains à la guerre en Iran, c'est le prix du baril, manifestement, le baril n'est pas réussi. Parce que là, on est repassé au-dessus de 4 $ le gallon aux États-Unis. On était à 3 avant la guerre. Donc, ça se fait sentir dans le portefeuille des Américains. Ça, c'est très, très clair. Néanmoins, il y a quand même une question pour Donald Trump. C'est, il ne semble pas prêt, jusqu'à maintenant, à envisager une option plus musclée en Iran. Il ne veut pas faire un débarquement. Ou s'il le veut, et si ça se prépare, parce que les Américains ont quand même envoyé de nouveaux avions au Moyen-Orient, on augmente les capacités militaires dans la région, peut-être pour se donner des moyens d'action, mais jusqu'à maintenant, il ne le fait pas. Une affaire sur le détroit de Hormuz, là. On saura qui le contrôle lorsqu'on saura à qui obéissent ou qui écoute les opérateurs de navires.
9: Ben oui.
10: Jusqu'à maintenant, on écoute les Iraniens. Et tant et aussi longtemps qu'on écoute les Iraniens, ça veut dire que non, les Américains ne le contrôlent pas, le détroit. Si, au fil de l'opération militaire, on arrive à un point où les opérateurs de navires écoutent les Américains. Et lorsque Donald Trump dit « c'est ouvert », ils y vont et de fait, le trafic recommence. Là, on pourra dire qu'ils contrôlent le détroit. Mais tant ou si longtemps qu'ils doivent batailler avec les Iraniens au niveau des paroles, personne ne le contrôle pour de vrai. En fait, il est fermé pour tout le monde, bien que certains navires continuent quand même à passer de manière plus subtile.
9: On va tourner notre regard maintenant, Georges, vers la Grande-Bretagne, parce que les Britanniques aujourd'hui ont un nouveau premier ministre, ils sont allés de rebondissement en rebondissement ces dernières années. Qui est ce nouveau premier ministre?
10: Mais d'abord, ils ont un nouveau premier ministre, parce que c'est quand même le 7e en 10 ans. C'est pas un poste qu'on garde très très longtemps, le premier ministre de la Grande-Bretagne ces temps-ci. Bon, l'homme s'appelle Andy Burnham, c'est l'ancien maire de Manchester, c'est aussi un politicien de carrière, parce qu'avant d'aller dans le nord de l'Angleterre pour devenir maire, il avait quand même servi à Londres, à Westminster. Donc, c'est un politicien de carrière qui est issu du parti Labour, le parti travailliste, qui est à peu près la gauche institutionnelle anglaise. Et il est arrivé au pouvoir d'une manière assez curieuse. Essentiellement, Keir Starmer, qui avait obtenu en 2024 une députation gigantissime. Il avait 411 députés, donc il avait une immense majorité parlementaire. Eh bien, Starmer arrive au pouvoir et il ne parvient pas à remplir les promesses qu'il fait aux Anglais. Son capital politique s'essouffle très rapidement. Et là, vous avez essentiellement une mutinerie au sein du Parti travailliste qui appelle au départ de Keir Starmer. Et au fil de cette mutinerie-là, Andy Burnham, le nouveau premier, se dessine comme un sauveur. Et là, on commence à penser que si seulement on change le visage du parti, on va réussir à changer les problèmes qui affligeaient le parti. Donc, le pari de Andy Burnham, c'est est-ce que je vais réussir à susciter suffisamment d'engouement pour faire oublier essentiellement les défis auxquels faisait face Keir Starmer. Le gros problème pour Burnham, c'est que les fondamentaux de l'Angleterre demeurent les mêmes. C'est pas parce qu'on change le chef d'un parti, Lukakis le savent très bien d'ailleurs, c'est pas parce qu'on change le chef d'un parti qu'on règle tous les problèmes. Quels sont-ils? Bien, d'abord, une charge fiscale qui est très, très, très importante. La dette anglaise, c'est à peu près 94% du PIB anglais. Donc, c'est des niveaux stratosphériques. On est dans un environnement où on ne peut pas augmenter les dépenses sans couper ailleurs. On ne peut pas non plus augmenter les taxes. Donc, Burnham arrive avec beaucoup de promesses, mais les mains un peu liées. La question, c'est est-ce qu'il parviendra à convaincre les Anglais que les mesures qu'il va mettre en place, il veut décentraliser, il veut réindustrialiser, bon, beaucoup, beaucoup de beaux mots auxquels on est habitué. Est-ce que ces mesures-là vont être capables de convaincre les Anglais qu'il n'y a pas d'alternative au Labour? Parce que l'autre problème, c'est qu'il y a en Angleterre une alternative sur sa droite, Reform UK, qui est un parti plus anti-immigration, qui obtient beaucoup, beaucoup de soutien dans les intentions de vote, dans les suffrages, ce qui fait craindre éventuellement qu'aux prochaines élections, qui doivent être déclenché dans les 3 prochaines années, ben on a un changement de gouvernement vers Reform UK au détriment du Labour.
9: Mais son prédécesseur Starmer, là, qu'est-ce qu'il a coulé? C'est-tu juste sa gestion de l'affaire Epstein ou ça va vraiment plus loin que ça?
10: Non, c'est plus que la gestion de l'affaire Epstein. Ouais. En fait, l'élément déclencheur, il y a eu des élections locales, municipales en Angleterre, où les travaillistes se sont vraiment effondrés et où le Reform UK, le parti dont je parlais, a fait un score très, très honorable. Ce qui a vraiment mis tout le monde un peu dans l'eau chaude, ce qui a créé une genre de panique politique. Panique politique qui n'avait pas nécessairement lieu d'être, hein, quand on pense qu'il lui restait beaucoup d'années de mandat, il aurait pu s'accrocher. L'autre élément qu'on dit, c'est que Keir Starmer était quelqu'un de plutôt froid, qui avait une apparence de technocrate, c'était un ancien procureur, alors qu'Andy Burnham entretiendrait une apparence plus sympathique, plus proche du peuple. Est-ce que c'est une vraie différence entre les politiques des deux hommes? Ça, on le verra. Mais il y a un argument pour Burnham. Il veut vraiment décentraliser le pouvoir anglais, régionaliser certaines responsabilités. Il voudrait même créer un numéro 10 du Nord. Numéro 10, c'est le nom de la résidence officielle des premiers ministres. Le 10 Downing Street. Ah, donc, oui. 10 North. On verra si c'est seulement de l'effet d'annonce ou s'il parvient vraiment à contrôler d'abord son parti. Parce qu'il y a un paradoxe quand même dans la politique anglaise, un paradoxe qu'on connaît connaît bien au Québec, c'est que oui, les travaillistes ont une députation gigantesque, une super majorité, mais pas avec une majorité des suffrages. En fait, ils n'ont obtenu que 30 % ou un peu moins de 30 % du vote. Donc, Andy Burnham doit aussi obtenir un mandat. Un mandat pour gouverner. Et c'est ce qu'il va être capable de le voir. On le verra à ses annonces à partir d'aujourd'hui et dans la prochaine semaine.
9: Merci, Georges.
10: À bientôt.
9: Salut.
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9: Eh bien, c'est l'Espagne qui a remporté cette Coupe du Monde contre l'Argentine dans un match quand même très serré. Rodolphe Osni est analyste politique. Salut Rodolphe!
21: Bonjour bon, Alexandre.
9: As-tu suivi ça? As-tu fêté un peu après? Est-ce que tu as remporté ta Coupe du Monde?
21: Je sais pas si j'ai remporté ma Coupe du Monde, mais ça a pris du temps pour finalement finir en fait ce match.
9: Oui.
21: On l'a eu comme ça en prolongation, surtout que Alexandre, on n'était pas sûr si cette finale allait avoir lieu parce que il y avait comme des craintes concernant la qualité de l'air. On avait vu un président Trump qui avait même menacé le Canada d'imposer des tarifs à cause des feux de forêt qui font rage au Canada. Donc, disons que cette finale, elle était à la fois sportive, mais aussi peut-être politique, avec des répercussions sur le Canada si elle n'avait pas pu avoir lieu.
9: Mais Donald Trump, là, hier, là, il s'est fait copieusement huer quand il s'est présenté au MetLife Stadium. Moi, je regardais son truc, là. Tu sais, quand il a fait sa sortie musclée vendredi, accusant le Canada de négligence, après ça, en disant oh, oui, je vais parler à Mark Carney. Je vais lui dire, moi, comment gérer ses forêts. Puis après ça, écoute, quand il a fini avec son affaire de tarif, là, c'est quoi la prochaine affaire, là? Il va se mettre des gros ventilateurs à la frontière nord. Tu sais, il a fait son mur à la frontière sud, là. Il va mettre quoi? Des gros ventilateurs à la frontière nord? C'est quoi la prochaine étape,
21: oui,
9: là?
21: Oui, on ne sait pas c'est quoi la prochaine étape. En tout cas, le premier ministre Carney et son épouse étaient présentes au New Jersey pour la finale, d'ailleurs avec aussi la présidente du Mexique. Et sur les photos qu'on a vues avec le président américain, on a aussi vu Howard Lutnick, le fameux secrétaire au commerce qui donne aussi beaucoup de fil à retordre au Canada. Donc, on ne sait pas si on a parlé que de sport ou que de soccer durant cette finale pour le premier ministre Carney avec à la fois son homologue du Mexique et le président Trump. On ne sait pas, mais en tout cas, oui, le premier ministre Carney qui était à New York, parce que faut pas l'oublier, on était aussi les hôtes de cette fameuse Coupe du Monde avec des matchs qui avaient lieu à Toronto et à Vancouver au début de la Coupe du Monde.
9: Ouais. Les vacances de la construction qui ont commencé pour plusieurs travailleurs, mais par contre, il n'y aura pas de vacances pour tout le secteur aéronautique, Rodolphe. C'est le début d'un salon extrêmement important avec la présence d'ailleurs de ministres, les ministres Joly et Drainville.
21: Oui, faut se tourner vers l'Angleterre cette année, le salon de l'aéronautique de Farnborough. Il faut savoir que une année, c'est en France et on appelle le salon du Bourget. L'autre année, c'est en Angleterre à Farnborough. Cette année, c'est relativement important ce salon. Pourquoi? Parce qu'on se souvient qu'au mois de mai, on a vu cet immense contrat qui a été accordé à Airbus. Et on se souvient de ces avions, ces C-Series, cette fameuse série C-Series. Un contrat de plusieurs milliards de dollars, 150 avions pour la C-Series qui avait été commandé par Air Asia. Donc, la ministre de l'Industrie, Mélanie Joly, le ministre de l'Économie au Québec, Bernard Drainville, sont en Angleterre pour supporter le secteur de l'aéronautique. On va voir quelles vont être ces grosses annonces qui vont sortir concernant, bien évidemment, l'aéronautique québécoise, aussi peut-être, possiblement, des discussions sur le militaire. On peut pas parler d'aéronautique sans parler de militaire. Donc non, pas de vacances cette semaine, en tout cas pour le secteur de l'aéronautique, pour le ministre Bernard Drainville et pour la ministre Mélanie Joly.
9: Ouais, puis Rodolphe, il y a clairement aussi une opportunité là présentement avec tous les investissements militaires dans différents secteurs. Est-ce que dans ton esprit, le Québec est quand même bien positionné avec son industrie, justement pour espérer avoir sa part du gâteau?
21: Oui, tout à fait, parce qu'on ne parle pas que de Airbus qui était anciennement Bombardier Aéronautique, on parle bien évidemment aussi de CAE, ces fameux simulateurs qui sont vendus à la fois pour le civil, pour le militaire, et il y a toute la, on appelle toujours toute la chaîne de production qui va avec le secteur de l'aéronautique. J'en pense que oui, le Québec, le Canada est très bien positionné, mais il va falloir aussi voir si des grandes compagnies aériennes et aussi des États, parce qu'on sait que le Canada, par exemple, veut participer plus militairement du côté de l'Europe concernant les achats militaires. Donc, on va aussi voir, est-ce qu'il y aura des annonces, des grosses annonces à ce salon de Farnborough cette année, en tout cas, qui va comme ça commencer aujourd'hui pour, je pense, ces 3-4 jours.
9: Ouais, c'est une fédérale. Rodolphe, il y avait toutes sortes de rumeurs là, qui nous émanaient là, du Saguenay-Lac-Saint-Jean, puis le nom qui revenait souvent, c'était André Laforêt, qu'on a bien connu comme ministre de la CAQ. Après ça, elle a tenté sa chance en politique municipale. Et là, ben, elle était comme pressentie là, tu sais, pour être candidate libérale dans Chicoutimi-le-Fjord. Ben, finalement, revirement de situation.
21: Oui, Chicoutimi-le-Fjord, depuis que Richard Martel, le député conservateur, a été nommé au Sénat, ben les spéculations ont débuté sur quand est-ce qu'il y aura une élection partielle et surtout qui seront les candidats. Une circonscription que à la fois le Bloc québécois et les libéraux peuvent réussir à prendre des conservateurs. Ça va être difficile pour les conservateurs de conserver cette circonscription. On se souvient que Richard Martel avait gagné que par moins de 2 points de pourcentage par rapport aux autres partis. Puis oui, il y avait ces rumeurs concernant Madame Laforêt après son, on va dire, sa tentative ratée à la mairie et de redevenir mairesse comme ça, d'aller et d'être la candidate libérale pour cette élection anticipée. Et finalement, ben, la nouvelle est tombée cette fin de semaine. Madame Laforêt ne sera pas la candidate libérale. Donc, on va voir aussi qui seront les autres candidats. Et est-ce qu'il y aura un processus de nomination ou une course juste pour avoir cette circonscription au Parti libéral du Canada à suivre? Parce qu'encore une fois, c'est un comté qu'ils peuvent gagner face aux conservateurs.
9: Mais d'ailleurs, tu parlais des conservateurs. Quel impact ça a eu sur la nomination de Richard Martel comme sénateur? Parce que là, bon, mine de rien, effectivement, à ce moment-là, ben, tu sais, il y a un comté de moins là, pour les conservateurs. On verra bien le résultat de cette élection-là, mais c'était tellement serré, comme tu l'as dit. Quel impact ça a eu? Est-ce que ça se rajoute sur la pile là, de tous les départs, de tous les transfuges? Là, on comprend que c'est pas tout à fait la même chose parce qu'il va être au Sénat, mais je suis curieux de voir tes antennes conservatrices.
21: Oui, non, c'est sûr que c'est un coup dur, encore une fois, pour le leadership de Pierre Poilievre, avec à la fois, on a vu les transfuges, on a vu surtout un gouvernement libéral qui est maintenant majoritaire, donc ça veut dire qu'il n'y aura pas, on peut pas utiliser le spectre d'élections prochainement pour asseoir le leadership de Monsieur Poilievre, donc ça peut possiblement avoir, comme on dit, du grenouillage. Et oui, un candidat quand même dans une circonscription que c'était important, la circonscription de Chicoutimi. Donc maintenant, la véritable question, c'est est-ce que les conservateurs vont réussir à le garder? Puis s'ils ne le gardent pas, ben ça fait une présence encore moins importante pour le Parti conservateur au Québec, ce qui est déjà un défi d'avoir comme ça des députés puis de réussir à garder ces sièges, surtout au Québec pour les conservateurs. On se souvient qu'ils en avaient au maximum eu 11. Donc, ça fait un peu mal maintenant de retourner comme ça à 10.
9: Ouais. Rodolphe, il y a le mouvement souverainiste au Québec, mais il y en a un aussi en Alberta. Et là, ben, Pierre Poilievre tourne son attention vers ce qui se passe en Alberta et nomme même un responsable du référendum en Alberta.
21: Oui, alors Pierre Poilievre, il faut pas l'oublier, maintenant est un député aussi albertain, c'est après vrai. Avoir perdu comme ça sa circonscription dans la région d'Ottawa, nomme Dane Lloyd, aussi un député albertain, pour être son représentant concernant le référendum. On sait que la course pour le référendum a débuté en Alberta. Pour l'instant, les derniers sondages ne donnent pas, bien évidemment, une victoire. Et c'est, on s'entend, Alexandre, c'est un référendum sur un possible référendum en Alberta. Mais pour les conservateurs, ça reste quand même un enjeu important de montrer qu'ils sont du côté fédéraliste en termes d'unité canadienne, parce qu'on sait que il y a certains ex-conservateurs qui sont dans le mouvement souverainiste. Donc, en fait, pour M. Poilievre d'envoyer et de nommer comme ça un émissaire pour s'assurer que la question albertaine et le débat albertain, ben, qu'il y a un représentant conservateur dans ce front uni pour que l'Alberta reste dans le Canada.
9: Merci beaucoup, Rodolphe.
21: À demain, Alexandre. Allez. Merci.
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9: Olivier Guillaume, aux informations, un autre accident mortel sur les routes.
10: Oui, on en parlait un peu plus tôt, donc on vient tout juste d'apprendre qu'un homme de 68 ans a perdu la vie hier soir. Mais on vient de l'apprendre parce qu'il a succombé à ses blessures. C'était dans le coin du chemin Saint-Roch-Nord à Sherbrooke. Le véhicule a quitté la chaussée lors d'une sortie, a fait plusieurs tonneaux. Seulement, son véhicule a été impliqué et a terminé sa course dans un fossé. Puis ça, c'est un homme de 68 ans, oui. Et d'après les premières informations de la police, aucun autre véhicule a été impliqué dans l'accident. Mais lorsqu'il a été transporté, il a succombé à ses blessures et l'enquête est en cours présentement.
9: C'est une disparition qui nous avait tenu en haleine. Souvenez-vous, là, cette petite fille, la petite Mélina Fratolin, où le corps avait été retrouvé dans un marais à 200 km au sud de Montréal. Eh bien, un an jour pour jour après la découverte de son corps, le procès devant jury de son père pour meurtre va s'ouvrir dans l'État de New York.
10: Oui, je vais ramener un petit peu de détails. Tu viens de le faire, mais encore juste aller un petit peu plus en profondeur. Là, le 19 juillet 2025, donc c'est réellement un an, quasiment jour pour jour, hein, Fratolin aurait composé le 911, Fratolin étant le papa ici, Luciano Fratolin, maintenant âgé de, j'ai pas son âge, oh, 46 ans, oui, pour signaler la disparition de son enfant de 9 ans. Ça, ça se passait aux États-Unis, parce qu'il était à 200 km de Montréal, d'où le procès pourrait qu'il se passe dans l'État de New York présentement. L'entrepreneur montréalais qui aurait indiqué aux autorités que sa fille avait disparu lors d'un arrêt aux toilettes et que deux hommes dans une camionnette l'aurait possiblement été vu près de la scène. Donc, aurait tout simplement disparu. Toutefois, les policiers ont remarqué assez rapidement qu'il y avait des incohérences dans son discours. Et c'est là que le corps de Mélina Fratolin a été retrouvé le lendemain par des équipes de recherche. Elle aurait été dissimulée sous une branche dans un plan d'eau au coin de Ticonderoga, hein, ça c'est selon l'acte d'accusation, ça c'est dans la région de l'État de New York, oui, et selon les résultats préliminaires de l'autopsie dévoilée à l'époque, elle aurait été asphyxiée par noyade. Donc pas une noyade, oui, elle est morte par noyade, mais on a vu des preuves qu'elle a été noyée de force, c'est le cas de le dire. Et donc son papa aujourd'hui, ben, commence son procès aux États-Unis, donc va être traité par la cour américaine par rapport à ça.
9: Oui, puis en trame de fond de ce drame-là, et on pouvait le lire, des relations très difficiles, notamment bon avec la mère de l'enfant qui reprochait au père certains voyages, des problèmes financiers aussi du père, très endetté au niveau de ses entreprises. Et là, il y avait la crainte aussi de la part de la famille que le gars en question se sauve là, avec son enfant qui retourne dans son pays d'origine. Il y avait un dossier intéressant dans la presse en fin de semaine, puis la manchette était très forte, là. 423 commerces vacants à Montréal sur 35 km de rue. Tu sais, on voit, on se promène à Montréal, on voit là, tu sais, des artères autrefois là, tu sais, très prisées par les citoyens, par les commerçants. Puis là, c'est des devantures placardées, c'est des, tu sais, des bâtiments inoccupés. Puis un autre exemple aussi des temps qui sont très durs, la rôtisserie Saint-Hubert dans le village sur Sainte-Catherine. Vous êtes peut-être allé déjà manger là. Moi, ça m'est arrivé à un moment donné, à l'époque où nos bureaux étaient dans ce secteur-là. Eh bien, les travaux à Montréal qui ont raison de ce restaurant.
10: Oui, le fameux Saint-Hubert sur la rue Sainte-Catherine, qui est en face en plus de l'Olympia. Donc, on pouvait aller faire un petit spectacle et par la suite, ou avant, en fait, aller manger directement là-bas. C'est une très grande terrasse. Ça fait déjà depuis 50 ans que ça existe. Et là, ben, en raison d'importants travaux municipaux, ben là, ça a coupé les ailes. Ça a coupé les ailes de la rotisserie, ça, c'est le cas de le dire. C'est un texte du Journal de Montréal. Moi, je suis un grand fan de poulet, d'ailleurs. J'ai beaucoup de tristesse par rapport à ça. Mais blague à part, moi aussi, je marchais dans ce coin-là. Je restais tout près de Sainte-Catherine. Et ça restait quand même un restaurant emblématique et qui était rempli. Pas toujours, mais toujours ouvert. C'est-à-dire que ça fonctionnait bien.
7: Mais ça, c'est une tragédie pour les commerçants, ces travaux-là.
10: Ah, puis on parle de 60 employés qui terminent directement leur emploi, là.
7: Puis, tu sais, je pense aussi à tout ce qui est place des arts en ce moment, les travaux en plein été. Honnêtement, c'est le bordel.
10: En effet.
9: Non, mais c'est ça. C'est parce qu'à un moment donné, ça devient là, un chemin de croix. Là. C'est carrément ça. Là. Puis quand, des fois, une ville a sa vision puis pense pas toujours nécessairement là, à ses commerçants, à ses restaurateurs. On vous dit bien franchement, il faut être courageux pour se dire en 2026, « Hey, moi, là, moi, j'ai un projet de restaurant à Montréal. Moi, j'ai un projet. Moi, je vais être commerçant. Là, je vais avoir pignon sur rue, là. Tu sais, sur Sainte-Catherine, sur Saint-Laurent, sur Saint-Denis. Bon, vous dire, ben, franchement, là, les risques sont très élevés, puis vous allez avoir un vent de face. C'est malheureux. Isabelle, moi, ta gestion d'horaire me fascine. Je t'avoue que ton dimanche a été très chargé. Où t'as réussi à aller voir le nouveau film de Christopher Nolan, qui est quand même 3 heures? Là.
7: J'ai attendu le spectacle à mi-temps quand même là, pour voir la mi-temps de la FIFA. Puis après ça, ben, ça a commencé à 16h15. Fait que j'ai pu entendre les célébrations après de la victoire de l'Espagne. J'ai vécu tout ça.
9: Ben oui.
7: C'est un bon 3 heures. C'est un projet de société. Là. Aller voir ce film-là de Christopher Nolan, c'est très bon. Et il remplit son pari. Au fait, c'est le meilleur lancement pour Christopher Nolan depuis Le Chevalier Noir, Batman, sorti en 2012. À l'échelle mondiale, c'est 140 millions à l'international. Donc, ils sont en train de rentabiliser les coûts de production. On se rappelle, c'était 250 millions canadiens, 350 millions. C'était très cher. Les prises de vue sont réelles. Puis, on en parlait vendredi dernier, mais c'est fait pour le IMAX 70 mm. Les images sont exceptionnelles. L'histoire, on la connaît, là, celle d'Homère, cette poésie grecque qui nous plonge. Tu sais, même si on est dans l'Ulysse puis le monde des dieux, il y a quand même plein de petites leçons qu'on peut tirer de cette légende-là. Par contre, il y a eu plusieurs critiques. Il y a des gens qui ont pointé du doigt les anachronismes, donc les bateaux qui seraient pas de la bonne époque. Puis là, ils ont pris une personne de couleur noire. Il y avait un moteur dessus, quoi, c'est... Les pagotes n'étaient pas correctes. Bon, il y en a, il y a des Grecs qui ont été fâchés parce que c'était pas un Grec le personnage principal. Puis je me range du côté de Sophie Durocher ce matin qui a fait un article dans le Journal de Montréal qui disait, tu sais, calmez-vous, là, c'est une légende. Tu sais, c'est pas... ça reste... Tu sais, elle dit, mettons qu'on faisait une histoire sur le Québec puis qu'il y avait pas de Québécois, mais elle dit, si quelqu'un faisait la chasse-galerie qui est une légende puis qu'il y avait toutes sortes de monde là-dedans, je m'en foutrais. Tu sais, c'est pas une vraie histoire. Donc, calmez-vous. Le film vaut la peine d'être vu. Juste pour vous donner une idée de grandeur, tu sais, on dit qu'en fin de semaine, c'est 140 millions à l'échelle internationale. Moana, on est à peut-être 20 millions, là. Tu sais, c'est le numéro 2.
9: Hey, okay.
7: Oh, oui. C'est sûr que Moana, c'était son troisième week-end, mais pour vous dire que ceux qui sont allés au cinéma en fin de semaine, c'était pour voir l'Odyssée de Christopher Nolan, cette relecture d'Homère. C'est vraiment très bon. Les acteurs aussi, là, Matt Damon, Anna Tawai, Robert Pattinson, c'est vraiment un beau maudit, là. Il est vraiment... Oh, il est fou! Après, fou, c'est ça, tu vis ça.
9: Ah oui! On sent que.
7: On l'aïe, mon
9: ami. Ça
7: vient du
9: cœur.
7: Ah, oui. C'est très bon, allez-y.
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9: Sport. Salut Charles-Antoine.
12: J'essaie de rivaliser avec cette analyse en son
9: oui,
12: et en...
9: Fais des bruits de bouche, alors, pour me résumer la finale de la Coupe du monde, victoire de l'Espagne.
12: Non, mais on a rarement eu droit à un match final aussi ordinaire.
9: Ah ouais.
12: En fait, c'était le 104e match de cette Coupe du monde, et peut-être le 104e le moins spectaculaire, parce que ça a été vraiment un mondial à la hauteur. Il s'est marqué des buts, les gros noms étaient là, mais hier, c'est un peu la meilleure équipe, l'Espagne contre le meilleur joueur, Messi. Messi a été complètement menotté. L'Argentine...
7: Il n'y a pas eu de miracle.
12: Non, c'est vrai. Mais c'est un vrai... Ah, merci.
9: Un autre bruit.
12: Je savais même pas qu'on avait ce bruit-là.
9: Ah, c'est... Des effets spéciaux, c'est fou.
12: Ah oui, hein, t'as le bras.
9: Le budget, là.
12: Non, mais tu sais, Messi n'a jamais été dans le match. L'Argentine n'a pas cadré un seul tir, même si on s'est rendu en prolongation. D'ailleurs, le seul but de la rencontre est survenu à la 106e minute de Ferran Torres. J'étais content de voir que l'Espagne gagne de la bonne façon, qu'on se rende pas en tir de barrage, parce que tu te rends en tir de barrage, tout peut arriver. D'ailleurs, l'Argentine avait battu la France il y a 4 ans en finale en tir de barrage. Donc, la logique a été respectée. On s'attendait à avoir un match à l'image des deux formations, c'est-à-dire le calme espagnol et le chaos argentin de fin de rencontre. C'est de cette façon que l'Argentine a gagné tous ses matchs, mais la meilleure équipe a gagné 2e Coupe du Monde pour l'Espagne, qui ont alloué un seul but en 8 matchs.
9: Ça, imaginez. C'est complètement fou.
12: Imaginez, et on traversait des grandes nations, le Portugal, ben pas à pied, là, mais en tout cas. Portugal, Belgique, France et l'Argentine. Et pour la première fois de l'histoire, une nation est championne du monde chez les hommes et chez les femmes au même
9: c'est
12: moment.
9: Vrai?
12: Les oui, femmes oui, oui. ont gagné, l'Espagne a gagné les Jeux Olympiques également, chez les hommes a gagné l'Euro il y a 2 ans, donc c'est vraiment de loin la plus grande nation soccer en ce moment.
7: C'est particulier que ça se passe aux États-Unis.
12: Ouais, mais honnêtement, mission accomplie. Là, je veux pas embarquer la politique, les controverses. Hier, Donald Trump qui voulait absolument être dans la photo d'équipe, c'était génial.
9: Ça, c'était très drôle à la fin. Non, mais il faut décrire cette scène-là. T'sais, comme là, t'as les Espagnols là, qui veulent fêter avec le trophée. Puis là, t'as Donald sur le cadrage, mettons, à droite. Puis là, il y a...
12: Gianni Infantino, le président de la FIFA.
9: Infantino, il prend, puis il dit, venez-vous-en, Monsieur Trump, là, venez-vous-en. Là, lui, il reste là, il sourit, tu sais. Les gars, non, venez-vous-en, venez-vous-en, puis là, venez-vous-en, Monsieur Trump, là, il est là, puis là, il reste, puis là, il fait des signes, t'sais.
7: Il a moins sourcillé que les autres.
9: C'était sa victoire à lui.
12: C'est le seul match où il a été présent pendant toute cette Coupe du Monde.
9: Il a fallu, une espèce de, comme au théâtre, là, une grande
12: Imagine la photo, c'est la photo qui va faire la une des médias, puis il y a un monsieur à droite qui, pour dire qu'il cherche, qui cherche le casse-croûte. Mais, non, mais honnêtement, hier, il y avait quoi, 82 000 partisans dans les estrades. Et à l'image des États-Unis et de la scène sportive américaine, les stades étaient bondés. À chaque match, on se doutait de...
10: Ah,
12: ça, c'est le son de Salcon.
7: Oui.
12: Vas-y. Non, c'est solide. Une chance, t'es là.
9: Non, écoute, on a un budget d'effets spéciaux à faire rougir la société d'État.
10: C'est complètement ça, on peut ah, voilà. Messi a tout gagné. Je veux dire, il a tenté de finir en beauté. Ça n'a pas fonctionné, mais quand même, il a connu un très beau tournoi. C'est quoi la suite des choses pour lui? À quoi on peut s'attendre?
9: Il était ému hier.
10: C'est retourné à l'Inter Miami, faire ses shows.
12: Ben, la question est excellente et je crois que la réponse, seul lui la possède parce qu'il a encore ce qu'il faut pour jouer. T'sais, il a 39 ans. Le prochain mondial, il y aura d'ailleurs, il ne sera pas en Argentine, mais il y aura un match en Argentine, puisque c'est le 100e anniversaire. Donc, le prochain mondial, c'est Espagne, Portugal, Maroc, mais il y aura des matchs en Uruguay, en Argentine et au Paraguay également pour célébrer justement le volet international. Donc, pour revenir à ta question, est-ce que ce sera suffisant pour le faire poursuivre? Parce que, tu sais, il était encore un des meilleurs, sinon le meilleur de ce tournoi, sauf hier, parce que l'Espagne l'a menotté. Donc, à 39 ans, plus 4, hey, on fait des maths en plus, 43,
7: ça
12: serait possible.
9: Bon, ça a été une journée dramatique au Tour de France, Charles.
12: Bon, évidemment, qui dit Tour de France dit soupçons de dopage qui vont suivre ce sport-là jusqu'à la toute fin, malheureusement. Mais probablement pour nettoyer de tout soupçon. Moi, je ne crois plus que ce sport est dopé parce que les gars se font tester tellement souvent, tellement fréquemment. En même temps, à l'époque, il y avait des tests et on ne les captait pas parce que la technologie de dopage avançait. Mais si bien que peut-être qu'on voulait s'assurer dans cette édition, dominée par Tadej Pogacar, ben, qu'il n'y avait aucune nouvelle technologie de dopage qui allait leur glisser entre les doigts. Hier, dans la nuit, juste avant une des plus grandes étapes du Tour, on était en montagne, tout près des Alpes. C'était une étape qui était décisive. À 2h du matin, on a cogné à la porte de Jonas Vingegaard, deuxième au classement, qui dormait, bien évidemment.
9: Pour être pipi de nuit?
12: Oui, exactement.
9: Oh!
12: Non annoncé, ce qui est souvent le cas lorsqu'on fait des contrôles antidopage. Et à 5h du matin, on a fait la même chose à la porte de Tadej Pogacar. Donc, les deux premiers au classement se sont fait réveiller en pleine nuit et pour faire pipi dans le petit pot. Jusque-là, c'est pas si mal, même si c'est comme si on avait réveillé Lionel Messi en pleine nuit la veille du mondial.
7: C'est chien.
12: Moi, je suis tout pour le dopage, mais en même temps, il y a de la performance athlétique, il y a la récupération pour des athlètes qui font le Tour de la France en 21 jours. Bon, c'est que ça, on a appris ça juste avant le départ. Mais pendant l'épreuve, Jonas Vingegaard, qui a été réveillé en pleine nuit, qui a donc très mal dormi, a fait une erreur d'inattention. Il est tombé dans un virage, fracture de la clavicule, Tour de France terminé pour lui. Et là, tout le monde disait, tu sais, lorsqu'on met sous stress physique et physiologique et psychologique ces athlètes, une erreur d'inattention peut coûter très très cher. Donc, est-ce que le test antidopage en pleine nuit aura coûté son Tour de France? On ne le saura jamais, mais évidemment, ça a fait énormément réagir parce que là, il n'y a plus rien, il n'y a plus de spectacle il n'y a plus d'enjeu. Tadej Pogačar allait probablement gagner, mais hier, son seul adversaire est tombé et a abandonné.
9: Et au Grand Prix de Belgique, ben c'est le retour en force de Kimi Antonelli.
12: Incroyable quand même, hein? 6e victoire sur 10 Grands Prix, mais il venait de sortir d'une petite disette.
9: Ouais.
12: Il n'avait pas gagné les 3 derniers Grands Prix. Leclerc, Russell et Hamilton l'avaient fait. Donc Antonelli est revenu au sommet, avait décroché la pole. Il y a eu de l'action au premier tour. Ensuite, n'a pas été trop menacé et a devancé la Ferrari de Charles Leclerc. Et Verstappen a terminé 3e. Verstappen est 7e au classement général quand même. C'est fou, hein?
9: Ben, c'est pour ça qu'il y a énormément de rumeurs à savoir est-ce que Verstappen, après la pause estivale, est-ce qu'il va être encore à long terme chez Red Bull? Mm-hmm. D'ailleurs, c'était magnifique hein, dans les premiers virages de l'épreuve hier. Parce que, juste pour vous situer, il y a un virage mythique là, qui est au rouge hein, ouais. sur le circuit de Spa-Francorchamps. C'est un espèce de droite-gauche-droite où que les pilotes...
12: Inclinés
9: ah,
12: aussi.
9: C'est ouais. complètement fou. C'est un des plus beaux virages. Et là, à un moment donné, Antonelli a comme fait à la Verstappen une espèce de petit coup stratégique en disant « Tu veux me passer? Parfait. T'sais, vas-y. Je te laisse quasiment aller. Je ralentis, je te laisse aller. » Et après ça, en Formule 1, cette année, c'est toute la gestion aussi de l'énergie de la batterie.
12: L'électrification.
9: Après ça, « Oups, t'as revu Antonelli? »
12: D'ailleurs, on a l'extrait en son de ce...
9: magnifique. Merci, Jean-Antoine. Salut.
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9: Du Du propre aveu du premier ministre Mark Carney, 2026, c'est une des saisons les plus intenses de l'histoire du pays en termes d'incendies de forêt. Ce matin, on est à peu près à 1000 incendies qui font rage au Canada. Ça brûle beaucoup en Ontario, mais ça brûle aussi beaucoup dans le nord du Québec. Il y a des équipes qui sont à pied d'œuvre, 5000 pompiers, 300 avions-citernes à l'échelle nationale. Et là, ben t'as le président américain aussi qui s'invite dans le débat puis qui blâme le Canada. Yannick Aymon est professeur en résilience, risques et catastrophes au département de géographie de l'Université du Québec à Montréal. Professeur Aymon, bonjour.
0: Bonjour.
9: Comment on peut expliquer cette saison qui est particulièrement éprouvante cette année pour les incendies de forêt?
0: Ben en fait, malheureusement, ça va être des saisons comme ça qu'on va avoir de plus en plus avec les changements climatiques, le fait qu'il fait beaucoup plus chaud, des systèmes de tempêtes, comme on a vu, avec des orages très forts, avec éclairs et tout ça, ben ça déclenche des feux. C'est tout à fait normal. On est un pays où il y a énormément de forêts.
9: Comment vous avez interprété la sortie du président américain, là, qui... a blâmé le Canada, a dit, ben là, vous entretenez pas vos forêts comme il faut, je le sais, moi, quoi faire, vous entretenez pas vos forêts comme il faut, veut même instaurer des tarifs punitifs pour le Canada, pour toutes les impacts économiques de cette fumée, hein, ce panache de fumée, le Midwest américain a été touché, l'État de New York également...
0: Il n'y a pas grande interprétation à avoir. C'est tout à fait normal. On a beaucoup de forêts. C'est pas une mauvaise gestion qu'on a. Il y a beaucoup de bois au Canada. C'est une de nos fiertés. Quand on monte des images pour le tourisme, on monte nos grands étendues avec toutes les arbres et les forêts. Donc, ça arrive à un moment donné, ça va brûler. Les changements climatiques, ils sont pour quelque chose. Moi, j'y retournerai l'appareil en lui disant qu'il faut mieux gérer justement les changements climatiques et aider les autres nations à travers le monde à gérer les changements climatiques parce que ce n'est qu'un aperçu des conséquences qu'on va avoir année après année. Les panaches de fumée ne connaissent pas les frontières, ils vont se déplacer et il se pourrait qu'à un certain moment, ça vienne de chez eux aussi.
9: Mais pas me dire que le président a parlé à travers son chapeau sur un sujet, là, où, là, ça se peut pas, là.
0: Non, pas ce matin, mais ça pourrait arriver effectivement par le fait qu'il semble avoir peu de connaissances sur les changements climatiques, on va dire ça comme ça ce matin.
9: Est-ce que les Américains aussi ont la mémoire courte? Parce que hein, quand vient le temps d'aller les aider, là, pensons à Californie, le Canada, le Québec, on a répondu présent. Tu sais, ça va des fois dans les deux côtés, là. On n'était pas en mode « on va vous blâmer pour ce qui se passe en Californie », on était en mode « qu'est-ce qu'on peut faire pour vous venir en aide, là ».
0: Tout à fait, mais faut savoir que les autorités, donc les pompiers à travers le monde viennent nous aider, peu importe ce que le président américain va dire, l'entraide est quand même toujours là. Mais effectivement, on pense aux feux de forêt en Californie, c'est pas parce qu'ils ont mal géré leur forêt. Oui, on peut toujours faire mieux. Oui, on peut trouver des points où on aurait pu vouloir faire mieux, mais ça reste que quand il y a énormément d'orages. À un moment donné, c'est juste le nombre qui nous surpasse et on essaie de contenir ça le plus possible. Et c'est ça qu'on est en train de faire. Vous disiez, là, c'est 933 feux actifs au Canada. C'est énorme.
9: Vous dites, on peut faire mieux. Si on fait un peu d'introspection là, sur notre gestion des forêts au Canada et au Québec, quels sont les points, si vous voulez, avec votre œil d'expert, là, où il faudrait clairement s'améliorer là, tu sais, dans notre gestion forestière? Je comprends qu'on contrôle pas la foudre nécessairement, je comprends qu'on ne contrôle pas non plus la sécheresse, mais qu'est-ce qu'on peut faire de mieux pour diminuer un peu les risques de revivre un autre été comme on vit en 2026?
0: Je suis pas nécessairement un expert de l'aléa. Moi, en fait, je suis un expert de quand ça se produit, qu'est-ce qu'on fait. Ce que je sais, c'est, en fait, il faut créer des zones tampons pour éviter, il faut contrôler la propagation. On contrôlera pas le fait qu'il y a des feux de forêt, mais on peut mieux gérer la propagation de ces feux-là puis essayer de les stopper mieux en créant des zones tampons où, justement, il n'y a pas de forêt à certains endroits. Donc, on va faire des coupes à certains endroits pour essayer d'aider. Mais encore là, On ne sait pas où ça va se produire, quand ça va se produire, en quantité que ça va se produire. Là, quand il y a des tempêtes, puis on parle de 1000, 10 000 éclairs pendant la tempête, c'est sûr que ça va laisser des traces et que ça va être quand même très difficile à gérer à partir de ce moment-là.
7: C'est quoi les impacts de ces feux de forêt-là? Parce que chaque fois qu'on en parle, il y a des gens qui vont nous dire « Mais oui, mais c'est bon, les feux de forêt, ça permet de régénérer la nature. » C'est quoi l'impact d'autant de feux de forêt à long terme?
0: À long terme, en fait, c'est vraiment au niveau de la qualité de l'air, on le voit. On a eu un aperçu cette année, mais en 2023, on se rappellera, où c'était très intense à Montréal, même au niveau de l'odeur, mais c'est que toutes les personnes vulnérables avec des problèmes pulmonaires, ça peut jouer sur leur vie. Ça joue sur la qualité de l'air pour certains types d'équipements, d'infrastructures essentielles au niveau de la santé également. Donc, des grandes quantités aussi, la forêt se régénère, mais... on sait là les savoirs traditionnels des peuples autochtones nous démontrent que c'était pas des immenses quantités comme ça quand on essayait de régénérer des forêts. Là, on y allait vraiment par zone pour être capable. On sait là le bleuet entre autres et notre fruit du lac Saint-Jean, il pousse suite à des feux de forêt, mais il faut vraiment être en mesure de contrôler la zone en fait. Donc sur une grande étendue comme ça, éventuellement, ce que ça va faire, c'est vraiment la qualité. Là, on va avoir de la difficulté à respirer dehors. Pour l'instant, on n'est que sur les populations vulnérables, mais ce qu'on entrevoit, si ça continue comme ça, une dégradation de la qualité de l'air, mais ça va toucher tout le monde, en fait.
9: Bien, puis on a vu aussi ce que ça a donné la semaine dernière. À un moment donné, on sortait après l'émission ici. Le ciel était jaune ici à Montréal. C'était vraiment impressionnant. Yannick Aymon, professeur en résilience, risques et catastrophes au département de géographie de l'UQAM. Merci beaucoup.
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9: Il y a un procès pour meurtre qui s'ouvre aujourd'hui. Ça se passe dans l'État de New York pour un père québécois qui est soupçonné d'avoir tué sa fille. Jean-Louis Fortin est directeur du bureau d'enquête de Québécois. Salut Jean-Louis.
2: Bon matin, bon lundi.
9: L'histoire avait marqué les esprits. On avait suivi là, la disparition de la petite Mélina Fratolin dans un marais, finalement, à 200 kilomètres au sud de Montréal. C'est là qu'elle avait été retrouvée. Son père, Luciano, 46 ans, fait maintenant face à la justice.
2: Oui, il y avait même eu une alerte Amber passée, le 19 juillet, ce qu'on a appris depuis, c'est que le père lui-même avait appelé la police pour dire que sa fille avait été enlevée, qu'il était arrêté au bord de la route, que des gens qui s'étaient emparés de sa fille. Mais selon... il a rapidement été arrêté par la suite. Et selon les autorités américaines, c'est lui-même qui aurait commis le meurtre au deuxième degré de sa fille qui était âgée de 9 ans. Et ce qui est particulier dans cette affaire-là, c'est que il a été trahi, selon des documents judiciaires américains que CTV avait révélés il y a quelques mois, par son téléphone cellulaire. Selon la thèse des procureurs fédéraux américains, au moment où il a indiqué aux policiers qu'il s'était arrêté sur le bord de la route, bien, il était à un autre endroit, près de l'endroit où le corps de sa fille a été découvert. On est capable de géolocaliser, de trianguler les téléphones cellulaires avec l'endroit des tours cellulaires quand ton téléphone interroge la tour pour se connecter au réseau. Bref, ils ont déterminé qu'il avait été près de l'endroit où le corps de sa fille a été localisé. Il y avait dans la preuve, il y aura aussi toute une série de messages textes qu'il a envoyés à son ex-conjointe. Et tout ça pour te dire que ça va être intéressant et ça se passe cette semaine. Là, donc, dans l'État de New York, dans une petite ville qui s'appelle Elizabethtown, c'est pas très gros, hein? Il y a à peu près 1300 habitants et un palais de justice. Et ma collègue Camille Payan du Journal de Montréal donc va être dans l'État de New York cette semaine pour rapporter ce qui se passe. Luciano Fratolin encourt la prison à vie hein, s'il est reconnu coupable. Il a plaidé non coupable. Il avait essayé sans succès de faire exclure de la preuve un certain nombre d'éléments, là, ces messages textes notamment. Mais là, donc, le procès ira de l'avant. On commence en début de semaine avec la sélection du jury. Et ben ça va. Il faut pas s'attendre à un dénouement rapide là-dedans. Là, ça risque de prendre plusieurs jours pour le meurtre de cette jeune fille de 9 ans.
9: Puis on va essayer aussi de comprendre tout le contexte entourant ça, notamment, bon, il était séparé de son ex-conjointe depuis 2019, il y avait des conflits sur les voyages à l'étranger de Fratoline avec sa fille. Ben, un gars endetté aussi, là, de ce qu'on en comprend, des dettes d'à peu près 200 000 en lien avec ses entreprises. Lui, il était dans la vente de café, dans l'hébergement touristique. Bref, un individu qui avait là, certains problèmes. Et effectivement, cette histoire-là, l'été passé, là, avait marqué les esprits. Jean-Louis, un petit mot sur un bon bilan quand même des policiers là pour capturer les criminels les plus recherchés.
2: Ouais, le programme BOLO, Be on the Lookout, là, c'est l'acronyme, qui existe seulement depuis quelques années et je pense que ça doit faire 2-3 ans que ça avait été lancé. Un programme où on offre des récompenses en argent, ça peut être des fois là, 25, 50 ou même 100 000 $ pour retrouver des criminels recherchés. Et tu te rappelles la semaine passée, je te parlais de Maxime Paquette, là, le suspect dans le vol de données de Desjardins qui était arrêté.
9: Au Mexique, oui.
2: Bon, lui, il était même pas sur... Oui, au Mexique, mais il était même pas sur la liste. Et en repensant, je me suis dit, ben, coudonc, c'est une... on est dans une bonne série. Les enquêteurs qui travaillent avec les collègues internationaux, entre autres grâce à des informations du public, ont arrêté beaucoup de criminels en cavale. Jean-François

0: 9 juillet dernier à Calgary. Elle est soupçonnée de meurtre non prémédité et d'avoir également appartenu à un réseau de vol de véhicules. Donc, on constate que ça fonctionne, ce programme-là, Bolo. Il faut dire qu'ils ont un marketing assez intéressant. Il y a un beau site web, on montre des images en trois dimensions, là, des suspects. Des primes en argent sont également alléchantes. Hein, puis on se dit, ben, souvent, c'est des gens, quelqu'un qui a de l'information sur ces personnes-là, bon, ça peut être quelqu'un qui a absolument rien à se reprocher, mais des fois, on les connaît aussi, c'est des gens de ces réseaux criminels-là. Mais le plus important, c'est de les traduire devant la justice. Donc, tant mieux si ça fonctionne. C'est une bonne nouvelle, je pense, pour le système de justice que ces gens-là soient ramenés au Québec et soient traduits devant la justice.
1: Très bien. Merci beaucoup, Jean-Louis.
0: Ça fait plaisir. Bonne journée.
2: Salut. Au revoir.
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1: C'est déjà sincèrement l'hécatombe sur nos routes. On est juste au premier week-end des vacances de la construction. C'est toujours une période très, très sombre, là. Déjà, en fin de semaine, on est rendu à quoi? À peu près 6 morts sur les routes dans différents accidents. André Durocher, directeur de la Fondation CA Québec pour la sécurité routière, ex-policier, ex-enquêteur également. Bonjour, M. Durocher.
5: Bonjour, M. Dubé.
1: Aïe, aïe, aïe, sincèrement, moi, je voyais ça. Puis donc, l'histoire que j'ai en tête, c'est celle de Lantier, là, dans les Laurentides, où c'est presque une petite famille entière qui a été décimée en raison d'un dépassement dangereux d'une autre conductrice, là.
5: Oui, et puis ça vient mettre en lumière toujours ce qu'on dit que la sécurité routière, la majorité des causes, c'est toujours le comportement humain. Je sais que des fois, souvent, on a tendance à on va blâmer les infrastructures. Cela étant dit, là, on a besoin de meilleures infrastructures au Québec qui sont plus sécuritaires, mais à la base, la sécurité routière, les collisions, c'est toujours causé par un comportement humain, que ce soit de l'alcool, la vitesse, la distraction. Dans le cas qui nous préoccupe ici, que vous venez de parler, on semble parler d'un dépassement. Évidemment, il va falloir attendre les conclusions de l'enquête, mais essentiellement, le message, c'est toujours des situations qui sont malheureusement évitables et comme vous l'avez dit tantôt d'entrée de jeu, là, c'est un bien mauvais début là, de saison de vacances de la construction.
1: Parce que l'année passée, ça avait été vraiment catastrophique. On avait frôlé à peu près la quarantaine de décès pendant cette période-là. Au rythme où vont aller les choses, là, en une fin de semaine, tu en as 6. Là. On dirait que on comprend pas le message, M. Durocher. Pourquoi ça passe pas? Il y a plein de campagnes. Encore en fin de semaine, là, je voyais là, la SAAQ, là, c'est une espèce de corbillard. Puis là, on signe le corbillard pour dire, regarde, moi, je m'engage à pas me comporter comme un sans dessein sur les routes. Là.
5: C'est parce qu'en fin de compte, je dirais, parce qu'on fait affaire avec des êtres humains. Hein. L'être humain étant ce qu'il est, souvent, on a tendance à projeter des fois ses comportements sur l'autre. Je me souviens, il y a quelques années, d'avoir vu un sondage intéressant qui montrait, on demandait aux gens s'ils étaient courtois, s'ils étaient prudents comme conducteurs. Ils disaient tous oui pour la majorité, mais par contre, ils trouvaient que c'était les autres qui conduisaient mal. Donc, on voit que c'est jamais soi-même, c'est toujours les autres. Et peut-être qu'on, surtout en période de vacances aussi, on le voit là, dans le scénario qu'on a jusqu'à maintenant, ça se produit essentiellement en région. Je sais qu'on a un piéton hier qui est décédé là, dans Rosemont, mais essentiellement en région. Pourquoi au Québec, on a des grands espaces, on voyage, et puis on a des routes qui sont souvent sinueuses, donc il faut redoubler de prudence.
1: Il faut redoubler de prudence et vous venez de souligner quelque chose. Les routes sinueuses. Regardons dans différents accidents, dans différentes circonstances, puis c'est le cas là, à Lantier, tu sais, une petite route, une voie de chaque bord, puis là, on a l'impression, en tout cas sur la photo, là, tu sais, que c'est une ligne double. Là. Combien de fois, M. Durocher, on en voit, là? T'sais, parce qu'ils sont donc pressés, là. C'est donc urgent. Je sais pas s'ils ont l'espèce de bactérie qui vient des États-Unis, puis c'est donc pressant là, d'aller aux toilettes. Là. Mais t'sais, là, ils vont enclencher 1, 2, 3 sur une ligne double, sur des petites routes sinueuses comme ça. Combien de fois, je suis convaincu que vous l'avez vu ça, je suis convaincu aussi que les gens qui nous écoutent ont déjà été témoins de comportements complètement dangereux, là.
5: Effectivement, il n'y a rien d'urgent. En fait, la seule urgence durant les vacances, c'est de prendre son temps et de relaxer. Et malheureusement, on sait que les gens tentent souvent de mettre plusieurs activités.

0: activités dans la même journée. On s'empresse de remplir son agenda, des fois pratiquement comme un agenda de premier ministre. Il faudrait peut-être un peu prendre son temps et puis se dire que la seconde ou deux là, que l'on pense perdre, on va la récupérer parce qu'après, regardez, on a une tragédie ici. Trois personnes qui ont perdu la vie, les dommages collatéraux parce que ces gens-là ont de la famille. Donc, c'est quand même assez triste comme situation.
1: Il y a un élément qui revient souvent dans les commentaires puis sur la messagerie, M. Durocher, c'est la présence policière. Est-ce que vous avez été dans les coulisses de ça? Est-ce que vraiment là, les policiers sont beaucoup plus présents sur les routes en fin de semaine? J'en ai vu quelques-uns, mais je peux pas dire là, que c'était non plus. Là, ça marquait pas les esprits.
0: Ils vont être présents sur les routes, mais il y en a pas assez. On a un grand territoire au Québec. Et puis, je sais que suite au bilan désastreux qu'on a eu l'année dernière, pour parler à plusieurs personnes dans le milieu policier, cette année, on voulait pas. Je me mets, moi, Jean, la Sûreté du Québec, là, c'est certains qui se sont dit, regardez, là, faut faire en sorte qu'on n'ait pas un bilan aussi désastreux cette année. Mais cela étant dit, on peut quand même pas mettre un policier derrière chaque personne. Au Québec, il y a quoi? Il y a 15 000 policiers, 17 000 policiers et il y a 9 millions de population. C'est malheureux, mais il faut avoir la crainte de se faire intercepter. Est-ce qu'on pourrait voir plus de policiers sur les routes? Mais oui, idéalement, sauf qu'à un moment donné, les budgets sont pas illimités et on doit, comme individu, se discipliner.
1: On peut pas mettre un policier à chaque coin de rue, je le comprends, mais en bout de ligne, est-ce que c'est assez dissuasif présentement? On comprend, exemple, dans les chantiers de construction, les amendes doubles. Ça fait mal, ça. Moi, j'ai déjà eu une contravention dans un chantier de construction, là. Aïe aïe, hein? Ça double. Ça fait mal au portefeuille, ça fait mal au poing. Mais en même temps, c'est correct. Il faut se discipliner. Mais est-ce que ça pourrait être encore plus sévère, plus dissuasif? T'sais, on dit souvent que, oui, on chiale sur la qualité de la route, là, mais souvent la responsabilité, elle nous revient, là. T'sais, parce qu'on roule trop vite, parce qu'on texte au volant, parce qu'on est distrait, puis il y en a qui sont sous.
0: Il faut faire attention, la dissuasion, la prévention, la dissuasion, tout ça, ça marche pour la majorité des gens. Cela étant dit, il va toujours, malheureusement, y avoir une petite proportion, pour qui ça ne fonctionnera jamais. Il y a quelques jours, j'étais sur la route avec quelqu'un, à un moment donné, il me suivait tellement près, j'avais le goût d'ouvrir mon coffre arrière puis dire, ça te tente-tu d'embarquer tant qu'à y être? Ouais. Donc, peut-être des choses qu'on peut faire pour éviter ça. Bien, évidemment, si quelqu'un tente de nous coller comme ça, bien, on se tasse puis on le laisse passer. La seule différence, c'est qu'il va arriver à la lumière rouge plus vite que moi. Malheureusement, les gens ne le réalisent pas. Et c'est ça qui est bien triste. J'espère que la couverture qu'il y a ce week-end va servir peut-être à faire de la sensibilisation. Et si on sauvait ne serait-ce qu'une vie de plus, ben tant mieux.
1: Il y a ceux qui collent de trop près. Ça, je suis d'accord avec vous, M. Durocher. Il y a aussi ceux qui s'endorment dans la voie de gauche à 100 sur l'autoroute.
0: Les acquéreurs de la voie de gauche, c'est ça où il y a beaucoup de sensibilisation à faire. Je sais que la Sûreté du Québec a acquis de l'équipement qui fait en sorte qu'il va pouvoir mesurer les gens qui suivent de trop près. Il y a un projet pilote là, en Estrie. Effectivement, la voie de gauche est réservée pour le dépassement sur les autoroutes. Mais il y a des gens qui le savent pas. J'ai vu des fois des personnes se faire klaxonner parce qu'ils circulent dans la voie de gauche et faire signe au conducteur en arrière, ben t'as juste à passer à côté. Mais c'est parce que c'est eux qui n'ont pas d'affaires dans la voie de gauche. La voie de gauche, elle est réservée pour le dépassement.
1: S'il y en a qui nous écoutent, c'est sûr qu'il doit en avoir un. Toute la gang, c'est sûr qu'il y en a un qui se reconnaît en disant « Ben oui, c'est moi ça qui roule à ça dans la voie de gauche. » Qu'est-ce que vous faites là?
0: Oui.
1: Non, mais j'aimerais ça, écrivez-nous. Qu'est-ce qui se passe dans votre tête? Qu'est-ce que vous foutez dans la voie de gauche à 100 km/h? Parce que ça aussi, ça peut provoquer de la frustration, des manœuvres dangereuses et ultimement des accidents.
0: Effectivement. Et même chose également pour les gens qui sont frustrés lorsqu'on sait là, plusieurs camions, là, leur vitesse est barrée à 105 km/h et qui font des dépassements là, qui s'étalent sur des milles et des milles. Et là, les gens arrivent devant le camion et ils freinent subitement. Je l'ai vu quand je travaillais pour une compagnie de camionnage. Quelqu'un qui freine subitement devant un camion, là, si le camionneur ne le voit pas, lui, il vient de se faire tuer.
1: Ben, c'est clair.
0: Et on voit comment on ne réfléchit pas.
1: Ouais, c'est pas simple. En tout cas, on verra bien dans les deux prochaines semaines si cette tendance funestre-là va se poursuivre. Toutes sortes de commentaires, des gens qui réclament davantage de présence. Les contrôleurs routiers, vous avez fait référence là, au poids lourd notamment. Monsieur Durocher, ils ont un rôle important à jouer. André Durocher, merci pour votre expertise. Salut.
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1: Pour nouvelle, Olivier Guillet, scène politique, ben là, on en a beaucoup parlé, mais on connaît maintenant l'identité de la personne qui va tenter de succéder à François Bonnardel.
3: Oui, on l'apprenait la semaine passée avec M. Leclerc, hein, qui est présentement en train de se faire bronzer la couenne en vacances. Bonnardel, ben, en fait, quittait la CAQ, n'était plus avec la CAQ à partir de maintenant. Et là, on connaît la prochaine candidate dans le coin de Grimbay, c'est Claudine Leroux, hein, qui a été confirmée ce dimanche. Ça, c'est l'ex-directrice générale de la Maison des familles de Grimbay, hein, qui va tenter ainsi de succéder à François Bonnardel, qui est élu dans cette circonscription-là, je le rappelle, depuis maintenant 19 ans. Donc, un gros mandat pour Mme Leroux.
1: Oui, puis c'est toute une page qui se tourne en politique. François Bonnardel, c'est un parlementaire qui était apprécié, qui était respecté. Et c'est François Bonnardel, c'est la DQ aussi. Là. C'est toute cette page-là qu'on tourne du côté de l'Assemblée nationale. C'est quand même là. Puis même pour la CAQ aussi, parce que souvenez-vous, lorsqu'il avait été éjecté du Conseil des ministres, là, dans toute la foulée de sa clique, puis la commission Galant, son exclusion du Conseil des ministres avait très mal passé, ça. Et lorsque Mme Fréchette l'avait ramené autour de la table, il avait été accueilli vraiment très, très, très chaleureusement. Une nouvelle de dernière heure. On connaît la sentence d'un baron de la drogue mexicain.
3: Oh oui, c'est El Mayo. On l'appelle de son vrai nom. C'est, j'ai ici, El Mayo, c'est Ismaël Zambada, mais qui est plus communément appelé El Mayo, 76 ans. Lui, c'est le baron de la drogue au Mexique, de type à l'ancienne. Là. C'est lui le plus récent, en fait le plus ancien, qui a tout amené un peu le chaos du côté du Mexique. Ça, c'est près de 2 ans après son arrestation en fin juillet 2024 dans un aéroport du sud des États-Unis. C'est une histoire assez farfelue. Là. Je le rappelle, 76 ans, oui, a été promis à une peine de prison à vie, hein, aujourd'hui, après avoir été plaidé coupable, oui, en août 2025, pour échapper au risque d'une peine de mort. Là, c'est officiel, il est aujourd'hui à vie en prison aux États-Unis. Ça, c'est fait. Mais à l'époque, c'est l'ancien complice du célèbre narcotrafiquant Joaquin Guzman, surnommé El Chapo, hein, puis Zambada, El Mayo, a affirmé avoir été piégé par l'un des 4 fils de ce dernier, hein, qui l'a forcé, entre guillemets, hein, à monter dans un avion privé pour le transporter contre son gré jusqu'aux États-Unis. Puis lui, en fait, El Mayo, c'est un ancien ouvrier agricole qui a parti, en fait, de pas grand-chose. Il a gravi les échelons au sein du cartel. Puis, il a cultivé, en fait, pendant des décennies, oui, il aurait échappé à une capture et à plusieurs tentatives d'assassinat. Donc, selon les forces américaines, du moins les agents secrets, les agences américaines, oui, il y a des documents judiciaires qui disent qu'il le dépeint comme un homme intelligent, mais aussi d'une extrême cruauté. Il aurait ordonné, entre autres, l'assassinat de son propre neveu, retrouvé mort dans une voiture au bord d'une route à l'époque. Et lui, en fait, il est né dans le Sinaloa, oui, un état montagneux du Mexique, puis il a commencé, en fait, dans l'opium puis dans la marijuana, juste avant de tomber dans le commerce de cocaïne colombien, en fait, vers les États-Unis. Et à partir de ce moment-là, là, depuis 2006, on parle près d'1 million de personnes tuées et 130 000 personnes portées disparues depuis qu'il a monté les échelons et il est à la tête de ce fameux narcotrafic qui a explosé dans la région du Mexique.
1: Ouais, alors c'est une grosse prise. Son cousin Cinco de Mayo, par contre, est toujours en fuite. Ah. C'est ce qu'on nous dit. Isabelle à la météo.
4: Ben, c'est une belle journée. Aujourd'hui, on a peut-être des petits risques d'averses dans le centre du Québec. Sinon, dans le sud, c'est généralement ensoleillé, 27 degrés. Demain, on a le passage d'un système qui va faire chuter nos températures. Donc, risque d'orage, risque d'averses. Et même mercredi, là, on bascule sous les normales saisonnières avec 22. Mais après, on a une séquence de beau temps. D'ailleurs, la deuxième semaine des vacances de la construction s'annonce encore plus ensoleillée et plus chaude.
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3: Salut Francis.
22: Salut Alex.
3: Bon, on connaît le phénomène des chauffeurs Inc, mais là, il y aurait les collèges Inc.
22: Oui, bien évidemment, je fais suite à cette décision de Québec là, de suspendre le permis de 4 établissements d'enseignement privé qui a été annoncé à la fin de la semaine dernière. Collège supérieur de Sherbrooke, Collège supérieur de Montréal, Collège de technologie Veritas et une partie des programmes du Collège Herding. J'ai fouillé un peu la chose. C'est assez particulier, ces établissements-là, Alex. Oh. La grande majorité des élèves qui s'y inscrivent proviennent d'ailleurs, en fait. Et ce que je crois comprendre, en fait, c'est que le modèle d'affaires, là, la manière de fonctionner, c'est qu'on va à l'international recruter des gens. On leur fait miroiter que s'ils viennent et dépensent 10, 15, 20, 30 000 $ pour se faire une petite formation, eh bien, ça va être une voie un peu directe là, pour la naturalisation vers le Canada. Donc, il y a carrément des gens là-dedans qui vendent tout, là, la maison, la voiture, là, qui ils partent eux, venir étudier, faire un DEP en comptabilité, puis là c'est comme la citoyenneté leur est due. Et c'est pas exactement que ça, comme ça que ça fonctionne.
3: Non,
22: vous le savez,
3: trop.
22: Vous me connaissez, je suis très pro-immigration en général, mais là-dessus je trouve que c'est comme un peu comme les chauffeurs Inc, là, on fait venir du monde d'ailleurs, on leur promet mer et monde, finalement il y a un peu d'abus là, manifestement. Je dis pas que c'est nécessairement le cas, mais c'est ce qui phosphore là, de toutes ces affaires. Et là t'as des étudiants qui se disent, ben là, comment ça, je suis à quelques semaines, à 2-3 cours de finir ma formation, comment ça que le collège ferme, puis qu'est-ce que je vais faire? Ben, en principe, là, un visa d'études, là, quand tu finis tes études, tu rentres dans ton pays. Je suis pas, encore une fois, en train de c'est ça la norme. Après, idéalement, peut-être que tu trouves quelque chose, puis là, tu t'obtiens un permis de travail, mais j'ai le sentiment qu'on a beaucoup, beaucoup pesé sur le crayon en faisant miroiter, une espèce de voie royale de paye-nous de l'argent et citoyenneté s'en suivra. Et idéalement, ben c'est pas comme ça que ça fonctionne. Et c'est surtout pas de privatiser cette espèce de désespoir que peuvent avoir les ressortissants de certains pays. Je trouve ça un peu dommage. On n'a pas encore, évidemment, le fond là, de la décision de Québec, à savoir si c'est la qualité de l'enseignement, la qualité de la gouvernance, justement les peut-être fausses promesses qui peuvent avoir été faites envers certains élèves. Mais chose certaine, il semble y avoir un modèle modèle qu'on pourrait appeler Collège Inc. là, qui a émergé ces dernières années. Puis ce qu'on apprend, c'est qu'il y a de nouveaux collèges là, de la sorte qui ouvrent régulièrement. C'est pas comme si on manquait nécessairement de capacité dans les établissements réguliers. Donc pourquoi est-ce qu'il y a besoin de créer ces choses-là? Possiblement pour desservir une clientèle immigrante là, sur laquelle on a une approche peut-être un peu plus prédatoriale.
1: Mais ça nous démontre aussi, Francis, à quel point là, pendant un certain moment, puis beaucoup avec Trudeau à Ottawa, là, tu sais, on a complètement perdu le contrôle de l'immigration. On n'avait aucune idée de ce qui se passait. On commence un peu à comprendre aussi là, ah ok, quel était le chemin, quels sont les impacts de tout exact. Ça. Tu sais, ça a été des années, puis ça va, tu sais, pendant des années là, ça a été là. Tu sais, comment je pourrais dire, tu sais. L'image qui est quand même assez forte, là, puis il y avait une caricature, à un moment donné, d'Y, là, tu sais, où c'était Justin Land, là, tu sais. Non, mais c'est vrai, puis il y avait, vous allez assurément vous en souvenir, ou sinon, imaginez, ouais. Là, tu sais, des grandes portes, là, tu sais, puis là, t'avais Justin qui était là. Venez-vous-en, par ici, il n'y a pas de problème.
22: Comme je te dis, je suis mitigé. Moi, je pense qu'on devrait accepter plus d'immigrants, puis je veux pas rentrer dans ce débat-là.
1: Non, mais il y a une façon de faire.
22: Je pense qu'il y a une façon de faire. C'est là où je veux dire.
1: Moi, puis je suis pas du tout contre
22: souvent,
1: l'immigration.
22: Souvent, je me choque, Alex, parce que des gens qui viennent, puis qui étudient à McGill, puis à HEC, puis à l'UQAM, puis qui font des vraies formations dans des. Je veux dire pas des vrais diplômes, mais tu sais, qui suivent des formations universitaires ou collégiales reconnues, qui vont devenir infirmières. Ça me fâche énormément de savoir qu'on a fait venir quelqu'un d'un autre pays. Qu'elle a fait 3 ans de formation pour devenir infirmière, que cette personne-là, elle est diplômée d'un établissement que nous tous reconnaissons comme étant un établissement de qualité, qu'elle a fait les examens de l'ordre.
1: C'est pas pareil, ça.
22: Puis qu'on la renvoie chez eux. Ça me choque, puis je trouve ça économiquement complètement inefficace.
1: Ben, c'est clair.
22: Mais d'apprendre que t'es des espèces de collèges, là, tu sais, dont personne n'a jamais entendu parler, qui ont une clientèle immigrante, qui font des DEP en comptabilité, puis dans des trucs comme ça, et qu'encore une fois, la promesse, c'est une promesse de naturalisation, ça correspond un peu à ce que tu décris, cette espèce de perte de contrôle.
1: Ben, vous venez, contournez les règles.
22: Faites n'importe quelle formation, on va vous garder. Devenez chauffeur Inc, on va vous garder. Tu sais, je pense que c'est là où il y a eu un problème ces dernières années. Encore une fois, je pense qu'on devrait aiguiller les immigrants davantage vers des formations diplômantes d'établissements reconnus, plutôt que ces espèces de nouvelles business là, qui émergent un peu partout. Donc, encore une fois, j'ai bien hâte de savoir puis de lire le fondement de la décision de Québec, mais pour l'instant, ça laisse quelques centaines de ces étudiants-là, immigrants, qui plus est, dans une espèce de flou juridique. Puis là, leur permis d'études va arriver à terme, puis j'ose espérer que s'ils n'ont pas trouvé autre chose, ben ils vont retourner dans leur pays, puis ils feront une autre demande pour une autre raison, si vraiment ils veulent choisir le Canada.
1: Maintenant, ça risque de faire réagir. Est-ce que le temps est venu de retarder l'âge de la retraite au Québec?
22: C'est mon texte qui a été publié sur la version web du journal aujourd'hui. Prendre la retraite à 70 ans.
1: 70?
22: Écoute, moi, aujourd'hui, j'ai pas l'intention de prendre ma retraite, mais bon, on verra bien. Et je pars de deux prémisses. La première, c'est que 50% de la population québécoise dit ne pas être prête et ne pense pas être prête à prendre sa retraite à aucun âge.
1: Francis, je te relance. 50% à peu près de la population est à 200 piastres d'être insolvable.
22: C'est probablement les mêmes. Et je vais être plate, mais je pense pas qu'on peut s'attendre à ce que l'État ne vienne pallier là, pour ces 50% avec des bonifications, le soit à la sécurité de la vieillesse ou au RRQ, qui est un système dans lequel on contribue. Donc, si on n'a pas une source miraculeuse comme l'État qui vient pallier, ben qu'est-ce qu'on peut faire? Puis qu'est-ce que les gens pensent faire souvent, Alex? C'est travailler plus tard. Mais il y a une étude qui a été faite, bon, c'est aux États-Unis, mais les chiffres ressemblent probablement au Canada et au Québec. Une étude qui montre que 75% des Américains disaient, à un moment donné, prendre leur retraite après 65 ans et 40% disaient « Ah, moi, je vais passer 70 ans. » Et l'une des premières raisons, c'est parce que j'ai pas le choix, parce que je vais devoir continuer à gagner des sous passer ces deux seuils-là là, de 60 et 70 ans. Par contre, quand on regarde ce qui se passe dans les faits, ben c'est moins d'une personne sur deux. Donc, je disais 75, c'est plutôt 50% qui franchit la barre du 65 et seulement 10% des gens franchissent la barre du 70. Et la raison pour ça, c'est la santé. Fait que si votre plan de vie, là, plan de retraite, c'est « Ah, je vais travailler jusqu'à 78 ans, dites-vous qu'il y a des bonnes chances que vous ne puissiez pas. C'est pas Francis, là, le méchant économiste qui parle. C'est possible que vous ne puissiez pas, pour plusieurs raisons liées à votre santé, travailler par-delà un certain âge. Et donc, il faut prévoir que la retraite, ça va être ce que vous allez mettre de côté, plus ce que les programmes gouvernementaux actuels vous proposent, parce qu'ils ne risquent pas d'être beaucoup bonifiés au cours des prochaines années. Et donc, ce qu'on pourrait imaginer, Alex, là, plate comme ça, ben c'est effectivement de dire, là, actuellement, on peut prendre, par exemple, le RRQ à partir de 60 ans avec pénalité, 65 ans complet, 72 ans avec des bonifications. Ben, on pourrait décaler tout ça d'un an, deux ans, puis ça ferait que les montants mensuels qui seraient perçus par les retraités seraient plus importants. Donc, on pourrait dire c'est 62, 67, 74, par exemple. Et puis là, effectivement, je vais me faire lancer des roches parce qu'il y a des gens qui ne vont pas être d'accord avec ça, mais l'espérance de vie a augmenté de 10 ans depuis les années 50 et on a franchement fait aucunement évoluer notre système de retraite par rapport au seuil. Donc, il est temps, comme dans plusieurs pays d'Europe, le Danemark, la Suède, les Pays-Bas, tu sais, pas juste des pays scandinaves, des pays d'Europe continentale, l'âge de la retraite dans beaucoup de pays développés, c'est 67 ans. Et le Québec, c'est plate à dire, mais on n'est pas si exceptionnel que ça. On est comme les autres pays avec les mêmes paramètres, le même vieillissement de la population. Donc, le moment est peut-être venu de réouvrir ce dossier-là.
1: Mais Francis, ça démontre aussi, ton exercice est intéressant, mais ça démontre aussi notre précarité de se fier, par exemple, sur l'État pour assurer notre retraite. Bien sûr. Parce que là, on se retrouve que là, on n'est plus du tout maître de notre destinée, là. Tu sais, ça va être là, un fonctionnaire qui va dire, ah ben non, ce sera pas 65, ça va être 67, ah ben non, ce sera pas 67, on n'a plus une crise titienne dans notre caisse de retraite, ça va être finalement 70. Puis après ouais. Ça, quand vous allez être au bout de votre peine, puis vous pensez avoir finalement gagné votre pain, ben non, ça va être 72.
22: Ouais. Ben, je sais pas si c'est un fonctionnaire qui doit décider ça. Au contraire, je pense que, Alex, c'est à nous, c'est aux fonctionnaires, aux contribuables, aux électeurs de dire. En ce moment, le système fait en sorte qu'il y a une grande proportion, 50% de la population, qui va arriver à la retraite et qui va énormément souffrir. Si on mettait collectivement en place des paramètres, puis je dis pas qu'il faut augmenter ça de 2 ans là, demain matin, là, en se levant, en revenant des vacances, là. Je dis juste, et je finis là-dessus, il y avait quand même un plan de le faire, hein, tu te rappelleras, Stephen Harper avait proposé tranquillement, ouais, sur une période, je pense, de 10-15 ans, là, à chaque année, de repousser d'une couple de mois un petit peu tranquillement pour qu'on atteigne le 67, pour se normaliser. Je te dis, là, c'est plate, c'est juste statistique, c'est des tables de tu vas vivre tel âge, t'as mis tant d'argent de côté. Il y avait ce plan que le Canada se normalise avec les autres pays du monde et que ça soit 67 ans, et Justin Trudeau, la première chose qu'il a fait, et tu sais, une autre raison de trouver qu'il était pas très bon économiquement, Justin, ben c'est qu'il a aboli la mesure qui avait été proposée par Stephen Harper. Et encore une fois, on se retrouve avec une situation où on va, dans les prochaines années, voir plein d'années qui vont être relativement mal en point du côté financier parce qu'ils ont sous-cotisé, parce qu'ils n'ont pas mis assez d'argent de côté et parce qu'on est, entre guillemets, trop généreux avec notre régime de retraite. On le permet trop tôt et c'est malheureux.
1: Tu sais qu'il y a une personne qui ne prendra jamais sa retraite ici, entre nous trois, c'est Mme Perron, parce qu'elle n'a pas d'âge.
22: Elle n'a pas d'âge.
4: Non, moi, c'est ad vitam aeternam au travail.
1: Moi, j'ai pas travaillé jusqu'à 70 ans, Isa.
4: Ben, moi, personnellement, pour moi, je suis pas contre, mais pour la population en général, on n'arrête pas de dire que les présidents aux États-Unis sont trop vieux. Là, je me dis, on veut que les gens travaillent jusqu'à 70 ans. Il y a quelqu'un sur la messagerie qui disait, ben, si on fait de l'asphalte, excuse-moi, mais à 70 ans, ça devient tough. Donc, je suis pas tout à fait sûre de cette affaire-là. Mais c'est vrai qu'on manque de sous pour...
22: Les gens manquent de sous. Puis si, encore une fois, malheureusement, là, c'est pas moi qui le dis. Si on n'est pas capable de se responsabiliser, il va falloir collectivement qu'on trouve des façons d'augmenter la prestation. Puis, tu sais, pour ceux qui font de l'asphalte, là, on s'entend, il y a personne qui fait de l'asphalte à 72 ans, le dos penché. Mais évidemment, on peut s'imaginer que quelqu'un travaille peut-être de manière plus physique pendant les 25 premières années de sa carrière, de 20 à 45 ans, puis peut-être fasse un autre métier par la suite. Puis encore une fois, les 65, 67 ans, on s'entend, là, c'est pour les cotisations qui proviennent, par exemple, du RRQ, de la pension de la sécurité de la vieillesse. Il n'y a rien qui vous empêche, si vous êtes dans la construction, de mettre de l'argent de côté ou d'avoir un fonds de retraite de votre employeur qui, après 30 ou 35 ans, vous permet d'avoir une pleine prestation. Mais je pense que pour la portion publique des régimes, à un moment donné, on ne peut pas continuer à entretenir l'illusion qu'on va pouvoir faire vivre des gens convenablement.
4: On
22: n'est plus assez de payeurs. Puis là, le RRQ, ce n'est pas une question de payeurs, c'est carrément de l'argent qu'on a mis dans un fonds. fonds, qui est administré d'ailleurs par la caisse de dépôt. Mais c'est juste que le montant que vous allez recevoir, même si vous travaillez toute votre vie puis que vous cotisez, sera pas suffisant pour vivre dignement. T'sais, entre nous, là, 1 600 à 1 800 $ par mois, c'est pas la mer à boire. Là, fait que il faut trouver une façon. Puis des fois, c'est en prolongeant d'un an, deux ans la vie de travail qu'on réussit à avoir un petit peu plus d'argent chaque mois. Puis donc de vivre mieux, de se loger mieux, de manger mieux, etc. Bref, je fais juste des mathématiques, moi, les amis. Je vous laisse la dimension.
4: Pour être en santé, des fois, il faut moins travailler.
3: Ben, tout est dans l'équilibre, hein? Tout est dans l'équilibre. Merci, Francis. On t'écoute avec Isabelle de midi.
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3: Décidément, Isabelle, c'est l'histoire qui se répète au fait qu'il y a un autre Québécois qui est monté sur scène.
4: Moi, je me suis pas remis de Limp Bizkit. Hein. Je veux dire, la bon, fille hein. qui est montée sur scène, c'était exceptionnel. Puis tous les médias lui couraient après. Je me disais, elle doit même pas encore dormir tellement ça a été un rush d'adrénaline. Mais c'est arrivé hier aussi à Nicolas Larose qui était dans le public hier pour le spectacle de Jelly Roll, le spectacle de clôture. Et il avait fait une pancarte. Ça vaut la peine de bricoler. Puis quand on est près de la scène, il y en a plein qui le font à chaque concert. Mais lui, il a fait sa pancarte. Puis c'est écrit « J'aimerais jouer Save Me à la guitare pendant la chanson ». Jelly Roll a vu ça dans la foule, il est descendu, il a amené le jeune homme sur scène et puis ils ont joué ensemble. La foule chantait aussi. Il y avait quelque chose d'exceptionnel parce que ce jeune homme-là était solide et pas stressé. Regardez, non, les mains, il fait son picking. Son picking avec pas de stress. Il y a une, vraiment, je trouve, une précision quand il touche le manche de sa guitare. Les frettes, c'est vraiment génial. Je me dis, ce gars-là va s'en rappeler toute sa vie. Jelly Roll qui dit, probablement qu'hier, c'était l'un des meilleurs spectacles de ma carrière. Il est très généreux. Je l'ai vu l'année passée à Montréal quand il était de passage ici. Puis je trouve qu'il est tellement proche de son public. On sait qu'il y a un lourd passé. Je sais pas, il y a quelque chose de très authentique dans ce qui nous sert. Puis le fait que pour la 58e année, encore une fois, enregistre un bilan hyper positif. Les commerçants sont ben contents de cette année-là.
3: Et là, ben, si Jelly Roll était au FEC, les Mopettes étaient au spectacle de la mi-temps à la Coupe du Monde.
4: Ben, c'est parce qu'on a beaucoup parlé tout à l'heure. Il y a la Québécoise Enola Bédard qui faisait partie du numéro avec Shakira. On en a beaucoup parlé de Justin Bieber aussi. Tu sais, le Canadien BTS qui est de la musique coréenne. On avait vraiment une espèce de grande brochette. Mais quand les Mopettes sont arrivés sur scène.
3: Là, la foule a levé.
4: Avec la je veux dire, l'orchestre symphonique pour jouer Seven Nation Army de White Stripe, chez mon moment préféré. L'orchestre vénézuélien, c'était vraiment très bon. Je trouve ce moment-là qui était peu annoncé. J'ai trouvé que ça a donné un petit cachet, ces 10 minutes-là où on a tiré la pause, hein, la mi-temps.
20: Mais pourquoi? Je me demande. Pourquoi les Mopettes?
4: Ben, c'est un emblème quand même là-bas. Je veux dire, c'est une finale qui se déroule aux États-Unis. Je me dis, on a eu des styles musicaux d'un peu partout à travers le monde. Les Mopettes, c'est un beau clin d'œil.
3: Pourquoi pas? Maintenant, Olivier Guillet aux nouvelles. Triste manchette. C'est une femme qui meurt dans un incendie. Ça s'est produit à Saint-Augustin-de-Desmaures.
20: Oui, les flammes auraient pris naissance dans la cuisine d'un logement. C'était quand même 40 portes au complet dans l'immeuble. Seulement, en fait. Donc, bonne nouvelle dans cette triste nouvelle. Seulement l'appartement de cette dame a resté dans les flammes. C'est triste parce que justement, ça a commencé dans la cuisine du logement et la femme a resté coincée dans son appartement et en est décédée. Comme tu as mentionné, c'était dans le coin de Québec, donc Saint-Augustin-de-Desmaures. C'était dans la nuit de samedi à dimanche.
3: L'intelligence artificielle et les Canadiens?
20: Vous savez, les Canadiens, c'est une équipe qui vaut 4 milliards de dollars présentement. C'est toute qu'une formation, c'est une des plus riches de la Ligue nationale. Et qui dit équipe riche, dit équipe qui a des procédures assez strictes. Et dans un texte de Nicolas Cloutier, qui a été en entrevue, en fait, avec le fondateur de Wyatt AI, donc Josh Wyatt, son fondateur, c'est une compagnie montréalaise, eh bien, on a appris que cette fameuse compagnie-là, qui est présentement une compagnie d'intelligence artificielle qui analyse les données dans la Ligue nationale, mais sur sur à la miette près, par exemple, je dis ça comme ça, un Jacob Debèche qui est en difficulté au début de la saison, on avait beaucoup de difficultés aussi à l'analyser puis à comprendre qu'est-ce qui se passait. C'était-tu entre les deux oreilles? C'était-tu dans son style? Est-ce qu'il y avait un défaut à l'entraînement? Mais là, avec ça, on pourrait vraiment avoir, OK, côté mitaine, côté bloqueur, côté, tu sais, on peut tout décortiquer les statistiques, surtout des gardiens, mais en fait, de tous les aspects du jeu.
0: Ouais, ouais, ouais.
20: Et là, présentement, on s'attend éventuellement à avoir le système Hawkeye, qui est déjà dans le tennis, hein, on le sait, qui évalue les balles au gazon près, si on parle ici de Wimbledon. Mais là, on a su que cette compagnie montréalaise a joint le Canadien à Denver, parce que Denver est la seule équipe qui fait affaire avec cette compagnie-là. Et Denver, je tiens à le mentionner, donc l'Avalanche Colorado, a été l'équipe, en fait, qui a eu la meilleure saison de toute la Ligue nationale l'an dernier. Donc, ont quand même fait leur preuve, Wyatt AI. Et là, on a aussi les Canadiens qui est avec Sportlogic, hein, qui ont un entraîneur qui a déjà travaillé avec eux directement. Ça, c'est Chris Boucher, un ancien, justement, de Sportlogic. On a appris que les Canadiens ont dit non. Nous, on ne veut pas que nos données soient publiques. Notre équipe, on reste ça à l'interne. Puis, ils sont frileux, en fait, d'aller vers un autre joueur, avec raison. Mais, avec une équipe comme ça, je me dis juste qu'une équipe montréalaise, une compagnie montréalaise qui vient, ça a été, disons, assez bref, comme pitch de vente à Kent Hughes, en fait, ou à Jeff Gordon, j'imagine, et à toute l'organisation.
0: Mais c'est fascinant de voir à quel point, là, tu sais, en 2026, le monde du sport et tout ce qui est, là, tu sais, les données très précises, à quel point c'est fascinant. On est très loin de la belle époque, là, tu sais. Notamment, Maurice Richard et Guy Lafleur, on est ailleurs.
20: Pour te donner un exemple, on peut évaluer avec ces données-là la pression qu'un joueur peut avoir et comment il va être sous pression lors de son interaction sur la patinoire. Ça, c'est fascinant.
0: C'est complètement fou.
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0: Il y a 30 ans, jour pour jour, le Québec vivait une de ses pires catastrophes naturelles. C'était le fameux déluge au Saguenay-Lac-Saint-Jean. Pendant quelques jours, du 19 au 21 juillet 1996, il est tombé là, des pluies diluviennes. Ce sont des images qui ont fait le tour du monde. Impossible d'oublier ces images-là. C'est pas compliqué, là. 250 millimètres de pluie en l'espace de quelques jours. Et le bilan était très lourd. 10 personnes sont mortes. Et sur ces 10 personnes, ben il y avait Mathieu Paquette-Garceau, 9 ans. Andrea Paquette-Garceau, 7 ans. Et ce matin, on reçoit Jason, le frère de ces deux disparus, qui publie d'ailleurs un livre qui s'appelle « Entre chaos et lumière, un devoir de mémoire », le livre d'ailleurs qui est lancé aujourd'hui. Bonjour Jason.
23: Bonjour. Content d'être ici avec vous.
0: Oui, merci. On est content de vous accueillir aussi. On comprend que toute la charge émotive derrière ça. D'ailleurs, Jason, quel souvenir vous gardez de cette tragédie-là?
23: Pour moi, la tragédie, en fait, c'est comme si c'est encore aujourd'hui comme si c'était hier. Même des fois, c'est bizarre parce que j'ai l'impression, c'est comme si c'était un rêve que j'avais vécu. J'ai l'impression que c'est dur à expliquer, mais je m'en souviens comme si c'était hier. Je me souviens de tout ce qui s'est passé, le sentiment, l'émotion, le détail, tout.
0: Parce que ça s'est passé pendant la nuit, là.
23: Ça s'est passé, il était 6h25 du matin quand je me suis réveillé d'un coup avec un gros bruit, des arbres dans ma fenêtre. C'est là que je m'étais caché en dessous de mon lit. J'ai vu mon père qui voulait aller chercher mon frère et ma soeur au sous-sol, parce qu'eux dormaient au sous-sol. Sauf que l'escalier, avec ce qui s'est passé, le glissement de terrain, il a décollé la maison du solage. Le solage, la boue a l'enterré en quelques secondes, le sous-sol, que mon frère et ma soeur dormaient. Ils ont été enterrés dans leur sommeil, ils n'ont eu aucune chance.
0: Et vous, c'est quelques heures plus tard, Jason, que vous avez appris cette terrible nouvelle-là. Vous êtes revenu notamment sur place, et c'est là qu'on vous a annoncé le décès de votre frère, de votre sœur.
23: Quand on m'a ramené sur place, c'est là que devant la maison, mon père pleurait, ma mère pleurait. C'est la seule fois que je me rappelle avoir vu mon père pleurer, justement, qu'il a juste murmuré le nom de mon frère, ma sœur, Mathieu, Andrea. Puis c'est là que j'ai su que c'était passé quelque chose de grave, que j'avais juste 5 ans, je comprenais pas exactement c'était quoi la mort, mais je savais que j'y reverrais plus. C'était vraiment
1: quelles conséquences...
23: Pour moi, dans ma tête d'enfant, c'était dur à comprendre.
1: Ah, ben non, c'est clair. Quelles conséquences, bien sûr, mis à part la perte de votre frère, de votre sœur, quelles conséquences le déluge a eu sur votre vie, humainement? Est-ce que vous en portez encore là, les traces aujourd'hui?
23: Toute mon enfance, j'ai vécu dans une carapace un peu, avec un masque un peu de clown pour protéger moi-même et pour protéger les autres, mes parents. C'est à l'âge adulte que là, il y a eu différents événements qui ont déclenché mon traumatisme. J'ai tombé dans une période vraiment plusieurs années sombres. J'ai eu des périodes, des idées noires. J'ai fait une tentative aussi à un certain moment de suicide en voiture. Encore aujourd'hui, c'est encore très difficile. Je fais beaucoup d'hypervigilance, d'anxiété. J'analyse beaucoup. J'ai tout le temps peur qu'un drame se produise. J'ai des difficultés aussi. J'arrive pas à travailler normalement parce que, à cause de justement mon trouble de stress post-traumatique complexe lié à tout ce que j'ai vécu, ça implique vraiment beaucoup de difficultés au niveau personnel qui sont pas nécessairement toujours visibles physiquement. Puis c'est ça qui est dur des fois à faire comprendre aux gens, parce que c'est des difficultés mentales dans la santé mentale qu'on comprend pas nécessairement, qui sont dures à expliquer pour nous. Puis chacun va vivre un drame différemment aussi, puis ça va impacter différemment. Puis encore aujourd'hui, je fais beaucoup d'insomnie, je fais beaucoup d'anxiété, tout ça.
4: Comment vous avez réussi à passer au travers avec ces années-là où tout le monde, la vie de tout le monde reprend, mais la vôtre est encore chamboulée? Comment vous avez réussi à vous accrocher?
23: Pour moi, ça a vraiment été beaucoup l'art, la guitare, la musique, l'écriture. Quand j'ai entré dans l'âge adulte, j'ai commencé à faire du rap. J'ai écrit des chansons pour vraiment exprimer mes émotions, mettre sur papier ce que je ressentais, puis en voyant que les autres aussi, il y avait des gens qui pouvaient ressentir des choses similaires, un peu, qui pouvaient comprendre un peu, en quelque sorte, ce que je vivais. Ça m'a vraiment fait du bien aussi. C'est vraiment d'apporter aux autres. Ça m'apporte beaucoup de bien. Puis ça m'a mené à l'écriture aussi, lors des 25e, à partir du 25e anniversaire, d'écriture, mettre sur papier l'écriture de mon livre pour mieux cheminer, comprendre ce que j'avais vécu. C'était une nécessité pour moi. Puis j'aime pas dire ça parce que c'est à la cliché, mais c'était quand même vraiment une thérapie. Puis je voulais aussi que la mort de mon frère et ma soeur ait un sens. C'est une façon pour moi de permettre, en quelque sorte, de vivre encore à travers mes mots, puis à travers la lecture que les gens vont faire de mon vécu. Parce que dans mon livre, je parle de ce que j'ai vécu, le drame en quelque sorte, mais je parle aussi du long parcours de ce que j'ai vécu, le cheminement, la reconstruction, les difficultés mentales, toutes des choses que bien des gens peuvent se reconnaître dans différents chaos qu'ils peuvent vivre aussi. Mais si ça peut aider une personne, c'est vraiment ce que je souhaite, qui peut vraiment être déjà une réussite.
1: Mais c'est un cheminement vraiment très courageux. Je rappelle, un devoir de mémoire, donc entre chaos et exactement, lumière, s'est lancé donc aujourd'hui au musée du Fjord à la baie. La page couverture est très éloquente aussi. On voit cette immense coulée qui s'en vient. Et c'est votre maison, hein, donc qui est immortalisée vers la droite. Vraiment, tout un témoignage, Jason Paquette Garceau, donc un survivant. Merci beaucoup, Jason.
23: Merci beaucoup.
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1: Fabien Major est planificateur financier. Bonjour Fabien.
26: Bonjour.
1: Bon, qu'est-ce qu'il y a sur ton radar en bourse cette semaine?
26: Ben, c'est Elon Musk qui va faire parler de lui. Encore une semaine où on parle de Musk, mais c'est pour les résultats financiers au deuxième trimestre de sa compagnie Tesla. Et Wall Street scrute le déploiement des robots taxis. Il y en a pas beaucoup en circulation, mais c'est un test au Texas. 175 véhicules. On va regarder si ça fonctionne bien et comment justement c'est utilisé, le danger s'il y a des accidents, etc. Et puis, on va surveiller le bénéfice attendu de Tesla. On s'attend à quelque chose comme une augmentation de 35% sur un an. C'est quand même énorme, avec des revenus de près de 27 milliards. Et à Google aussi, c'est attendu mercredi après la clôture, on s'attend à une augmentation de 21% des revenus et les investisseurs vont vouloir être rassurés sur le Google Cloud, sur YouTube et sur les retards du modèle Gemini par rapport aux concurrents comme Claude ou encore OpenAI. Et puis, il y a FactSet qui projette une augmentation pour justement cette semaine. On va avoir les chiffres de croissance du bénéfice du SP500 dans son ensemble, on prévoit près de 24% d'augmentation. C'est quand même énorme et ce serait un deuxième trimestre consécutif au-dessus de 20%. Alors, ceux qui disent que la bourse est trop chère, ça, c'est une bonne mesure parce que si les profits augmentent, ça veut dire que finalement, la bourse était peut-être bien évaluée et peut-être sous-évaluée selon des critères basés sur la croissance.
1: Oui, puis ça, tu sais, ça souligne aussi, tu sais, le danger d'essayer de synchroniser le marché. Là. Puis ah, moi je vais acheter là, tu sais, quand ça va être plus bas. Ben, tu sais, je veux dire, c'est honnêtement, c'est une des pires stratégies que tu peux pas avoir financièrement parce que souvent, tu sais, l'autre stratégie qui est d'investir régulièrement, peu importe. Puis oui, ouais. Des fois c'est haut, des fois c'est plus bas, mais tu sais, disons, tu sais, sur ton coût d'acquisition là, tu sais, quand tu regardes ça sur plusieurs années, ça va venir à un moment donné par se stabiliser. Ben ça aussi, cette donnée pour le S&P 500 qui regroupe donc les 500 plus grandes entreprises à la bourse américaine, c'est assez révélateur. Hey Fabien, c'est quoi ce PIX, cette révolution financière brésilienne qui enrage le président Trump?
26: Ouais, ben ça va marquer l'imaginaire. J'ai l'impression qu'il y a un monde financier avant et après PIX. C'est aussi révolutionnaire que ça. C'est un système de paiement instantané au Brésil qui a été créé et opéré par la Banque centrale brésilienne. C'est ni plus ni moins qu'un organisme à but non lucratif. Ça fonctionne 24 heures par jour, 7 jours par semaine. C'est sans frais. C'est ça qui est hallucinant. Et la participation de toutes les grandes banques présentes au Brésil a été obligatoire lorsque ça a été lancé et 68,7 milliards de transactions ont eu lieu l'année dernière. C'est une augmentation de 52 %. C'est 5 000 milliards de dollars en valeur qui s'est échangé. Mais aujourd'hui, c'est de ça que se servent les Brésiliens pour faire toutes leurs transactions devant les cartes de crédit et devant le cash. C'est hallucinant. Ça se fait à partir d'un téléphone. Et le fait que ça soit sans frais, je crois que c'est ça l'attrait majeur. Mais assez que ça enrage donc l'administration américaine qui se dit « Ah, il y a quelque chose là-dedans. Non, vous pouvez pas vous passer de nous. » Parce que les transactions, même en dollars US, se font sans passer par les banques américaines. Et là, ça crée une commotion parce que des pays comme l'Inde est intéressé à emprunter le modèle mis sur place par la banque centrale brésilienne. D'autres pays s'y intéressent. Et quand on entend ça, Alexandre, on va se dire « Non, mais pourquoi le Canada n'a pas pris une ligne directrice là-dessus. Il y en a une, mais c'est retardé. C'est vraiment quelque chose qui fonctionne à pas de tortue, la recherche et le développement là-dedans. Mais nos grandes banques canadiennes freinent volontairement, on peut le dire, l'innovation pour protéger les frais élevés et protègent aussi les géants américains qui sont des partenaires. Puis ça, dans le modèle américain, d'avoir le Canada qui soutient très, très près, de manière très proche, les Mastercard, les Visa, c'est aussi quelque chose. Mais il est clair que ça prend une volonté politique très forte pour rattraper le retard parce que le Canada est en retard par rapport au Brésil en ce qui a trait à la finance. Et personne n'avait pu prévoir ça.
1: Non, et c'est là qu'on voit, hein, tu sais, nos intérêts à nous, ils sont où là-dedans, Fabien? Parce que là, c'est les intérêts des grands, après ça, de ces géants, notamment de la finance. Puis là, nous, on est là, puis là, on essaie d'exister à travers ouais. ça. Ben,
26: il faut prendre des parts des actions des banques canadiennes pour en profiter.
1: Ah, c'est ça qui arrive, hein, je comprends. Là. Bon, Larry Fink, du paria oui. de Wall Street au maître de la finance mondiale.
26: Oui, c'est un nom qu'on n'entend pas parler souvent et je t'en ai même jamais parlé lors de nos rencontres financières. Larry Fink, c'est le président de la compagnie BlackRock. BlackRock, c'est les iShares.
1: Ben oui,
26: c'est bien plus que ça. Alors, les fonds négociés en bourse, mais c'est 15 000 milliards sous gestion. C'est la plus grande financière au monde. Et l'actif sous administration est plus important que le PIB du Japon et de l'Allemagne réunis. Oui, c'est carrément colossal. Mais ce qu'il y a d'hallucinant, c'est que Fink, c'est un outsider. C'est un gars qui est diplômé de l'Université de Californie. Il est débarqué à New York dans les années 80. Il joint la First Boston. Et puis lui, il réussit à négocier avec beaucoup de talent des titres adossés à des hypothèques, ce qu'on appelle aussi du marché du crédit particulier, là, sophistiqué. C'est du dérivé. Mais il a réussi à faire en un trimestre une perte de 100 millions de dollars à son employeur. Et on l'a foutu à la porte. Mais l'histoire raconte qu'il a emprunté 5 millions pour partir une société en 1986 qui est BlackRock. Et puis, ça grossit au fil des acquisitions. Notamment, il a réussi à acquérir Meryl Streep, Merrill Lynch, je confonds avec l'actrice, incroyable, hein? Mais la Barclays, ça c'est en 2009, lors de la crise. Alors en 2009, je pense que c'est là vraiment qu'ils ont mis le pied dans l'univers des FNB. Mais cette entreprise-là, ce qu'elle a d'extraordinaire, c'est qu'elle a un programme informatique qui s'appelle Aladdin. C'est un peu comme le génie dans la lampe magique, mais Aladdin, c'est un logiciel de gestion de risque. Et chaque jour, Aladdin surveille près de 20 000 milliards d'actifs pour 200 institutions financières mondiales. Alors, c'est de la gestion de risque. Ils sont devenus de grands savants, des experts là-dedans. Ils peuvent anticiper les risques de certains fonds souverains, ce qui fait que BlackRock ne travaille pas uniquement que pour BlackRock, mais travaille pour toutes les banques canadiennes, l'ensemble des banques américaines, des banques européennes, banques du Japon, nommez-les. Mais c'est une façon de voir le risque venir et ils sont rendus tellement influents que quand il y a des crises, le gouvernement américain demande à BlackRock de faire des modèles mathématiques pour les moyens de s'en sortir. Alors, c'est devenu une entreprise incontournable. Mais attention, elle est peut-être gigantesque, mais elle a une valeur boursière moitié moindre que la Banque Royale. Et on se dit, comment ça se fait? Ben, c'est que BlackRock ne possède à peu près rien, sauf son grand logiciel, Aladdin. Puis la Banque Royale, ben, elle a des actifs tangibles, elle a des immeubles, elle a aussi des sources de revenus multiples avec les frais financiers, comme on en parlait plus tôt.
1: Mais il y a tellement des personnages à Wall Street plus grands que nature. T'sais, oui, il y a Larry Fink dont tu viens de nous raconter, mais t'sais, Jordan Belfort, t'sais, qui avait vraiment fraudé beaucoup de monde avec Stratton Oakman, a fait de la prison, et finalement, ben après plusieurs années, il s'est refait, il donne des conférences, puis c'était le film Le Loup de Wall Street, hein, t'sais, qu'il l'a remis sur la map, a écrit un livre, et là, il a quand même réussi à se refaire financièrement, et c'est la fameuse phrase « Vendez-moi ce stylo hein, », cette scène du film mythique avec Leonardo DiCaprio. Hey, merci Fabien, salut!
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1: Olivier Guillet aux nouvelles, 4 millions de dollars pour un pub patriotique.
2: Ouais, on a appris dans un texte de Raphaël Pierrot du Journal de Québec que Mark Carney et son parti, en fait, avaient dépensé pour deux publicités lors de la Coupe.
1: Okay.
2: Oui, des publicités. publicités, pardon, c'est ma faute. Publicité, un pub patriotique. Donc, deux publicités, la première, en fait, c'est un diffusé pendant la première semaine de la Coupe du Monde qui clame « Le monde change et que le Canada doit par conséquent changer avec lui ». Et la deuxième, mais je vous laisse l'écouter. Ah?
3: Le Canada, ce n'est pas juste beau. C'est aussi puissant. 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Dans la course mondiale vers l'énergie propre, le gouvernement du Canada...
2: Êtes-vous motivé?
4: La musique?
1: Oui, ça vous donne
2: ça donne le goût.
4: Puis pourquoi, donne le goût d'aller courir au marathon.
2: Vraiment. Pourquoi on en parle aujourd'hui? Mais c'est parce que c'est un peu contradictoire. Parce que pendant ce temps-là, Ottawa se prépare à investir des milliards dans un nouveau pipeline. Hein? Puis ça, c'est un message ici vert derrière ces publicités-là. Donc, c'est un petit peu contradictoire.
1: Et Isabelle, est-ce qu'à la météo, le Canada sera puissant?
4: Le Canada sera rayonnant aujourd'hui. Le soleil rugit et sort de son terrier pour nous offrir une superbe journée, 27 degrés. Partout à travers le Québec, il y a peut-être 2-3 petites gouttelettes là, dans le centre du Québec, sinon c'est beau. Demain, on a le passage d'un système qui va faire chuter les températures, risque d'orage, risque d'averse, températures qui seront sous les normales saisonnières. Puis dès jeudi, on a une longue séquence de beau temps devant nous.
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3: L'histoire de Daniel Jolivet est fascinante. Hein? Daniel Jolivet, c'est ce Montréalais qui jure avoir été condamné à tort pour un quadruple meurtre. Lui, il a été emprisonné pendant 33 ans et sorti de prison au cours des derniers mois. Et là, ben, la nouvelle est tombée tout juste avant la fin de semaine. Il va pouvoir finalement subir un nouveau procès. Et lui, ce qu'il souhaite, c'est d'être vraiment acquitté, là. En bonne et due forme, que son nom soit lavé une fois pour toutes. Maître François-David Bernier est avocat et analyste judiciaire. Bonjour, Maître Bernier.
4: Bonjour, Alexandre.
3: Bon, comment on en est venu à, justement, cette décision-là et qui a le pouvoir de la rendre, cette décision-là, de dire « on va tenir un nouveau procès » ?
4: Bien, effectivement, c'est très rare, hein, l'erreur judiciaire. Faites seulement vous imaginer.

0: dont des éléments essentiels qui pouvaient permettre une défense pleine et entière. Donc, il semblait y avoir un vice. Et là, c'est le ministre de la Justice avec une grosse équipe qui analyse tout ça, qui détermine est-ce qu'il y a possibilité, et lorsqu'il y a possibilité, bien, soit qu'il renvoie ça à la cour d'appel ou ordonne un nouveau procès. Puis pour nos auditeurs, l'exemple récent, pensez à l'ex-juge de Lille là, qui avait eu le même traitement du ministre, qui avait déterminé qu'il y avait possibilité d'une erreur judiciaire. Et là, on ordonne un nouveau procès, là.
1: Est-ce que, Maître Bernier, parmi les scénarios possibles devant nous, est-ce que la couronne peut dire, ouais, on a examiné nos affaires, là, puis finalement, on n'ira pas de l'avant?
0: Effectivement, elle n'a pas, c'est pas qu'elle peut, elle doit, elle a le devoir. Une fois qu'on ordonne le nouveau procès, là, et je vous annonce que moi, d'après moi, j'ai l'impression que ça se peut qu'il n'y en ait pas
1: Ah ouais.
0: de nouveau procès. Parce que, elle doit, dans notre système, là, il y a la conviction morale du DPCP, qu'on appelle la couronne. De déterminer est-ce qu'il croit vraiment que devant un juge, il y a des chances de succès. Et ça, c'est une étape. Puis, tu sais, le procureur de la couronne, c'est quelqu'un qui a une immunité relative. C'est un maillon important dans le système. Donc, une fois que ça retombe dans sa cour, il a le devoir de regarder la preuve puis dire, ben, est-ce que, parce qu'à l'époque, c'était une toute autre équipe, là. Et là, il y a de la preuve, selon la jurisprudence, qui n'aurait pas été divulguée. Et là, ils vont se dire, est-ce qu'avec cette preuve-là, devant un juge, on a des chances de succès. Et si la réponse est non, c'est un devoir de ne pas faire de procès qui coûte très cher, qui est très long. Et je sais que M. Jolivet va être acquitté, mais si ils disent on n'a pas suffisamment de preuves, ça va découler à un acquittement. Donc le résultat est là. Parce qu'un procès, évidemment, 12 jurés qui seraient choisis, plus deux suppléants, 14, c'est le public qui juge. Donc, ça sera, s'il y a un nouveau procès, ben, ce sera évidemment un grand stress pour M. Jolivet, parce que c'est le public qui va déterminer si la preuve, si justement il peut y avoir une condamnation hors de tout doute raisonnable ou un acquittement, là,
2: Mais s'il est
0: dans
2: reconnu
0: l'autre.
2: non coupable, justement, on ne pourra jamais lui redonner les années de vie perdues. Est-ce que lui aurait des recours par la suite parce qu'il n'y a aucun argent qui va lui redonner la vie perdue, là?
0: Non, il y a pas une scène qui va lui redonner ses 33 ans de prison. C'est le dommage est fait. Mais ce qui est important, c'est qu'on se rende compte qu'il y a eu erreur. Une fois que, si jamais il y a bon un acquittement, l'arrêt des procédures, ou évidemment, là, il va y avoir des questions à se poser. Malheureusement, je le dis souvent, il n'y a pas au Québec de fonds d'indemnisation pour des gens qui vivent des erreurs judiciaires ou qui sont dans un système et qui n'auraient pas dû être là. Peut-être faudrait réfléchir parce que au final, ça finit qu'il y aura peut-être une poursuite contre le gouvernement, encore un autre procès. Et des fois, il y a des règlements. C'est quand même laborieux. Des fois, on se braque. Des fois, on l'a vu dans certains dossiers. Il y a un dossier au Québec. Je pense qu'il y avait eu quelqu'un qui avait passé près de 30 ans en prison. Mais tu sais, je pense qu'il y a eu 300 000, là. Tu sais,
1: Hey, c'est très
0: bon, c'est
1: peu,
0: pas
1: hein?
0: les c'est peu, là. C'est aux États-Unis, ce genre de choses-là, c'est des millions, là, évidemment, pour avoir pris 33 ans. Mais sous toute réserve, je sais plus si c'était 3 millions, 300 000, mais il me semble que c'était peu pour le dommage que quelqu'un a. Mais encore là, c'est ce qui est dangereux, au final, c'est qu'il reste, que ça reste un peu nébuleux, OK, il est acquitté, mais on n'a pas la preuve suffisante, mais peut-être que c'est ça des fois qui est dangereux.
1: Maître Bernier, on ne peut qu'imaginer l'impact, tu sais, de toutes ces années de prison sur lui. Puis on l'a senti à plusieurs moments très fragile. On comprend aussi dans les derniers mois, dans les dernières semaines, il y a eu certains enjeux aussi de santé mentale. Je l'entendais dire lorsqu'il s'adressait à la presse vendredi dernier, quand la nouvelle est tombée, dit, tu sais, moi, je veux être acquitté, mais tu sais, il me reste plus 33 ans à vivre pour le prouver. Est-ce que là, la suite des procédures, est-ce qu'on va accélérer ça un peu, là? C'est-à-dire que, tu sais, la décision, est-ce qu'on va donner quand même vraiment là des réponses à M. Jolivet quand même assez rapidement, à savoir est-ce qu'on va ou non à procès, puis si on va à procès, ben est-ce qu'on va pas tenir ça dans 5 ans, là? Tu sais, ça va procéder rapidement. Est-ce qu'on a

0: sensibilité à ça, Monsieur Bernier?
1: On a une sensibilité, mais je vais vous dire, quand on parle de juridique, c'est pas la vitesse de la vraie
0: Non,
1: vie.
0: non.
1: C'est des procédures. Et donc, mais je crois que ça, ils ont des moyens pour quand même mettre en priorité des
0: OK.
1: dossiers. Et je crois que vu la nature de tout ça, ça sera mis en priorité. Est-ce que c'est pas dans 5 ans? Est-ce que c'est dans 6 mois? Je crois pas. Ça peut être un an, des choses comme ça. Mais je pense que l'étude du dossier peut se faire quand même rapidement en juridique. Et un procès aussi peut se tenir. Ben, tu sais, c'est sûr, c'est peut-être un an et demi, des choses comme ça. On peut prioriser des dossiers. Et j'espère bien que dans ce dossier-là, après 33 ans, on va tenter de faire ça rapidement si toutefois on veut un nouveau procès du côté de la couronne.
0: Parce que, mais je vous rejoins, Maître Bernier, c'est pas impossible aussi, là, finalement, qu'on dise, regarde, il n'y aura pas d'autres procédures, vous êtes acquitté, là, c'est terminé. Et s'il y en a une, j'ose espérer qu'on va accélérer le pas, parce que, je veux dire, cet homme-là a droit, là, a droit à des réponses. Merci beaucoup, Maître Bernier. Au revoir.
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0: Je pense que ça chante encore sur les plaines, peut-être, ce matin. J'aime tellement cette chanson-là de Jelly Roll, qui était à l'affiche hier pour clôturer une édition, encore une fois, fantastique du Festival d'été de Québec.
1: Où la météo a été de leur côté, parce qu'il y a plusieurs années, chaque fois, il y a les aléas, les intempéries. Cette année, c'est une 58e, presque sans faute, Nicolas Racine, président directeur général de Bleu Feu. Bienvenue à l'émission. Je sais que c'est la ronde de lait aujourd'hui. Vous faites des entrevues 5 minutes. Merci d'avoir accepté.
2: Un peu plaisir d'être ici.
0: Bonjour, vraiment. Nicolas.
1: On entend Jelly Roll, ce qui est particulier, puis on en parlait un petit peu plus tôt à l'émission, c'est que dans un si gros festival, il y a plusieurs personnes de la foule qui ont été sur scène avec les artistes. On pense à Jelly Roll hier, qui a fait monter un Nicolas. Limp Bizkit a fait la même chose. C'est particulier, ça.
2: On voit souvent ça, par contre, mais évidemment, tant mieux. Les artistes ont du plaisir, hein? Les festivaliers sont fantastiques au festival d'été. Donc, les artistes ont du plaisir, ils essayent, ils embarquent là-dedans, ils vont sur la scène, ils vont chercher, on l'a vu deux fois, comme vous dites, puis ça crée des moments très intéressants, vraiment inoubliables, évidemment, pour ces personnes-là, mais aussi pour les gens qui assistent au spectacle.
1: Les moments les plus forts de ces 11 journées, qui échappent probablement à la plus grosse foule, on nous dit, ce serait quoi pour vous, là, les moments où vous dites, cette année, c'est remarquable parce que ça?
2: Ben moi, je pense que cette année, c'est remarquable que les artistes québécois ont été mis autant en valeur dans le cadre du Festival d'été. On a eu Soulzia qui a eu une carte blanche avec qui était vraiment emballé d'être là, puis qui a transmis là, son enthousiasme à toute la foule. Le lendemain, on avait Patrick Watson aussi qui a fait une prestation extraordinaire. Puis hier soir, à la fermeture, on avait Paul Piché puis Pierre Lapointe avec l'Orchestre Symphonique des Québec qui ont fermé le site de Georges V et du Parc de la Francophonie. Donc, on est content, on fait toujours attention à ça, mais je trouve que cette année, c'est quelque chose qui s'est démarqué dans l'édition 58 du Festival d'été.
1: Paul Piché, d'ailleurs, je pense que c'est l'un des artistes qui a dû se produire le plus là, sur les scènes du FEC, si je ne me trompe pas.
2: Ouais, écoute, je l'ai rencontré rapidement hier. Il adore Québec, évidemment. Pour lui, sa carrière a commencé sur la rue Saint-Jean. Il était lui aussi très content d'être là. Vraiment, on est très content de l'édition 58, de l'édition 2026. Ça s'est bien passé. La météo, on a été très favorisé cette année, comme vous le mentionnez. Les festivaliers le méritent parce que dans le passé, ils se sont fait brasser un peu, particulièrement l'année dernière. Donc, on est vraiment contents.
1: Mais ce qui est curieux, c'est que ce ne sont pas toutes les soirées qui étaient complètes. Il restait des billets tout le long. Qu'est-ce que ça veut dire? Ça, même la revente a été plus difficile cette année?
2: On a eu des très, très bonnes foules. Hein? D'abord, la jauge optimale pour nous a été atteinte régulièrement. Il faut comprendre que on a 5 scènes, dont 2 gratuites, une à l'Assemblée nationale et une à Place d'Hérouville. Et on programme de plus en plus fort, je vous dirais, où ça intéresse de plus en plus nos festivaliers, ces scènes-là. Fait que ça fait en sorte que la foule est distribuée différemment depuis 2 ans ou 3 ans. Les gens, oui, la scène Belle, qui est la scène principale, mais toutes les scènes sont vraiment très, très utilisés et très fréquentés chaque soir. Fait que ça distribue la foule. Pour ce qui est de la revente, je pense que on prend tellement de mesures pour contrer la revente. Et oui, il y a un impact là-dessus. Nous, on a retiré des billets cette année, c'est pour la deuxième année consécutive, aux gens qui sont clairement des revendeurs. On ne fait pas ça de manière agressive, là, mais ça a un impact parce qu'on remet des billets en circulation à l'avant de l'arrivée du festival. C'est pas tous les gens non plus qui ont le goût de transiger avec des personnes qu'ils connaissent pas sur les réseaux sociaux. Alors, c'est toutes des choses qui font en sorte que, oui, possiblement qu'il y a des billets que des revendeurs n'ont pas trouvé preneur. Mais pour nous, c'est un bon signal. Ça veut dire que les démarches qu'on fait fonctionnent. On croit que l'année prochaine, on va probablement avoir encore plus d'acheteurs utilisateurs qui vont pouvoir prêter leur bracelet. C'est vraiment qui est ça notre modèle d'affaires et c'est ce qu'on souhaite. Donc, on est content de voir que de plus en plus, les initiatives qu'on met en place depuis des années donnent des résultats.
1: Il faut dire que les retombées économiques à chaque année, là, les hôtels qui sont pleins, les restaurateurs aussi qui remarquent à chaque fois une hausse de vente, ça aussi, ça fait partie quand même du poumon économique de la ville de Québec.
2: Je vais être plutôt humble là-dessus. Je pense que la ville de Québec est très populaire pendant l'été. Hein. De toute manière, oui, les taux d'occupation sont déjà très bons normalement dans la ville de Québec, en dehors du festival aussi. Mais oui, on vient donner un choc électrique pendant 11 jours. Oui, on augmente les taux d'occupation des hôtels. Oui, les restaurants sont plus achalandés. Mais ils font partie de l'expérience. Hein. Alors, c'est rare qu'un festival d'envergure comme le nôtre dans le monde va être dans une si belle ville avec autant de proximité. On est à 500 mètres du Château-Frontenac, on est à 200 mètres de plein de restaurants à Grande Allée. Donc, ça fait partie de l'expérience qu'on offre. Puis, c'est normal, je pense, que la ville se démarque pendant le festival, compte tenu qu'elle est déjà à une position enviable.
0: L'édition se termine, mais je suis convaincu que vous, là, vous vous activez déjà dans les coulisses pour préparer la prochaine. C'est un feu roulant, ça, quand on est à la tête d'un aussi gros événement.
2: Oui, puis on a profité beaucoup. On profite toujours de l'événement pour voir ce qu'on va améliorer l'année prochaine. On fait le tour des sites, on regarde ce qui se passe. Ah, ça, ça fonctionne pas. On va corriger le tir. On avait un bel exemple là, à Georges V cette année. On avait nettoyé le site complètement. La régie était pas à bonne place l'année dernière. Puis là, on l'a tassé. Ça a rendu le site exceptionnel. On avait des nouveautés cette année qu'on a mis en place pour l'émission générale. Un belvédère, un point de vue différent sur la scène belle qui a très bien fonctionné. L'Assemblée nationale nous a prêté, nous a permis de nous installer sur leur terrain. On a, malgré les défis qu'on avait sur la grande allée pour s'activer comme on fait d'habitude, on est allé sur le terrain. C'est un succès. Les gens ont adoré. Donc, on essaie des choses et on doit rester réveillé. On doit rester là pour plaire aux festivaliers, augmenter le, toujours créer
1: l'expérience.
2: Des moments d'expérience. La programmation va être toujours la pierre angulaire du festival, diversifiée. On veut avoir de qualité, mais on travaille aussi sur l'expérience globale de venir au festival. Je pense qu'on progresse bien de ce côté.
1: Semblerait que c'est la meilleure année depuis 15 ans, c'est pas rien. C'est Nicolas Racine, président directeur général de Bleu Feu. Merci d'être passé à l'émission.
2: Ça me fait plaisir. Merci à vous.
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16: Suite du dossier extrêmement fascinant du journal sur l'accès au lac. Parce que, honnêtement, quand on pense au Québec, s'il y a bien un endroit à travers le monde où il y a un paquet de lacs, c'est bien chez nous. Le problème, c'est l'accès. Et il y a des données qui vont assurément vous surprendre de la Fondation Rivière. Et on s'est dit, c'est un beau prétexte pour inviter Annabelle Blais, notre collègue journaliste au bureau d'enquête de Québécois. Salut Annabelle.
17: Salut Alexandre.
16: Alors, des lacs, on en a plein, mais est-ce qu'on y a vraiment accès?
17: Non. Puis, Je pense que pendant la pandémie, il y a beaucoup de Québécois qui s'en sont rendus compte parce qu'on pouvait pas partir à l'étranger. On voulait passer des vacances au Québec. Puis on se rendait compte que il y a pas tant de lacs que ça. Puis il y a eu une vague, tout le monde voulait s'acheter un chalet. Donc, je pense que beaucoup de personnes ont été conscientisées. On avait l'idée que les lacs étaient pas très accessibles, mais on n'avait jamais eu de chiffres. Et là, il y a deux chercheurs, Université Montréal et Université de l'UQAM, qui ont décidé de voir sur le terrain c'est quoi la situation. Et avec la Fondation Rivière, ils ont travaillé ça et ils arrivent à un chiffre complètement hallucinant. Même le DG de la Fondation Rivière me disait, les bras m'en sont tombés. Écoute, ça, c'est 98 % des plans d'eau au Québec qui sont inaccessibles. Hein? 98 %. Ben voyons. Et encore là, tu vois, un chiffre qui m'a complètement jeté à terre aussi, c'est que dans les Laurentides, paradis des lacs, seulement 1 % des lacs sont accessibles. Là, je me disais, ben non, ça se peut pas, il y a quelque chose qui marche pas. Mais c'est vraiment ça, parce qu'ils ont fait l'analyse. Bon, pourquoi les lacs sont inaccessibles? Mais c'est parce que quand il y a des gens qui ont toutes les maisons, là, ou les chalets autour du lac, mais ça, ça fait que le lac devient, par la force des choses, privé. Parce que tu peux pas aller marcher sur le terrain des gens pour aller au lac. Dans les faits, les lacs au Québec, sont un bien commun. Tout le monde y a accès, ça appartient à personne ou à tout le monde, mais il faut quand même pouvoir s'y rendre. Et c'est là que, quand les berges sont tous privées, ben dans les faits, on n'a pas accès. Ou ça peut être que le lac est dans une zone protégée, un parc protégé, un secteur pour l'environnement qu'on le protège, donc on n'a pas accès. Ou alors que le terrain fait en sorte qu'on peut pas y aller. T'sais, s'il y a une falaise ou je sais pas quoi, ben on n'arrive pas à se rendre. Donc, dans les faits, très peu de lacs sont accessibles aux Québécois pour aller se baigner ou pour aller faire des activités sur le lac.
16: Je vous dis, ça va faire l'objet de notre tribune téléphonique aujourd'hui parce que, bon, on commence les vacances de la construction. Vous êtes peut-être pris avec cet enjeu-là de dire, on aimerait ça aller sur le bord de l'eau, c'est pas possible de le faire. Coudon, est-ce qu'au Québec, l'accès au lac, là, c'est-tu rendu juste une affaire de millionnaires qui s'achètent des chalets sur le bord de l'eau? Je suis curieux, Isabelle, moi, de lire et d'entendre nos téléspectateurs, nos auditeurs là-dessus.
1: Au 187 Cube Radio pour nous rejoindre, hein, 1-877-827-2346. Il y a l'accessibilité au lac, mais il y a aussi quand c'est accessible, on n'a pas de place pour nettoyer nos embarcations. C'est vraiment mal foutu aussi quand on y a accès.
17: Oui, parce que si on regarde l'autre côté de la médaille, quand les municipalités veulent rendre le lac plus accessible, parce qu'ils ont quand même certains mécanismes, par exemple, si un propriétaire vend son terrain. Il existe ce qu'on appelle le droit de préemption. La ville pourrait décider d'acheter le terrain pour éventuellement le rendre accessible. Et à Sainte-Anne-des-Lacs, dans les Laurentides, ils ont à peu près 97 plans d'eau. Et ils ont voulu donner un accès et créer une plage, mais il y a eu une levée de bouclier des résidents. Ils ont dû passer par un projet pilote. Ça a été lent, mais ils y sont arrivés. Et si on prend le point de vue des propriétaires, il y en a que c'est tout bonnement, ils veulent leur lac tranquille, point. Mais il n'y a pas juste ça, il y a aussi l'enjeu de la protection des lacs. Et tu parlais justement de, tu sais, laver les embarcations, tout ça. Pour l'environnement, si on ne contrôle pas qui a accès au lac, qui arrive avec son bateau puis repart avec, puis c'est là que le lac se détériore. Et une fois que le lac commence à être mal en point, c'est difficile d'inverser la tendance. Et je prends juste l'exemple là, du Myriophylla épi. Bon, c'est un gros nom juste pour dire que c'est une plante envahissante. Et
16: ouais,
17: une
16: ça, fois... ça donne des frissons, juste le nom. Ça donne pas envie d'aller se saucer.
17: C'est pas une plante dangereuse, genre si on y touche, il se passe rien. Mais quand ça arrive dans un lac, là, ça prend tellement... ça envahit tellement que se baigner là-dedans, c'est vraiment pas le fun. Et le problème, c'est...
1: Des genres d'algues?
17: Oui, c'est ça. C'est un,
16: pis, des algues à épis.
1: C'est-tu comme dans le bassin Chambly, on dirait qu'il y a plein de...
17: Ben, il y a peut-être ça. Il y a plein de sortes...
16: C'est beaucoup dans les bruits ce matin, hein, Isabelle.
17: Je ne sais pas le bruit que ça fait. Là, mais...
16: C'est le même depuis 6 heures, Annabelle. Elle me fait juste des bruits.
1: Je parle en son et lumière.
17: Chronique en onomatopée. Mais c'est ça, c'est très dense. Donc, tu sais, c'est comme nager un peu dans du gazon. Okay. C'est vraiment pas le fun. Et le problème, c'est qu'une fois que ça pogne dans un lac, à date, c'est jamais arrivé qu'on réussisse à s'en débarrasser. Parce que on la coupe, ça revient, on la coupe, ça revient. Et la meilleure façon de protéger, c'est que ça arrive pas sur le lac. Et pour ça, faut laver les embarcations. Quelqu'un qui va se promener sur un lac, puis arrive à l'autre, puis il lave pas,
1: mais pourtant,
17: il contamine.
1: C'est facile de mettre des installations, mais on n'en a pas. Tu sais, on veut nettoyer nos paddles, peu importe le type d'embarcation, impossible.
17: Oui, ben parce qu'il y a aussi un certain coût, et les municipalités se disent, bon, qui va surveiller? Ouais. Fait que, tu sais, pour les municipalités, des fois, c'est comme un gros problème.
16: On a Stéphane qui est au bout du fil. Bonjour, Stéphane.
18: Hey, bonjour, ça va bien?
16: Ben oui, ça va bien. Je pense que vous, ça fait quelques années que vous essayez d'avoir accès, là, justement, à un lac. Racontez-nous.
18: Hey, écoute, c'est quand même archaïque, OK? Parce que moi, j'habite, tu sais, ma vraie demeure, c'est à Saint-Jérôme, OK? Puis, pour avoir accès à Rivière-du-Outaouais, ce qui est le plus proche, là, mettons, OK? Ça coûte de l'argent, tu sais? Fait que là, j'ai l'adresse à mon père maintenant pour juste pouvoir aller à la plage.
16: Ah oui, hein?
18: Qui est gratuit. Donc, j'utilise l'adresse de mon père, mais pour régler ça, écoute-moi, ça fait 4 ans de suite que toutes mes idées, on va en vacances. Écoute, on part juste les fins de semaine, on part le samedi matin, on vient le dimanche après-midi, on s'en va dans le New Hampshire, Vermont. Écoute, toutes les rivières, tous les lacs là-bas, t'arrives, il y a un stationnement, tu te parques, tu t'en vas à l'eau, tu mets ton paddle board à l'eau. Les White Mountain au New Hampshire, je veux dire, ça fait 3 étés de suite là qu'on va dans les White Mountain, on va se baigner dans la rivière, on va, tu sais,
16: mais...
18: les terrains de camping coûtent une fraction du prix d'ici, les hôtels coûtent une fraction du prix d'ici, fait que, tu sais, même avec l'auto de change, je veux dire, on part le samedi matin, mais on revient, à la limite, on revient le samedi soir, tu sais.
16: Mais Stéphane, c'est...
18: Route,
16: ouais, mais c'est quand même assez éloquent ce que vous nous dites là. Tu sais, vous êtes obligé d'aller dans un autre pays pour avoir accès à un plan d'eau, parce que vous n'êtes pas capable à proximité, pourtant, dans les Laurentides, pas les lacs qui manquent, là.
18: Ben non, c'est complètement fou, là, parce que, tu sais, je veux dire, à Saint-Jérôme, on a la belle rivière,
16: la rivière du Nord.
18: Écoute, tu sais, je veux dire, il y a des endroits qui chargent jusqu'à 55 $
16: aïe.
18: Pour se partir par l'Old Boy, puis 15 $ pour se stationner. Je veux dire, ça me coûte pas 30 ça ne coûte rien passer. Des fois, on oublie ça. Mais je veux dire, nous, Michel, le Vermont, il est à 2h30 de route, mettons 2h de Montréal.
16: Ah oui, je comprends.
18: Moi, 3h. Mais comme tu dis, c'est complètement ridicule de penser que on traverse au bord, puis je veux dire, toute la facilité est là, puis ici, on nous met des bâtons dans les roues partout.
16: Alors, c'est clair. Un gros merci, Stéphane. Bon été. Merci de nous écouter. Isabelle, beaucoup de réactions aussi sur la messagerie.
1: Et Marcel, dans Lanaudière, Lac Matambin, c'est comme ça qu'il l'écrit, dit « J'ai acheté mon chalet il y a 26 ans, puis au départ, il y avait différents accès publics, puis de fil en aiguille, on les voit fermer de plus en plus. » Et quelqu'un d'autre qui se nomme pas, mais qui dit « C'est bizarre parce qu'au Japon, on a accès au lac, puis il me semble qu'il n'y a pas de souci de pollution. » Quand c'est ça l'argument, entre autres, lui, il comprend pas trop pourquoi.
16: Mais Annabelle, la CAQ nous avait pas promis un meilleur accès. C'est-tu moi qui ai rêvé ou...
17: Non. Parce que justement, pendant la pandémie, on avait fait notre dossier des lacs sur l'accès, justement. Et le ministre de l'Environnement de l'époque, Benoît Charrette, avait dit « Oui, il faut améliorer ça et ça va être un chantier sur lequel on va travailler. » Et quand j'ai fait le point avec eux la semaine dernière... Écoute, c'est... Dans un premier temps, ils ont commencé en me disant « Ouais, mais c'est avant tout une responsabilité municipale. »
16: Ah, donc, ça
17: ne parle pas fort.
16: Ouais.
17: Et ce que la Fondation Rivière me dit, c'est qu'ils ont fait des gestes, mais ils ne sont jamais allés jusqu'au bout. Par exemple, ils ont modifié une loi pour dire que les MRC doivent identifier les plans d'eau d'intérêt sur leur territoire, d'intérêt pour les activités récréo-touristiques. Le problème, c'est que la loi ne les oblige pas ensuite à donner accès. Donc, ils ont fait la job un peu à moitié. Puis même juste si le gouvernement avait décidé de dire aux villes, rendez accès, ça marche pas juste comme ça. Une chose qu'ils auraient pu faire pour aider, par exemple, c'est modifier la loi sur la responsabilité civile. Parce que là, si y a un lac se retrouve privé parce que tous les propriétaires autour ont tous les terrains, on n'a pas accès. Mais donc, si... La loi disait que les gens qui passent par un terrain privé pour avoir accès à un plan d'eau et qu'il arrive un accident, par exemple, mais que le propriétaire n'a pas la responsabilité civile. À ce moment-là, ça pourrait aider peut-être... Les propriétaires seraient peut-être plus enclins à donner accès à leur plan d'eau s'ils savent qu'ils sont pas responsables en cas d'accident. Et ça, ils l'ont pas fait. Donc, ils ont des outils... Il y a une volonté municipale, ça c'est ce qu'on me dit, mais il manque encore justement d'une certaine protection et un peu d'aide quand même aux municipalités, parce que c'est vrai qu'ultimement, c'est eux qui connaissent leur terrain, mais le gouvernement peut aider.
1: Il y a tellement d'exemples, là. Lac Beauport dans la région de Québec, c'est plus accessible aux non-résidents depuis la pandémie. Lac de l'Âge, mise à l'eau, 25 $. Au bout de la rivière des Mille-Îles, impossible maintenant d'en profiter parce que ce sont des terrains privés. Il y a des gens qui trouvent que Sainte-Adèle, ça n'a pas d'allure de ne pas avoir accès au lac. Puis il y en a qui disent on devrait se fier à l'Alberta où il y a des contrôleurs routiers qui arrêtent les plaisanciers si la coque du bateau est pas propre. On devrait faire ça aussi au Québec pour l'environnement.
16: Ben mais ça, oui. C'est vrai qu'on a une responsabilité, là, nous, comme plaisanciers. Mais encore, faut-il avoir des installations? Mais on parlait de Sainte-Adèle, parce que c'est dans mon duché, je connais quand même bien.
1: Sans sa seigneurie.
16: Non, mais le lac rond à Sainte-Adèle, sincèrement, c'est un joyau. Là. T'sais, ça, c'est quand même fantastique. Il y a une plage. Puis là, j'ai vu sur Facebook qu'ils viennent de nous mettre une station pour nettoyer, justement, les paddleboards, pour les gonfler, les planches à pagaies. Ça.
1: Mais il était temps?
16: Ben oui, mais ça devrait être imité partout, oui. Là.
17: Ben oui. Oui, mais il y a des municipalités, par exemple, si on reprend l'exemple de Sainte-Anne-des-Lacs, mais quand on avait fait le dossier, là, on avait une municipalité, je me souviens plus de son nom, mais il disait qu'il y avait des centaines de lacs sur son territoire. Il dit je ne peux pas encadrer tous ces lacs-là avec que ce soit des stations de lavage, que ce soit de la vérification si les gens se comportent bien. Donc, il y a quand même aussi cet enjeu-là. Oui, il y en a beaucoup là, justement.
16: Et d'ailleurs, ça c'est vraiment, vous avez un outil fantastique, carte interactive. Tu sais, si vous voulez aller voir un peu le lac près de chez vous, si vous y avez accès, voir est-ce qu'il y a votre affaire à épi, là, la patente.
17: Le mériophile.
16: Mériophile. Vous allez voir justement cette carte interactive-là. Annabelle, Annabelle Blais, merci beaucoup, journaliste au bureau d'enquête de Québecor.
17: Ça fait plaisir. Allez.
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19: Ça fait 20 ans déjà que t'es clean. C'est pour ça que t'es parfait.
20: Je sais ce que je te dois. Comment t'as pris soin de la petite?
19: Comment qu'elle va la beauté?
20: Va bien. Elle est à Paris.
21: T'es-tu correct, Marcel?
20: Ben oui, ça va. Je pense à vous autres.
21: Je t'aime.
20: Je t'aime.
22: Ça va bien, le film?
23: Monsieur Chevalier est arrivé en loge.
24: De te voir.
23: Moi, ça.
24: Vous êtes le Québécois. C'est un honneur, Monsieur Chevalier.
25: Appelez-moi Alain, on va jouer ensemble, hein?
26: Putain. Petit accent français. Je regarde la voix, Carlisse.
27: Dis à Francis de pas trop s'énerver avec ça. Ça va bien aller.
16: Isabelle, c'était la bande-annonce du film Rédemption qui prendra l'affiche le 29 juillet. Et on a le plaisir d'avoir le scénariste et le réalisateur de ce film-là, le grand Luc Picard avec nous. Bonjour.
1: Bonjour. Luc Picard. Allô. Qui joue également dans film. Sixième long-métrage, Rédemption, dans la peau de Marcel.
16: Ouais.
1: Un tueur à gages retraité, mais qui doit reprendre le collier. On va voir les impacts que ça a sur la famille, sur la vie des autres. Il y a quelque chose de très émouvant dans ce film-là.
28: Ben merci. Ouais, mais en fait c'est un film choral, puis c'est un film que j'ai écrit le premier jet. J'avais écrit ça il y a une dizaine d'années à peu près. Puis je suis parti du fait qu'il y a un double meurtre à Montréal, puis à Paris il y a le tournage cinématographique d'un double meurtre. Fait que l'histoire se passe à moitié à Paris, à moitié à Montréal pendant une tempête de neige. Et puis en une journée, puis je voulais trouver une façon que les agissements d'un homme à Montréal puissent affecter sa fille à Paris. Mais en même temps, c'est aussi l'histoire de tout un groupe d'êtres humains. Puis voilà, je pense que c'est un film sur la compassion, sur la solidarité, sur la rédemption. Ouais.
1: Puis même dans, parce que rédemption, il y a un S, donc oui. Ça touche beaucoup de monde.
28: C'est ça, c'est un film choral, donc il y a plusieurs personnes qui sont tous reliés par cet événement-là qui est le double meurtre à Montréal.
1: Mais t'as l'aspect aussi de la famille derrière le meurtrier. Il y a un côté touchant, même si la personne a tué, on voit l'impact puis l'amour quand même qu'il porte pour sa fille.
28: Oui, c'est sûr que la relation filiale est à la base du film, est importante. Un peu comme dans l'audition d'ailleurs, c'est comme ça, c'était mon premier film, c'est un peu dans la même famille d'émotions. Mais c'est ça, c'est comme c'est vraiment comme un groupe d'êtres humains qui vont vivre toutes sortes d'affaires, mais c'est tout relié. Mais j'ai voulu mettre en scène le fait que il y a une chose qui m'émeut moi dans la vie, c'est quand deux personnes qui se connaissent pas, qui sont étrangers l'un à l'autre, face à une petite ou à une grande violence, vont faire preuve de solidarité.
1: Ouais.
28: Je trouve que c'est quelque chose qui est vrai, qui existe, et je pense que tu sais la compassion, la solidarité, c'est quelque chose dont on aurait vraiment grandement besoin en ce moment.
1: Mais je pense que ce film-là vient nous toucher à la bonne place justement. D'ailleurs, tu parles de l'audition. Ouais. Il y avait ton fils Henri Picard qui se retrouve également dans Rédemption. Ouais. C'est comment de jouer avec lui?
28: Ben, dans le fait, dans le film, j'ai pas de scène avec lui. Non. J'ai pas joué avec Henri vraiment. Mais, Henri, son premier vrai film, c'est vraiment Les Rois Mongols. Puis depuis ce temps-là, sa carrière a comme vraiment élevé. Puis c'est un acteur que j'admire beaucoup. C'est sûr que c'est un privilège de pouvoir partager, parce que déjà, on a notre relation père-fils, évidemment. Puis, mais là, tranquillement, pas vite, s'installe aussi une relation acteur-acteur ou réalisateur-acteur, tu sais, c'est... fait que je trouve ça privilégié, je fais attention à ça aussi. J'ai fait appel au service d'Henri parce que Henri a déjà joué dans un de mes films, puis il était bien, puis depuis ce temps-là, je trouve qu'il fait des choses remarquables, donc je suis très heureux de l'avoir avec nous.
1: Il y a quelque chose de très beau aussi là-dedans. La musique est très présente. Trame sonore d'Alex Nevsky, c'est la première fois qu'il va signer la musique d'un long métrage comme ça. La musique devient aussi un personnage quelque part. Là.
28: Oui, ça me prenait une musique qui fasse le lien aussi, parce qu'il y a différentes humanités. Ça se passe dans des temps, dans une journée, mais dans des villes différentes, dans des atmosphères différentes. Donc la musique d'Alex, que moi je trouve magnifique, vient lier tout ça. Donc comme c'est comme une émotion commune à tous les personnages. Je voulais avoir une musique avec un thème qui avance, comme un espèce de train qui s'en va toujours vers le même but.
1: Avec le noir et blanc aussi au début, il y a vraiment un gros travail derrière ce film-là. Est-ce que tu es fier du produit final?
28: Oui, mais c'est pas, on sait jamais ce qu'un film va donner. Celui-là, je l'aime beaucoup, honnêtement, je l'aime bien. J'ai beaucoup d'affection pour lui, ce film-là. Puis ça, c'est pas me vanter moi, mais c'est juste, il y a toute une équipe derrière, et il y a plein de créateurs. Puis des fois tu fais des trucs, puis des fois ça marche, t'aimes ça, mais d'autres fois t'aimes plus ou moins ça. Dans ce cas-ci, tu sais, je le regarde comme un spectateur, puis moi je l'aime beaucoup, ce film-là.
1: Mais déjà nommé d'ailleurs pour le festival du film francophone d'Angoulême, oui. Donc déjà ça part bien pour ce film-là.
28: Ben oui, c'est ça. Puis en plus, on a une sortie en France. On est supposé de sortir à Paris. On va sortir à Paris au mois de décembre dans une centaine de salles. Fait que ça, c'est très cool. C'est la première fois que ça m'arrive.
1: C'est vrai?
28: Ben, ça représente le fait d'aller... j'ai toujours pensé qu'il fallait essayer de développer le marché francophone en général, tu sais, parce qu'on a un petit marché si on n'est pas beaucoup de monde. Fait que si on veut que nos films rayonnent, aient une plus longue vie, je pense que c'est important d'essayer d'aller vers d'autres marchés.
1: Luc Picard, merci d'être passé à l'émission.
28: Ça fait plaisir.
1: Rédemption, 29 juillet, la première fin de semaine est hyper importante pour la longévité des films en salle.
28: C'est important
1: de
28: rappeler. Laissez faire Spider-Man, allez voir Rédemption.
1: Mais c'est touchant,
28: Spider-Man,
1: Rédemption.
28: Spider-Man, on l'a vu, là. Il tisse des toiles, puis il tombe pas.
16: Ton point est tellement important, Isabelle, parce que c'est vrai qu'on, des fois, on peut être rapide à débrancher un film québécois. Ouais, après, disons, une première fin de semaine, que les gens, pour toutes sortes de raisons, ont eu besoin peut-être de quelques jours avant d'aller le voir. Est-ce que ça, c'est frustrant comme créateur, ça?
28: Ben, c'est juste qu'on est vraiment fragile parce qu'on n'a pas l'argent pour la promotion. Ça se compare pas, tu sais, les budgets de promotion des films. Ouais. C'est deux mondes. Les budgets de promotion des films américains sont au-delà des budgets de production des films québécois, évidemment. Eux autres, c'est des dizaines et des dizaines de millions juste pour la promotion. Fait que c'est sûr que c'est un gros monstre, mais hey, pour vrai, je pense que vous allez triper.
1: Oui.
28: Venez écouter Rédemption,
1: confirme.
28: Vous allez être ému, vous allez rire. C'est plein de bons acteurs dedans, c'est cool, ça s'écoute bien avec un popcorn aussi, fait que c'est très cool.
1: J'ai adoré, je l'ai vu, j'ai adoré.
28: Non,
1: merci beaucoup d'être passé, Luc
28: Picard.
1: Merci.
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16: Il est sur ton radar, en quelque sorte.
0: Sur mon radar, aujourd'hui, on reste en Espagne parce que, en Espagne, en fait, oui, peut-être les célébrations seront de courte durée, étant donné qu'il y a 36 à 37 terrains de football qui brûlent présentement depuis jeudi dans le nord de Madrid à surveiller.
16: Alors, la météo et les catastrophes s'invitent. Bonne journée, tout le monde. À demain, 6 heures.
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1: Bonjour tout le monde, Karima Brick avec vous. J'espère que vous allez bien, que vous avez passé un beau week-end. Ben oui, aujourd'hui, vous m'entendez. Rémi Villemur a pris une petite journée de congé. Donc, on le salue. Je suis sûre qu'il est à l'écoute aujourd'hui. Mais je ne suis pas seule. Je suis en compagnie, bien sûr, de Olivier avec nous. Salut, Olivier.
0: Bonjour tout le monde. Bonjour, Karima.
1: Hey, salut. Ben, tu sais que c'est les vacances de la construction. Tu es oui. au courant de ça?
0: En effet.
1: Ouais,
0: en effet.
1: En effet. En effet.
0: Moi, je pars en vacances la semaine prochaine.
1: Oh,
0: dès vendredi.
1: C'est vrai?
0: Ouais.
1: Est-ce que tu partiras aux États-Unis?
0: Oui. Pour une réponse plus simple, non, en fait, non, je n'irai pas. Mes parents aussi ont boycotté récemment, sont allés au Nouveau-Brunswick, ils ont parti ce week-end. Je n'irai pas parce que je pense pas que c'est le climat favorable présentement. Pas seulement à cause de Trump, juste parce que là-bas, on dirait que certaines destinations que j'aimerais visiter, je sens pas que c'est la place la plus sécuritaire présentement, de mon côté.
1: Ouais. Sur l'aspect sécurité. Ouais. Pourquoi je pose cette question-là et on vous la pose d'ailleurs, cette question. Qu'est-ce que vous allez faire pendant vos vacances? Est-ce que vous iriez aux États-Unis? Est-ce que c'est un message politique de ne pas aller aux États-Unis en ce moment? Dans quelques instants, on va recevoir Karine Gagnon, chroniqueuse de, d'ailleurs au Journal de Montréal, fière de ne pas mettre les pieds aux États-Unis, Elle dit que tout là de l'individu, tout de Donald Trump là, la dégoûte profondément. Donc, elle, en plus, la dernière fois, c'était le discours à la nation aussi de Donald Trump la semaine dernière. Et ça, ça a été, comme on dit, le clou là, dans le cercueil. Elle dit non, vraiment, ça me conforte dans cette idée de ne pas voyager pendant mes vacances aux États-Unis. Moi, je l'ai entendu beaucoup, hein, ce fameux boycott des États-Unis pendant un bout de temps, notamment bon avec l'arrivée de Donald Trump. Est-ce que toi, tu l'as senti aussi dans ton entourage, Olivier?
0: Oui, je l'ai senti mon entourage. Famille et amis ne vont pas aux États-Unis présentement. Oui, pour l'aspect... Ben aussi, il y a trois facteurs. C'est-à-dire, il y a Donald Trump, que beaucoup de gens ne sont pas d'accord avec lui. Encore une fois, il a mentionné que les feux de forêt, dans le fond, c'était à nous de régler ça, puis de ne pas lui envoyer un air pollué. Pardonnez-moi de vous dire que c'est pas nécessairement comme ça que ça fonctionne. Il y a plusieurs facteurs qui est pas de notre ressort. Mais il y a aussi l'aspect taux change présentement qui est pas du tout avantageux pour le Canada. Faut pas oublier. Mm-hmm. Ça, c'est un point. Puis l'aspect sécurité. Moi, je pense que c'est ces trois-là. Donc, Donald, tout ça, puis
1: OK, mais je veux revenir sur l'aspect sécurité. Là, tu fais référence à quoi? Là? En ce moment, tu as l'impression qu'ils sont un petit peu plus sévères ou, par exemple, avec la police de l'immigration ICE, aurais-tu peur de te faire fouiller si tu décidais d'y aller en voiture? Il y a comme cet élément-là.
0: Tu as raison de poser la question par rapport à ça. Oui, c'est tout ce qu'on a vu récemment, du moins pendant l'hiver et l'automne. Ce que j'ai aimé, par contre, tout récemment avec la Coupe du Monde, j'ai remarqué que les gens se tenaient main dans la main par rapport au sport.
1: Okay.
0: D'accord?
1: Mm-hmm.
0: Mais outre ça, c'est vraiment l'aspect, je trouve, différence d'idéologie. J'ai pas l'impression que si je m'en vais là avec, je sais pas moi, l'étiquette de Québécois, dans, mettons, exemple, un État comme la Virginie, que j'y allais souvent, qui est républicain, je sais pas si je vais être aussi accueilli que les 13 dernières années quand j'allais avec ma famille. Je sais pas si tu comprends ce que je veux dire.
1: Mais ben, moi, j'ai l'impression que on est en train de mélanger le côté, tu sais, Donald Trump, ses politiques, puis les Américains. Mm-hmm. Moi, je me dis, on n'est pas en guerre contre les Américains. Puis à la limite, si tu veux que ce soit politique, tu peux décider d'aller dans des États qui correspondent peut-être à ton un peu plus à ton idéologie ou tes préférences de vote. Je trouve que, tu sais, le message d'envoyer le message politique de dire je n'y vais pas, je le comprends. Je pense que les premiers mois, c'était de dire OK, non, franchement, je vais boycotter ça. Mais ensuite, de commencer l'espèce d'étalage de vertu, moi, j'ai un peu de mal avec ça. J'entends ton enjeu de la sécurité, mais moi, j'ai l'impression qu'il y a des Américains, tu sais, en ce moment, le tourisme, là, on l'a vu, il y a beaucoup de Québécois, de Canadiens qui ont décidé de changer leur plan pour des raisons dont tu mentionnes, là, que ce soit la sécurité ou ils se sentent pas à l'aise ou ils veulent boycotter. Mais j'ai l'impression que les Américains seraient contents de nous voir là, là. C'est ceux qui ont des entreprises, ceux qui ont des commerces, des restaurants, t'sais, des hôtels. Eux, ils veulent que les Québécois, puis ils s'ennuient de nous, là.
0: Ouais, surtout les États du Nord ont perdu beaucoup d'argent, là. Ça va, c'est un petit peu moins pire. On a vu quelques articles. Mais de ton côté, toi, est-ce que tu irais? Présentement? Il n'y a pas de mauvaise réponse. Là.
1: Non, non, c'est ça. Non, moi, comme je te dis, j'ai d'autres plans, donc je ne veux pas y aller en ce moment, mais je ne ferai pas, en tout cas, tout le moins, si je décide de ne pas y aller, je ne ferai pas d'étalage de vertu avec ça. Ça me tape sur les nerfs. Je trouve qu'on est beaucoup là-dedans. Les premiers temps, je te dirais, c'est pas tant le contre, comme j'ai dit, les Américains. Moi, je pense qu'il y a vraiment les commerçants, les hôteliers, ils veulent nous recevoir. Moi, c'était plutôt l'aspect... Ce resserrement aux frontières, surtout si tu y vas en voiture. Tu sais, les premiers mois, il y a eu des histoires en lien avec des journalistes. Est-ce que c'était plus ça qui... Je me disais, OK, ils ont pas le goût, là, ils veulent resserrer à ce point-là, ben tant pis, là, j'irai pas dans la mesure où j'ai pas envie de me retrouver dans une situation peut-être compliquée aux frontières terrestres. C'était plus cet élément-là, dans le sens que je trouve qu'ils mettent des bâtons dans les roues. C'est plus ça.
0: L'aspect compliqué de la chose.
1: Exactement. Ouais. C'est plus sur cet élément-là, puis dire, ben regarde, vous rendez ça compliqué aux gens, ben moi, je vais trouver autre chose. Ensuite, par avion, je pense que c'est un peu différent. Là, l'aspect logistique, c'est les vérifications, c'est un peu plus normal de ce que j'ai compris. Mais tu sais, si j'avais à faire pour X, Y raison, pour le boulot, pour... parce que j'avais de la famille là-bas ou quelque chose, oui, j'irais. Je pense que le message politique, je l'aurais peut-être envoyé dans les premiers mois si vraiment ça m'avait affecté à ce point-là. Mais moi, je fais toujours la distinction, je te dirais, les Américains ont voté pour Donald Trump. Je pense que c'est le bout qu'on oublie aussi. Donc ça, je ne vais pas juger du choix des Américains sur le vote qu'ils ont fait de Donald Trump. Ensuite, la complexité. Puis tu sais, quand quelqu'un décide un peu de fermer les frontières puis tu te sens moins bienvenu, tu dis, ben écoute, non, peut-être que j'irai pas là parce que je suis pas si bienvenue.
0: T'as envie d'y aller, t'as envie d'aider, t'as envie d'être en relation avec les Américains, mais c'est compliqué. Puis là, dans la messagerie présentement, c'est complètement divisé. Tu sais, quelqu'un dit, ton co-animateur parlant de moi est un petit lapin. Yeah, je tiens à dire, c'est pas la vertu derrière l'aspect de pas aller aux États-Unis que je prends, c'est vraiment le côté plus sécuritaire. Oui, peut-être que c'est plus le cas, mais ça reste une situation, je pense, qui est complexe présentement, puis c'est pas le seul, je suis pas le seul aussi à penser ça. Tu sais, quelqu'un nous mentionne, il envoie promener Trump, il dit son administration, oui, est criminelle, en passant, un Américain sur deux a voté pour lui, blablabla. Donc, pour lui, c'est l'idéologie derrière, mais d'un autre côté, les gens distinguent un peu comme toi, Donald, des Américains. Mm. Hein, puis il dit, c'est quand même nos voisins. Je trouve ça tellement ridicule, les gens qui s'affichent contre les États-Unis en général plutôt que, tu sais, en fait, ne pas tout mélanger, ne pas tout mettre les mêmes yeux dans le même panier. Mm-hmm. Voilà. Mm-hmm. Ça résume un peu ça, les idées présentement.
1: Très intéressant. Et d'ailleurs, on va parler tout de suite avec Karine Gagnon, qui est chroniqueuse au Journal de Montréal. Continuez à nous écrire. Allez-vous aux États-Unis pour vos vacances? Est-ce que vous êtes dans le boycott ou au contraire, vous avez le goût d'aller voir nos voisins américains? On va continuer d'en parler. Karine Gagnon est au bout du fil. Elle est fière de ne pas mettre les pieds aux États-Unis. Karine Gagnon, bonjour.
2: Bonjour, Karine.
1: Mais oui, pourquoi ce texte-là? Pourquoi sentir le besoin de dire que non, là, vous n'irez pas et vous êtes fière?
2: Ah, ben parce que c'est les vacances pour plusieurs Québécois, puis que nous, on se dit souvent qu'on aimerait y retourner, mais qu'on s'était dit, avant que M. Trump soit assermenté, là, que c'était clair qu'on remettrait pas les pieds tant qu'il serait là. Alors, on se dit souvent, ah, oh, on aimerait ça aller à New York, on aimerait ça aller en Californie, il y a plein de villes là, qu'on adore, mais par principe, on s'abstient, puis on se dit qu'il y a par ailleurs beaucoup d'autres endroits, notamment au Québec, mais l'Europe, ailleurs au Canada, qui sont magnifiques. Alors, je pense que comme citoyen, on n'a pas beaucoup de pouvoir à part celui de voter et de décider où est-ce qu'on peut dépenser notre argent, et ben celui-là, on fait le choix de s'en passer.
1: Mm-hmm. Donc, ça devient finalement une sorte de choix politique quelque part, là. On veut montrer que on est comme dans une sorte de boycott. Mais est-ce que c'est...
2: Ben, politique, ouais. Je sais pas politique parce que nous, on vote pas aux États-Unis, mais ça devient... Moi, je le vois comme une question de principe. J'énumère dans ma chronique là quelques aspects avec lesquels je suis très mal à l'aise concernant M. Trump. Puis ben le fait qu'il a été reconnu coupable d'agression sexuelle, ça me dérange énormément là, ça me dérange au plus haut point. Ouais. Alors ça, c'est en partant, c'est un point. Puis, tu sais, il y a plein d'aspects, les coupures dans l'aide humanitaire internationale. Les États-Unis, évidemment, est un pays fortuné. Donc, c'est sûr qu'il y a des morts qui se traduisent par ça. J'aurais pu parler des politiques concernant l'immigration. J'aurais pu parler de plein de choses, mais comme je l'écrivais, faudrait que j'écrive un livre là, pour énumérer tout ça. Fait que ça devient plus pour moi, au-delà d'une décision politique, une question de valeur puis de principe comme humain. C'est vraiment ça. C'est comme ça que je le vois.
1: OK. Mais donc, on doit comprendre, c'est quoi, si Donald Trump n'était pas au pouvoir, vous seriez allé systématiquement aux États-Unis?
2: Ben pas systématiquement, mais je ferais pas le choix de pas y aller. Si on avait envie là d'organiser un voyage là-bas, d'aller se faire 4 ou 5 jours à New York, par exemple, hein, parce qu'il y a aussi la proximité, c'est proche. Puis il y a plein de choses qu'on adore là-bas, là, les restaurants, visiter, marcher partout en ville, s'imprégner des lieux. Sauf que ben là, on fait le choix d'éviter, là, de pas y aller puis de faire autre chose.
1: Mm-hmm. Est-ce qu'il y a moyen, par exemple, de dire, OK, je ne vais pas, par exemple, dans tel État où c'est gouverné, je ne sais pas, par des pros MAGA? Est-ce qu'il y a moyen quand même de se rendre aux États-Unis sans se sentir coupable si on a ça, là, comme si on est vraiment anti-Trump? Là, y a-t-il moyen quand même de se rendre là-bas d'une autre façon?
2: Ben moi, je suis pas ceux qui décident d'y aller. En passant, là, moi, c'est mon choix que j'expliquais comme chroniqueuse, puis comme citoyenne, comme personne. Mais ceux qui choisissent d'y aller, c'est leur droit, c'est leur choix. Qu'ils assument ce choix-là. Sauf que à partir du moment où c'est un système fédéral, tu sais, je comprends là qu'il y a des États démocrates, il y a des États républicains, puis que c'est pas les Américains en soi, mais je pense que ça revient à mettre l'argent dans les poches du même système qui est dirigé par le même président. Fait que, c'est, pour moi, ça fonctionne pas comme manière de voir les choses. Maintenant, ceux qui font le choix d'y aller, comme je l'ai dit, c'est leur choix, puis moi, j'ai pas d'affaire là-dedans. C'est juste que je peux vous dire, par ailleurs, que j'ai jamais reçu pour aucune chronique, puis j'ai des retours là vraiment beaucoup d'électeurs, d'électrices à la suite de mes papiers là, comme je pense tous les chroniqueurs, mais j'ai reçu un véritable tsunami. Je pense que j'ai fait du bien à tellement de monde qui m'écrivait. Ça m'a étonnée moi-même là. Puis tu sais, qui prenait la peine de m'écrire des courriels. Des fois, les gens vont écrire des commentaires là en dessous des publications sur les réseaux sociaux ou en dessous de nos chroniques. Mais là, de prendre la peine d'écrire un long courriel pour dire merci, vous avez exprimé ce que je pense. Fait que je pense que je suis loin d'être la seule à voir les choses comme ça. Puis étonnamment, là, j'ai reçu très peu d'insultes, là. Tu sais, je dirais deux là sur un tsunami de messages. Fait que ça me dit aussi que il y a quand même quelque chose là, il y a quand même un courant de pensée qui est plus répandu qu'on pourrait le croire là.
1: Mm-hmm. Et moi j'ai l'impression quand même quand on regarde ça, tu sais, évidemment avec la guerre commerciale que Trump a lancée, ça a fait très mal, ça a un impact évidemment aussi là, il y a une fébrilité dans le milieu des affaires pour les entreprises, c'est quand même un peu plus difficile là-dessus, il y a cette incertitude là, mais y a-tu comme une relation, comme une espèce de relation de couple qu'on a eu avec les États-Unis, on est-tu un peu en peine d'amour?
2: Ah, je pense que oui. En tout cas, moi, je le suis. Puis tu sais, c'est pas les Américains en tant que tels. Bon, c'est sûr que la majeure partie des Américains a voté pour lui, là, puisque sinon il n'aurait pas été élu. Mais c'est sûr que ça fait mal de voir ça. Puis ça fait mal parce que tu te dis, ben, les États-Unis sont en train de un peu de couler. Puis là, ben, il y a des pays comme la Chine qui prennent la place, qui attendent juste ça. Puis est-ce qu'on veut que ça soit eux qui deviennent, tu sais, qui les surpassent, qui deviennent le modèle de puissance mondiale? Je suis pas sûre du tout, là. Tu sais, j'irai pas non plus en Chine, là. Donc, c'est pas le seul pays que je visite pas parce que je suis pas en accord avec le système, les valeurs ou les principes. Tu sais, je pourrais parler de bien des pays où j'irai pas parce que je suis pas en accord avec le traitement qu'on réserve aux femmes. Mais là, tu sais, il était question plus précisément des États-Unis, puis ils nous ressemblent. Donc, tu sais, pour répondre à ta question sur la peine d'amour, c'est sûr. Puis je le sentais aussi dans les messages que les hommes envoyaient. Ça fait quelque chose. Tu sais, ça nous brise le cœur parce qu'on veut pas non plus voir les États-Unis pas disparaître, là, mais tu sais, souffrir ou tu sais perdre de l'importance. Puis on veut pas que les commerçants meurent. Puis on veut pas que les gens s'appauvrissent. C'est pas ça l'idée, mais ça devient encore une fois une question de principe.
1: Mais justement, puis parlons-en de ces principes-là. Tu sais, on l'entend, puis évidemment, les États-Unis, ce sont nos voisins du Sud. On a cette longue relation-là. Mais est-ce que les principes, c'est pas un petit peu, Karine Gagnon, à géométrie variable? Vous avez mentionné la Chine, là. Tu sais, on voit même, tu sais, j'ai l'impression, quand on regarde Mark Carney, qui est allé en Arabie Saoudite, puis qui serrait les mains, puis qu'il n'y en a pas de problème, puis on va développer du commerce. Ensuite, la Chine, on ouvre la porte aux véhicules électriques. Même, tu sais, si tu regardes en France, hein, si on se dit que, ben, il y a quand même le parti qui arrive quand même en avance, là, évidemment, quand tu regardes les autres partis, ça, c'est le cumul. Il va y avoir, les autres partis sont quand même là, mais je veux dire, le Rassemblement national, qu'on aime ou qu'on n'aime pas, rejoint une vaste partie quand même de la population française en ce moment. Donc, on n'est pas un petit peu à géométrie variable, parce qu'à ce compte-là, on va visiter plus aucun pays, là.
2: Ah ben non, je pense qu'on peut encore visiter tout plein de pays, puis on peut aussi les inviter chez nous à venir nous visiter, à venir dépenser leur argent chez eux s'ils trouvent aussi que leur président fait des folies, puis que tu sais, on les entend beaucoup les Américains nous dire qu'ils ont honte, qu'ils sont gênés, puis que c'est pas leur manière de nous voir là, tu sais, l'espèce de guerre tarifaire par exemple. Mais c'est sûr que si on pense à nos politiciens, à nos élus, oui, moi j'ai sourcillé quand j'ai vu Mark Carney s'en aller en Arabie Saoudite, puis j'irai pas là-bas, puis mais tu sais, j'ai pas de pouvoir. C'est comme je le disais tantôt, on n'a pas beaucoup de pouvoir individuellement, mais on peut faire des choix. Puis moi, mon choix, c'est celui-là. Là, c'est de ne pas y aller. Maintenant, ben, je ne contrôle pas ce que les élus et ce que nos décideurs font, mais je ne suis pas obligée d'approuver. Puis ça, ben, une bonne manière de ne pas l'approuver, ben, c'est aussi de ne pas voter pour eux. Puis de s'assurer d'aller voter. Hein. C'est un de nos pouvoirs qu'on a comme citoyen. Puis moi, je n'ai pas l'intention de m'en priver. Là. Puis, il faudrait que tout le monde fasse ça, puis c'est pas le cas de tout le monde.
1: Bon, ben, Karine Gagnon, chroniqueuse au Journal de Québec, merci d'avoir été avec nous ce matin. Bonnes vacances, hein? Ben, je sais pas, ça va être où vos vacances? Ça va être où vos vacances?
2: Ah, aux îles de la Madeleine. Nous, on est des amoureux des îles l'été. Fait qu'on voyage ailleurs dans l'année, mais l'été, c'est là-bas que ça se passe.
1: Bon, ben, si on peut faire bien des selfies, là, il y a personne qui va vous envoyer, comme on dit, là, des insultes ou quoi que ce soit. Vous êtes safe, là. Vous êtes en sécurité là-bas. Oui. Karine Gagnon, merci beaucoup.
2: Merci.
1: Olivier, je pense que ça fait réagir.
0: Oui,
1: tout
0: beaucoup.
1: Ça.
0: Beaucoup de gens. Ils vont aussi l'aspect du principe derrière. Je pense que c'est ça aussi que les gens prennent. Là. C'est pas nécessairement qu'ils détestent les Américains. C'est juste que ça a été le petit plus qui leur dit ah, je vais aller ailleurs. Puis aussi, niveau les choix alimentaires ou les choix de comportement à l'achat des produits. Hein. Quelqu'un nous mentionne ici, même au niveau de mes choix alimentaires, je boycotte les États-Unis. Ça m'a permis de découvrir de très beaux produits canadiens et québécois.
1: Ah, mais ça, j'aime ça, par exemple.
0: Oui, c'est cet
1: la
0: aspect-là.
1: Découverte. Ça, c'est vrai que. Mais voilà. Tu vois, c'était pas juste dans la vertu. Lui, il a fait comme un effort de dire, OK, je fais ça, mais au fond, comment je peux encourager aussi les produits d'ici? Je trouve que c'est autre chose. Tu sais, t'es comme dans une dynamique. T'es pas juste dans ton affichage de vertu.
0: Voilà.
1: Peut-être que ça, j'ai de la misère avec ça des fois. Là.
0: Et un autre auditeur mentionne, ne pas aller aux États-Unis, c'est de pénaliser 50% des Américains qui n'ont pas voté pour Trump. Et j'aimerais ajouter à ça, même dans ce 50%-là qui a voté pour Trump, c'est pas tout le monde qui est d'accord avec Trump présentement. Donc, c'est de pénaliser, oui, beaucoup plus, mais là, est-ce qu'on se met à la place d'eux au lieu peut-être de se mettre à notre place? Là, c'est à voir dans tout ça.
1: Mais continuez à nous écrire. Est-ce que vous allez ou non aux États-Unis? Est-ce que vous boycottez tout ça? On prendra vos commentaires un petit peu plus tard.
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1: Il y a des résidents de Tétroville, ça c'est dans l'est de la ville à Montréal, qui dénoncent l'épandage d'herbicides. Imaginez-vous donc qu'il y a le Canadien national, le CN, la compagnie ferroviaire, qui a épandu comme ça des herbicides à quelques mètres de leur résidence, là, sans avertissement préalable. Il y a des parents qui sont très inquiets en ce moment, qui disent, mais là, c'était quand même proche de mes enfants ont respiré ça. Il y a quand même une grosse inquiétude là-dessus, et on dit que le CN apparemment utilise des produits à base de glyphosate. Ça, c'est un ingrédient là, quand même puissant qui a été banni dans même plusieurs pays. Et on va en parler tout de suite avec le député du Bloc québécois de la Pointe-de-l'Île, Mario Beaulieu. Il est avec nous au bout du fil. Bonjour, Mario Beaulieu.
4: Bonjour.
1: Ben, qu'est-ce que c'est que cette histoire-là de d'épandage d'herbicides? C'est quoi cette affaire-là?
4: C'est vraiment inacceptable. Moi, un citoyen appelle au bureau, il me dit, bon, ben, il a filmé des camions qui passent sur les rails, qui faisaient de l'épandage de ce qu'il pensait être du Roundup, là, un pesticide à base de glyphosate. Et ça, c'est reconnu comme étant probablement cancérigène chez les humains. Ça a été démontré chez les animaux aussi. C'est interdit dans plusieurs villes, Montréal, Québec, etc. Et l'an dernier, la même chose s'est produite. Il y a eu de l'épandage comme ça, mais cette fois-là, il y avait eu un avertissement de la ville de Montréal qui avait demandé aux gens de se tenir loin du chemin de fer, de la friche, qui était pour avoir un épandage d'un produit qui est interdit à Montréal. Mais le CN considère qu'il a le droit de le faire parce que c'est une entreprise de compétence fédérale et c'est permis au Canada de faire ce type d'épandage-là. Alors, c'est vraiment aberrant. Et cette année, aucun avertissement. Ils sont passés, on était chanceux, citoyens-là, il y a d'autres citoyens qui étaient aux aguets aussi parce que, comme ça a eu lieu aussi en 2025, et ça avait fait les manchettes. Alors, on aurait pu s'attendre que le gouvernement canadien puis le CN soit proactif, qu'il trouve d'autres solutions, qu'il fait. Mais non, il agisse sans même avertir les citoyens.
1: Non, mais moi, je suis quand même assez scandalisée parce qu'effectivement, on fait fi des règlements de la ville, on fait fi des citoyens, il n'y a aucun respect. On ne comprend pas aussi pourquoi, surtout ce type de pesticides est utilisé. Il y a quand même un vrai enjeu. Et on se dit, ben non, c'est de compétences de juridiction fédérale, donc on fait ce qu'on veut. T'sais, c'est vraiment un mépris, mais un mépris total des citoyens. Puis je comprends l'inquiétude quand même là, des riverains, des personnes qui habitent à côté de ça. Mais dites-nous, là, parce que vous dites ils font habituellement, premièrement, pourquoi ils mettent des pesticides comme ça au bord du chemin, là, à côté là, finalement du rail de chemin de fer? C'est quoi le but de ça?

0: gouvernement fédéral n'a pas l'air à agir, il n'est pas là. Je leur ai envoyé une lettre, là, j'attends leur réponse, qu'ils fassent leur travail. C'est de compétence fédérale, alors ça devrait être au gouvernement canadien d'agir. Et là, on n'entend pas parler. Ils sont nulle part, mais là, on va les interpeller. Il faut la même chose pour CN. La mairesse a dit, ils ont reçu un avis, je pense, au mois de mars, et qui leur disait qu'il y aurait de l'épandage entre le mois de mai et le mois de juin.
1: Je voyais, ça dit, il y avait un avis du CN le 26 mars, il y a un rappel en mai, puis ensuite, il n'y a jamais eu de date précise qui a été divulguée. Il y a eu quand même plusieurs relances, là, comme vous le mentionnez, du côté du cabinet de la mairesse de l'arrondissement Mercier-Hochelaga-Maisonneuve. Donc, il y a eu ça, et on dirait, pas de réponse, donc vous n'avez pas eu... Vous dites que vous avez relancé plusieurs fois. C'est quoi le retour que vous avez? Là? Est-ce que vous avez un retour au moins de quelqu'un? Est-ce que vous réussissez à parler à quelqu'un quelque part?
0: Pour l'instant, on n'a pas eu de retour. On va mettre de la pression. Même la ville dit que ils n'ont pas eu de date, tout ça. Les médias ont interpellé le CN. Le CN ne répond pas. Alors, c'est vraiment inacceptable. Puis il y a des normes. Il y a un guide québécois là, qui pour les gens qui sont susceptibles d'utiliser des pesticides sur les chemins de fer et qui dit normalement ils doivent avertir de 1 à 3 semaines d'avance, expliquer où ils vont faire l'épandage, quels sont les risques, etc.
1: Est-ce qu'ils se comportent comme des voyous?
0: Ben, ça ressemble beaucoup à ça. Des gens qui sont au-dessus des lois. Alors, nous, ce qu'on demande, bon, il y a la question d'avertissement, tout ça, mais ce qui est surtout, ce qu'ils devraient faire, arrêter d'utiliser ces pesticides-là, surtout dans des lieux où cette voie ferrée-là, la friche, est à proximité des résidences. Même le citoyen en question disait que c'est à quelques pas de la chambre de ses enfants. Les gens passent par là, ils se promènent. Il y a toute la question aussi des animaux domestiques qui vont là, alors qu'ils arrêtent. L'an dernier, en 2025, il y a eu une mobilisation citoyenne juste un petit peu plus loin. Là, on appelle ça l'ancienne cour de Steinberg, en tout cas. Puis finalement, ils ont décidé de pas faire l'épandage dans ce coin-là. Mm-hmm. Alors... je pense que, écoutez, les citoyens se mobilisent, puis on va continuer à mettre de la pression que le gouvernement canadien prenne ses responsabilités. On voit, malheureusement, le gouvernement, M. Carney, tout ça, sont très, très sensibles au lobby. Il y a même un nouveau projet de loi C-30 qui donne le pouvoir au Conseil des ministres d'outrepasser des normes sur les pesticides, qui demande à l'Agence de santé, tout ça, de tenir compte des impacts économiques. Mais là, il n'y a pas d'impact économique. Le CM est un quasi-monopole. Mm-hmm. Alors, il devrait au contraire faire attention. Puis,
1: ben oui, c'est ça, ça a le dos large. Là. C'est vrai que ça a le dos large.
0: La santé de la population, là, c'est quand même grave ce qui se passe. Alors, c'est totalement inacceptable. Il faut que le gouvernement fédéral agisse. Le CN, on va les interpeller aussi, puis on va essayer de s'assurer que ça se reproduise pas encore une fois. Nous autres, on pensait, avec ce qui s'est passé l'année passée, ça a fait les manchettes des journaux, puis au contraire, on continue à le faire, puis même on donne plus d'avertissement. Alors,
1: Mario Beaulieu, ça ne fonctionne pas du tout. Oui, c'est ça. Mario Beaulieu, c'est vous, évidemment, vous connaissez bien ce secteur-là, vous représentez les citoyens de ce secteur-là au niveau fédéral. J'ai parfois l'impression quand même, et ça depuis des décennies, l'Est de Montréal, il y a souvent un enjeu. Là. C'est comme si on met un peu de côté la population. La population de l'Est de Montréal a vécu avec beaucoup, les effets de la pollution, notamment dans l'industrie pétrochimique, on le sait. Il y avait des enjeux sur la qualité de l'air pendant des années. Il y a des coins de l'Est de la ville de Montréal, donc dans l'Est, où il y a beaucoup de poches, j'allais dire, de pauvreté. C'est un enjeu. Il y a des secteurs vulnérables. Avez-vous l'impression qu'on ne prend pas au sérieux les citoyens de l'Est de Montréal?
0: Ben, effectivement, il y a eu vraiment un sous-investissement chronique

0: l'Est, c'était une zone industrielle. Là, il y a un regain, il y a une revitalisation, par exemple, du vieux Pointe-aux-Trembles, etc. Mais ça reste un peu au niveau des transports collectifs. Il n'y a pas de métro, il y a le train de l'Est, mais qui passe très loin, qui est plus ou moins utile. Il y a la navette fluviale qui suscite un engouement, mais ça reste un projet pilote d'une année à l'autre. On a bien hâte que ça devienne vraiment un mode de transport qui fasse partie du réseau de transport. Alors, il y a plusieurs terrains décontaminés. Il y a beaucoup de développement qui s'en vient. Alors, il faut vraiment être vigilant, s'assurer que l'Est va devenir beaucoup plus vert. Dans le fond, c'est un endroit qui est très agréable, qui est en bordure du fleuve. Il y a beaucoup de points d'attraction, la place du village à Pointe-aux-Trembles, le parc de la promenade Bellerive
1: Ah oui, il y
0: à
1: a beaucoup d'atouts,
0: Tétroville.
1: effectivement, mais il y a cet enjeu-là aussi, là.
0: Mais vraiment, ça prend un investissement. Alors, ça va prendre vraiment du changement au niveau politique. Puis moi, je pense que, bon, avec ce qu'on voit, l'attitude du gouvernement fédéral par rapport à l'environnement, c'est très inquiétant. Alors, une raison de plus pour l'indépendance du Québec.
1: Il termine ainsi en disant finalement l'indépendance du Québec. Ben en fait, je comprends, vous voulez dire que de pouvoir
0: Pour
1: gérer. Ben
0: l'environnement,
1: non,
0: ça
1: je
0: nous permet
1: comprends, c'est
0: d'être
1: ça. Oui, non, non, je comprends. C'est extrêmement grave ce qui s'est
0: le
1: passé.
0: développement de l'Est. Pourquoi cette situation-là
1: Ben
0: dans
1: oui.
0: l'Est de Montréal, même l'hôpital Maisonneuve-Rosemont, là, ça n'a pas de sens, là. Ça plafonne, ça ne bouge pas. Dans l'ouest de l'île, là, c'est très, très différent. Alors, je ne sais pas, peut-être l'Est, c'était un peu le château fort francophone.
1: Ouais.
0: Mais moi, je pense qu'il faut vraiment continuer à travailler. Puis il y a beaucoup de gens qui veulent développer l'Est de Montréal. Puis
1: Mais on
0: moi, je
1: va
0: pense que c'est
1: espérer,
0: temps.
1: effectivement, on va espérer qu'on prenne un peu plus au sérieux les gens de l'Est de Montréal. Puis vous avez raison de mentionner, hein, que ça a été pendant longtemps, il y avait beaucoup de francophones qui étaient là-bas. Puis c'est quand même assez particulier quand on regarde par rapport à l'Ouest de l'île qui est extrêmement, qui est développé, qui est plus riche. Bon, évidemment, il peut y avoir de la pauvreté un peu partout, mais c'est vrai qu'il y a eu quand même cet élément-là, où on a un peu délaissé, les populations de l'Est de Montréal dans ce côté-là. Heureusement, ça change, mais on voit avec le CN puis ses produits à base de glyphosate là interdits par la ville de Montréal mais permis sur les entreprises autour là pour les entreprises ferroviaires de compétences fédérales. Mario Beaulieu, député du Bloc québécois de la Pointe-de-l'Île, merci d'avoir été avec nous.
0: Merci à vous, merci d'en parler, puis j'invite la population à se mobiliser, on va finir par y arriver. Merci.
1: Merci. Bonne journée.
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14: Allons au fond des choses. Ah, ça, c'est très intéressant. C'est donc mauvais, c'est donc épouvantable. Qu'est-ce que tu fais là? Moi, juste pour être le trouble-fête, là. C'est une petite danse complexe pour dire
15: Nick Payne.
14: Mais en même temps, on dit il y a des limites à ne pas franchir.
1: Salut Nick Payne!
16: Salut Karima!
1: Mais là, t'as pris, en fait, toi, t'es pas parti en vacances, mais t'as pris des vacances du studio parce que justement, t'es allé un petit peu plus dans des régions éloignées. T'as pas eu trop de mal à te rendre parce que je lisais ce matin, hein, on disait la circulation s'étend hors de Montréal. On parlait beaucoup du trafic du côté montréalais, mais on voit quand même que la circulation, là, ça va de plus en plus loin. C'est même la circulation inter-banlieue. Et ensuite, si tu regardes la 15, tu vas vers le nord, c'est de plus en plus congestionné. Alors, je ne sais pas pour toi comment ça a été sur les routes du Québec dans ces semaines de construction.
16: Ben, écoute, tu sais, moi, j'ai des standards très bas, hein, parce que je suis Montréalais. Donc, pour moi, aller à la Baie James ou aller à Montréal-Nord, ça prend presque le même temps.
1: Oui, oui, pas
16: mais
1: fait, ça.
16: Plus sérieux. Tout à fait vrai, mais on n'en parle pas beaucoup, mais de nos jours, la 15 et les fins de semaine, et même ça déborde maintenant de ça, est bloqué, là, ou très, très, très, c'est très pesant, juste facilement du Saint-Sauveur à toute fin pratique, tu sais, dépendant de la direction que tu prends. C'est vrai que ça s'étend beaucoup, le trafic. Je te dis que Projet Montréal s'exporte, hein, c'est ça qui arrive.
1: Non, ben c'est ça. Je regardais quand même des chiffres. Là, c'était quand même assez fou. Là. On disait même des trafics sur l'autoroute 10 qui se rend à Sherbrooke. Ça a augmenté de 62%, ouais. Imagine-toi donc, en 20 ans. L'autoroute 40 à Saint-Hubert, ça a vu son affluence augmenter de 54% depuis 20 ans. Beaucoup plus aussi d'automobiles sur les routes. Hein. Ça, c'est quand même très particulier. Là, on parle quand même de millions d'automobilistes, ça, on le savait, mais ça a énormément augmenté. Là, on dit en 2005, il y avait 5,3 millions de véhicules sur les routes du Québec et aujourd'hui, il y en a 7,2 millions. Donc, une hausse du tiers. Mais bref, c'était bien rendu dans le fin fond du bois, mais ça t'empêche pas de suivre évidemment l'actualité. Puis tu vas nous parler de cette vidéo qui a beaucoup circulé. Tu sais, il y a tout un discours entourant les policiers, le racisme systémique, les interpellations. Et toi, tu veux revenir sur cette vidéo où il y a un policier qui a suggéré à un individu de quitter le Canada. Ça a créé un tollé, mais tu t'es penché là-dessus.
16: Oui, puis évidemment, on a tout de suite crié, plusieurs l'ont fait, là, la question, comme tu le dis, du racisme des policiers, le fameux racisme systémique dont on ne sait trop ce qu'il signifie exactement. Je veux remettre l'affaire en contexte, là, puis poser une question. Est-ce que ce qu'on voit dans cette vidéo, c'est le monstre hideux du racisme là qui sort la tête de l'eau et qui vient se manifester? Est-ce que c'est le signe de ce problème de racisme qui gangrènerait le Québec et en particulier les forces policières? Ou est-ce que c'est peut-être, non pas le résultat du racisme, mais plutôt du racialisme? Et je m'explique, c'est-à-dire qu'il y a cette nouvelle philosophie aujourd'hui qui nous vient là des milieux plus progressistes, universitaires et tout, qui consiste à renvoyer les gens à leur origine ethnique beaucoup, à leur couleur de peau, à leur morphologie, à ce qui les distingue du descendant européen blanc ordinaire, là. Et on les invite à s'identifier à ça et souvent même à se sentir victime, ostracisé. Bref, on invite à une forme de communautarisme, hein, à ce que les gens s'identifient beaucoup, beaucoup à cette part-là de leur personne. Et partant de là, on assiste tous à ce nouveau phénomène. Hein. Souviens-toi de la vidéo de Mohamed Bekali, il y a quelques mois, ce type qui insultait copieusement, même qui intimidait en fait une policière assez vertement, de façon assez laide. Ce n'était pas un cas unique. On s'est aperçu depuis, puis on n'en parle pas à chaque semaine là, dans les médias, puis à chaque fois qu'il y en a un, mais c'est devenu une pratique courante, là, ces gens que nous dirons racisés, parce que c'est le mot apparemment qu'ils font employer, qui, et ce sont toujours bien sûr des jeunes gens, souvent plutôt délinquants d'ailleurs, ou qui sont en tout cas appréhendés par la police, qui filment l'arrestation par le policier. Puis généralement, jusqu'ici, Karima, ce qu'on voit, c'est des arrestations plutôt ordinaires avec des policiers très en contrôle et très respectueux malgré le tombereau d'insultes qu'ils reçoivent de la part de celui qui se fait arrêter et qui crie au profilage racial. Mm-hmm. Et là, dans le cas présent, donc de Monsieur Junior Silla, là, Abdel ou Abel, je ne suis pas certain de son prénom, lui, il arrive quelque chose de particulier. Là, on va un cran plus loin, c'est-à-dire que le policier reste très calme, très poli, mais il finit par lui dire, non pas espèce de ceci ou cela, retourne dans ton pays, là, hein, il va pas jusque-là, le policier, mais il dit quand même, monsieur, si vous n'êtes pas à l'aise avec la façon dont on fait les choses au Canada, vous pourriez quitter le pays. Alors, moi, je suis spécialiste en déontologie policière, mais j'imagine que c'est une faute. Je pense qu'un policier ne peut pas se mettre à faire de la politique comme ça. On va appeler ça de la politique pour être poli, mais en tout cas, faire dans le commentaire social, puis plus ou moins injurier, enfin indirectement un prévenu. Néanmoins, est-ce que c'est un policier raciste que je vois là, moi, ou est-ce que c'est un policier qui manque de professionnalisme parce qu'il y en a un peu plein le dos de cette méthode? Ça doit pas être la première fois que ça lui arrive à lui, à ce policier-là, ces gens, ces jeunes gens, qui sont généralement, comme je te dis, le monsieur en question, là, il y a des procès pendants, il y a plusieurs constats d'infraction pour la vitesse, etc. Il roule manifestement dans un véhicule en mauvais état parce qu'il vient de se faire arrêter parce que il rebondit sur la route comme un ballon de plage, là. Alors, je le répète, je pense pas que le policier a commis ce que le policier a fait est correct, mais néanmoins, est-ce que c'est un policier raciste ou c'est un policier qui est un peu submergé par son émotion devant cette pratique qui est de plus en plus habituelle? Puis je termine là-dessus, il y a une policière qui a répondu sur les réseaux sociaux, qui est elle-même, il faut le dire, parce qu'elle le dit et elle le souligne, elle a elle-même la peau noire et elle dit, moi j'en ai assez de ces gens qui se réclament, qui se victimisent au nom du racisme systémique et qui, comme ça, mettent des policiers dans l'embarras en leur jetant un paquet d'insultes ou avec une attitude très, très, disons, hautaine, pour dire le moins, face à lui.
1: Mm-hmm. Non, mais tu as raison de mentionner ça, parce que ça, c'est l'angle mort. C'est l'angle mort dans cette histoire. Je trouve qu'on est souvent dans une espèce de réflexion binaire. Tu sais, c'est comme le méchant policier blanc et de l'autre côté, il n'y a que des victimes racisées. Puis, je pense que ça ne nous fait pas oublier qu'il peut y avoir des situations. Puis, je pense que quand il y a évidemment des situations où il y a du racisme, on les dénonce, tout le monde les dénonce. D'ailleurs, la profession, elle est extrêmement réglementée. C'est probablement la profession la plus, tu sais, dans les plus réglementées où si tu commets justement un problème et un enjeu en lien avec ça, tu vas être condamné, puis il va se passer, il va avoir des suites à ça. Donc, c'est quand même tolérance zéro. Mais l'angle mort, c'est cet élément-là aussi, cette espèce de jeu, de chantage. Tu mentionnes cette policière, une policière, effectivement, qui a pris la parole sur les réseaux sociaux sur Facebook qui dit « Moi, je suis une policière noire. » Puis elle dit « Il y a comme un petit jeu aussi. » Elle dit à un moment donné, tu sais, elle mentionne ça, puis cette accusation très rapide de dire « ben finalement, c'est du racisme. » Alors que non, ce n'est pas ça. Il y a une interpellation. Ça aussi, ça peut aller vite, puis ça peut faire très mal. Si vous êtes accusé de racisme, votre vie après, c'est pas possible. Je veux dire, si vous êtes accusé de racisme et vous n'avez pas commis d'éléments à caractère raciste, ben votre vie, elle est quand même sacrifiée pour le restant, là, je veux dire, pour le restant de votre vie.
16: Ce policier-là, il est réaffecté à des tâches administratives, donc il est déjà considéré comme quelqu'un qui a, pas nécessairement qui a été raciste, mais en tout cas qui a commis une faute. Mm-hmm. Alors, je présume que c'est le cas, mais je répète, est-ce que c'est par racisme ou c'est pour d'autres raisons? Il faut dire aussi que le policier a dit au jeune homme, le jeune homme lui dit, vous voyez, là, je vous filme. Le policier dit, oui, c'est correct, tu peux me filmer, mais par contre, sache que moi, j'ai un pouvoir discrétionnaire, mais là, tu ne bénéficieras d'aucun passe-droit. En voulant dire, tu veux me filmer, ça joue à deux, moi, je vais jouer cochon avec toi, tu sais, ou en tout cas, je ne te ferai pas de cadeau. Oui. Alors, est-ce qu'un policier peut aller jusque-là aussi? J'en sais rien, mais je suis certain que des policiers vont jusque-là parfois avec des jeunes hommes qui sont pas noirs, qui sont blancs ou qui ont d'autres particularités. Moi, j'ai été un jeune con, puis j'ai été bête avec des polices, je m'en souviens. J'en ai honte aujourd'hui d'ailleurs, mais j'aurais pas... Évidemment, j'avais la peau blanche, alors la question du racisme ne se posait pas, mais je trouve qu'on saute vite aux conclusions, puis on se ménage avec cette espèce de communautarisme à tout craint, là, puis de toujours crier au racisme à chaque fois, on se ménage des tensions toujours plus grande, là, puis c'est pas nécessaire. À un moment donné, il va falloir que ça arrête ce petit jeu, puis qu'on revienne à une appréciation plus juste des choses.
15: Mais tu vois, Nick Daniel de Marieville est d'accord avec toi. Le policier a montré de l'arrogance, et certains policiers le sont aussi avec des blancs arrogants, parfois. Je te pose la question rapidement, là. Est-ce que filmer le début d'une altercation directement, là, en commençant, en sortant le téléphone, puis dire « Ah, je te filme », en voulant chercher un peu les bébites, on va se le dire, ça, c'est arrogant?
16: Ben ça met l'ambiance, hein.
15: Ça met l'ambiance.
16: Mais l'idée derrière ça, et c'est on boucle la boucle avec ce que je disais au début, c'est que on présume qu'on est dans une société avec un grave problème de racisme et que les gens qui ont pas la peau blanche sont mieux de faire ça quand on les arrête. Tu comprends? Ce serait une sorte de protection, de réflexe en disant il y a tellement de chances que je me fasse profiler ou insulter ou que je vais filmer. Alors, c'est ça le point de vue de ceux qui le font, c'est de dire on n'est pas en sécurité ici. Maintenant, il faut quand même dire une chose. Ceux qui le font pour la plupart sont pas les gens ordinaires de toute et une autre minorité. Ce sont des petits délinquants qui commettent, qui se font arrêter. Puis là, ils jouent au tough avec la police. Faut quand même dire ça aussi. J'ai pas vu beaucoup, moi, de bons monsieur, de bonnes madames, tout à fait en règle, qui ont pas fait grand chose ou qui se font arrêter parce que ils ont oublié de renouveler, leur immatriculation, qui filment là. Il y a toujours un petit peu des petits pas fins, là, faut le dire quand même. Là, je reviens à Mohamed Bekali, mais il y en a plusieurs autres. Je te jure que ça vole pas haut tout le temps, là, le comportement de ces jeunes-là.
1: Oui, où on va aussi, tu sais, quand je mentionnais l'idée de cet angle mort, de cette provocation qu'on fait aussi envers les policiers, on va s'approcher d'eux, on va les traiter d'une façon aussi. Ça, on n'en parle pas, ce jeu de provocation-là. Bon, tu parlais de la publication de cette policière noire, tu sais, sous toute réserve, là, évidemment, mais je regardais son témoignage, puis c'est ça. Puis quand elle parle du petit jeu, elle parle de ça, de provoquer délibérément la police. Puis elle dit, quand c'est moi qui intercepte ce genre d'individu, ça se produit pas. Hein.
16: Ah, ça change.
1: Elle dit, je me suis déjà fait traiter de raciste par des Noirs. Je me suis déjà fait dire en pleine face que je trahissais ma race par des Noirs, mais jamais autant que mes collègues blancs, jamais. Elle dit, quand c'est moi, le ton change comme par magie. Souvent, la personne ne prend même pas le temps de regarder qui arrive à sa fenêtre de voiture. Et j'entends déjà le discours. Donc, je dis, sous toute réserve, cette publication, mais c'est vrai qu'il y a cet élément-là, puis tu as raison de mentionner cette idéologie un peu de ce qu'on appelle le racialisme, où on s'enferme un peu dans nos caractéristiques, ethno-culturelles, la couleur de la peau, au lieu d'être un petit peu plus dans cet universalisme. Puis comme je dis, oui, on va dénoncer, ça va de soi qu'on dénonce le racisme puis les actes racistes, mais il faut aussi faire des choses quand il y a une forme de provocation. Puis tu sais, tu parles des caméras de surveillance puis de filmer, c'est que ça aussi, on a vu des situations, c'est que des fois, l'intervention n'est pas filmée du début à la fin. Et c'est le risque avec les réseaux sociaux aujourd'hui. Il y a tu peux avoir un 15 secondes qui va circuler, qui te donne une version de l'histoire, qui peut être un élément intéressant, mais c'est toujours important aussi, quand t'as les preuves, d'avoir de A à Z. D'où le fait qu'on va militer souvent pour, tu sais, les caméras de surveillance sur les policiers, pour dire, ah ben vous voyez, là on l'a vu, l'interpellation, qu'est-ce qui s'est passé. Puis si le policier effectivement a fait un acte répréhensible ou s'il a eu une attitude raciste, ben qu'il soit condamné, j'espère. Mais si on voit l'ensemble des choses et que ça contredit ça, faut aussi être honnête.
16: Oui, puis ce que tu dis me rappelle ce qu'on avait vu au Dagobert à Québec. Hein. C'est justement, c'était une portion d'intervention qui avait été filmée. Là, on avait crié au racisme des policiers, puis quelques heures plus tard, on s'était aperçu, oups, c'était pas du tout ça la situation. Puis je veux juste ajouter un élément à tout ce qu'on vient de dire, qui est important derrière tout ça. Là, est-ce que en évoluant dans ce racialisme, la population est plus ou moins en sécurité? Et je m'explique, pour plusieurs, ce qui est en train d'arriver amène au désengagement policier. C'est-à-dire que les policiers vont hésiter et y penser à deux fois avant d'intervenir auprès de gens qui vont peut-être comme ça jeter sur eux l'opprobre du racisme, et puis là, ils vont perdre leur emploi ou ils vont être dans le trouble ou ils vont être sur la place publique. Alors, ce n'est pas un risque. Ça arrive en ce moment, selon les témoignages de plusieurs policiers, là. Puis moi, j'ai tendance à penser que c'est tout à fait humainement possible. Tu fais attention. Et là, le résultat de tout ça, c'est que, ben, peut-être qu'on va laisser plus de petits délinquants, notamment sur la route, nous mettre en danger.
1: Olivier Guillet, d'ailleurs, je pense qu'on a des commentaires à ce sujet-là.
15: Ouais, Stéphane de Montréal, à force d'étirer l'élastique de la tolérance, il finit par se rompre, et c'est ce qui est en train d'arriver présentement, et pas seulement avec les policiers. C'est exactement ce que tu viens de mentionner, en fait.
16: Ouais, c'est ça. Ça peut agir dans d'autres domaines aussi. Ouais, en effet. Bref, ça pourrit un peu le climat social, au fond.
1: Ouais, complètement. Et rapidement, Nick, le PQ, c'est quoi? Est-ce que le PQ veut le Labrador? On ramène des vieux conflits, des vieux différends qui, finalement, c'est ça. Ça n'a jamais été réglé, en fait.
16: Le Labrador avait été, d'abord une première tranche avait été remise à Terre-Neuve en 1809, si je ne m'abuse, la côte, et puis ensuite le plus gros morceau intérieur du Labrador en 1927, décision du Conseil privé de Londres. Hein? Donc, on ne peut pas faire plus colonial que ça. Là. Les Québécois n'avaient pas eu leur mot à dire. Il faut rappeler qu'à l'époque, le Québec, c'était déjà des millions de personnes. Terre-Neuve, c'était 250 000 ou 300 000 personnes. Hein? Pas que cela justifie entièrement que le Québec garde le Labrador, mais disons que c'était quand même assez audacieux comme décision. Et là, le PQ revient avec ça. Pourquoi? Parce que l'entente, la fameuse entente sur Churchill Falls, là, qui a été renégociée avec Terre-Neuve, entre Hydro, entre le gouvernement du Québec plus largement et Terre-Neuve, tu te souviens cette entente qui a fait en sorte que, plutôt que de payer 0,2 cents du kilowattheure, c'est-à-dire 2/10 de sous du kilowattheure, on paye maintenant 30 fois plus cher, là, 5 à 6 sous du kilowattheure. Cette entente qui a été, c'est un protocole d'entente, là, c'est une entente de principe qui a été signée en 2025 avec Terre-Neuve. Ben là, les Terre-Neuviens trouvent que ça va pas assez loin. C'est pas encore assez payant pour eux, même si l'entente propose aussi de très, très gros investissements qui sont essentiellement sur le bras du Québec là, pour l'avenir. Terre-Neuve veut qu'on paye davantage pour le kilowattheure et veut davantage utiliser de l'électricité qui va être produite à travers ça et veut davantage engranger des profits aussi. C'est son point de vue. Et là, le Parti québécois dit d'une part que au contraire, l'entente était mauvaise pour le Québec. Et maintenant, le PQ rappelle que tous ces beaux projets-là se font sur le territoire du Labrador, dont le Québec n'a jamais reconnu la frontière actuelle. Alors, ça a l'air un peu ésotérique et déconnecté au premier coup d'œil de dire, vous savez, nous, le Parti québécois, si on prend le pouvoir, on va défendre la position historique du Québec sur le Labrador. Mais ça a une implication pratico-pratique. C'est que là, Terre-Neuve veut encore renégocier. Ben, effectivement, on pourrait rappeler, contrairement à ce que la CAQ a fait, que tout ça se passe sur un territoire dont nous revendiquons encore le Québec, la possession, si tu veux. Alors, c'est...
1: Mais le Parti québécois a dit qu'il y aurait...
16: Vous voulez jouer à ça?
1: Mais je veux dire, le Parti québécois veut plutôt que on puisse s'entendre d'un point de vue aussi politique, là, c'est-à-dire que c'est pas non plus de ramener ça en arrière de 100 ans, puis dire on va tout remettre, là, comme on dit, on va tout remettre à l'avant-plan. C'est pas ça non plus, là, l'idée, là.
16: Non, mais ça vient peser dans la balance. Mm-hmm. Hein? C'est-à-dire que quand Terre-Neuve trouve que, bon, on en demande encore trop, il faut tout de même rappeler que on n'a même pas réglé la question de ce territoire-là. Alors, si c'était un territoire québécois, il n'y en aurait juste pas d'entente. Là. Mm-hmm. T'sais, alors, je pense que c'est bien de le faire. Puis de façon plus large, ce qu'on comprend aussi, c'est que les péquistes considèrent que le Labrador fera un jour partie de la négociation si le Québec déclare son indépendance. Alors là, on est pas mal plus loin du concret, mais je pense que c'est utile de ramener cette question-là à l'avant-plan alors que Terre-Neuve en veut davantage là, envers Hydro-Québec.
1: Bon, ben Nick, on se dit à demain?
16: Ben certain. Salut.
1: Merci, Nick. Merci.
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1: Oui, en fait, on regarde en fin de semaine, là, les routes du Québec ont été le théâtre d'accidents mortels. Il y a eu plusieurs victimes. On parle au total 5 victimes, dont un enfant. Et ce sont les vacances de la construction. On le disait, là, soyez prudents sur les routes. L'année passée, Olivier, ça avait été extrêmement, quand même, un bilan très, très lourd. On veut pas ça. Puis déjà, ça a été un week-end qui est assez compliqué. C'est quand même extrêmement troublant. On va en parler tout de suite avec Simon-Pierre Poulin, porte-parole de la Société de l'assurance automobile du Québec. Là, on va regarder un peu ce qui se passe. Est-ce que la prévention, ça fonctionne? Comment se fait-il qu'on ait déjà un bilan qui est assez compliqué? Là, évidemment, il y a, j'allais dire, il y a des enquêtes là-dessus. Donc, on verra là, pour la suite des choses parce que les décès de cette fin de semaine sont sous enquête par les corps policiers. Simon-Pierre Poulin, merci d'être avec nous.
0: Ça fait plaisir. Bonjour à vous.
1: Mais oui, on commence, tu sais, on se dit, on est tout joyeux, on part en vacances, les 2 semaines de la construction, c'est supposé être joyeux. Puis là, bang, on entend déjà des tristes nouvelles sur le bilan routier. Il y a eu des accidents en fin de semaine. Donc, c'est quand même extrêmement troublant, là. On en est où en fin de semaine sur ce bilan-là? Est-ce qu'on peut déjà mentionner des chiffres?
0: Ce sont vraiment des chiffres préliminaires. Je pense que la police aurait les chiffres les plus à jour, là, mais j'entendais Radio-Canada qui parlait de 8 décès. C'est pas une surprise dans la mesure où les vacances de la construction, c'est toujours une pointe là, au niveau des accidents, au niveau des décès de tout temps. Mais l'an dernier, en 2025, on a eu 35 décès seulement en 2 semaines. C'est quasiment le double de la moyenne des dernières années. Tu sais, l'hiver, là, il y a de la neige, il y a de la glace noire, on voit rien. Qu'est-ce qu'on va faire? On va ralentir. Tu sais, les gens, on s'adapte à l'environnement de conduite. Mais là, pendant les vacances de la construction, c'est exactement l'inverse, en fait. Il fait beau, on est de bonne humeur, on a pris un petit verre, on a quelque chose à fêter. C'est là, c'est dans ce contexte-là qu'on prend des risques, qu'on va aller plus vite et qu'on meurt. Donc, il faut le rappeler, sachant ça, soyez encore plus prudents sur les routes.
1: Oui, c'est ça. Vous le mentionniez, là, donc on parle déjà d'un bilan lourd, 8 décès en 3 jours. On regarde l'année passée, ça, c'est quand même fou. Je regardais le nombre de personnes mortes sur la route lors des vacances de la construction. Tu sais, 2020, c'était 9. 2021, 11. Là, je saute, 2023, 24. Ensuite, en 2024, 17. Et l'année passée, 38. C'est quoi les facteurs là, de risque les plus élevés dans cette période-là particulièrement?
0: Tout à fait. Ben, juste une remarque, les chiffres pandémiques, là, 2020, 2021, même 2022, sont pas nécessairement représentatifs
1: plus,
0: de la tendance parce qu'il y a eu moins de déplacements. Mais, ceci dit, peu importe le moment de l'année, top 3 des causes de collisions mortelles, on les sait, ça se ressemble, c'est la vitesse, c'est l'alcool, c'est la distraction. Ça, c'est vrai toute l'année. C'est fou ce que je suis en train de vous dire parce que c'est des comportements sur lesquels on a le contrôle, on est capable de changer. Ça, vous êtes capable de réduire votre vitesse. Des fois, j'entends parler d'un accident, comme si ça tombait du ciel. Ça tombe pas du ciel. Tombe pas du ciel un accident quand t'as bu, quand tu vas trop vite, etc. Dans le cadre spécifique des vacances de la construction, l'année dernière, là, avec les 35 décès, 3 collisions mortelles sur 4, la vitesse était en cause. Donc, c'est des gens, justement, qui avaient le cœur léger puis le pied lourd. Et encore une fois, on a le contrôle là-dessus. On est capable de réduire notre vitesse. Puis c'est le message qu'on lance aujourd'hui.
1: Mais est-ce qu'il y a des endroits qui sont quand même particulièrement plus dangereux? Tu sais, il y a peut-être des routes. Il y a quand même, faut regarder ça, là. Il peut y avoir des chantiers de construction. Des fois, on va rouler un peu trop vite dans ces zones-là. Est-ce que vous avez le répertorié peut-être des endroits? Faites attention, là, à ces endroits-là particulièrement.
0: Ben, faites attention tout le temps. Moi, je me promène en corbillard en ce moment. Je sais pas si vous le voyez derrière moi, là. On fait de la prévention de cette manière-là parce que on dit aux gens, vous êtes toujours à une distraction près, à une consommation de vous ramasser dans le corbillard. Fait que ça, c'est vrai tout le temps. Maintenant, effectivement, on les analyse, les chiffres. On est capable de les décortiquer. Je vous dirais qu'il y a quand même des périodes un peu plus risquées la nuit. Entre le vendredi puis le samedi soir, parce que c'est là que les gens vont boire le plus et donc prendre la route après. L'alcool amène un sentiment des fois d'invisibilité. On se trouve bien bon, on se trouve bien fin, on prend plus de risques. Donc là, il y a des gens qui vont, dans ce contexte-là, ne pas s'attacher. Il y en a encore en 2025 qui s'attachent pas. Mais là, si tu commences à aller vite, que t'as bu, que t'es pas attaché, c'est mortel. On regarde aussi les tendances au niveau des types d'usagers de la route. Ce qu'on a remarqué dans les dernières années, c'est quand même une proportion plus importante de motocyclistes aussi. Fait que je réponds pas directement à ta question sur la géographie, mais les motocyclistes qui font des road trips, ils sont pas dans le centre-ville de Montréal. Là, fait qu'on va parler des régions. Je suis ici à Charlevoix en ce moment. On a vu une augmentation quand même importante du nombre de motocyclistes qui sont morts là, sur la route dans la grande région de la capitale nationale, Gaspésie aussi. Et là encore, la vitesse est en cause dans la grande majorité des décès de motocyclistes. Fait qu'un motocycliste qui va vite, c'est un motocycliste qui meurt. C'est pas compliqué.
1: Ouais, complètement. Mais si on regarde les comportements des Québécois par rapport à d'autres endroits dans le monde, est-ce qu'on est plus téméraire?
0: On se compare assez bien. Je voudrais, par rapport, mettons, aux autres provinces canadiennes, on est la deuxième meilleure province après l'Ontario. Donc, au niveau des gens qui partagent donc, le même pays que nous, là, c'est quand même, on se compare bien. Par rapport aux États-Unis aussi, les Québécois sont vraiment meilleurs, mais on peut toujours faire mieux. Puis comme souvent dans ces genres de palmarès-là, on se compare aux pays scandinaves. T'sais, les pays scandinaves ont vraiment un meilleur bilan routier per capita, même s'ils ont une réalité territoriale qui ressemble un peu à la nôtre là, en termes de densité de population. Mais il y a quelque chose de culturel aussi. T'sais, la ceinture de sécurité, elle a été inventée quelque part, c'est en Suède. T'sais, c'est quelqu'un de Volvo qui a inventé une ceinture de sécurité. Fait qu'on dirait que ça fait comme plus partie peut-être de la culture là-bas d'être vraiment plus dans la prévention et tout ça. Mais écoutez, on a fait du progrès aussi. Là. Quand on prend un pas de recul puis qu'on regarde le bilan routier des 30-40 dernières années, tu sais, dans les années 70, il y avait 2000-2500 personnes par année qui mouraient sur les routes alors qu'il y avait pas mal moins de monde, pas mal moins de voitures. Fait que de passer à ça, à un bilan aujourd'hui de 371 décès, c'est fantastique. Les voitures sont plus efficaces, on a adopté nos comportements, on s'attache, etc. Mais c'est pas parce qu'on est à 371 décès qu'on devrait s'arrêter là. Encore une fois, je le répète, mais les causes d'accidents, c'est des choses sur lesquelles on a le contrôle. Puis je rajoute une chose aussi qui est particulière aux vacances de la construction. C'est un peu contre-intuitif de le voir de même parce qu'on est en vacances, on veut se reposer, mais la fatigue joue un peu plus dans cette période-là des vacances de la construction. Il y a des gens qui veulent maximiser leurs vacances, qui partent très, très tôt puis qui vont faire beaucoup de routes. Hey, on s'en va à Gaspé ce soir. Ben, on va se rendre à Gaspé coûte que coûte. Ben non, ça se peut que rendu à Rimouski, tu sois fatigué puis que ton corps te le dise. Fait que écoute-toi, arrête-toi. Quand t'es vraiment fatigué, la fatigue va avoir le même effet sur toi que l'alcool. Ton temps de réaction qui est plus lent, tu filtres l'information, tu vois moins. C'est comme si ton champ de vision était réduit. Plus distrait. Fait que pensez à ça. On est tous des êtres humains. J'ai pas besoin de vous dire c'est quoi être fatigué. Là, mais quand t'es rendu à cogner des clous, il est trop tard. Arrête-toi.
1: Oui. Olivier Guillet, il y a des commentaires.
15: Hein? Ben, en fait, j'aimerais juste ramener sur le cas de vendredi dernier, là, parce que Simon-Pierre, tu mentionnes l'aspect témérité, l'aspect fatigue, l'aspect vitesse. On se rappelle qu'il y a une conductrice qui circulait en sens inverse, qui a tenté un dépassement sur une voiture qui tournait à droite et a percuté de plein fouet une petite famille. La conductrice s'en est tirée. Mais je veux juste vous rappeler le bilan de cet accident. Là. On parle ici de Marc Deslauriers, Sandra Simard et leur fils de 7 ans, Maverick, qui circulent en voiture sur la route 329 et qui ont perdu la vie. Ça, c'est dans les Laurentides. Ils ont laissé dans le deuil, en fait, leur petit frère, le frère aîné, c'est-à-dire que lui est devenu orphelin après cet accident-là. C'était vouloir dépasser sur une ligne double. Encore une fois, un risque pour arriver plus rapidement.
1: Non, c'est extrêmement...
0: C'est fou, en fait, la balance des inconvénients. Tu vas sauver combien de temps, là? Si elle avait réussi son dépassement, admettons qu'il était légal même, tu sauves quoi? 10, 15 secondes, ça vaut pas la vie de ces gens-là. Fait qu'il faut se le rappeler. Conduire, c'est compliqué, là. Ça sollicite tous tes sens, puis t'as une arme dans les mains, là. Fait qu'il faut être conscient de ça en tout temps.
15: Et la seule raison pour laquelle le frère aîné a survécu, il était pas dans le véhicule, il était chez son parrain. T'sais, vous comprenez comment on a évité le pire du pire, là.
1: C'est vraiment une tragédie, puis c'est vraiment de se rappeler, effectivement. Des fois, on pense pas à ça, puis c'est pas, comme on dit, de casser le plaisir, là. Non, c'est pas ça. L'objectif de cette entrevue-là, c'est juste de rappeler quand même qu'à chaque année, on fait toujours ces constats, ces tristes bilans, ce sont des tragédies routières. Certaines, tu te dis, ça aurait probablement pu être évité à tel endroit. Donc, de grâce, c'est profiter de vos vacances, mais soyez effectivement prudents là-dessus. Puis juste une petite dernière question sur, tu sais, pour les accidents, on dit qu'il y a beaucoup de jeunes, encore une fois, là, tu sais, qui sont impliqués dans les accidents, mais aussi des personnes âgées aujourd'hui. C'est quoi un petit peu le portrait, là, des personnes qui sont le plus impliquées dans les accidents de la route?
0: Mais dans toutes les juridictions et de tous les temps, les jeunes sont surreprésentés dans les accidents parce qu'ils sont téméraires, parce que c'est une période de la vie où on est peut-être moins conscient des risques, on en prend. Ça, on le sait, on le documente. Donc, au niveau de la vitesse, c'est un accident sur deux, là, la grandeur de l'année, là, qui est en cause dans les accidents qui impliquent des jeunes de moins de 25 ans. La bonne nouvelle, c'est que la surreprésentation des moins de 25 ans dans le bilan routier québécois s'est amoindrie quand même dans les dernières années, dernières décennies, notamment parce qu'on a resserré quand même le programme de formation. Parlez-en à n'importe qui prend son permis de conduire en ce moment. Les tests sont difficiles, c'est quand même plus complexe. Puis il y a 40 ans, là, à avoir un cours de conduite, t'es-tu capable de trouver le clignotant? C'est à propos de chauffer le char tel quel. Aujourd'hui, on parle beaucoup plus de prévention. Les règles ont changé aussi. C'est tolérance zéro pour l'alcool chez les moins de 22 ans. Donc ça, on voit l'effet, oui, sur le bilan routier. Malgré ça, oui, il y a une légère surreprésentation des jeunes. Pour les aînés, les personnes plus âgées, il y a effectivement une légère surreprésentation, surtout pour les piétons. C'est des gens peut-être qui prennent plus de temps à traverser, qui ont des enjeux de mobilité. Donc, c'est quelque chose qu'on surveille. Puis, Ça fait partie aussi, on en parle moins pendant les vacances de la construction parce que les piétons sont dehors à l'année, là, mais c'est quelque chose à garder en tête, certainement.
1: Ouais. Certainement. Bon, ben merci d'avoir été avec nous, Simon-Pierre Poulin, porte-parole de la Société de l'assurance automobile du Québec. Je pense que le message est lancé. Profitez de vos vacances, prenez la route. Oui, c'est agréable, mais on garde ça quand même en tête. On essaie d'avoir le pied peut-être un petit peu moins lourd. Merci d'avoir été avec nous. Puis oui, effectivement, Olivier, c'est un peu ça l'idée, là.
15: Et moi, c'est l'aspect d'être pressé en vacances. C'est tout contradictoire. C'est vite, vite, vite, faut aller là. Vite, faut aller là.
1: Ah, mais ça, t'as tellement raison. Tu sais, cette espèce de moment où est-ce que tu prends ta vitesse des vacances, c'est vrai. Hein? On est tout le temps comme, tu sais, souvent complètement là, la pédale au fond dans la vie. On va vite, on est pressé, on est stressé, puis on arrive en vacances, on est encore dans cette énergie-là, alors que tu te dis, OK, on devrait être dans le plaisir puis de baisser un petit peu la tension. C'est vrai que des fois, ça prend un petit peu de temps quand même, là.
15: Puis il y a José Silva de Montréal qui dit, encore, on parle de la police ici, là. En fait, il applique la police dans ces situations-là. Ouais, c'est pas seulement la vitesse, c'est aussi de ne pas respecter les distances en faisant la vitesse. Tu sais, la police pourrait mieux faire, il dit. Un auto qui colle l'autre à 120 km/h, c'est plus dangereux que n'importe quoi. Parfois, des petits ralentissements, une fausse manœuvre peut amener des grandes conséquences. En effet, c'est vrai que parfois, moi, quand je conduis, que ce soit à 50 km/h, on se colle dans le derrière. Mais ça, c'est difficile pour la police de dire « Ah, je vais l'intercepter. » Tu sais, c'est une zone grise. Mm. Mais c'est de jouer tout le temps avec le feu comme ça.
1: Mais je trouve qu'il y a quelque chose de psychologique aussi. Ouais. Tu sais, cette affaire-là, j'ai l'impression que des fois, il y a du monde dans leur auto, il y a presque quelque chose de personnel puis de contrôle. Puis tu as l'impression que « Hey, en avant! » Tu sais, l'espèce d'agressivité, je ne sais pas si vous le vivez, comme vous sentez cette agressivité-là sur les routes. Moi, des fois, je la sens. Puis c'est comme « Hey, t'es-tu si pressé que ça? » Là, tu sais, tu sens l'espèce d'agressivité du conducteur, puis que ah là, il va tourner, il va. Tu sais, voyons, là. À un moment donné, j'ai l'impression que c'est quasiment une gestion de sa colère, une gestion de son stress, puis ça se témoigne ensuite sur la route. On est témoin de ça, là, quand même.
15: Et là, François nous mentionne cette femme-là, la femme que je parlais de tantôt qui a rentré en collision avec la voiture, devrait faire 15 ans de prison pour cet accident-là. Là, en ce moment, il y a une enquête. Hein? Ça se peut qu'il y ait eu une situation peut-être qui a amené à faire un dépassement de dernière minute. Mais en effet, soyez prudents, tout le monde. Et n'hésitez surtout pas à nous appeler parce que là, je vois quelques commentaires. Parfois, c'est pas tout à fait clair. J'aime mieux vous nous appeler directement. 1-877-827-2346 187-CUBE Radio.
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1: Hola, viva España, viva España. Je veux pas non plus faire de la peine aux partisans des Argentins, mais on va revenir, Olivier, sur la Coupe du Monde. Ça y est, c'est terminé et les grands vainqueurs. Je regardais la presse internationale et puis c'est assez intéressant quand même. Certains disaient, c'est une victoire pour le football, pour le soccer, alors que les autres, comment ils jouaient, les Argentins, tout ça. Il y avait quand même ce débat-là. Mais moi, ce que j'aime aussi pendant la Coupe du Monde, c'est ce côté festif. Veux pas. Je sais pas si t'es promené un petit peu dans les rues de Montréal ou si vous êtes ailleurs. D'ailleurs, je serais curieuse de voir comment ça se passe aussi dans les autres villes du Québec. Est-ce que ça prend? Est-ce qu'il y a eu cette folie? Parce que, bon, c'est reconnu quand même. À Montréal, tu vas avoir des endroits, il y a cette fièvre de du soccer, de la Coupe du Monde, de ces choses-là. C'est vraiment quelque chose qui est ancré. Il y a plusieurs communautés culturelles à Montréal. C'est très vivant. Les gens aiment ça. Il y a des cafés qui sont bondés. Mais comment ça se passe en région? J'aurais été curieuse. Je suis curieuse de savoir comment... Est-ce que vous avez vécu des moments soccer, des moments de cette Coupe du Monde?
15: Oui, écrivez-nous. Puis moi, de mon côté, à Saint-Jean-sur-Chalut, tu vois, il y a une grosse terrasse qui venait d'ouvrir pour les matchs canadiens. C'est arrivé en même temps. Une terrasse sportive. OK, d'accord. Et là, je passais devant et c'était bondé avec des chandails espagnols, avec des chandails argentins. Puis je veux dire, c'est Saint-Jean-sur-Richelieu, là. Je connais pas nécessairement une communauté forte espagnole là-bas, mais les gens en ont profité pour se réunir, tout ça. Puis je tiens à mentionner que l'Espagne a dominé complètement les Argentins. Puis pourquoi que tu mentionnes que les Argentins sont souvent pointés du doigt? C'est parce que c'est un peu comme les Patriotes de la Nouvelle-Angleterre.
1: Okay.
15: Ils sont parfaits. Mais si, tout le monde, il est parfait. Tu sais pas quoi lui reprocher.
1: Oui.
15: Et aussi, c'est que l'Argentine, parfois, peut paraître un petit peu hautaine. Il y a eu des propos envers les policiers. On va pas aller certains trucs, on va dire, racistes, entre guillemets, mais ce n'est que des théories, encore une fois. Mais en effet, victoire complètement dominante des Espagnols hier, 1-0 à la fin de la rencontre. Et malheureusement pour Messi, à moins qu'il revienne à l'âge de 43 ans dans 4 ans. Je pense que c'était sa dernière Coupe du monde. Et je m'en parlais un peu plus tard dans la chronique insolite, mais j'ai quelques faits cocasses par rapport à ça, notamment avec Lamine Yamal, qui est le jeune joueur qu'il a déjà rencontré dans le passé. Ça promet pour un peu plus tard.
1: Ouais, on garde ça tantôt.
15: Ouais.
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1: Philippe, Richard, Bertrand, vas-tu chercher un petit morceau de poulet là, tantôt? Là?
31: Ah, écoute, pas dans le centre-ville de Montréal.
1: Oh là là là là, non, ben c'est ça, on va parler de la ville, puis le mot-clé, c'est-tu détérioration? En tout cas, je sais pas pour vous, on en parle beaucoup ces temps-ci de Montréal. On parle de l'itinérance qui a gagné du terrain, des campements qu'on voit à plusieurs endroits, notamment, bon oui, le campement de la rue Notre-Dame, mais tu sais, ça a pris de l'ampleur, c'est assez incroyable. On se pose la question, la circulation, les maudits qu'on arrange partout, on arrive plus à circuler en ville. Moi, je suis un petit peu en peine d'amour par rapport à ma ville. Là, je suis née ici, j'ai grandi ici. Je vois ce mot-là, cette détérioration-là, ça me fait mal. Je comprends pourquoi il y a des familles qui décident de quitter la ville. On parle d'abordabilité, mais il y a la vitalité. Puis Philippe Richard Bertrand, tu voulais parler d'un mot. En fait, le mot-clé pour toi, c'est détérioration.
31: Ouais, détérioration, parce que moi, j'ai grandi sur la rive sud de Montréal. Je suis né sur la rive sud de Montréal, puis j'ai 50 ans. Puis quand j'étais adolescent, Montréal, c'était quelque chose. Là. Tu sais, d'aller à Montréal avec tes parents, aller sur Sainte-Catherine, aller te promener sur Saint-Denis, aller te promener sur Saint-Laurent. Tu sais, c'était comme, c'était un événement, là. C'était l'happening, là. Tu sais, puis nos parents nous disaient...
1: C'était cool, ouais, ouais, là, il y a de l'action.
31: Samedi, si vous êtes gentils, on va aller à Montréal.
1: Wow.
31: Puis moi et ma soeur, hey, on rentrait dans les rangs, là, parce qu'on se disait, on s'en va. Puis... Là, j'ai grandi, je suis devenu adulte, j'ai voulu venir habiter à Montréal pour vivre le nightlife, ouais. Tu sais, mais mes besoins changeaient.
1: Ouais.
31: Mais aujourd'hui, quelques années plus tard, ben, tu sais, plusieurs années plus tard, j'ai quitté Montréal. J'ai quitté Montréal parce que même quand t'es un citoyen de Montréal, t'es pris dans ton quartier, mm-hmm. t'es pris dans ta ville, tu sais, même en sortir, c'est compliqué.
1: Oui, c'est vrai que c'est rendu compliqué.
31: C'est
1: moi, c'est
31: vraiment
1: ça qui m'a,
31: compliqué,
1: c'est,
31: là.
1: C'est ça qui m'a marqué. Tu sais, moi, j'ai de la famille qui habite sur la rive sud, notamment à Boucherville. Ça me prend plus de temps traverser la ville d'où je pars, là, tu sais, en ville pour aller jusqu'au pont que de traverser la ville après. C'est plus long de traverser la ville aujourd'hui, puis c'était moins comme ça il y a quelques années, là. Puis, by the way, comme on dit en bon français, en passant, pourquoi on vous a fait entendre la petite musique de Saint-Hubert?
31: Ouais.
1: Là, c'était pas juste pour soudainement parler de poulet, là. C'est parce que c'est en lien avec ton sujet. C'est qu'on nous dit justement la rôtisserie Saint-Hubert du village, c'est dans le centre-ville de Montréal, après 50 ans, elle ferme à cause de quoi?
31: La construction.
1: Les maudits qu'on orange, la construction, puis les travaux.
31: Tu sais, à un moment donné, il faut se poser des questions autres que la détérioration. La détérioration, elle vient d'où? Tu sais, c'est ça le questionnement qu'il faut avoir, là. Parce que, tu sais, c'est pas une détérioration soudaine. Puis on peut pas, tu sais, souvent, on casse du sucre sur ma Valérie Plante. C'est pas juste Valérie Plante, là. Tu sais, c'est plusieurs administrations de plusieurs parties en place qui ont amené cette détérioration-là. Puis là, à un moment donné, il faut que tu changes. Puis moi, je pense que ça va à la base des choses. Quand tu compares Montréal sous l'angle de sa gouvernance, OK? Montréal, OK, a 19 arrondissements, OK? A 19 maires, OK? A des conseillers municipaux dans les 19 arrondissements. Juste à titre comparatif, Toronto, il y a un maire. Puis après ça, tu as des directeurs d'arrondissement qui sont des élus. Alors, tu comprends que, prends la ville de Montréal. Il y a un directeur financier à chacun des arrondissements. Il y a un directeur des ressources humaines à chacun des arrondissements. Il y a un directeur, tu sais, je pourrais nommer urbaniste.
1: Il y a comme une multiplication, tu peux
31: puis,
1: dire.
31: Après ça, instances. Je me suis intéressé. Ça coûte combien un directeur financier à la ville de Montréal? C'est entre 190 000 et 240 000 par année. Salaire, charge sociale, avantages
1: et
31: sociaux.
1: Des bons avantages sociaux.
31: Exactement.
1: Là, oui.
31: Mais
1: ça doit te plaire quand même.
31: Non, mais tu sais, fois 19.
1: Oui.
31: Okay.
1: Oui, mais en même temps, mettons, ok, je me fais un peu l'avocat du diable ici. Certains vont dire, ouais, mais écoute bien, la réalité de si t'es dans l'est de Montréal versus la réalité, t'es à Westmount, t'es au centre-ville, c'est
31: mais
1: pas la même
31: mais
1: chose.
31: Mais pourquoi
1: là.
31: Qu'on est là, c'est le seul endroit, ok, au Canada où il y a autant d'élus dans une ville. Encore une fois, là, si les parcs étaient extraordinaires,
1: ouais, ouais, ouais.
31: Si, tu sais, les routes, l'infrastructure, mais là, on a une lourdeur administrative. Tu sais, c'est comme si aujourd'hui, là, moi, plutôt, on se partait une petite ouais. compagnie, là. Puis, OK, toi, là, t'es directrice de finances du studio ici à l'interne. Les gens qui sont à la technique, là, ils sont directeurs de la bâtisse. Puis moi, je suis directeur du show. OK? Mm. Puis là, on veut prendre une décision. Mais on est tous directeurs financiers. Mm. Là, toi, tu te dis, ouais, non, mais moi, il faut que ça soit dans ici, là, dans le local. Moi, je dis, non, c'est pour le show et les autres shows. Puis à la technique, ils vont nous dire, non, on va passer à bâtisse en premier. Alors, tout ça fait en sorte que, puis en plus, on a créé ce qu'on appelle à Montréal les services centraux. Ça, c'est un organisme en haut des élus. Parce que,
1: donc, tu veux de la bureaucratie, rajoute-en, là. C'est ça
31: ben,
1: que tu dis,
31: c'est parce
1: là,
31: qu'à un moment donné, comment, avec tout ce que je viens de te dire, quand tu veux juste coordonner un bout de rue, de trottoir qui passe de l'arrondissement sur un coin de rue à l'autre arrondissement, c'est la cacophonie. C'est la multitude des fournisseurs. Puis là, il y a des arrondissements qui ont leurs employés de réparation. Prends Ville-Marie, là. Ville-Marie, il y a 700 cols bleus. Ils font leur réparation des routes eux-mêmes. C'est pas la même chose dans un autre arrondissement. Pourquoi? c'est des employés de la ville. Mm-hmm. Pourquoi l'employé de la ville qui a une pelle, il est pas capable de creuser un trou dans Ville-Marie ou peu importe, tu sais, tout ça, mais...
1: Comme un gros charabia.
31: Non, hein. Mais il faut, à un moment donné, si j'arrête pas de parler de ça, il faut le courage de changer les choses. Mm-hmm. Parce que là, on fait la même affaire. On fait la même affaire. On refait la même affaire. Puis on se dit, on va, ah, ça va être différent.
1: Mais pourquoi ça bloque comme ça, d'après toi?
31: Bureaucratie.
1: Bureaucratie.
31: Puis là, tu sais, je veux pas revenir sur le droit de vote, mais quand
1: que... Oh mon Dieu, mais tu... je veux pas revenir dessus, mais j'ouvre non, la porte. Mais... Tu sais, j'ouvre le châssis,
31: non, mais
1: là,
31: je fais
1: plus
31: juste
1: gros
31: te
1: moi,
31: dire, tu sais, quand tu dis, là, admettons qu'on s'assoyait avec les 19 maires, là, mm-hmm. on disait, on va abolir ça. Mm. Comment tu penses que ça va se passer? Mm. Est-ce que tu penses qu'ils vont dire... Yeah, je vais perdre ma job à 240 000 piastres. Mmh. À un moment donné, quand tu fais des redressements en entreprise, c'est rarement le département que tu vas couper dans lequel prends les décisions de coupure. C'est fait ailleurs, mmh. puis t'imposes les mmh. choses. Puis
1: toi, tu penses qu'on est dû pour un gros,
31: on est
1: gros
31: dû,
1: ménage?
31: Honnêtement, gros ménage. Puis tout ce qui a par rapport à les autres villes qui fonctionnent excessivement bien. Puis là, je te parle pas des autres villes dans d'autres provinces, des petites municipalités là, qui ont aussi leur en petite embûche puis leur petite réalité. Mais on est dans un mode de décentralisation. Mmh. Y a pas un organisme central à quelque part qui prend des décisions. Tu sais, alors tout ça fait en sorte qu'à un moment donné, on veut que ça s'améliore. C'est la même chose avec les routes au Québec. Pourquoi qu'un kilomètre de route au Québec est plus mal en point qu'en Ontario? Il y a un article dans la presse aujourd'hui mm-hmm. qui dit, ouais, c'est parce que il y a une augmentation du nombre de voitures. Jusque-là, c'est vrai. T'sais, tu lis les statistiques, il y a beaucoup plus de voitures. Mm-hmm. Les routes sont peut-être faites de façon qu'on pensait pas qu'il y aurait autant de voitures. Mais ils ont le même problème en Ontario. Okay. Ils sont même plus

0: importantes au Québec dans cet état-là. Mm-hmm.
1: Non, mais écoute, moi j'ai l'impression que c'est comme si on se réveille, c'est toujours quand finalement ça fuit, puis tu sais, tu l'as vu avec les hôpitaux, là, la situation que finalement on a des images, ça n'a aucun sens, là, on se retrouve même dans des lieux d'hôpitaux, tu te dis, ok, mais il y a même un danger là, pour les gens qui vont se faire soigner, tu sais, on attend que ce soit comme la catastrophe pour réagir. J'ai l'impression que c'est comme si on est un peu là aveuglé, ou je sais pas, on est, est-ce qu'on dort au gaz?
0: C'est parce qu'il y a une étude économique qui dit que plus tu taxes les gens, OK, puis encore une fois, on est les plus taxés en Amérique du Nord, puis Montréal est une ville qui est extrêmement taxée pour les citoyens, pour que ça passe, la pilule, pour qu'elle passe, là, puis que les gens se fâchent pas, faut que tu crées des nouvelles infrastructures, faut que tu crées des nouveaux parcs, des nouvelles patinoires, des nouvelles bébelles. Mmh. Pourquoi tu dis « c'est pour ça. » Mais pendant ce temps-là, on s'occupe pas des autres immeubles.
1: Ah oui.
0: Alors là, on va rajouter
1: c'est
0: un immeuble.
1: C'est moins sexy. Ben, c'est moins sexy aussi hein, que de couper des immeubles.
0: C'est-à-dire, on peut pas couper vos taxes, mais on va faire la réfection du, tu sais, je sais pas quoi, de métropolitain.
1: Oui.
0: Ouh. Mais à un moment donné, c'était déficit de mise à niveau d'actifs. Mm-hmm. Ils nous pètent d'en face.
1: Ouais. Ça coûte encore plus cher à ce moment-là.
0: Oui, tu sais, moi, j'ai du fun parce que je suis un lecteur avide, j'aime lire, là, puis je lis des affaires un peu bizarres, des rapports annuels, puis tout. Mais quand tu regardes déficit d'entretien d'actifs du réseau d'aqueduc de Montréal, c'est entre 3 et 5 milliards. Mm. Ça veut dire, vous comprenez, là, ça va péter, là. Comme on a vécu là dans pas loin du pont Jean-Cartier, là, à un moment donné, tu sais, ça va arriver. Pourquoi on n'a pas entretenu? Pourquoi c'est bien plus vendant pour les citoyens de dire on vous a fait un nouveau parc, deux patinoires, qu'à dire ouais il faut creuser des trous parce que les tuyaux sont en train
1: un
0: de sauter.
1: Un peu irresponsable aussi. Tu sais, il y a des commentaires ici là qu'on reçoit. Bon là, il y a ces idées là, puis c'est ça, hein, il y a une perte de confiance aussi que ça fait. Il y a des gens qui se disent ben moi je n'ai plus confiance envers les politiciens, envers les décisions, envers ce qu'on est capable de faire. Puis tu sais, quand je te dis la perte de confiance, ça fait aussi en sorte que les gens se mettent à penser qu'il y a de la collusion de la mafia. Tu sais, il y a des auditeurs qui nous écrivent en disant, oui, l'état des routes au Québec, collusion et mafia, toujours les mêmes entrepreneurs qui séparent les contrats. On dit aussi, il n'y a pas assez de compétition dans la construction au Québec, il y a ça aussi. Bref, ça fait quand même, ça
0: mais
1: interpelle.
0: Je suis d'accord avec...
1: Et ils disent aussi qu'on ne prévoit pas, là, tu sais, c'est toujours la même chose, on ne prévoit pas assez l'avenir, il y a cet élément-là.
0: Tu sais, la collusion, il y en a partout dans le monde. Partout. Il y a de la collusion partout. Là. C'est pas le seul point, tu comprends? Il y a de la collusion parce qu'il y a un système légal de réglementation qui est tellement lourd au Québec. T'sais, encore une fois, là, j'ai lu dans une entrevue qui a été faite ici par M. Duhaime, Éric Duhaime, qu'il y aurait 160 000 règles au Québec, comparativement à la moitié des autres provinces canadiennes. Mais tu sais, un entrepreneur de construction ici, là, il y a beaucoup plus, en plus de charges sociales lui-même, mais de réglementation, de bidule à faire, que le monde, ils veulent pas venir. Les contracteurs veulent pas venir ici. Moi, j'en connais un paquet de contracteurs en Ontario. Ils veulent surtout pas travailler au Québec à cause
1: trop
0: de cette
1: bureaucratie
0: là
1: que tu mentionnais tantôt. Là.
0: Alors, à un moment donné, comme je vous le dis, je sais pas qu'est-ce qu'il va falloir qui arrive pour qu'on change cette destinée-là. C'est un pays, je le sais pas. C'est juste que ça peut pas continuer parce que il y a plus d'argent. On a de la misère à payer notre épicerie, on a de la misère à payer notre hypothèque. Puis le gouvernement, peu importe le gouvernement qui va rentrer, sa réponse au problème, c'est une taxe.
1: Ah non, c'est sûr que...
0: Oh.
1: Ah, je pense qu'on va aller chercher une petite poitrine de poulet, peut-être.
0: Ouais,
1: on ira faire ça tantôt. Ben oui, tu sais, juste pour toi, là, la petite musique, hein, juste pour le fun, là-dessus, juste pour toi. Hey, Philippe Richard Bertrand, expert en commercialisation et en technologie, merci d'avoir été avec nous aujourd'hui.
0: À la semaine prochaine.
1: Hey, salut.
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9: Si vous êtes en vacances maintenant, je vous souhaite d'excellentes vacances. Allez vous reposer, de vous ressourcer, de vous amuser. Et en ce moment, ben peut-être, pourquoi pas, d'aller en camping. Parce qu'apparemment que le début de saison, pas facile. Il y avait un article dans le Journal de Montréal où on nous dit que c'est un des pires débuts de saison pour plusieurs campings québécois. Notamment, bon, on nous parle sur la rive sud de Montréal. Il y a le camping Les Cèdres qui a connu là, un de ses pires mois de juin en 20 ans. Il y a une occupation qui est largement en baisse. On verra un petit peu pourquoi. C'est-tu la météo, le coût de la vie, toutes ces choses-là? Est-ce qu'on a moins d'appétit pour le camping aujourd'hui? Et puis, si vous avez des commentaires là-dessus, est-ce que vous partez en camping, en glamping? C'est le camping de luxe ou je sais pas quel... Je veux dire, quel type de campeur êtes-vous? Bien, écrivez-nous. Olivier Guillet est avec nous, puis oui. On va prendre vos commentaires.
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9: Et il y a Julie Tran, qui est directrice générale de Camping Québec. Bonjour.
11: Bonjour, merci pour l'invitation.
9: Bien, merci à vous. Là, qu'est-ce qui se passe dans les terrains de camping du Québec? Là, ça s'est mal passé pour les premières semaines?
11: Ben en fait, les échos qu'on a du terrain sont assez diversifiés. Oui, en général, le début de saison a été un petit peu plus lent que d'habitude, mais il y a aussi des endroits, des campings qui nous disent que c'est bon. Donc, ça semble vraiment disparate. La raison de ça, oui, effectivement, est-ce que la météo instable fait que on attend plus à la dernière minute? Ça, c'est assez généralisé partout. Même si l'été est bon, les réservations vont bon train pour certains. Il reste que la réservation de dernière minute, c'est une généralité. Est-ce que c'est la conjoncture économique qui fait que peut-être les gens font un petit peu moins de sorties en camping? Le camping est quand même une option abordable malgré tout, mais si, par exemple, on avait l'habitude de faire 3, 4 ou 5 sorties puis qu'on réduit à 2 ou 3, ben c'est sûr que ça peut avoir un impact. Alors, est-ce que les gens ont décidé de demeurer au Québec cette année? En tout cas, on aura peut-être les réponses à la fin de l'été, là, lorsque les statistiques officielles de fréquentation seront sorties.
9: Mm-hmm. Et pour les Québécois, donc qui aiment le camping, diriez-vous qu'on a comme une belle tradition quand même de camping au Québec?
11: Oui, absolument. Le camping est une tradition vraiment bien ancrée. Selon la dernière étude qu'on a fait faire, nous, par Raymond Chabot Grant Thornton en 2025, il y a un Québécois sur quatre qui a fréquenté un terrain de camping du Québec en 2025. Donc, 2,2 millions de Québécois ont fréquenté un terrain de camping, ce qui est quand même 500 000 de plus que lors de l'étude précédente en 2021. Donc, oui, l'appétit est toujours là, puis il y a un certain nombre de campeurs qui avaient commencé en contexte de pandémie lorsqu'il y avait moins d'options, si on veut, qui sont demeurés dans la pratique. On voit qu'il y a beaucoup plus d'engouement pour la location de véhicules récréatifs. L'an dernier, on a eu une augmentation des campeurs en tente de 16%, quelque chose qu'on n'avait pas vu depuis longtemps, qui peut indiquer que ce sont probablement des nouveaux pratiquants, des nouvelles petites familles ou des jeunes couples et tout ça qui entrent dans la pratique. Donc, encore très, très ancré, oui.
9: Ben, c'est ça. Qu'est-ce qui est, j'allais dire, tendance là, dans la façon de faire du camping? Parce que, tu sais, on a des images parfois qui nous viennent en tête, là, tu sais, des clichés un petit peu, là, de les tentes. Bon, oui, il y en a qui partent, c'est un petit peu plus élaboré, tout ça, mais y a-t-il des nouvelles tendances aujourd'hui qui se sont implantées là, au Québec particulièrement?
11: Bien, il y en a plusieurs, en fait. Donc, c'est sûr que oui, les véhicules récréatifs, tu as la tendance depuis plusieurs années aux très gros véhicules récréatifs qui sont extrêmement aménagés, qui peuvent avoir deux ou trois télés, même une dehors, des cuisines à l'extérieur. C'est vraiment plus équipé des fois qu'une résidence. Donc, il y a cette tendance-là qui, effectivement, bon, peut-être, en tout cas, était en hausse depuis quelques années. Ces dernières années, on voit plus le retour des véhicules récréatifs plus petits. La tendance un peu style van life et tout ça, là, ça a pris de l'ampleur. Possiblement que l'aspect un peu romantique, des fois, qu'on peut voir dans les médias sociaux, les influenceurs et tout ça peuvent avoir. Puis c'est vrai aussi que c'est une belle façon de pratiquer le camping également. Donc, il y a ça qui a monté. Au niveau des tentes, ben c'est l'évolution. Je pense que il y a des gens qui vont toujours rester amoureux de la tente, qui vont en faire toujours. Puis il y a des gens pour lesquels ça va être une évolution. On commence jeune couple, on est en tente. Oh, puis on a des enfants, ben tiens, pourquoi pas on va regarder pour une roulotte, une tente roulotte pour essayer d'avoir un petit peu plus de confort. Donc c'est un peu comme ça souvent que ça évolue. Puis la grosse tendance qui continue d'augmenter année après année, tant au niveau de la demande que de l'offre, c'est le prêt-à-camper. Ça, le glamping, comme vous disiez d'entrée de jeu, puis ça, il y a du glamping qui est très élaboré, très luxueux, mais on peut commencer dans le prêt-à-camper avec quelque chose qui se rapproche beaucoup plus du camping traditionnel. Il y a de la tente, il y a même un véhicule récréatif pour les gens qui veulent essayer avant d'investir dans une roulotte ou dans un équipement. Pourquoi qu'on n'irait pas essayer sur un terrain de camping ou même sur plusieurs avant de fixer notre choix? Des fois, il y a des gens qui sont saisonniers aussi. Dans les dernières années, la demande pour les emplacements saisonniers, ça a été très fort également. Est-ce que c'est le coût de l'essence? Il y en a des fois qui sont une alternative au chalet. On s'installe là pour l'été avec les enfants. On a peut-être moins de vacances et tout ça, on décide de faire du télétravail au camping. Donc, le volet camping saisonnier où on loue notre emplacement pour 3, 4 ou 5 mois peut être une belle option à ce moment-là.
9: Et je veux qu'on parle des changements qui ont été apportés avec la CEPAC, notamment sur le bruit puis sur la climatisation. Ça fait énormément jaser là, dans les médias, beaucoup d'articles là-dessus. Pourquoi, bon, sur les climatiseurs maintenant, on peut seulement les utiliser dans une certaine période de temps. Il faut les fermer. Là. Donc, on peut les utiliser entre 10 heures le matin et 20 heures seulement quand les occupants sont présents, si on peut concevoir ça. Et sur le bruit aussi, là, on a décidé que la musique, par exemple, ben là, c'est interdit, dit-on, de diffuser de la musique ou tout autre contenu audio qui pourrait être entendu à l'extérieur de son emplacement de camping. Donc, tous les appareils, là, on parle de même les haut-parleurs Bluetooth, de radio, les téléphones intelligents, les instruments de musique. Qu'est-ce que vous pensez de ces deux mesures-là?
11: Bien, écoutez, ce que j'en pense, tous les campings peuvent quand même, vous savez, des règlements particuliers là dans les tous les campings en ont. Il y a des campings privés aussi là qui peuvent avoir des réglementations sur le bruit comme ça. Là, est-ce que la CEPAC a pris ils ont pris cette tangente là comme d'autres campings prennent d'autres tangentes, possiblement en lien avec des commentaires de leurs campeurs ou le type de camping qu'ils veulent offrir sur leur terrain.
9: Plus sauvage un peu terrains. D'être vraiment dans des territoires un petit peu plus tranquilles tout
11: ben,
9: ça.
11: Ben oui. Eh oui, puis il y a des campings privés ou des parcs régionaux et tout ça qui ont des offres également du même type aussi rustiques
9: ou différentes.
11: Et tout ça.
9: Ou différentes. Il y en a peut-être
11: ou différentes, ça, hein. Exactement. Donc c'est vraiment aux campeurs de regarder là justement de bien s'informer de ce qu'il peut faire tout à fait sur le site parce que des ambiances avec 1200 campings, il y en a vraiment
9: pour tous les goûts,
11: des très aménagés avec musique, activités puis d'autres un peu plus rustiques et tranquilles.
9: Olivier Guillet, des commentaires de nos auditeurs.
10: Oui, je vois quand même des commentaires répondre aux multiples règlements qui s'accumulent, les prix montent et tout ça. C'est-tu rendu compliqué faire du camping?
11: Je pense pas que c'est compliqué si on s'informe avant d'y aller, tu sais, pour être certain qu'on choisit vraiment, parce qu'avec une offre aussi diversifiée, oui, ça peut peut-être effectivement qu'on peut avoir de la difficulté des fois quand on commence à savoir ce qu'on veut, ce qu'on préfère et tout ça. Faut quand même se laisser la chance de l'essayer. Mais il y a plusieurs ambiances là justement des où il y a des loisirs organisés où là c'est très il y a des tirages, des concours, mon Dieu, des tournois, des spectacles, des festivals, c'est ça, des gros campings comme
10: donc
11: ça.
10: Donc c'est plus une offre qui est justement variée mais qui propose en fait un type de camping aux différents campeurs en fait, c'est bien ça?
11: Exactement. C'est ça surtout. Faut savoir, nous, qu'est-ce qu'on recherche comme camping.
9: Ben oui.
11: Et puis ça, ben les gens peuvent venir sur c'est pour ça que sur le moteur de recherche là, de campingquebec.com, on a autant de critères pour permettre aux campeurs, justement, de faire un premier tri, première sélection dans les campings qui pourraient les intéresser. Puis après ça, d'aller voir sur le site de chaque camping comment ça se passe. Est-ce qu'on peut apporter le chien?
9: Oui.
11: Est-ce qu'il y a un parc à chien, une piscine? Est-ce qu'il y a des terrain de jeu pour les enfants? Est-ce que le vélo est permis? Des fois, il y a des campings où le vélo électrique, il y a des bémols avec la vitesse, etc. Donc, de nos jours, il y en a qui ont le Wi-Fi, il y en a qui n'ont pas le Wi-Fi, il y en a qui est payant, il y en a qui est gratuit. Voyez-vous, c'est tellement vaste.
9: Extrêmement varié. Tout à fait. Mais Julie Trant, directrice générale de Camping Québec, merci d'avoir été avec nous aujourd'hui. Merci.
11: Ça me fait plaisir et il reste de la place dans les campings partout au Québec.
9: Merci.
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9: Mais oui, en compagnie d'Olivier Guillet.
10: Un thème si sérieux pour
9: si
10: des nouvelles.
9: Sérieux.
10: Pas trop sérieuses, mais très agréables. Tu vas voir aujourd'hui.
9: Ah, ben, écoute, j'ai hâte d'entendre
10: et
9: ça.
10: Et là, attends, je vais attendre de voir peut-être Maxime pour me le dire si on a la vidéo de William Cloutier pas loin. En tout cas, je te lance ça dans les airs. On va y revenir plus tard, mais c'est parce qu'il a fait une vidéo du camping.
9: Ben oui,
10: tu l'as vu, hein. Il dit pourquoi je suis comme ça? Pourquoi je suis ici? Pourquoi j'ai une piscine? J'ai une maison? J'ai tout, mais ultimement, je me trouve à manger dans des petites assiettes de plastique.
9: Ah,
10: on l'écoute.
9: Ben, tiens, on l'a.
13: Avec bientôt un spa.
14: Ouais,
13: on a une belle piscine propre.
14: Mais vraiment chanceux.
13: Une belle maison. Peux-tu même dire ce qu'on calisse en camping à manger dans des assiettes en plastique, puis dormir dans une tente en toile aussi, puis à se baigner dans une piscine pleine de pistes, calisse?
10: C'est assez cru. Je voulais pas nécessairement l'envoyer tantôt qu'on faisait l'entrevue avec Madame Camping, mais ça reflète, je pense, quelques personnes présentement en se disant « ça coûte cher la vie, on est quand même bien dans notre maison, pourquoi aller se compliquer la vie en camping? »
9: Ben, c'est drôle parce qu'il y avait une chronique, je pense, c'est Emmanuel Latraverse qui disait un peu dans le même esprit, bon, c'était peut-être pas avec le vocabulaire aussi fleuri, mais c'était le même esprit, c'était comme « attends, là, toute l'année, tu sais, on travaille fort, payer notre hypothèque, puis, tu sais, on paye notre maison, on la met à notre goût, on dit pour avoir ce fameux cocon-là, mais finalement, la première affaire qui se passe, premier jour, un des vacances, ben, on, comme on dit en bon français, on sac notre camp.
10: Les deux pieds dans la boîte. Donc, pour commencer, est-ce que tu as peur des insectes?
9: Ah oui. Oui, oui, oui, vraiment. Juste,
10: oui, moi aussi. Ma plus grande phobie, c'est les araignées, d'accord? Oh. Mais en fait, ça me dérange pas de les voir, je veux juste pas qu'ils me touchent.
9: Ah ben ça, idéalement, on préfère qu'elles loin.
10: Petit et vicieux. Oui. Et là, en fait, c'est qu'il s'est passé quelque chose. Rachel Menitoff, OK, qui est journaliste à la chaîne américaine KTLA, vendredi dernier, ben un petit visiteur qui aime beaucoup les caméras, lorsqu'elle parlait directement, on peut regarder ici à l'écran.
9: Non. C'est effrayant.
10: Pour les gens qui, qui nous écoutent présentement, qui ne sont pas à Cube Télé, alors je vous invite à aller voir directement sur YouTube après. On a un cafard, une blatte qui se promène sur
9: effrayant.
10: Rachel Menitoff, journaliste américaine, et qui se promène de tête jusqu'à la poitrine et qui, elle ne flanche pas. Et après ça, on lui a demandé, est-ce que tu savais que tu avais une blatte en pleine entrevue? Elle dit, je savais qu'il était sur moi. Mais je savais aussi que si je prêtais attention, je ne pourrais pas poursuivre mon reportage. Je me suis donc dit, tiens, bon, jusqu'au bout, tu t'en débarrasseras après, oui. Donc, on l'a vu terminer sur son micro et par la suite s'envoler. Et moi, je commence dans les médias, comme tu sais. Et quand je vois ça, je me dis, écoute, Olivier, s'il y a quoi que ce soit qui se passe ici, ça peut pas battre ça. Donc, regarde ton focus.
9: Ça peut pas blatte ça.
10: Ah, ça peut pas blatte ça. Voilà.
9: Pardonne-moi, donc, mauvais jeu de mots.
10: Un petit cafard qui s'invite devant la caméra, puis on dit c'est à cause des réflecteurs, tu sais, la chaleur là, que ça peut projeter. C'est peut-être ça.
9: Bon, ben les gars, régie, là, arrangez-vous pour que ça n'arrive pas
10: s'il
9: ici,
10: vous plaît.
9: OK, s'il vous plaît. Mais c'est là que tu vois que le système, tu sais, d'autodéfense, le système d'urgence, hein, le professionnalisme qui embarque, là. Salutations donc à cette journaliste qui a tenu le fort malgré la blatte.
10: Absolument. Et là, on se dirige à Seattle, hein, aux États-Unis, dans l'État de Washington, plus particulièrement dans la petite ville de Ballard, OK, à Seattle. Est-ce que vous connaissez Djimoti? Non, vous connaissez sûrement pas Djimoti. On a souvent vu des chiens, en fait, avec une maladie, OK, congénitale, qui ont une petite colonne. D'accord? Je sais pas si vous avez déjà vu ça passer. Il y a eu plusieurs mimes par rapport à ça. Que, en fait, on dirait un Mike Wazowski dans Histoire de jouets. Okay. Pas dans Histoire de jouets. Dans Monster Inc. Donc, des petites pattes avec corps très rapproché. Oh. Et là, je vais vous montrer les images. C'est un raton laveur surnommé Djimoti par les internautes. Et pour ceux-là qui ne le voient pas à l'écran, c'est pareil comme s'il courait comme un petit gollum dans le Seigneur des Anneaux.
9: Mais il est comme attendrissant.
10: Mais vraiment.
9: C'est quand même attendrissant.
10: Mais vraiment. Puis là, il est devenu un peu le porte-parole. Et là, on veut qu'il devienne la mascotte de Ballard à Seattle. Donc, une histoire un peu cocasse. Rien de grave. Et là, je me demandais s'il était comme dans un zoo ou quoi que ce soit. Non. Il se promène dans la ville et il est connu de ses voisins.
9: Tout simplement. Et parle-moi de montage intelligence artificielle qui fait fureur sur les réseaux sociaux. Tu sais, des fois, ça peut créer quelques surprises. Des fois, on n'aime pas toujours ça, mais des fois, ça peut faire l'effet inverse.
10: En fait, je vais revenir là. Hier, vous savez, c'est la finale de la Coupe du Monde. Il y avait Lamine Yamal, 19 ans, jeune sensation de l'Espagne, et Lionel Messi, 39 ans, donc 20 ans d'écart, légende de l'Argentine, légende du soccer sur la planète. Et en 2007, on en a souvent parlé, on l'a montré, il y avait une photo entre les deux que Lionel Messi, dans une campagne à Madrid pour juste montrer à quel point qu'il est près de ses gens, en fait, était en train de donner un bain à Lamine Yamal, le petit bébé assez grassouillet, je vais le dire, cute, mais un peu grassouillet parce qu'aujourd'hui, il est très élancé, très beau bonhomme. Et là, à l'époque, on a su que, dans le fond, sa famille avait gagné un concours pour y être. Et c'était simplement pour justement faire un peu la propagande de propagande. Bon, c'était pas le bon terme. Montrer en fait, que le grand Lionel Messi est près du peuple. Mm-hmm. Voilà, déjà à l'âge de 20 ans, donc quasiment à l'âge de Lamine Yamal. Et là, hier, avec la défaite de l'Argentine, ben en fait, on a créé un montage l'inverse complètement. On peut y voir Lamine Yamal nettoyer les cheveux de Lionel Messi qui pleure dans son petit bain. Et là, tantôt, j'ai regardé, on est à 25 millions de vues.
9: 25 millions?
10: X déjà en quelques heures. Donc, oui, parfois, des trucs intelligence artificielle, c'est juste pour faire rire. Mais là, ça, c'était vraiment juste pour passer un message un peu coquet entre les deux joueurs qui ont connu tout un tournoi quand même.
9: Une petite dernière, Olivier?
10: Oui, ben, en fait, une petite dernière. C'est assez... Moi, ça m'a fasciné. Là. On a trouvé du sucre dans l'espace. Là, vous allez dire du sucre. Est-ce que c'est ce qu'on met dans le café qu'on a pu trouver, exemple, dans la Voie lactée? Non, c'est pas nécessairement ça. C'est que c'est des chercheurs, OK, du MIT qui ont fait une découverte complètement fascinante parce que le sucre est à l'origine, selon eux, des conditions pour créer la vie.
9: La vie, ben
10: absolument.
9: Oui, ben oui.
10: Et quand on dit sucre, ben là ici, on parle en fait aussi des composants, parce qu'on a besoin du glucose et j'en passe, pour créer l'ADN et pour la transporter, les ARN messagers. Et là, on a trouvé ça à l'aide de télescopes hyper performants. Ben dans des systèmes, on va dire, gazeux, d'accord? On a découvert ces molécules-là et là, on a compris, parce qu'on savait pas comment c'était arrivé ici avant, ben que c'était quasiment à l'origine de tout et qu'on pouvait en trouver sans nécessairement qu'il y ait une preuve de vie. Mais là où il y a du sucre, éventuellement, pourrait avoir la vie. Donc, on a fait comme le lien ensemble et on a réalisé aussi que donc ça venait de l'extérieur de la planète, pas nécessairement lors que... En fait, la planète a déjà vécu sans sucre. Sans sucre, donc pas de vie. Donc, le sucre aurait créé ça. Et là, en sachant que c'était à des millions d'années-lumière, eh bien... Ben, ça se peut que sucre égale vie ailleurs. Donc, c'est assez fascinant, tout ça.
9: Justement, je pense que j'allais prendre un petit morceau de chocolat maintenant que tu en parles.
10: Voilà.
9: Olivier Guillet, merci beaucoup. Salut.
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9: Savez-vous que le Québec, c'est le royaume de la piscine privée, apparemment? Moi, j'ai été quand même curieuse avec cet article-là qui a été publié dans Le Devoir il y a quelques jours. On dit qu'il y aurait plus d'un demi-million, imaginez-vous, de piscines sur le territoire québécois. Ça, c'est une piscine pour 4 ménages propriétaires. Donc, c'est apparemment c'est la plus forte proportion en Amérique du Nord, voire même dans le monde. Donc, on aime ça, les piscines au Québec. Québec, apparemment, quelque chose de très culturel aussi. Il y a des personnes, là, il y a Ludovic Archambault, là, qui est propriétaire d'un magasin de piscine à Repentigny, qui est administrateur au sein de l'Association des commerçants de piscine du Québec, qui dit, oui, la piscine, c'est un peu quelque chose de culturel au Québec. Et il y a tout un modèle. Hein. D'un côté, vous allez avoir beaucoup de Québécois qui disent, ben, on a tellement hâte, on arrive à l'été. Tu sais, on n'a pas accès aussi beaucoup au lac. Ça, c'est un vrai sujet. Il y a eu des articles qui ont été publiés là-dessus. On va en parler dans quelques instants avec Olivier Guillet. Tu sais, l'accès à l'eau, ça reste quand même un enjeu. Il y a le phénomène de l'étalement urbain. Tu sais, il y a des deuxièmes couronnes, troisièmes couronnes. Les gens s'éloignent, ils n'ont pas nécessairement accès à des infrastructures, des piscines publiques, des choses comme ça. Donc, tu te retrouves à créer tout ton univers, ta cour, ton jacuzzi, ta piscine, ton cinéma maison. Tu recrées finalement tout ton lieu de vie dans ta maison et non, si t'habites, je sais pas, au centre-ville de Montréal, ben là, évidemment, tu vas aller à la piscine communautaire ou la piscine de ton arrondissement. Tu vas peut-être aller au cinéma. Bref, il y a comme cet élément-là aussi de l'étalement urbain. Et moi, j'ai envie de poser la question. Est-ce que vous tenez là, vraiment fort à votre piscine? Est-ce que c'est un symbole pour vous? Est-ce que vous seriez prêt à payer une taxe, à avoir même à payer, mettons, pour un permis pour pouvoir avoir une piscine? Ça fait partie des discussions. On dit qu'il y a certaines villes qui demandent aux propriétaires d'acquitter une taxe. Et Olivier Guillet, ouais. Sherbrooke, nous dit-on, a brièvement vendu un permis de 80 $ avant d'abolir la mesure en 2025. Ça devait faire quelques mécontents. Toi qui as vécu sur la rive sud, ouais. J'imagine que tu en avais là autour de toi beaucoup de piscines.
10: Tout le monde a des piscines. Tout le monde a des piscines. Puis tu sais, qui dit rive sud, dit Saint-Jean-sur-Richelieu dans mon cas. Je me souviens très bien les Montgolfières en Saint-Jean. Ouais. Ok, tu survoles Saint-Jean et pour vrai, il y a une piscine par maison. Là-bas, c'est comme ça. Je sais pas c'est quoi les chiffres exactement. Ouais. Mais je comprends pas pourquoi on se rend là, parce que là, tu parlais des lacs, l'accès aux lacs. C'est 98% des plans d'eau du Québec, je suis en train de lire les données de la Fondation Rivière ici, là, qui demeurent inaccessibles au public. Donc, la situation, c'est encore plus frappant dans les Laurentides, où seulement 1% des 2109 lacs, ou tout près, là, disposent d'un accès. Puis ça, là, je suis en train de regarder aussi les causes derrière tout ça, ben, c'est parce que c'est la lourdeur bureaucratique. Tu sais, mettons, là, la CAQ avait déjà avait obligé les MRC, oui, à recenser des plans d'eau d'intérêt, mais elle avait aucunement donné l'obligation de les ouvrir, ces points d'accès-là. Et là, il y a aussi de la construction, il y a des rénaux, des permis, des si, donc ça traîne, ça tarde à arriver. Ouais. Et là, pour l'instant, ben, on peut pas avoir accès à ces fameux lacs-là.
9: Non, c'est ça. Évidemment, après, il y a eu beaucoup de gens au fil des décennies qui ont acheté aussi des terrains, qui ont accès à des lacs, donc c'est privé. Mais l'accès à l'eau n'est pas forcément, je veux dire, c'est pas disponible pour tout le monde. En tout cas, on va parler de ça avec Emmanuel Cosgrove, qui est directeur et cofondateur d'Éco-Habitation. Est-ce que les Québécois abusent un petit peu trop des piscines privées? Est-ce que au contraire, ben, tu sais, c'est dans leur bon droit, puis tant mieux. On a de l'eau, puis on devrait pouvoir en profiter, ne serait-ce qu'un mois ou deux pendant l'été. Emmanuel Cosgrove, bonjour.
0: Bonjour.
9: 500 000, hein, un demi-million sur le territoire québécois, vous en pensez quoi?
0: Bien, je trouve que c'est normal. On est aussi les champions au niveau mondial, pas au foot, mais sur la consommation d'eau. Par capita, par personne à la maison. Je pense qu'il y a un lien assez évident à faire entre notre amour pour les piscines et notre consommation d'eau. Je représente un organisme environnemental, mais j'ai même pas envie de vous parler de l'impact environnemental des piscines parce que ben, ça intéresse personne. J'aime plutôt parler de l'envers de la médaille, d'avoir une piscine privée chez soi à la maison.
9: C'est-à-dire, parce que vous dites, c'est quoi, l'aspect environnemental, les gens n'écoutent plus ça, ça les intéresse pas, ça sert à rien, en gros, vous nous dites, ça sert à rien de parler de ça.
0: Ouais. Parce que le monde, oui, on donne des chiffres sur les impacts, que c'est pas bon. Puis là, on se sent mal de vouloir acheter une piscine. Mais c'est ça, l'argumentaire environnemental a très peu de poids dans les décisions d'achat des Québécois. c'est bon, on a fait la morale assez longtemps. Mm. J'aime autant vous parler du pourquoi culturel qu'on voudrait avoir une piscine. Mm. C'est qu'on a un souvenir d'un épichette de blé d'Inde, dans mon cas, de notre enfance, où on a passé un beau juillet en après-midi dans une piscine, dans une maison de notre famille en banlieue de Montréal. Et on pense à X, ça serait donc bien le fun d'avoir une piscine, puis les enfants qui rient, qui jouent au Marco Polo.
9: Mais c'est un peu c'est ça, un peu quand notre... même. Mais c'est un peu ça, pareil. Tu sais, vous mentionnez que donc ce sentiment-là, il est fort quand même, manifestement. Parce que si c'est ce qui fait qu'il y a beaucoup de gens qui décident de s'acheter une piscine, c'est quelque part, il y a cette notion-là de joie. Puis je suis d'accord avec vous, là, l'argument écologique aujourd'hui, c'est très, très difficile de faire passer ça. Là. C'est comme si les gens, ils ont du mal. Ils se disent, bon, oui, on le sait, mais... T'sais. Fait que c'est fort, là, le côté sentimental puis le côté plaisir.
0: Absolument, mais on peut se demander, si on parle de 30 000 litres d'eau dans une piscine par été pour la remplir, ça nous dit rien. Si on parle d'une dette de 30 000 $ et des samedis avant midi à aller acheter les pastilles puis à faire le backwash de la piscine et tout le travail que ça représente, ça fait cher la saucette. Et le petit...
9: J'aime ça, ça fait cher la saucette.
0: Le petit dimanche après-midi qu'on va vivre, quoi, deux, trois fois peut-être? Est-ce qu'on n'aurait pas pu payer l'hôtel à toute la famille?
9: Mais parlons-en de ça.
0: Une grosse piscine communautaire. C'est où est-ce qu'on met notre argent? Et il y a des investissements moins individuels, là, où on peut vivre les bons moments qu'on recherche tant, sans que ça soit dans notre cour. Et se déplacer au peu de points d'eau qui sont encore accessibles au Québec.
9: Ça, c'est un vrai enjeu.
0: C'est peut-être une heure de route, mais on évite... c'est ça.
9: Mais là, il y a l'essence.
10: Ben,
9: à quoi pensez-vous? Il y a l'essence. Évidemment, je suis sarcastique. Mais Olivier Guillet,
10: je regardais l'article du Devoir. Tu sais, on parle quand même de catastrophe environnementale. Là, on veut pas parler des conséquences environnementales. Mais tu sais, moi, mettons, là, je suis un jeune, j'ai 25 ans, l'environnement, ça me tient à cœur. C'est vrai que ça me dit rien, 30 000 litres d'eau dans une piscine. Mais là, de ce que je comprends, c'est que ça reste beaucoup d'eau. Puis c'est un gaspillage de A à Z. Est-ce qu'il y a des solutions qu'on pourrait là amener? Parce que là, vous parlez peut-être d'une piscine pour regrouper plusieurs ménages et tout ça. Je veux dire, y a-t-il des mesures qui sont entreprises pour ça?
0: Ben, d'habitude, ça s'appelle payer des taxes. Puis notre municipalité investit en points d'eau collectifs. Il y a aussi la tranquillité d'esprit qu'on n'a pas mentionné, mais le monde qui ont des piscines, on le sait qu'il y a des accidents et à chaque été, il y a des dangers de noyade dans les piscines. C'est souvent autant de préoccupations que de plaisir. Quand on pense à la plage municipale accessible ou à la piscine de notre municipalité, il y a des sauveteurs. C'est sécuritaire. On peut même laisser les enfants sans devoir être constamment vigilant. Fait que, c'est ça. Je pense que s'il y a des personnes qui nous écoutent, qui pensent à la piscine, au merveilleux moment qui vont passer en famille. Pensez aussi aux nombreux mauvais moments de situations stressantes, de dépenses financières,
9: Emmanuel Cosgrove,
0: dans le cabanon accroupi à faire des nettoyages et à mettre des pellets de chlore et tout ça. Là. C'est ça la réalité d'avoir une piscine.
9: Ouais. En quelques secondes, Emmanuel Cosgrove, l'argument économique, souvent, c'est ce qu'il y a de plus payant, justement. Est-ce qu'on a évalué combien ça coûte avoir une piscine pendant l'été?
0: C'est probablement autour de 3 000 $ si on regarde tous les coûts financiers, les coûts d'électricité pour son chauffage, etc. Donc, on l'utilise probablement maximum 3 mois. Donc, c'est 1 000 $ par mois si on sauce 2 fois dans le mois. C'est ça. C'est 500 $ la saucette. Vu de même, c'est pas le meilleur investissement. Et les valeurs immobilières sont peu affectées parce que les piscines, c'est aussi vu comme un inconvénient autant que quelque chose de le fun. C'est ça. C'est un investissement à questionner.
9: Emmanuel Cosgrove, directeur et cofondateur d'Écohabitation, on vous entend. Là, évidemment, vous le mentionnez, vous, c'est l'élément écologique qui est important, mais l'argument est difficile à faire entendre. Donc, l'argument, effectivement, économique, ça peut faire réagir quand on dit que ça peut coûter 3 000 $ pour l'été, pour cet entretien, les coûts, le chauffage. C'était Emmanuel Cosgrove. Merci d'avoir été avec nous.
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9: Dans un instant, on est en compagnie de Maxime Bernier. On va parler de cette loi fédérale, un C9 intitulé « La loi visant à lutter contre la haine » qui a reçu la sanction royale. C'était le 18 juin 2026. Ben, c'était il y a quelques semaines. Sauf que, c'est ça, tout l'enjeu est là. Il y a Mark Carney, hier, qui a dit « Aujourd'hui, cette fameuse loi visant à combattre la haine entre en vigueur. » Donc, c'est maintenant que ça se passe. Et je cite le tweet de Mark Carney. Il dit « Des peines plus sévères pour les crimes motivés par la haine, une interdiction de l'affichage public de symboles de haine, de nouveaux outils pour arrêter quiconque tente de vous intimider ou de bloquer l'accès à votre lieu de culte, parce qu'au Canada, tout le monde devrait pouvoir être qui il est et pratiquer le culte de son choix ouvertement, librement et en sécurité. » Donc, peut-être qu'à première vue, tu sais, on se dit, une loi visant à lutter contre la haine, c'est merveilleux, ça va nous protéger, on est tous pour la vertu. Mais si on gratte un petit peu, là, puis qu'on va essayer de voir un petit peu entre les lignes, est-ce qu'il y a un risque pour la liberté d'expression? Par exemple, si on exprime certaines réserves sur des... Peu importe, là, par exemple, sur ces idées-là, juste des expressions qu'on peut avoir dans la vie de tous les jours, est-ce qu'on pourrait se retrouver à être catalogué dans des appels à la haine alors que ce n'est pas de l'appel à la haine? Donc, bref, on va parler de ça. Je sais qu'il y a des conservateurs qui s'étaient manifester contre ce projet de loi, qui avait peur de certaines dérives. Et il y a aussi Maxime Bernier qui a fait des sorties publiques pour nous dire que non, faut faire attention à ça parce que dans les faits, ça vient brimer justement cette liberté d'expression. Il est avec nous en studio. Bonjour Maxime Bernier.
5: Bonjour.
9: Merci d'être avec nous.
5: Ça fait plaisir.
9: Ben oui, comment vous réagissez finalement à cette, maintenant c'est en vigueur, cette loi visant à lutter contre la haine?
5: Oui, ça nous inquiète. Ce qui nous inquiétait le plus, c'est la définition de haine.
9: C'est ça.
5: Et je dois dire qu'il y a une bonne nouvelle là-dessus quand même, parce que le Parti populaire et d'autres défenseurs des droits et libertés ont fait une campagne assez intense pour demander au gouvernement de changer la définition de haine pour qu'elle soit plus restrictive, pardon. Et ça a lieu. La définition est différente. Mais ça n'empêche pas qu'on a encore peur en ce qui concerne la liberté d'expression. D'ailleurs, le Barreau du Québec s'est exprimé aussi là-dessus. Pourquoi? Parce que le plus important, c'est qui va décider c'est quoi un propos haineux. Et là, dans le projet de loi, le changement important qu'on fait à la législation actuelle, c'est-à-dire que c'est les corps policiers, c'est-à-dire que c'est la police qui va décider si on poursuit quelqu'un pour un crime haineux ou pas. Normalement, lorsqu'on fait des poursuites criminelles, c'est le procureur général d'une province qui va regarder, qui va décider de poursuivre ou pas. Là, le procureur général n'est pas dans le portrait. La police peut aller à une manifestation, par exemple, devant un culte, par exemple, devant une mosquée où des gens peuvent manifester normalement pacifiquement. Je vous donne l'exemple la plus flagrante qui est arrivé dans l'Ouest canadien où il y avait une mosquée. On faisait un appel à la prière le vendredi. Les gens s'opposaient à ça. Mais avec ce projet de loi en vigueur, si des gens vont faire une manifestation pour s'opposer à l'appel à la prière publique le vendredi, ils risquent que la police va être là et la police peut décider d'arrêter des gens, d'interroger des gens et de poursuivre des gens sans qu'un procureur général ait un mot à dire. Et donc, c'est une dérive vers un État autoritaire et c'est ce qu'on a peur. Et dans le projet de loi, dans la loi qui a été approuvée, qui est en vigueur maintenant, ça n'a pas changé. Et donc...
9: Donc, il y a une espèce d'ambiguïté, une fenêtre qui fait que ça pourrait être quelque chose d'un peu subjectif.
5: Ben absolument. Et je vous donne un autre exemple. Vous savez, on a parlé en ce qui concerne les écoles autochtones au début du siècle. Les pensionnats, où on disait qu'il y avait un génocide qui avait été établi à Kamloops, en Colombie-Britannique. Et moi, j'ai sur X, j'ai dit qu'il n'y avait pas eu de génocide, qu'on n'avait pas trouvé le corps de supposément 215 autochtones qui auraient été tués. Et il y a une chef autochtone de la Colombie-Britannique, il y a 2 mois, qui a dit qu'elle allait déposer une plainte à la police pour des propos haineux. Je suis chanceux parce que le projet de loi n'était pas en vigueur. Mais aujourd'hui, avec un projet de loi en vigueur comme ça, je risque, en tant que politicien ou n'importe quel Canadien, pour des propos qui sont contre les propos établis ou contre la norme ou quelqu'un qui veut juste s'exprimer, parce que la liberté d'expression est là pour protéger des discours qu'on n'aime pas. C'est ça, la liberté d'expression, c'est pour avoir des débats. Et là, bien moi, je vous dis que les gens sont à risque de s'exprimer parce qu'ils peuvent avoir une plainte, ils peuvent avoir une interrogation de la police et ça peut finir avec des poursuites. Le projet de loi est en vigueur et pour moi, il n'y a pas seulement que ce projet de loi C8 qui est en vigueur, il y a l'autre projet de loi qui a été aussi en vigueur, le C9, qui est la cybersécurité, selon le gouvernement. Mais moi, je pense que c'est une guillotine en ce qui concerne notre liberté sur les réseaux sociaux. Par exemple, dans ce projet de loi-là, le projet de loi C9, la cybersécurité, bien, ce qui arrive, c'est que le ministre, un élu, un ministre peut décider de vous couper de votre Internet en appelant un fournisseur d'Internet sans vous donner aucune raison et vous, vous n'avez pas le droit de le dire publiquement que vous avez perdu accès à l'Internet. Donc, c'est mettre au silence, c'est brimer la liberté d'expression de citoyens et ça, ça peut arriver parce que c'est le ministre lui-même qui décide et sans passer par un mandat, sans avoir une approbation d'un juge et ça, c'est très dangereux pour la liberté d'expression en ligne. Et mettez ensemble ces deux projets de loi-là, bien, c'est une attaque contre la liberté d'expression.
9: Et il y a certains qui vont dire, OK, mais il y avait quand même, il y a des éléments qui sont quand même importants, puis que ça a quand même du bon sens. T'sais, quand on parle de symboles, il y a des symboles nazis ou des choses comme ça, les nœuds coulants, on peut comprendre que ça embarque ça dans des symboles de haine, mais vous, vous dites, ça va au-delà de ça. De ça, c'est, on peut, à la limite, on peut, c'est sûr qu'on comprend ça, c'est vraiment quelque chose de haineux, mais la fameuse zone grise dont vous parlez, certains vont vous dire, ben vous exagérez, on n'ira pas là, vous faites du capital politique avec ça. La réalité, c'est vraiment pour protéger les discours haineux. Vous croyez pas à ça?
5: Non, mais la réponse à ça, elle est basée sur l'expérience en Angleterre. Ce projet de loi-là est semblable au projet de loi, à la loi en Angleterre. Et en Angleterre, on a des arrestations que la police fait. En moyenne, 10 arrestations par jour pour ce que les citoyens ont écrit sur les réseaux sociaux. Donc, c'est l'interprétation que la police en a fait en Angleterre. Ici, on a donné tous les pouvoirs à la police et vous avez une manifestation à Montréal devant une mosquée et vous avez un signe ou un propos sur une pancarte qui est un propos haineux, que vous n'aimez pas la religion, l'islam, eh bien, vous pouvez être arrêté par la police, interrogé et poursuivi. Mais dans une société libre et démocratique, on a le droit d'exprimer nos opinions, même si c'est des opinions qui sont basées sur la fausseté, qui sont des opinions qui incitent la haine, mais la vraie haine dans le code criminel, c'est inciter la haine et qui va faire en sorte qu'on ait un acte de violence. Et là, c'est les propos qu'on vise. Mmh. On va un peu plus loin. Et moi, je dis qu'on a dans le code criminel une définition de haine depuis des années. Mmh. On n'avait pas besoin de ce projet de loi-là.
9: C'est ça, c'était suffisant que c'était déjà encadré quelque part. Si appel à la haine, si on vise spécifiquement des individus en fonction de leur orientation sexuelle, de la couleur de peau, c'était et déjà sanctionné.
5: Et menacer ces gens-là physiquement. Ça existe dans le code criminel. Ouais. Là, on a élargi cette définition-là et pour laisser l'interprétation à la police et non pas à un juge.
9: Et je veux revenir, il y avait cette histoire, donc, vous en avez parlé d'entrée de jeu, c'était dans l'Ouest canadien où il y avait, c'était nouveau, donc, une mosquée qui avait décidé de faire des appels à la prière. Donc là, avec des haut-parleurs, on fait des appels à la prière, ça mettait mal à l'aise des gens qui disaient, attention, il n'y a aucun problème qu'il y ait des mosquées, les gens peuvent aller prier, c'est très bien, on protège le droit de culte et le droit de pratiquer sa religion, ça va de soi, mais là, d'aller avec des haut-parleurs, certains ont manifester cette idée qu'il n'était pas d'accord avec ça. Et là, vous dites ça, juste de mentionner ça, ça pourrait faire en sorte que vous vous retrouvez
5: d'aller
9: devant
5: manifester,
9: les tribunaux.
5: Oui, d'aller manifester devant cette mosquée-là et dire ce que vous croyez personnellement, que pour moi, c'est de la provocation. On n'est pas dans un pays musulman. Les gens sont ici, devraient s'intégrer. Ils ont le droit de pratiquer leur religion en privé. Mais là, on impose sur la place publique leur religion à une majorité qui ne pratiquent pas cette religion-là. On va trop loin en ce qui concerne la liberté de religion. Et si vous allez manifester, bien, c'est un risque. Ce qu'on dit à la population, c'est tenez-vous tranquille chez vous, mm-hmm. allez pas manifester, exprimez pas vos opinions. Et on ne vit pas dans une société démocratique lorsqu'on empêche le débat. Et c'est ça l'impact, d'après moi, que ce projet de loi va avoir.
9: Mm-hmm. Et parlons de cette liberté d'expression. C'est souvent un peu galvaudé, la liberté d'expression, mais dans les faits, diriez-vous qu'au Canada, aujourd'hui, à l'heure où on se parle en 2026, on est en régression ou c'est comme il y a quand même un espace pour qu'on puisse débattre?
5: Moi, je pense que c'est une régression qui existait même avant. Durant la COVID, par exemple, il y a des gens qui exprimaient des propos différents des propos de la majorité. Et ils ont eu la visite. Moi, j'ai des cas précis de la police pour des propos qu'ils ont dit sur Internet. Quelqu'un avait écrit sur Internet durant la COVID que M. Legault, pour ce qu'il fait, devrait aller en prison. Bon. Et cette personne-là a eu la visite de la police chez elle. Donc, on le voit, on a une dérive de la liberté d'expression, on la restreint de plus en plus pour essayer de faire en sorte que notre société soit... qu'on débatte moins des idées dans la société. Et ça, c'est très néfaste.
9: Mm-hmm. Olivier Guillet, une question?
10: Oui, mais en fait, de ce que je comprends, parce que moi, je vois souvent les policiers, on dirait marcher sur des œufs.
5: Hein? Oui.
10: Et ça ne donne pas justement plus d'options aux policiers parfois dans certains contextes qui sont très pointilleux. Tu sais, cette fameuse interprétation-là, il y en a toujours, je pense, dans certains cas. Mais justement, là, je parle ici par contre, on parle souvent de racisme, là, tu sais, que les policiers sont pas capables d'intervenir. Mais c'est parfois dans certaines manifestations, là, on parle ici de l'islam, de tout ce qui est religion, c'est pas bien, justement, de pouvoir distinguer les extrêmes parmi cette fameuse manifestation-là.
5: Mais la police n'avait pas besoin de ce projet de loi-là pour agir comme ça.
10: Vous pensez?
5: Absolument pas. Les corps policiers n'ont pas demandé ce projet de loi-là. Ce projet de loi-là est issu de l'islamophobie qu'on est en train d'inventer au Canada. Et on a déposé ce projet de loi-là, mais la police n'a jamais demandé pour ça. Elle avait déjà les pouvoirs pour arrêter quelqu'un qui pourrait être violent lors d'une manifestation pacifique.
9: Donc, bref, mais avez-vous l'impression que les citoyens, puis même nos politiciens, se battent pas assez? Tu sais, on tient ça un peu pour acquis, tu sais, la liberté d'expression, mais qu'on ne mesure pas à quel point c'est important dans une société.
5: Oui, c'est important pour avoir des débats. Faut pas se censurer soi-même. Les gens ont peur des fois d'exprimer leur opinion, mais il faut pas avoir peur d'exprimer notre opinion. Avec le débat, lorsqu'on débat, bien, ça fait en sorte que, en bout de ligne, la clarté devient de plus en plus présente et on peut faire des compromis. Mais là, actuellement, avec ces projets de loi-là, il y en a deux là, qui sont en vigueur, puis il y en a encore deux autres qui sont devant le Parlement qui touchent à la liberté d'expression. C8, C9 sont en vigueur. Cybersécurité, moi, je dis qu'on veut, un politicien peut faire en sorte de vous enlever l'accès à Internet. Puis faire en sorte que si vous êtes un opposant d'un politicien, si vous êtes un journaliste qui écrit contre un politicien ou contre un parti politique régulièrement, bien, sans aucun motif, vous pouvez voir votre accès à Internet limité. Donc, je vous dis, oui, effectivement, il faut pas prendre pour acquis notre liberté d'expression. Il faut se battre pour préserver cette liberté-là. Et moi, j'ai des gens qui vont m'insulter à cause de mes positions politiques, mais ça fait partie de la vie politique.
9: Êtes-vous un petit peu seul dans votre bateau? Vous avez l'impression quand même qu'il y en a d'autres vous qui se battent pour ça?
5: Ben non, mais les politiciens aujourd'hui, vous voulez pas être un politicien, vous êtes mal vu. Écoutez, les vendeurs de taux usagers ont plus de crédibilité que les politiciens aujourd'hui. Les politiciens vous disent qu'est-ce que vous voulez entendre durant la campagne électorale. Le lendemain, la plupart du temps, ils font le contraire. Ils suivent des sondages et c'est normal que les politiciens n'est pas la cote d'amour qu'ils aimeraient avoir. Nous, au Parti populaire, on fait de la politique, on dit les vraies choses et on pense qu'on a raison, basé sur des faits. Puis, si la population n'est pas d'accord avec ce qu'on dit, bien, c'est parfait. Mais moi, je n'essaierai pas de changer ma position politique pour plaire à quelqu'un. Les gens le savent. Si vous appuyez le Parti populaire, c'est ce que vous allez avoir. Mais aujourd'hui, les politiciens ont perdu la crédibilité à cause de leur façon d'agir actuellement et de ne pas dire les vraies choses. On parle, on a un déficit énorme. On est en stagflation au Canada. Les jeunes ont de la misère à se trouver de l'emploi et on ouvre les portes encore à l'immigration de masse. Donc, il y a plein de problèmes au Canada qu'on ne veut pas discuter. On veut pas discuter les vraies réponses. Et la population, je pense qu'elle en a soupé de ça.
10: Mais Maxime Bernier, vous mentionnez que vous faisiez insulter parfois puis que ça fait partie de la vie politique.
5: Sur les réseaux sociaux,
10: si quelqu'un vous dit, on veut vous mettre en prison, est-ce que vous aimeriez que quelqu'un ait cogné à sa porte? Puis...
5: Non, absolument pas. Non? Je veux qu'il ait le droit de le dire. Absolument pas. Puis je vais lui demander pourquoi vous n'aimez pas les propos. Dites-moi qu'est-ce que vous n'aimez pas dans mes politiques. Parce que nous, on est le seul parti. Vous allez sur notre site, partipopulairedu-canada.ca. Nos politiques sont là. C'est les mêmes politiques depuis 8 ans. On ne change pas. On ne fait pas de sondage. Donc, si vous voulez voter contre le Parti populaire ou pour le Parti populaire, ben faites-le en toute connaissance de cause. Allez lire notre plateforme et on ne changera pas.
9: Okay. Maxime Bernier, chef du Parti populaire du Canada. Merci d'avoir été avec nous.
5: C'est moi qui vous remercie. Merci. Bonne journée.
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9: C'est le moment de joindre François Fournier, notre chroniqueur, animateur. Bonjour François.
10: Allô Karima.
9: Oui, on va commencer avec un sujet qui n'est pas facile, qui suscite en fait toutes sortes de questionnements éthiques, qui est troublant aussi, sur l'aide médicale à mourir. On sait que, bon, il y a la question des troubles mentaux. Hein. Il y a des personnes qui aimeraient ça, étendre ça, dire que oui, vous êtes atteint de troubles mentaux, vous avez une énorme souffrance. Ça devrait pouvoir aussi, ils devraient pouvoir avoir accès éventuellement à l'aide médicale à mourir. Bon, ce n'est pas le cas en ce moment, mais ça fait partie des débats. Et là, tu veux revenir, en fait, il y a un article. C'est, si je ne m'abuse, c'est dans le... Attends une minute,
10: oui,
9: j'allais dire
10: Soleil.
9: Le Devoir, c'est le Soleil, c'est plutôt le Soleil, effectivement, où là, on nous parle de proposer l'aide médicale à mourir pour ceux qui auraient envie de se suicider. C'est comme complètement paradoxal, complètement bizarre, cette affaire-là. Je veux qu'on revienne sur cet article.
10: Ouais, c'est ça, parce qu'en ce moment, il semble pas avoir de consensus sur le chemin à prendre. C'est-à-dire que la question a été étudiée à la Chambre des communes à Ottawa. Il y a un comité d'experts qui est venu dire au gouvernement, en gros, faudrait mettre ça sur pause, là, cette question-là, parce que là, ça, on s'approche d'une dérive tranquillement, puis on sort de l'esprit originel qui était de permettre à des gens en fin de vie, je le rappelle, c'était ça l'idée de départ, c'est de permettre des gens qui de toute façon sont condamnés, de choisir le moment où ça se termine plutôt que de finir leur vie dans d'atroces souffrances. Puis là-dessus, il y avait quand même un consensus dans la population, sans dire que tout le monde est pour, là. Il y avait des malaises, évidemment, mais il y avait quand même, je pense, un consensus là-dessus que des gens qui ont des maladies dégénératives ou ça va amener à aller dans une fin de vie qui est extrêmement pénible, puissent recevoir l'aide médicale à mourir pour terminer. Mais là, on a proposé à un moment donné d'étendre ça à d'autres types de maladies qui peuvent être dégénératives, mais qui amènent pas nécessairement à des souffrances immédiates, comme par exemple l'Alzheimer ou ce genre de choses-là. Et là, la question des troubles mentaux est arrivée. Puis dans Le Soleil, c'est une lettre, en fait, d'opinion qui est signée par deux médecins, dans lequel en gros, ils disent, ben nous, on a suivi des patients avec des problèmes mentaux une partie de notre carrière, puis tu sais, il faut se rendre à l'évidence, là, c'est que quand des gens n'ont pas les traitements puis ça fonctionne pas, il y en a beaucoup qui finissent par s'enlever la vie. Donc, une manière de lutter, entre guillemets, contre le suicide, ce serait de le faire nous-mêmes. T'sais, donc, il y a comme quelque chose qui est de l'ordre. Je sais pas, j'ai eu un profond malaise en lisant cet article-là. Je trouvais ça... En même temps, je comprends un peu l'idée qui est derrière. En même temps, je trouve qu'il y a une forme d'absurdité là-dedans, au sens où c'est comme si on institutionnalisait l'abandon. Autrement dit, c'est comme si on disait, ben écoutez, on a fait ce qu'on pouvait, on n'est pas capable de vous soigner, fait que diriez-vous d'en finir? Je trouve qu'il y a quelque chose qui est... Je pense qu'on peut pas aller là. C'est comme si le système admettait d'emblée que on va faire ce qu'on peut, là, mais t'sais, en dernier recours, ça se pourrait que ce soit ce qu'on vous offre. Il me semble que ça a pas de sens d'aller vers là. Il me semble qu'il y a toujours potentiellement

0: des solutions qui peuvent être trouvées. Puis tu sais, on parle pas de gens qui sont condamnés, on parle de gens qui ont des conditions puis qui ont besoin de soins. C'est ça que je trouve qui est, c'est un peu comme proposer ça à quelqu'un qui a un problème de hanche ou de genou, autrement dit, là, c'est qu'il en existe des traitements, c'est peut-être qu'on les a pas encore trouvés, peut-être la personne n'a pas vu le bon spécialiste, n'a pas vu les bonnes ressources, peut-être que la solution serait dans une autre province, un autre pays, je le sais pas. Mais il me semble que c'est de l'ordre de l'abandon de dire que ben si jamais on trouve rien, ben ça serait peut-être mieux que la laisser partir chez elle puis prendre un flacon de pilule. Il me semble qu'il y a quelque chose là-dedans qui est comme un peu inhumain. Derrière l'humanité, il y a quelque chose d'inhumain.
1: Oui, oui, non, je suis d'accord avec toi. Ça suscite le malaise, puis ce n'est pas de ne pas entendre la souffrance. Au contraire, je pense qu'on peut.
0: Au contraire.
1: Je veux dire, on connaît tous quelqu'un quelque part. Des fois, c'est dans les amis, la famille. Tu sais, on est tous en contact avec des gens qui peuvent avoir des enjeux de santé mentale et de se dire que finalement, ben la solution effectivement à la souffrance, ça va être de demander, parce que là, on parle de suicide assisté. C'est pas de oui. L'aide médicale à mourir, la personne est condamnée puis elle va mourir, tu sais que son état, elle est en fin de vie, là c'est pas ça du tout, là c'est vraiment déjà dans les termes, je pense qu'il faut dire les bons termes, c'est du suicide assisté. Donc c'est, puis en même temps c'est ça, on a une empathie parce que il y a une question de souffrance par rapport à ça, et c'est pas pour rien que dans ce débat là il y a beaucoup de gens qui disent ben il faut aller, faut ouvrir pour les personnes qui ont des problèmes de santé mentale. Mais moi, je suis d'accord avec toi sur le point que il y a comme cette idée, c'est, tu sais, je trouve les Québécois, c'est souvent la logique, c'est vivre et laisser vivre, mais là, est-ce qu'on embarque dans vivre et laisser mourir, tu sais? Puis ça, j'ai du mal avec ça. Puis c'est drôle parce que récemment, je sais pas si t'as vu, hein, en France, ils ont passé finalement la loi sur l'aide médicale à mourir. Ça a été très long, il y a eu des débats, écoute, ça a duré des années, là, tu sais, nous, ça fait quand même plusieurs années que ça existe, parce qu'il y avait tous ces questionnements-là, la peur que ça s'étende, puis tu parles de l'abandon. Moi, j'ai l'impression qu'il y a beaucoup de ça aussi aujourd'hui. T'sais, on est les champions du monde au Québec pour l'aide médicale à mourir. Puis comme je te dis, j'entends, je comprends les gens qui sont dans des situations et tu te dis, je vais choisir ça. Mais tu sais, si tu n'as pas de soins palliatifs, par exemple, ou si tu es trop dans la souffrance puis que tu n'as pas d'aide, d'aide psychologique, tu peux pas voir de psychiatre, tu peux pas voir de psychologue, tu peux pas avoir de travailleur d'assistance sociale, ça se peut que ta détresse se multiplie aussi. Puis à ce moment-là, je te rejoins, c'est la question de l'abandon, tu sais, puis de l'argent que ça coûte pour aider les gens.
0: Oui, puis je trouve que ça ouvre une porte aussi parce que c'est les gens aux prises avec des problèmes de santé mentale, ce n'est pas les seuls qui ont l'impression parfois d'être abandonnés par le système. Donc moi, je trouve que ça, après la prochaine étape, après, est-ce que ça va être d'élargir ça aux maladies chroniques, par exemple? C'est quelqu'un qui souffre de fibromyalgie ou ce genre de problème-là qu'on ne sait pas exactement comment traiter ça, mais les gens ont des douleurs, on ne sait pas exactement quelle est l'origine de ça. Est-ce qu'on va ouvrir la porte à ça? Parce que eux aussi ont l'impression des fois de ne pas avoir de solution au bout du tunnel. Eux aussi ont l'impression de se dire, ben je sais pas quelle qualité de vie que j'ai. Il me semble qu'on commence à dériver beaucoup de l'objectif initial qui était de dire, on ne fait que devancer quelque chose qui est inévitable de par la maladie. Mais tu sais, en réalité, quelqu'un qui a la sclérose en plaques, je peux comprendre, c'est extrêmement pénible là, à vivre dans le quotidien, mais en même temps, c'est pas quelque chose duquel on va mourir dans les prochaines semaines. Parce que c'était ça au départ, là. Tu sais, c'est quelqu'un, par exemple, qui reste quelques semaines, quelques mois tout au plus, on dit, mais pour éviter d'atroces souffrances, on termine ça au moment où la personne le désire parce qu'elle va avoir encore toute sa tête, parce que ça va être une fin qui va être plus digne avec la famille et tout ça. Là, je trouve qu'on est comme ailleurs. On s'en va vers des gens qui sont peut-être seuls, qui n'ont pas d'espoir, puis en gros, ça va être comme choisir ça plutôt que de continuer à vivre.
1: Puis ensuite,
0: il semble que là, on est comme on est ailleurs.
1: Oui, oui, non, complètement. Puis après ça, tu te dis, la prochaine étape, c'est tout simplement le libre arbitre. C'est peut-être qu'on va arriver à un point où ça va être comme, je peux-tu juste décider de ma mort, et l'État, devrait financer ça. Puis si je veux l'aide médicale parce que je trouve que ma vie n'a pas de sens, c'est parce que à cette logique-là, on peut effectivement élargir. Je veux qu'on aille sur un sujet un petit peu plus léger, non moins intéressant. Une étude assez fascinante, François, qui démontre que depuis les années 60, mais encore plus, nous dit-on, depuis le début des années 2000. Attends, là, les universités gonfleraient les notes. Ça dit quoi de notre société des étudiants d'aujourd'hui?
0: Oui, ben c'est quand même assez fascinant. C'est une chercheuse en politique publique de l'université du Manhattan Institute, qui s'appelle Neetu Arnold, qui signe ce papier-là. Et c'est fascinant parce qu'elle nous explique un peu l'origine de cette pratique-là fait tout son sens. Donc, c'est-à-dire que dans les années 60, vous étiez appelé à faire éventuellement un service militaire, notamment lorsqu'il y avait une guerre, mm-hmm. et pour empêcher que des étudiants qui seraient déclassés soient enrôlés pour être envoyés au Vietnam, il y a des universités qui prenaient certaines latitudes par rapport aux notes, on va dire, en disant, ben là, c'est parce que si, mettons, je fais pas passer l'étudiant, ça se peut qu'il se retrouve à la guerre, là. Donc, il y avait cette pratique-là qui a commencé à être instaurée ou qui se faisait. Et depuis, en gros, ce qu'elle explique dans le papier, c'est que, un, les professeurs maintenant sont notés sur des plateformes. Les étudiants peuvent aller noter leur professeur, le « rate your teacher mm-hmm. », puis ce genre de mm-hmm. plateforme-là. Et donc, plus vous êtes sévère, plus vous avez des mauvaises notes. Donc, il y a beaucoup de professeurs qui sont tentés par donner des meilleures notes, même si les étudiants le méritent pas vraiment. Et il y a toutes sortes de graphiques dans l'étude assez intéressants où on montre que depuis les années 60, ben les notes moyennes des élèves, donc c'est-à-dire la moyenne mettons dans un groupe, elle ne fait qu'augmenter avec le temps. Mais ça paraît peu probable que les gens d'aujourd'hui sont systématiquement plus brillants qu'ils l'étaient en 1960. Ça paraît quand même une hypothèse assez risquée d'un point de vue statistique. Donc, ce qu'elle explique, c'est que, mettons, avant, quand tu avais un A à l'université, c'était une note exceptionnelle. Donc, tu faisais partie de l'élite. Et maintenant, il y a plusieurs universités où il y a des cours où carrément la moyenne du groupe, c'est A. Et donc, ce qu'elle dit, c'est que ben c'est une manière en même temps pour les universités de se financer, parce que plus ils donnent des notes facilement, plus les gens veulent aller dans ces universités-là. Et donc, parce qu'ils ont l'assurance d'avoir des bonnes notes et ça va leur donner un bon papier à mettre dans leur CV. Puis je regardais ça puis je me disais, je me demande en fait où on s'en va avec ça, parce que la crédibilité de ces institutions-là peut vraiment être minée là, par ce genre d'études-là qui sort, parce que finalement, on se dit, c'est quoi la valeur d'un diplôme universitaire? Mm-hmm. Visiblement, si on se fie aux données que cette dame-là amène dans l'étude du Manhattan Institute, c'est que ça avait une valeur beaucoup plus élevée par le passé, où mm-hmm. les notes étaient données par rapport au mérite réel puis aux notes réelles. Mais du moment où on commence à gonfler les notes pour attirer plus d'étudiants, pour que les étudiants nous aiment sur des plateformes où ils nous évaluent, là, on commence à glisser vers quelque chose d'un peu malsain, là. Puis je ne sais pas quel est le portrait pour le Canada, parce que c'est une étude américaine, on n'a pas les données canadiennes, mais il me semble que c'est particulièrement inquiétant quand même, même si c'est un sujet un peu léger, mais ça indique quand même quelque chose, je trouve, sur l'élite. C'est quand même l'élite de demain qu'on forme dans les Harvard, Oxford de ce monde, là.
1: Oui, complètement. Pas
0: c'est des gens qui sont présentés comme étant la crème de la crème, si on veut. Là.
1: Non, complètement. Mais en fait, on dit léger, mais c'est aussi, je trouve que ça témoigne de notre rapport aujourd'hui, ne serait-ce qu'à l'autorité, à la verticalité. Tu sais, il y a ça aussi, c'est que peut-être que t'as peur un peu que tes étudiants se plaignent, hein, qu'il y ait des plaintes aussi à la direction, parce qu'il y a ça aussi aujourd'hui. Tu sais, tu vas parler avec des professeurs qui vont dire c'est dur d'enseigner maintenant, parce que ce rapport-là, il y a un rapport de client, clientéliste. Tu vois, à l'université, c'est pas genre le lieu du savoir où on va, tu sais, le grand... Non, c'est comme je donne mon cours, je paye pour ça. Ce rapport-là a changé aussi. Donc, quelque part, ben peut-être qu'il y a des profs qui disent « Regarde, moi, j'achète la paix aussi. »
0: Oui, puis ce que la dame explique dans l'étude, c'est que plusieurs employeurs témoignent de la chose suivante, c'est que ils ne savent plus, en fait, comment distinguer les meilleurs des cohortes des moins bons ou des gens qui sont en milieu de peloton, parce qu'ils reçoivent constamment des relevés de notes ou des candidats, par exemple, au poste convoité semblent relativement moyens et l'autre ressemble mmh. relativement à un très bon profil, mais en réalité, ils ont à peu près les mêmes notes.
1: Oui, c'est exact.
0: Parce que la moyenne a été montée. On a gonflé artificiellement les notes. Puis je pense que probablement bien des gens nous écoutent en ce moment, ils peuvent témoigner qu'ils ont déjà suivi un cours à l'université où ils ont terminé ça avec un A- ou un A et ils n'ont pas l'impression d'avoir particulièrement donné une grosse énergie, mais un gros effort.
1: Bon. une petite minute, là, rapidement, juste qu'on revienne là-dessus. On a fait un sujet tantôt sur les piscines au Québec. Tu sais, on est apparemment les champions des piscines. médecine en Amérique du Nord, c'est pas même plus que ça là, dans le monde. Mais toi, tu dis, là, attention, là, c'est quoi le modèle de société qu'on veut? Là? Tu dis, c'est rendu qu'avoir une piscine, c'est comme un crime?
0: Mais c'est que je trouve que, tu sais, à quelque part, ça illustre quelque chose de positif, cette affaire-là, mais c'est présenté uniquement de manière négative. C'est-à-dire que le Québec, on a quand même atteint un standard de qualité de vie où les gens ont accès à de l'air climatisé, ont accès à des piscines, ont accès à toutes sortes de choses. Et il me semble qu'on devrait, à quelque part, se réjouir qu'on n'ait pas une société trop pauvre et qu'on a accès quand même à un certain luxe, une certaine richesse, qu'il y a des gens qui peuvent avoir une maison, une piscine. Et j'ai l'impression que ces symboles-là sont en permanence attaqués. Ah, il faudrait plus que les gens aient de piscine, il faudrait plus qu'il y ait d'air climatisé, vous avez une voiture de trop, vous devriez... Et toujours avec l'aspect de ramener tout le temps l'idée de, ben de, au lieu de prendre votre voiture, vous devriez prendre le transport en commun. Et dans l'article du Devoir, c'est au lieu d'avoir votre piscine, vous devriez aller dans des bains publics ou des piscines municipales. Puis là, on dit, ben, ça fait quand même partie de la qualité de vie d'une nation prospère aussi d'avoir des choses à soi, c'est d'être propriétaire de quelque chose, que c'est pas juste les biens publics qui sont utilisés, mais qu'on peut soi-même avoir une certaine qualité de vie, un certain développement. Puis tu sais, je veux bien qu'on ait en tête des préoccupations là, comme l'eau disponible, ce genre de choses-là, mais je trouve que c'est toujours présenté ces gages de richesse-là comme négatif. À aucun moment dans l'article du Devoir, c'est présent. On dit que, tu sais, quand même, ça montre une chose, c'est que le Québec, à l'échelle globale, est quand même une société riche et prospère malgré tous ses défauts. Puis ça, me semble qu'on devrait un peu se réjouir de ça au lieu de dire qu'il faudrait toujours retourner à une espèce de simplicité volontaire.
1: Oui, c'est ça.
0: J'ai les moyens d'acheter
1: un air climatisé. Cette espèce d'idée de décroissance, alors que tu dis, ouais, peut-être si tu regardes un petit peu ailleurs, on n'est pas tous dans cette idée-là. Et peut-être de rappeler aussi qu'on s'attaque encore à la classe moyenne, parce que oui, peut-être la classe moyenne supérieure qui ont les moyens de s'acheter une piscine, mais c'est pas toutes des maisons puis des châteaux aussi là. Tu sais, t'as plein de petites piscines hors terre, faut aussi penser à la classe moyenne, puis on peut leur donner un peu d'air et dans ce cas-ci, un peu d'eau pour leur piscine. Mais je suis d'accord avec toi, je pense là-dessus. On est un peu sur la même longueur d'onde. François Fournier, chroniqueur, merci d'avoir été avec nous aujourd'hui.
0: Merci beaucoup.
1: Salut.
0: Bye bye.
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1: Oh, c'est le direct, j'entends pas. Allô? Oui, OK. Alors, bon, excusez-moi, c'est les joies, comme on dit, du direct aujourd'hui. J'ai un petit problème de son ici avec mon micro. On va parler d'itinérance. Vous savez, ça fait plusieurs fois qu'on sait, on le sait, à Montréal, il y a cet enjeu d'itinérance. Mais qu'est-ce que ça veut dire concrètement? Est-ce que on peut basculer parfois dans cette itinérance-là? La réponse, c'est oui. On va parler avec Lise Ravary, qui est journaliste, chroniqueuse et auteure. Et elle a écrit une chronique dans Le Soleil ce matin et c'est quand même assez troublant, c'est assez bouleversant en fait. Elle raconte que elle a vécu cette situation-là parce que la dépression est arrivée dans sa vie. Elle était désemparée, elle a dû prendre un long congé de maladie et ça a basculé comme quoi des fois la vie, elle est extrêmement fragile. On va lui parler maintenant, Lise Ravary, qui est journaliste, chroniqueuse et auteure. Bonjour Lise!
18: Bonjour, Karina.
1: Bonjour, excuse-moi, j'ai eu des petits problèmes de son, j'entendais plus rien, et là, maintenant, tout est réglé. Donc, c'est les joies du direct. Merci d'être avec nous ce matin, Élise. Je reviens sur cet article, itinérance, y a-t-il une solution? Toi, tu mentionnes ça dans cette chronique, tu racontes à quel point, finalement, un jour, tu pensais pas te rendre là, tu as basculé, et tu t'es retrouvée dans une situation où c'était pas justement un choix de vie, mais tu t'es retrouvée comme ça. Peut-être raconte-nous comment ça s'est passé dans ton cas, que ça a basculé dans ce moment-là difficile d'une forme d'itinérance.
18: Bon, je peux pas comparer ma situation avec les gens qu'on voit dans la rue, mais c'est, comme tu disais, j'avais une belle vie extraordinaire même. J'avais 35 ans, je travaillais pour un grand magazine prestigieux, tout allait bien. Et un jour, la dépression m'est tombée dessus, comme ça, je n'ai pas vu venir et je me suis fait soigner, mais ça marchait pas. Il y a rien qui semblait donner des résultats. Et puis un soir, il y a une collègue qui est venue chez moi et qui m'a dit, écoute, faisons une petite ligne de coke, ça va te faire du bien. Et dans ce temps-là, ça allait tellement mal que n'importe quoi, ça ressemblait à une bouée de sauvetage. Là, je me suis dit, qu'est-ce que ça peut pas faire de mal? Il n'y a pas de dépendance physique, puis je suis capable de me contrôler, puis c'est juste pour une fois. Ben, un an plus tard, j'avais tout perdu. J'étais sur le bord de me faire mettre dehors de mon appartement. J'avais des dettes jusque-là. J'avais perdu la plupart de mes amis qui s'étaient éloignés, je les comprends. C'était vraiment la descente aux enfers. Et comme je raconte dans mon texte, il m'est arrivé de dormir dans la rue, mais pas... J'avais un appartement où retourner, mais j'étais tellement perdue, j'étais tellement... J'étais tellement dans mon bas-fond que des fois, je savais même plus le chemin pour reprendre mes sens. Et la raison pour laquelle je racontais ça dans la chronique, en fait, c'est pas juste Le Soleil, c'est tous les journaux de la coop d'information, c'est que je veux dire que ça peut arriver à n'importe qui. Que je sois passé si près là, de la catastrophe totale. Puis c'est parce qu'il y a des amis qui m'ont aidé, j'avais tellement honte, mais j'ai accepté de me laisser aider et j'ai réussi à m'en sortir avant que le pire du pire arrive. Mais j'étais à un pas du pire du pire. Et quand je vois les gens dans la rue, je peux pas rester indifférente. Je me dis à chaque fois, ça aurait pu être moi. Et j'essaie de leur faire un sourire. J'essaie toujours de les regarder dans les yeux. J'essaie toujours de me rappeler. Ce sont des personnes souffrantes. Ce sont des êtres humains. Et on a tendance à détourner le regard. Je comprends pourquoi, parce qu'on sent mal. On sent qu'on est impuissant face à ça. On se demande qu'est-ce que moi je peux faire. On est gêné, hein? Mm-hmm. Et on regarde dans l'autre sens, mais en tout cas, de mon expérience à moi, la main tendue, je comprends qu'on peut pas aider tout le monde. Je comprends qu'il y a des gens, des fois, qui sont dans un état où il peut y avoir de la violence, faut faire preuve de discernement. Mais dans la majeure partie des cas, ce sont des humains, puis on peut pas ignorer, comme société et comme être humain, ce qui se passe, parce que c'est grave et ça ne cesse d'augmenter.
1: Mm-hmm. Oui, non, c'est vraiment troublant quand on regarde les chiffres. Hein, on dit l'itinérance au Québec, ça a augmenté de 75% depuis 7 ans. 6900 individus en 2018, on est passé à plus de 12 000 en 2025. Puis tu le dis dans ta chronique, hein, c'est inacceptable, mais le dire, ça ne suffit pas. Moi, je veux savoir, tu dis, hein, t'as passé des nuits sur le trottoir, t'as tout perdu. C'est passé d'une dépression. Ensuite, t'as commencé une petite ligne de coke. Tu dis, bon, ça va aller. Ensuite, ben finalement, un an plus tard, tu avais tout perdu. Tu dis que tu devais de l'argent à tout le monde. Ça a été quand même infernal. Qu'est-ce qu'on retient de cette expérience-là, d'avoir vécu ça, d'avoir dormi dans la rue?
18: Ben, c'est que ça peut arriver. On a l'impression que c'est les autres, c'est des gens qui ont eu des problèmes dans la vie ou qui, c'est sûr qu'ils ont des problèmes. Mm-hmm. Je veux pas dire qu'ils n'en ont pas. Mais que moi, personne respectée, respectable, pour qui tout réussit, c'est formidable, ça va bien, ça pourrait jamais m'arriver. Mm-hmm. Ben, on sait pas les circonstances de la vie. Souvent, et on le sait, il y a des gens qui sont à un chèque de paye de ne plus avoir aucune ressource financière. Tu perds ton appartement parce que tu peux plus le payer ou t'en trouves pas. Parce que moi, je me demande tout le temps, les gens qui travaillent au salaire minimum, comment ils font pour se payer un logement? Combien parmi ceux-là se retrouvent à la rue? Mm-hmm. Parce que le logement, c'est considéré comme quand ils font des études partout, même dans le monde, comme le premier problème qui mène à la rue. Donc, ça peut arriver comme ça. Puis à part de ça, dans la vie, il arrive qu'on fasse des mauvais choix. Ça a été mon cas. Je dis pas qu'il faut se mettre tout sur le dos, mais c'est aussi un choix de société. Mmh. C'est une réalité. On peut pas détourner le regard comme société, comme individu. Et puis il y a des initiatives qui se prennent, mais quand les finances de l'État sont à sec, est-ce qu'on a les moyens? Est-ce qu'on peut commencer à construire des logements? C'est la solution finlandaise, le logement d'abord. L'idée, c'est d'avoir un logement pour toutes les personnes itinérantes. Quand on sait combien de temps ça prend ici pour construire puis combien ça coûte, je pense que c'est pas une solution qui peut être viable ici, mais il va falloir qu'on fasse quelque chose.
1: Oui, oui, complètement. Mais justement, tu sais, quand tu vois ces campements-là qui prennent de l'ampleur, les gens vivent dans les déchets, c'est vraiment très, très compliqué. Puis on se dit, ben oui, en attendant, on garde ça comme ça parce que faute de mieux. Collectivement, tu penses à quoi comme solution?
18: Ben, on en voit des solutions intéressantes, des abris, bon, qui sont temporaires, mais c'est mieux que de vivre sous une tente. Il y a un projet à Huntsic, il y a des logements qui vont être construits sur l'ancienne piste de Blue Bonnets là, dans l'ouest de Montréal. Il faut aussi donner plus de moyens aux organismes communautaires parce que c'est eux qui tiennent tout ça à bout de bras. Là. Et on n'arrête pas de couper dans leur budget ou de ne pas renouveler des budgets. Ça, je trouve que c'est scandaleux. Parce que sans eux, là, ça serait 100 fois pire. C'est eux qui sont là sur le terrain, c'est eux qui tendent la main, c'est eux qui sont là quand il fait trop froid, c'est là qu'ils trouvent des refuges. On a besoin d'eux et c'est le maillon faible alors que ça devrait être le maillon le plus fort à partir des moyens qu'on a présentement.
1: Mmh, complètement. En tout cas, Lise Ravary, journaliste, chroniqueuse, autrice, on ira lire votre chronique « Itinérance, y a-t-il une solution? » Merci pour ce témoignage. Moi, je retiens...
18: Une dernière chose, oui. Karima. Ça fait 40 secondes. 34 ans que je n'ai pas consommé.
1: Oui. Ben bravo, parce que vraiment, vous en êtes sorti. Puis moi, je retiens une chose, vous avez écrit, hein, quand on se retrouve à la rue, nous devenons égaux face à la misère. Et je retiens aussi le fait de vous avez dit, je tends la main, de tendre la main aussi. Ça, c'est important. Merci beaucoup, Lise Ravary. Merci à vous. On va se retrouver demain en compagnie de Rémi Villemur. Merci d'avoir été là et bonne journée. Bye.
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9: Bon midi à tous, ici Alex Laramé. 8 personnes sont décédées sur les routes du Québec en seulement 3 jours depuis le début des vacances de la construction. Pas plus tard que hier soir à Montréal, un piéton a été frappé mortellement sur la rue Sherbrooke à la hauteur de Viau. Ce décès s'ajoute à plusieurs, dont la tragédie à Lantier dans les Laurentides survenue vendredi dernier où un père, une mère et leur enfant sont décédés. La SAQ et CA Québec mènent une campagne de sensibilisation pour rappeler l'importance d'être vigilant sur les routes. On mentionne notamment l'importance d'être alerte lorsqu'on est au volant, d'avoir toutes ses facultés et de respecter les limites de vitesse. On rapporte également une noyade depuis le début des vacances de la construction. Le corps de l'homme qui manquait à l'appel à la plage d'Oka a été repêché par les autorités très tôt ce matin. L'homme dans la vingtaine aurait été emporté dans les eaux profondes et on le cherchait depuis 16 heures hier après-midi. Il était accompagné par une femme qui a tenté de lui porter secours, mais malheureusement sans succès. La métropolitaine est toujours l'artère la plus utilisée à travers le Québec, malgré une légère baisse et 164 000 automobilistes qui empruntent l'autoroute au centre de la métropole. L'étalement urbain affecte grandement le réseau routier sur les rives nord et sud. Sur la rive nord, l'achalandage sur la 40 a augmenté de 54 % depuis 20 ans, selon les données du ministère du Transport, tandis que sur la rive sud, l'autoroute 20 demeure première au niveau de la circulation, mais sur la 10, on parle d'une hausse de 64 % du nombre d'automobilistes par jour. Et Mohamed Bekali, cet homme de 24 ans qui avait fait le tour des réseaux sociaux après s'être filmé en train d'insulter une policière, a été placé en état d'arrestation par le SPVM sous des accusations de diffamation. Selon TVA Nouvelles, le Montréalais d'origine marocaine a été épinglé pour des publications qu'il aurait fait sur ses réseaux sociaux. Et tout ça en lien avec une policière et deux policiers du SPVM. Il devrait revenir en cour au mois de septembre pour subir son procès. En terminant la météo, il fait présentement 22 degrés à Montréal. 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
11: Lundi, bienvenue à Cube. Tellement agréable de prendre la route aujourd'hui. Il n'y a pas de trafic, c'est le fun. Oli qui est encore dans le coin du studio parce que Francis m'abandonne pour animer l'émission du retour. Toi, de Saint-Jean-sur-Richelieu jusqu'ici, c'était pas si pire.
12: Non, c'est pas si pire, mais pourquoi je pars des fois un peu plus tôt? T'aimerais ça que je reste avec vous autres parce que j'ai envie de rester avec vous, mais à partir de 14h-15h, c'est la fin. Une heure et demie. Malgré que c'est les vacances de la construction, il y a toujours des problèmes autour du pont Jacques-Cartier, oui, mais aussi du pont Champlain. Toujours.
11: Est-ce que c'est la même chose quand on part de Trois-Rivières? Est-ce qu'à ce moment-ci de l'année, c'est moins pire avec les vacances?
13: Ah oh, oui, c'est un bonheur. Ah. C'est vraiment un bonheur. Les gens, on voit qu'ils quittent la ville.
11: C'est le fun. T'sais,
13: vendredi, c'était plus long de me rendre chez moi parce que ça ralentissait. Parce qu'il y a plusieurs personnes qui roulent avec, tu sais, une roulotte là en arrière, ah, là. Oui. Ils sont pas tous habitués de conduire ça, eux autres. Des fois, ils sortent une fois par année, c'est là, puis ils pensent qu'ils se promènent en Fiat. Non, non, hey, faites attention.
11: Ça, faites. C'est vrai.
13: Parce que, hey, écoute, je vais ailleurs. T'as vu l'accident à Trois-Rivières?
11: Oui.
13: T'as-tu vu les photos?
11: Oui, c'est épouvantable.
13: Qu'est-ce qu'il y avait en arrière qui a causé peut-être ça? Un pick-up avec... Là, c'est un trailer.
11: Oui.
13: Mais ça peut être un pick-up avec une tente roulotte.
11: Mais ça, c'est un bon point. La conduite n'est pas pareille.
13: Tu freines pas dans deux secondes. Non. Faut arrêter de suivre le monde collé.
11: T'as le ressac du trailer aussi, là.
13: Exactement. C'est... Le ressac du trailer, comme on dit en français.
12: Ressac.
11: On est désolé pour ce vocabulaire-là. C'est lundi. D'ailleurs, si vous êtes en vacances présentement, vous allez peut-être vous promener dans les endroits touristiques. Ce que je remarque, j'ai remarqué ça en fin de semaine, entre autres à Trois-Rivières, là, dans le coin de Sébaste. Des gens qui se font des notes vocales, mais sur la place publique. Donc, des gens qui s'enregistrent des balados plutôt que de s'envoyer des textes ou parlent de longues minutes. Moi, j'ai des amis, des fois, qui m'envoient des messages vocaux de 7 minutes. Là. Mais sur la place publique, c'est dérangeant. Il y a du monde autour. Au pire, mettez vos écouteurs. Est-ce que ça vous arrive, vous, les notes vocales? Est-ce que c'est quelque chose qui vous tape sur les nerfs, Oli?
12: Je tenais à rester, Isabelle, parce que moi, des gens qui m'envoient des messages vocaux comme ça, là, je déteste ça parce que non seulement, c'est aussi dangereux de prendre le temps avec son téléphone, de le mettre près de toi dans un endroit public pour le dire oui, comme tu dis, mais parfois aussi dans la voiture, c'est pas mieux de le mettre près de la bouche comme ça, parce que là, des petits pop-up, ça peut te déconcentrer.
11: Ben, puis c'est illégal de tenir un appareil.
12: Et voilà. Oui, oui. Voilà. Mais le temps que tu perds à écouter, là, c'est peut-être moi qui est piqué par rapport à ça, mais je trouve ça tellement long puis inutile. J'avais un ami qui me faisait ça toujours. À un moment donné, j'ai dit, hey, je t'aime, mais arrête de me faire ça. Il continuait de le faire. Puis je te le dis, on s'est chicané.
11: C'est vrai.
12: En pleine vacances de la construction.
11: Ben, j'avoue
12: tout récemment.
11: Les balados, j'haïs pas ça quand t'as le temps de le faire. T'es tout seul chez
12: oui.
11: vous. Tu peux l'écouter. Mais sinon, c'est vrai que des fois, la discussion peut pas émerger.
12: Ben non.
11: Parce que t'as pas toujours 10 minutes dans une place publique.
12: 7 minutes, t'as reçu?
11: Oh oui, 7 et plus encore. C'est des balados. Seb, toi, les notes vocales, c'est oui, c'est non?
13: On peut-tu arrêter, s'il vous plaît? Ah non, hey, ça me tente. Franchement, là, je reçois ça, c'est bon, je vais perdre encore du temps à l'écouter en temps réel, tandis que je pourrais lire ça en diagonale, me faire une idée, passer à d'autres choses et peut-être y revenir. Là, je suis pas nié à écouter ça.
11: Non.
13: C'est long.
11: De même.
13: Puis il manque tout le temps un petit peu de personnes. Non, c'est ça que tu viens de faire, hein? Le téléphone comme ça.
11: Avec le pouce, ouais.
13: Depuis quand les gens sont plus capables de prendre leur cellulaire, l'accoter sur l'oreille?
11: Moi, j'appelle tout le monde, hein. Je parle au téléphone
13: ouais.
11: longuement.
13: Tu l'accotes sur ton oreille?
11: Oui.
13: Ou tu le tiens en avant de toi, là?
11: Ça dépasse si
13: tu es
11: chez
13: nous. En main libre. Le téléphone est à la même place que la bouche. C'est juste que l'oreille est en avant. Et on l'écoute en main libre. C'est quoi cette histoire-là? C'est plus fait pour ça, un téléphone?
11: Sur la place publique, là.
13: Donc, c'est
11: épouvantable.
13: Donc, ça, c'est encore plus fatigant que les messages textes. Dois-je dire, hey, j'en ai rien à faire de votre vie plate, là. J'ai déjà la mienne à gérer. Arrêtez de me parler comme ça. Donc, les messages textes non plus et ma parenthèse est close, votre honneur.
11: Non, mais là, on lave notre linge sale, Jess, qui avait vraiment envie de répondre à ça sur les messages vocaux. Est-ce qu'on envoie ça ou pas?
14: Moi, je suis vraiment pour. Je suis la défendresse des messages vocaux. Je dis, c'est pas tout le monde qui a le temps d'écrire.
11: Son micro.
14: J'ai rien dit, moi aussi, j'ai le droit de donner mon argument.
11: Oui.
14: Des fois, dans les messages textes, on se comprend pas. Il a pas mis un bonhomme souris, il était bête. Non, j'étais pas bête. Fait que si je t'envoie le message vocal, tu comprends qu'est-ce que je voulais dire.
11: Puis il y a beaucoup de fautes aussi, hein. Il y a beaucoup, beaucoup de fautes. Des fois, tu fais deux choses en même temps, t'écris, oups, tu laisses aller un CCD quelque part qui avait pas rapport.
14: C'est ça?
11: Oui.
14: Exactement. Donc, les fautes, le temps, moi, je trouve que ça me fait gagner du temps. Là, j'ai pas le temps d'écrire mon message avec les apostrophes. J'aime pas ça faire des fautes.
12: T'en fais gagner, mais t'en fais perdre aux autres.
15: C'est ça que j'allais dire. Elle m'a fait perdre à moi, elle en gagne elle.
14: Écoute, là, en fois deux, mon message vocal, c'est pas mon problème.
11: Mais je trouve que la meilleure affaire, c'est ça reste d'appeler. Là. Honnêtement, moi, ouais. J'adore appeler, mais quand t'essaies ça, les gens souvent te répondent pas puis te répondent en message texte.
12: Les gens sont gênés.
11: Les gens haïssent. Puis je sais pas si c'est ta génération, Ali, mais c'est comme si les jeunes ont une espèce de pudeur avec parler au téléphone. Il y a quelque chose avec
12: moi,
11: ça.
12: Moi, je pense que oui. C'est juste quand c'est l'anniversaire de quelqu'un, maintenant, on n'ose pas trop l'appeler parce qu'on dit que ça nous rend mal à l'aise. T'sais. Fait qu'on va laisser un petit message vocal. Mais tu vois, je pense que appeler, premièrement, ça évite de perdre du temps des deux côtés. et ça crée aussi, ça garde la relation avec la personne. Fait que moi, je pense que c'est la meilleure décision.
11: Mais c'est quoi l'espèce de douleur d'appeler quelqu'un? C'est quoi l'espèce de pas que vous n'êtes pas capable de faire?
12: Ben, c'est les textos. On est habitué à texter, donc c'est facile. Rester complètement à distance de la personne, ne pas du tout être entré émotionnellement dans la discussion. Puis, ben, en fait, ça crée une crainte, ça crée un inconfort à discuter. Quand on dit l'expression « socially awkward », ouais. Je pense que ça nous rend de même. Les textos nous ont rendus comme ça.
11: Moi, je te prescrirais 2-3 appels par semaine pour te briser ça.
12: Ben, c'est ça.
11: Dis,
12: ben, moi, je ne l'ai pas. Je tiens à te dire, okay. Moi, je suis capable d'appeler. Mais autour de moi, c'est flagrant.
11: Puis on aime ça quand vous appelez au 1-877-CUBE Radio, d'ailleurs.
12: 1-877-826-2346.
11: Bon, dis-moi ça comme ça.
12: 1-877-826-2346.
11: C'est pas le bon numéro.
12: Non, c'est ça, je le sais. J'ai hésité avec le dernier chiffre pour ça.
11: 1-877-CUBE Radio pour nous rejoindre tout au long de l'émission pour ou contre les messages vocaux. Tout le monde est accepté. Il y a Maxime, je vois sa petite tête dans le fond. T'as l'air d'un gars contre les vocaux.
15: Tu viens de l'allumer?
16: Ben écoute, moi je suis 100% vocal et mes vocaux c'est horrible. Mais je le sais moi, mais genre ils font 5 minutes, 36 minutes, je pourrais faire un roman de vocaux. Je sais qu'il y a des gens qui n'aiment pas et je sais que quand les gens n'aiment pas, je vais pas leur imposer un vocal. Là je vais faire un plus long texte où j'essaye de dire bon on va faire un échange et ça va prendre plus de temps. Mais moi je trouve ça tellement pratique, ça évite d'appeler, de déranger. Je t'envoie un vocal, tu veux l'écouter dans une demi-heure, tu l'écoutes dans une demi-heure, il n'y a aucun problème.
11: En tout cas quand je regarde la messagerie texte, là, Ghislain il compte parce que les gens ne savent pas vivre, puis c'est ça le point. Les gens qui ne sont pas capables de parler comme fou avec l'oreille sur le téléphone, c'est tannant, ça manque de respect. Surtout quand tu es dans l'air public, je sais pas, tu vas voir un spectacle, tu vas pique-niquer, j'avoue que le manque de respect, c'est ce qui fait que les messages vocaux, ça tape ses nerfs.
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11: On parle de feux de forêt depuis plusieurs jours, plusieurs semaines. C'est quelque chose qui revient de façon récurrente chaque année. On pense à l'Espagne, on pense à la France, mais chez nous aussi, il y a 1000 incendies actifs présentement, 5000 pompiers qui sont déployés partout à travers le Canada. Mais quand on pense à ça, il y a souvent des gens qui vont nous dire « ben c'est normal, les feux de forêt, il y en a chaque année, ça permet la régénération de la forêt, vous paniquez pour rien, vous êtes éco-anxieux. » Puis l'environnement a pris une espèce de 2, 3, 4 place dans le discours public. C'est comme si on est tanné d'en entendre parler, mais pourtant, ça fait quand même partie des enjeux. Pourquoi ce n'est pas payant politiquement? Mathieu Lanneville, président directeur général de Réseau Environnement, est avec nous. Bienvenue à l'émission.
18: Merci, bonjour.
11: Bon, pourquoi l'environnement, dès qu'on parle de ça, là, ça nous fait grincer des dents, puis on a le goût de tourner une page, on n'a pas le goût d'en entendre parler?
18: Probablement plusieurs facteurs. Parmi ceux-ci, des fois, on trouve que des fois, les politiciens et politiciennes, ça peut être moralisateur. Alors, on aime ça aussi, pouvoir décider. Ça, ça a été un enjeu, des fois, qu'il y a eu avec l'environnement. L'autre chose aussi, c'est avec quand même l'élection de M. Trump aux États-Unis. On l'a vu sur la scène internationale, qu'on était dans les dernières COP, là, les dernières grandes conférences sur le climat international avec l'ensemble des décideurs de la planète. Ça a quand même un impact. Versus Biden, qui avait beaucoup d'investissements dans les énergies renouvelables, et ça avait un impact avec notre économie qui est très liée. Et tout ça, quand même, c'est des choses qui se passent autour de nous. Mais quand même aussi, il y a une différence, je pense, qui est bonne à amener dans la nuance. C'est que c'est peut-être pas en ce moment dans les plateformes pour les prochaines élections provinciales, mais quand on regarde les sondages, c'est très présent au niveau des Québécoises et Québécois. Si on regarde le dernier sondage qui était fait là, en juin dernier, là, plus de 80% des Québécois souhaitent là, que les stratégies industrielles ne mettent pas à risque la santé publique. Quand on regarde les dernières élections municipales aussi, en octobre dernier, à l'automne dernier, plus de 80% des citoyens et citoyennes voulaient que les municipalités en fassent plus pour les changements climatiques. Alors, c'est quand même une stratégie qui est gagnante, mais faut la mettre de l'avant. Et comme vous le dites, des fois, c'est juste avec des incidents qu'on y revient.
11: Mais parfois aussi, ça donne l'impression qu'on va accuser le consommateur. Tu recycles pas assez, tu consommes trop d'eau. Puis on regarde les industries, puis on se dit, ben, est-ce que c'est nous, simples citoyens, qui peut faire quelque chose ou c'est pas plus gros que nous, finalement?
18: Ben, c'est tout le monde ensemble. Souvent, la réponse est nuancée. Évidemment, oui, comme citoyen et citoyenne, on peut faire une différence, mais c'est sûr que si après ça, on voit que nos politiques publiques, autant gouvernementales que nos industries ne sont pas alignées, mais ça peut être tannant. Et c'est pour ça que dans nos recommandations chez Réseau Environnement, on fédère vraiment l'ensemble des expertes et experts du Québec pour arriver avec des solutions concrètes pour l'ensemble des parties prenantes. Et oui, les citoyens et citoyennes en font partie, mais ça prend des choses concrètes. On parlait par exemple de véhicules zéro émission, des sites de carboneutralité qu'on veut atteindre, mais aussi les infrastructures en eau. Pour nous, c'est un des enjeux le plus négligé actuellement au Québec avec un déficit de 20 milliards de dollars dans nos infrastructures en eau. Et pour nous, c'est un enjeu prioritaire pour les prochaines élections.
11: Mais ça, qu'est-ce qu'on devrait faire?
18: Actuellement, là, on n'est pas tout le temps au courant, là, mais on a un parc d'actifs de 200 milliards de dollars. C'est-à-dire que toutes nos infrastructures, là, les aqueducs, les égouts, les installations de production d'eau potable, si on mettait toute l'aqueduc bout à bout, on ferait le tour de la planète avec. C'est pour dire le nombre d'aqueducs qu'on a au Québec. Malheureusement, on a beaucoup qui sont en mauvais, très mauvais état. Et ça, ben, ça demande vraiment une cure de rajeunissement des investissements.
11: Mais ça, outre les geysers qu'on a vus dans les dernières années, qu'est-ce que ça engendre d'avoir mal entretenu nos infrastructures d'eau?
18: Ben, vous l'avez bien mentionné, les geysers en font partie. Mais ce geyser-là, s'il est arrivé, je sais que ça avait un impact.
11: Mais ça, ça a encore un impact.
18: Novo a changé justement ses locaux suite à ça. Mais si ça arrivait devant un hôpital où est-ce que des gens qui ont des soins de dialyse avec de l'eau potable, si ça arrivait dans un quartier résidentiel où est-ce qu'il y a un feu qui arrive en même temps puis qu'on a besoin d'éteindre un feu, qu'on utilise l'eau potable aussi. Dans le fond, c'est une gestion de risque, l'environnement. Plus qu'on attend, mais plus que le pari est risqué. Est-ce qu'on va attendre? L'Ontario, malheureusement, a eu un incident dans les débuts des années 2000 qui s'appelle Walkerton. Malheureusement, il y a eu des morts. Après ça, l'Ontario s'est autofinancé, justement, sur les services en eau. Au Québec, on souhaite que les partis politiques, justement, puissent mettre ça de l'avant. Puis ça veut pas dire que le Québec a à dire j'assume l'entièreté de la facture, mais elle se dit on va prendre un leadership, puis on va regarder comment on peut travailler avec le fédéral, avec les municipalités pour y arriver. Et ça, quand même, là, ça a été marqué par la vérificatrice générale du Québec il y a quelques semaines, par l'Ordre des ingénieurs du Québec. Réseau Environnement fait aussi partie d'un groupe tactique avec la PCHQ, plein d'autres organisations du milieu de la construction, parce qu'il y a 36 000 logements en ce moment au Québec qu'on ne construit pas à cause de ces infrastructures en eau-là. Alors vraiment, les associations...
11: Parce qu'on n'a pas accès à l'eau, dans le fond?
18: Oui, on a une quinzaine de municipalités qui sont en moratoire actuellement au Québec, qui ne peuvent pas plus se développer à cause qu'on n'a pas, justement, ces infrastructures qui sont en place. Alors pour nous, c'est vraiment important de ramener ça, parce que c'est pas nécessairement sexy. Hein. Les infrastructures, c'est sous la terre, c'est pas comme dérouler des rubans puis ouvrir une nouvelle école, un nouvel hôpital, mais c'est tout aussi important, parce que sans eau, on n'a justement pas ces services-là par la suite.
11: Mais est-ce qu'à Montréal, pour l'entretien de notre aqueduc égout, est-ce qu'on est plus négligent qu'ailleurs dans le monde? Ou un meilleur au pays?
18: Qu'est-ce qui se passe? C'est qu'on regarde historiquement quand même, l'Amérique était colonisée de l'Est vers l'Ouest. Fait que c'est sûr que le Québec étant à l'Est, on a des infrastructures qui sont plus vieilles, par exemple, si on se compare avec l'Ouest canadien qui a été développé plus tard. Par contre, qu'est-ce qu'on voit quand même dans le reste du Canada? Je vous parlais de l'Ontario. Eux autres, ils ont pris ça en main. Par exemple, on va à Toronto, c'est 5 $ du mètre cube, le principe utilisateur-payeur, comme on peut voir aussi en Europe, de dire, ben, j'ai un coût lié à ma consommation en eau, comme on a pour l'électricité, comme on a sur nos données de cellulaire.
11: Donc là, vous suggérez les compteurs d'eau?
18: Ça fait partie du coffre à outils pour nous qui est disponible. Le plus important, c'est pas tant le compteur que de dire on autofinance le service public. Après ça, il peut avoir des compteurs, il peut avoir des taxes foncières comme c'est actuellement le cas. Il peut avoir un paquet de mécanismes financiers. Mais ce qui est préoccupant, c'est que là, on laisse un leg aux générations futures avec pas juste une dette de 20 milliards avec ces infrastructures-là, mais les infrastructures désuètes, c'est à risque pour des dommages pour la santé humaine, pour nos écosystèmes aussi.
11: Mais c'est sûr qu'il y a un mot quand même dans ce que vous dites. Taxe, payer plus, compteur d'eau, c'est sûr que ça nous tente moyen d'être encore plus taxé qu'on l'est déjà.
18: Oui, c'est un gros enjeu, puis c'est pour ça que c'est pas tout le temps sexy. Vous l'avez parlé en début d'entrevue, de dire on s'en va en campagne électorale, de dire où est-ce qu'on investit. C'est toujours plus intéressant de dire je vais faire, par exemple, si on prend notre maison, je vais faire un nouvel étage plutôt que rénover toute ma salle de bain qui est en misère. Mais la réalité en ce moment, c'est qu'on a de la difficulté à entretenir notre parc d'actifs actuellement au Québec. Puis là, je parle des infrastructures en eau, mais même chose pour nos écoles, nos hôpitaux. Et c'est, pour nous autres, c'est important quand même, en tant qu'experts, de rapporter ça quand même, parce que sans l'entretien de ça, on va arriver avec des catastrophes qui est une question de temps.
11: Mais quand on regarde même par rapport, il y a un article qui est sorti de la presse il y a quelques semaines, quelques jours déjà, par rapport aux morts. On disait 3600 morts prématurées qui risquent d'être causées d'ici 2034 à cause des fines particules dans l'air. Mais il me semble que c'est gros, ça, c'est fou. C'est une nouvelle étude qui est sortie par rapport à ça.
18: Oui, tout à fait. Puis c'est ça qui est traité avec l'environnement. C'est pas comme le panier de l'épicerie, le coût de la vie que souvent on va voir en politique. C'est les répercussions que vous me mentionnez qui sont étalé dans le temps, mais aujourd'hui même au Canada, c'est 2500 morts par année de façon prématurée à cause de la qualité de l'air. Et c'est simple, la qualité de l'air qu'on regarde à Montréal, oui, on a arrêté, on a réglementé les foyers, par exemple, les foyers au bois, puis c'est simple, la qualité de l'air, c'est tout ce qu'on brûle. Puis qu'est-ce qu'on brûle le plus dans une ville? C'est nos combustibles fossiles avec les voitures, évidemment, les transports prennent une grande place. Alors, c'est pour ça que pour nous, c'est important de ramener ces études-là et de démontrer comment c'est rentable, justement, d'investir dans l'environnement.
11: On est mêlés parce que là, Mark Carney nous parle d'un oléoduc dans l'Ouest.
18: Oui, ça, c'est un autre enjeu au niveau fédéral, mais si on se concentre aux élections provinciales qui s'en viennent quand même, on est fiers au Québec, on a l'hydroélectricité, on est fiers de notre notre capacité qu'on a en énergie renouvelable, mais misons là-dessus, misons sur l'efficacité énergétique. Et arrivons justement, tu sais, quand je parlais des infrastructures en eau, on a démontré que pour chaque dollar investi, on a un retour sur investissement de 1,72 $. Parce que quand ces geysers-là, ils arrivent, qu'est-ce qui arrive? Ça fait des dégâts. Et après ça, les dégâts, ben, les assurances, ils vont repayer les citoyens des commerces. Mais ils se tournent vers les villes, ils poursuivent les villes et on perd beaucoup de sous collectivement quand ces fléaux-là.
11: Bon, présenté comme ça, c'est un peu plus sexy parce que s'il faut payer plus, c'est pas là. Le message est dur à passer. On vous garde avec nous parce que Richard Martineau, que vous allez retrouver cet automne dans l'émission du Retour, que vous pouvez lire tous les jours dans le Journal de Montréal, est en vacances en Europe, à Paris. Il accepte de nous parler. On le sort de ses vacances. On est smart de même. Richard Martineau, merci d'être là.
19: Salut. Ben, je suis revenu hier. Je suis à Montréal.
11: Oh, t'es pas trop au décalage horaire?
19: Non, ça va, mais je suis très content parce que ici la température, elle est supportable. J'étais à Paris pendant un mois, je n'ai jamais eu chaud comme ça de toute ma vie. C'était un mois de canicule. Je suis déjà allé au Japon à deux reprises l'été. Au Japon, l'été, t'en parleras à Benoît Dutrisac, il était là aussi. C'est hyper chaud, sauf qu'au Japon, l'été, tout est climatisé à l'intérieur. Les cinémas, les musées, les commerces sont climatisés. À Paris, les habitations, les commerces ne sont pas chauffés et ne sont pas climatisés. Les bâtiments sont faits pour le mois de mai. Tu comprends? Ouais. Quand il ne fait pas trop froid, quand il ne fait pas trop chaud. Donc, j'ai chialé tout le long en disant, veux-tu bien dire comment ça se fait que tu vas au cinéma et c'est pas climatisé? Tu vas dans des musées, c'est pas climatisé. Et j'ai croisé à Paris Christian Rioux, qui est chroniqueur au Journal, entre autres, et il me disait, Richard, arrête avec la climatisation, parce que la climatisation, ça accentue le problème, parce que ça expulse de l'air chaud à l'extérieur, donc ça rend l'air encore plus chaud. Ce qu'il faut, c'est t'habituer à la chaleur ambiante, faire comme les Espagnols, par exemple, entre midi et 3 heures, ils font rien, ils font la siesta. Donc, mais tu sais, c'est quand même inquiétant. Là.
11: Mais comment t'as vécu? Parce que tu disais dans l'article que t'as écrit en fin de semaine au Journal de Montréal que c'est pas seulement le plus chaud à Paris que t'as vécu, c'est le plus chaud point de ta vie. Comment ça a eu un impact sur tes vacances?
19: Ben, écoute, ça a eu un impact. C'était très difficile parce que moi, je marchais de terrasse en terrasse. Là, j'allais prendre un verre d'eau, une limonade, une crème glacée, etc. C'était très dur. Et tu sais, je veux dire, quand on parle là, de réchauffement de la planète, là, c'était concret. L'affaire, c'est que, tu sais, là, je le voyais, c'était concret. Et l'affaire, c'est que ça demeure abstrait. Souvent, pour les gens, c'est abstrait. Mais là, quand tu vois où c'est chaud comme ça, c'est très concret. Sauf que l'être humain est un être irrationnel. Tu sais, je raconte dans ma chronique que je suis allé sur une terrasse. Excuse d'ailleurs, j'ai un problème de voix parce que j'avais tellement chaud et ici j'ai quasiment froid là, donc.
11: Ben, c'est fou.
19: J'avais un impact sur ta voix. Il y avait un bonhomme qui fumait puis il toussait là. Il crachait ses poumons puis il continuait à fumer. Et en le regardant, j'ai dit tabarnouche. C'est pour ça que le discours écologique ne pogne pas auprès de la population. C'est parce qu'on est des êtres irrationnels. T'as beau dire, écoute, la cigarette, c'est mauvais pour ta santé, on va continuer à fumer. T'as beau dire, c'est mauvais le pétrole, c'est mauvais le climatiseur pour le réchauffement de la planète, on va continuer à l'utiliser.
11: Mais à chaque fois qu'on parle d'environnement, il y a toujours des gens sur la messagerie qui vont nous dire « gang d'éco-anxieux, vous exagérez, vont rouler des yeux par en dedans jusqu'à se fouler l'orbite ». Il y a toujours ces réactions-là quand on parle d'environnement.
19: Oui, il y a tout le temps ces réactions-là parce que peut-être le discours a été souvent alarmiste en disant, tu sais, il y a eu le film d'Al Gore, il disait en 2025 qu'il va se passer toutes sortes de catastrophes. Finalement, ces catastrophes-là ne se sont jamais avérées, c'est jamais arrivé. Donc les gens disent, vous exagérez peut-être. Il y a le côté aussi, comme je te dis, on est irrationnel. T'as beau arriver avec tous les faits, avec des vidéos, avec en France, c'était des records qui tombaient jour après jour au point de vue de la température. Et te beau arriver avec les données, les gens ne le croient pas en disant non. C'est que l'être humain est un être irrationnel, c'est pas un être rationnel.
11: Mais toi, en voyant ça, est-ce que ça va changer quelque chose ensuite dans ton quotidien? Est-ce que tu vas changer quelque chose?
19: Il s'agit de changer nos habitudes, mais je vais continuer de voyager en avion, même s'il y a des écolos qui disent qu'il faut pas voyager en avion. On a une vie à vivre et moi, j'ai le goût de voir ce qui se passe ailleurs. Mais c'est certain que changer des habitudes, écoute, peut-être moins chauffer l'hiver, puis mettre deux trois chandails de laine, peut-être pas mettre nécessairement de l'air climatisé, puis t'habituer à vivre avec la chaleur en disant, ben coudonc, l'été il fait chaud, puis on va s'habituer à vivre avec la chaleur plutôt que lui tourner le dos. Donc, mais écoute, c'est vraiment, je pense que c'est j'ai vu cet été les effets de ça, puis en disant, ben si ça va être comme ça maintenant tous les étés, est-ce que ça veut dire qu'il va falloir prendre nos vacances maintenant au mois de septembre, au mois d'octobre, au mois de mars, et de pas prendre nos vacances au mois d'été parce que ça va être totalement intolérable de prendre nos vacances partout parce que c'est trop chaud.
11: Est-ce qu'en un mois, tu as réussi à tolérer davantage la chaleur? Est-ce qu'au bout d'un moment, ça finit par devenir l'habitude?
19: Ben, faut dire que moi, tu sais, même s'il fait bien chaud, je mets pas de shorts. Je sais pas pourquoi, là, il va falloir que je vais voir un psy à un moment donné.
11: T'es pudique de la jambe.
19: J'avais encore des pantalons longs, des bas dans mes souliers, puis tu sais, des chemises à manches longues. Tu sais, c'est peut-être un des problèmes que j'ai aussi. Là, il va falloir que je m'habille un peu été, estival. Mais même les gens, même Sophie qui était à côté de moi, qui était habillée avec sandales, shorts et tout ça, elle avait énormément chaud. Et là, on se demande, est-ce que ça va être le nouveau normal? Est-ce que ça va être comme ça maintenant tous les étés en Europe, et ça veut dire que il va falloir vraiment changer nos habitudes de vie, parce que je te le dis là, moi je ne repasse pas un été en Europe chaud comme ça, ça n'a pas de sens. Je vais rester sur le bord d'une piscine ici à Montréal ou dans un lac là. Donc je pense que là on commence à voir les effets, puis il va falloir changer nos habitudes parce que ça ne se réglera pas tout seul. Puis il y a la pensée magique en disant la science va trouver quelque chose, la science va trouver une solution là. On va trouver quelque chose à la dernière minute, puis tout ça là, ça va aller bien comme dans les films. Ben, peut-être pas, tu sais. Puis en attendant que la science trouve quelque chose, faut peut-être changer effectivement nos habitudes.
11: Richard Martineau, on vous revoit en forme, donc je vais vous laisser filer pour que votre voix se stabilise, puis que vous puissiez profiter de vos cannes un peu blanches, là.
19: Oui, ben, tu sais, je suis passé d'un air climatisé à l'autre, c'est peut-être pour ça.
11: Merci beaucoup d'être passé à l'émission.
19: Merci. Merci.
11: Bonne continuité de vacances. Mathieu Laneuville, qui est toujours avec nous, président directeur général de Réseau Environnement. Vous entendez Richard Martineau qui arrive d'Europe, la chaleur aussi. Puis sa voix même, il est en train de nous lâcher, le pauvre Richard. Là, ça, c'est particulier, ça vous étonne pas?
18: Ben non, c'est les effets des changements climatiques.
11: Puis ça vous fait sourire même.
18: Richard l'a bien mentionné, des fois on s'attend à ce que... il a dit la science va trouver quelque chose, mais la science a déjà trouvé les solutions. Puis c'est ça qui est intéressant, c'est qu'actuellement, c'est un courage politique qu'on a besoin, parce que la science, on sait très bien c'est quoi qu'il faut faire. Il faut des véhicules zéro émission, il faut des, par exemple, des étiquetages. Tu sais, quand on disait, Richard, qu'est-ce que tu vas changer dans ton quotidien? On n'a pas le temps de réfléchir à tout ça dans notre quotidien. On a déjà pris à faire toutes nos activités. C'est pour ça que ça prend des politiques avec de la réglementation qui fait du clé en main pour les citoyens et citoyennes, avec des outils d'écofiscalité où est-ce que le gouvernement justement prend en charge ces directions-là et qu'on suit comme citoyens. On n'a pas, nous autres, au quotidien, à toujours réfléchir quel choix qu'il faut que je fasse pour que ça aille bien.
11: Deux choses avec ce que tu mentionnes. Première affaire, il y a une campagne qui s'en vient pour les prochaines élections. On n'entend pas vraiment parler de ça. C'est pas très sexy non plus dans le discours. Difficile d'attirer l'attention quand tu parles d'environnement. On dirait qu'on veut changer de poste. L'autre affaire, c'est qu'à chaque fois qu'on parle d'environnement, il faut que ça nous coûte plus cher. C'est ça aussi l'enjeu, où on est dans un contexte, on a de la difficulté à se loger, l'inflation, la nourriture. C'est sûr que l'environnement, on se dit, ben, je vais commencer par payer ma nourriture, je vais commencer par vivre ma vie, puis un jour, je penserai à l'environnement. C'est sûr que quand tes besoins de base sont pas comblés, c'est comme si l'environnement, ça devient un peu flou, là.
18: Oui, puis tu l'as bien mentionné, le panier d'épicerie, c'est un bon exemple, parce que le panier d'épicerie, on se dit, c'est ça qui dans notre quotidien, qui fait une grande différence. Mais si on continue d'avoir des sécheresses comme il y a là, si on continue d'avoir des inondations comme il y a là, si on continue d'avoir des feux comme qu'il y a actuellement, c'est tous des facteurs où est-ce que ça va avoir un impact aussi sur notre agriculture, et ça va se répercuter aussi sur le panier d'épicerie. Évidemment, pas demain matin, mais oui, ça y vient. Et quand on parle des prochaines campagnes électorales qui s'en vient là, pour le 5 octobre prochain, quand même, Réseau Environnement, on a rencontré les partis politiques, on a proposé des recommandations concrètes dans chacun des secteurs. On a eu de l'écoute. Actuellement, la seule chose, c'est que les plateformes ne sont pas sorties. Mais comme citoyen, citoyenne, des fois, on se dit « Ah, qu'est-ce que je peux faire pour faire une différence? » Mais voter, c'est une grande différence. Regardez qu'est-ce qu'il y a dans les plateformes. Parce qu'il y a beaucoup de partis qui nous ont dit « Wow, il y a des choses intéressantes. » Parce que pourquoi, chez Réseau, on a démontré quelles mesures sont investissements

0: d'habitude.
1: Quelques commentaires avant de vous laisser partir. Quand je regarde André, par exemple, qui dit hey, « Moi, là, parler d'environnement, les environnementalistes, plus capables. » Puis François, lui, il se dit « On n'est pas capable de gérer la ville de Montréal. Comment on va réussir à gérer un réchauffement climatique mondial ou des changements climatiques mondiaux? » C'est un peu ça, la perception aussi des gens.
0: Oui, des fois, on peut être découragé.
1: Oui.
0: Moi, je suis un éternel optimiste. Je me dis « On les connaît, les solutions. » Je crois très bien que toutes nos générations actuellement en cours, c'est notre défi. Et on va y arriver. Les solutions sont là. Il reste maintenant à voter. Et oui, je comprends l'éco-anxiété. Je comprends que des fois, on a l'effet inverse, c'est-à-dire ça ne dérange pas. Mais la chose est certaine, l'environnement a un impact sur l'économie. Et actuellement, on peut utiliser l'environnement pour un impact positif sur notre portefeuille aussi.
1: Merci beaucoup, Mathieu Laneuville, d'être passé à l'émission. On te souhaite une belle journée. D'ailleurs, parlant de ça, il y a toujours les feux de forêt aussi qui font les manchettes. On a avec nous Stéphane Caron, qui est porte-parole de la SOPFEU. Bienvenue à l'émission. La situation sur le terrain présentement, comment ça se passe pour les pompiers? Parce que 500 pompiers qui sont déployés partout à travers le pays, comment ça se passe pour eux?
2: Pour les pompiers au Québec, ça se passe un peu mieux parce qu'il y a quand même eu de la pluie qui est passée dans les derniers jours, dernières heures, et on en attend encore, particulièrement dans le nord où il y a vraiment un grand nombre d'incendies. Donc en ce moment, là, la situation est en décroissance, si on peut dire. Il va rester encore pas mal de travail à faire parce que on a notamment trois grands incendies, dont deux qui ont brûlé en profondeur. Et pour les éteindre, il faut vraiment éteindre tous les points chauds. Donc, nos pompiers travaillent beaucoup, beaucoup, beaucoup, mais c'est leur métier. Vous savez, les pompiers forestiers, les gens qui travaillent à la SOPFEU ont un drôle de rapport au feu. Hein. On veut l'éteindre, il faut le combattre, mais en même temps, il y a une passion à faire ça. Le moral est quand même bon.
1: Mais vous dites trois foyers. À quel endroit exactement au Québec les zones sont plus critiques?
2: On est vraiment dans le nord-ouest de la province, donc le secteur de Matagami, où on a un très grand feu. On a aussi le secteur qui est un petit peu plus au sud, là, près du parc. C'est pas un parc, c'est une réserve faunique, la Vérandrie. Et on a aussi tout près de la frontière de l'Ontario, là, à peu près à la hauteur de Lebel-sur-Quévillon, un autre feu important. Mais si vous allez au nord, encore plus au nord que ça, vous allez voir quand même qu'il y a 130 feux en activité, mais ces feux-là sont beaucoup moins critiques, c'est-à-dire que pour la plupart, c'est des feux qui ne menacent aucune communauté, aucune infrastructure stratégique et pour lesquels la pluie là, va venir faire le travail de suppression.
1: On a Sébastien à la mise en onde qui a une question pour vous.
3: Les feux à ciel ouvert, en ce moment, on n'en fait pas. OK, ça, c'est réglé parce qu'il y a plein de monde qui partent en vacances et dont moi qui aime bien ça faire son petit feu en arrière de chez eux. Donc, à ciel ouvert, non. Mais si on a un pare étincelle, est-ce qu'on peut ou ça reste un feu à ciel ouvert?
2: Deux choses. La première chose, c'est que je vais corriger la situation. On vient juste, avec le gouvernement du Québec, d'annoncer que les interdictions de faire des feux à ciel ouvert étaient levées à compter de midi.
3: On va y avoir des gens heureux dans le camping.
2: Oui, tout à fait, parce que la pluie, la situation fait en sorte que c'est moins dangereux. Ça fait pas en sorte qu'il faut pas éteindre correctement ces feux de camp quand on en a terminé. Qu'il faudrait pas les surveiller. Non, il faut continuer à être vigilant, mais le danger est moins élevé. Mais pour répondre à votre question directement, effectivement, quand il y a une interdiction de faire des feux à ciel ouvert émise par le gouvernement du Québec, les foyers munis d'un pare étincelle sont permis. Mais il y a encore une fois une nuance, c'est que certaines municipalités pourraient les interdire quand même, donc il faut vraiment s'informer auprès de sa municipalité.
1: Et ça veut dire que la situation s'améliore parce qu'on a l'impression que le Québec, le Canada est à feu et à sang. Là, présentement, donc, la situation est sous contrôle si on permet les feux à ciel ouvert?
2: Pour la situation au Québec, c'est vraiment là, c'est mieux que c'était dans les dernières semaines. On a vraiment eu énormément de feux. Là, il y a des journées où on était au-dessus de 200 feux en activité pour l'ensemble du Québec. Là, en ce moment, c'est vraiment en décroissance comme situation. On est davantage en train d'éteindre, comme je vous disais tantôt, les points chauds pour éviter que s'il y a une autre période de sécheresse, le feu renaisse de ses cendres. La situation dans le reste du Canada est quand même préoccupante. En Ontario, il y a beaucoup de feux, encore une fois, là, qui sont en activité. Donc, on est pour faire face.

0: Face à toute cette charge de travail-là, autant l'Ontario que le Québec doivent faire appel à des ressources hors de la
1: Faire
0: province.
1: attention parce que notre fumée s'en va aux États-Unis, puis Donald Trump est pas content. Va falloir gérer notre boucan si on veut pas les frasques du président. Mais est-ce que c'est normal d'avoir autant de feux? Parce qu'à chaque année, quand on en parle, il y a plusieurs personnes qui vont nous dire, ben, les feux de forêt, c'est souvent causé par la foudre. On en a besoin pour régénérer les forêts. Il n'y a pas matière à s'alarmer. Vous répondriez quoi à ces gens-là?
0: Dans la zone nordique, c'est vrai que la plupart des feux sont causés par la foudre. C'est le cas actuellement. Mais si on descend un peu plus au sud, 80% des feux sont causés par l'activité humaine. Donc, il y a quand même, c'est pas juste naturel. Mais ce qu'il faut prendre en compte, c'est qu'avec les changements climatiques, là, on va avoir des périodes de sécheresse plus grandes. Sur un total du printemps et de l'été, on va peut-être avoir autant de précipitations, mais il va y avoir des périodes plus grandes pour lesquelles il n'y aura pas de précipitations. Et ça va faire en sorte que ça va rendre le territoire plus propice aux feux de forêt, donc il va y en avoir davantage. Et quand il va y en avoir, ils vont être de plus grande intensité et ils vont faire plus de propagation. Donc, la situation nous amène tranquillement vers des situations hors normes. Puis, je vais vous faire une confidence. Quand je suis arrivé à la Sopfeu il y a 8 ans, on m'avait dit, Stéphane, l'endroit où il faut surveiller, selon les chercheurs, dans les prochaines années, mais ça sera pas tout de suite, c'est vraiment le secteur de la baie James. Et il va y avoir des situations critiques dans 20, 30 ans dans ces secteurs-là. Eh bien, force est de constater que ça s'est déjà réalisé comme prédiction. Année après année, le secteur de la baie James est de plus en plus sec et on a des feux de forêt à répétition dans ces secteurs-là.
1: C'est pas très réjouissant, mais en tout cas, on va regarder à court terme en se disant que là, présentement, au Québec, ça se passe mieux. C'est mieux que ça a été, en tout cas. Stéphane Caron, porte-parole de la SOPFEU, ben, on vous souhaite une belle journée. Bonne chance pour la suite. Bon été.
0: Merci, vous aussi.
1: Salut.
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1: Quelle tâche aimeriez-vous léguer à votre intelligence artificielle? Quelque chose dans votre vie que vous ne feriez plus, là. C'est l'IA qui le fait. Vous avez la sainte paix. Sébastien, si on te donne cette possibilité d'éliminer quelque chose dans ta vie, c'est l'IA qui devient ton stagiaire.
20: Oui.
1: Tu fais quoi?
20: Ah, ça serait tellement jouissif, là. Ne plus me demander qu'est-ce que je mange à tous les jours. Choisis mon menu, fais l'épicerie et commande pour que ça arrive chez moi. Ça, là, le « qu'est-ce qu'on mange à soir? » Non, non, ouais, c'est terminé. Ah, qu'est-ce que mon lunch va être demain? Ah, calme.
1: Ça, t'es un gars de pâtes, c'est sûr, en plus.
20: Un gars de pâtes?
1: Oui.
20: Ben, j'haïs pas ça, mais c'est pas, c'est quand pas même pas repas. La fin du monde. Non, non, non, mais j'haïs pas ça. Mais pense-y, tu te poses plus jamais la question, mais qu'est-ce qu'on va manger demain? Qu'est-ce qu'on mange ce soir, chérie? Qu'est-ce qui te tente? Je ne sais pas. Hey, ces conversations-là, ça peut finir, là. Oh oui!
1: Oh oui, ça, je suis d'accord avec toi. Jess, qui est dans le fin fond de la régie, là, si une chose que tu pourrais te débarrasser, l'IA fait le pour toi, c'est quoi?
21: Ben, moi, je pense que j'irais avec la stratégie. Je pense que je demanderais à l'IA de me créer une entreprise et de la gérer à mon nom, puis je gagnerais l'argent. Donc, voilà, je lui demanderais d'être. Je la soudoirais pour qu'elle soit.
1: OK. Donc, voilà. Une gestionnaire de business. Moi, j'avoue que si je pouvais déléguer toutes les tâches qui finissent en âge, le ménage, lavage, avoir quelqu'un qui gère ma maison, là, j'aimerais vraiment ça. Stéphane Ricoul, qui est expert en stratégie IA chez Vooban, qu'est-ce que tu aimerais éliminer de ta vie, toi?
22: Les comptes de dépenses.
1: Ah oui, hein? C'est l'IA qui va payer pour toi?
22: Non, l'IA va les faire pour moi, toi. Mes comptes de dépenses, va les déclarer pour moi.
1: Oh, ben oui. T'aurais pas peur qu'il y ait des erreurs?
22: Bon, tu vérifies. Il faut toujours un humain là, dans la loupe, comme on dit, le human in the loop. Mais tu fais de vérification.
1: Si on fait faire des tâches par l'intelligence artificielle, par exemple, c'est la fiscalité ou de la comptabilité, oui. Peut-être même de la médecine, est-ce qu'on a des recours contre l'intelligence s'il y a des erreurs?
22: Pas pour l'instant. Pas pour l'instant, parce que l'intelligence artificielle n'est pas considérée comme une personne en tant que telle. C'est sûr qu'il y a une zone grise ou un vide juridique par rapport à ça qu'il va falloir combler à un moment donné. Nous, on n'aura comme pas le choix parce que l'intelligence artificielle, la technologie avance extrêmement vite et les tâches qu'on est capable de lui donner peuvent se faire maintenant en toute autonomie. Puis oui, on peut dresser une liste de courses en fonction de ce que vous avez dans le frigo et de vos goûts, puis d'améliorer ça. Puis oui, on peut créer des entreprises, et ça s'est déjà fait, notamment en Europe, des entreprises entièrement créées par l'intelligence artificielle et gérées par l'intelligence artificielle, où même les intelligences artificielles vont décider d'embaucher un humain parce qu'elles en ont besoin.
1: Ah oui, donc le patron pourrait être l'intelligence artificielle.
22: Exact.
1: Mais ça, c'est déjà en cours, là. C'est pas de la fabulation.
22: C'est déjà en cours, mais c'est, on va dire, ce sont des tests qui sont faits. Là. C'est pas déployé à c'est pas des multinationales.
1: Notre curiosité a été piquée au fait quand on a vu l'article qui nous disait en 10 minutes d'utilisation d'intelligence artificielle, ça pourrait suffire à nous rendre plus niaiseux, plus paresseux, baisser nos facultés cognitives. On s'est dit, bon, ça nous prend un expert en la matière. Est-ce qu'on peut devenir plus épais avec l'intelligence artificielle?
22: J'aimerais ça remettre en contexte ça, OK? Quand le 15e siècle, Gutenberg a inventé l'imprimerie, il y a beaucoup de sages qui se sont levés, qui se sont dressés en disant « Oh my God, on va perdre la mémoire, c'est une très mauvaise idée l'imprimerie. » Quelques siècles plus tard, je pense pas qu'on ait perdu notre mémoire. Quand la calculatrice est arrivée, les sages se sont levés en disant « Oh my God, on ne saura plus faire de calcul mental. » C'est pas vrai, on est encore capable d'en faire.
1: Ah oui?
22: Oui, 2 plus 2.
1: Ben oui, 4. Mais le 9 fois 9?
22: 81.
1: C'est pas 80.
22: 81.
1: À 81.
22: 81. Quand Internet est arrivé, moi, je me rappelle avoir lu un livre de Nicolas Carr qui s'appelle « Internet nous rend-il plus bêtes ?» On s'est posé cette question-là. Donc là, arrive une autre technologie de rupture qui s'appelle l'intelligence artificielle et on se repose exactement les mêmes questions. Est-ce que ça nous rend plus niaiseux? Ça, c'est la mise en contexte. Dans la réalité, c'est sûr que si tu demandes à l'IA de faire ce que tu fais au quotidien, puis que toi, tu fais plus rien par la suite, ben oui, à un moment donné, ton cerveau va s'atrophier. Là. Tu vas devenir bête, t'apprendras plus rien. Là. C'est comme si tu ne sais plus rien, que t'étais une patate de sofa, puis que t'attends que le monde, la vie passe. En revanche, l'utilisation intelligente de l'intelligence artificielle, c'est vraiment de déléguer à l'intelligence artificielle des tâches que tu aimes moins faire, mais qu'elle est capable de faire extrêmement bien, puis ensuite de pouvoir te concentrer sur des choses à forte valeur ajoutée.
1: Mais qu'est-ce qui fait du sens sur qu'est-ce qu'on peut demander à l'intelligence artificielle? Parce que quand je regarde, par exemple, la calculatrice, c'est vrai que quand la calculatrice est arrivée, on a arrêté de faire du calcul mental. Mm-hmm. Il y en a qui sont très, très bons, là, mais la plupart, j'avoue que ça devient compliqué. Là. Si tu me demandes la racine carrée de quelque chose, je pourrais pas te la donner. Là, mm-hmm. Mais c'est vrai qu'aussi les numéros de téléphone, il y a plein de beaux côtés à la technologie, mais quelque part, notre mémoire, on dirait qu'on s'y fie beaucoup. Là. Dans le temps, on cherchait un mot dans le dictionnaire, puis on s'en rappelait.
22: Mais en fait, la mémoire se déplace. On se rappelle plus du numéro de téléphone, mais on se rappelle de où on est capable de le retrouver. Dans ton cellulaire, tu sais très bien où aller pour retrouver les numéros de téléphone.
1: Mais sans électricité, je suis foutu.
22: On est pas mal tous foutus sans électricité, effectivement. Je sais plus où on s'en allait avec ça.
1: Mais donc, qu'est-ce qu'on peut demander à l'intelligence artificielle sans affecter nos capacités, par exemple, intellectuelles, cognitives ou notre mémoire?
22: Tu peux lui demander des choses que tu ne sais pas faire. Par exemple, tu veux investir à la bourse, dans une entreprise, peu importe, mais tu ne sais pas forcément lire un bilan comptable. Okay. Tu peux demander à l'intelligence artificielle, tu y déposes le PDF de l'entreprise, fais-moi un résumé du bilan comptable de cette entreprise-là, puis fais-moi des recommandations, dois-je y investir ou pas? C'est comme si tu utilisais l'intelligence artificielle comme un coach ou un mentor ou quelqu'un qui a une expertise que toi, tu n'as pas. Ça, c'est la meilleure utilisation que tu peux faire de l'intelligence artificielle. Puis ensuite, toi, en tant qu'être humain, tu prends tes décisions.
1: Mais en ce moment... comme l'humain est l'humain et que l'outil est accessible, oui. On l'utilise pour tout et n'importe quoi. Donc, oui. Les courriels maintenant sont écrits avec l'intelligence artificielle, oui. Les messages sur les réseaux. Souvent, moi, ça me déçoit. Là. Je vois un beau message, puis finalement, je me rends bien compte que cette personne-là n'aurait jamais écrit ça. Je me dis, elle s'est pas dit, je vais m'améliorer en français, je vais juste utiliser ça, donc je vais continuer d'écrire avec plein de fautes.
22: Oui, ben l'être humain a cette caractéristique qu'il est feignant de base. Donc, si une... technologie est capable d'écrire à sa place, ben, il va utiliser la technologie. Mais à un moment donné, l'être humain, il est aussi critique. Puis il le voit très bien que le courriel, ben, ça ressemble pas à son style. Ou si ça ressemble à son style, il est peut-être trop élaboré ou ne va pas droit au but, etc. etc. Donc, il faut tempérer ça. Je pense que l'utilisation, c'est nouveau, hein, l'intelligence artificielle. Ça fait 3-4 ans que c'est sorti ou que c'est accessible plutôt. Ça s'est démocratisé, accessible à tout le monde. Faut laisser le temps au temps. Là, pour l'instant, c'est comme un jouet. Là, on fait tout et n'importe quoi avec ça parce que c'est excitant, puis que ça fonctionne, puis que ça fait des belles choses. Puis à un moment donné, ben, on va rationaliser, puis on va faire une utilisation de l'intelligence artificielle qui va vraiment générer de la valeur dans nos vies.
1: Il y a une autre étude qui nous montrait, par exemple, qu'avec les médecins, parce qu'il y a de plus en plus de médecins qui l'utilisent, l'intelligence artificielle, parfois ça peut aider pour certains diagnostics, mais dans ce qu'ils ont fait comme test, quand ils retiraient l'intelligence artificielle, ils se rendaient compte qu'il y avait une baisse de 22% de leurs compétences quand ils retiraient l'intelligence artificielle. Ils se rendaient compte de ça.
22: Non, j'ai pas lu cette étude-là. Ouais. Je ne suis pas surpris parce que, justement, en matière de médecine, l'intelligence artificielle... OK. La beauté de cette technologie, l'intelligence artificielle, c'est qu'elle est capable de croiser des millions de millions de millions de données qu'un être humain n'est pas capable. Donc, quand un médecin fait face à une radio, par exemple, qu'il doit analyser, il va l'analyser avec sa connaissance et sa compétence à lui. Quand une IA analyse la même radio, elle l'analyse avec la connaissance et la compétence de millions de médecins à travers le monde. Donc, la différence, elle est là. La baisse de 22%, honnêtement, je ne sais pas comment l'expliquer. Je suis surpris de ça. Qu'un médecin soit beaucoup plus compétent accompagné de l'intelligence artificielle, fine, ça va ensemble, quant à moi. Et que si on retire l'intelligence artificielle, il retombe à un niveau moins compétent, ça c'est correct, mais perdre 22% de compétences.
1: Je me dis, quand tu t'es habitué de te fier peut-être à quelqu'un, puis tu t'enlèves cette ressource-là, bien sûr.
22: Ouais, mais laisse une semaine s'écouler, puis les réflexes reviennent. Il faut probablement que l'étude aussi est sur un espace temporel beaucoup trop court.
1: Nos gouvernements aussi essaient de légiférer, puis de mettre des projets, puis d'essayer d'encadrer ça. Tu penses quoi de notre stratégie présentement pour régir ou essayer de mettre une structure à l'intelligence artificielle?
22: Bien, premièrement, avoir un ministre de l'intelligence artificielle, c'est une excellente chose. Bravo à Mark Carney d'avoir insisté pour avoir Evan Solomon comme ministre de l'intelligence artificielle. Deuxièmement, quand on sait que le gouvernement de Mark Carney est très axé sur l'économie et qu'il nomme un ministre de l'intelligence artificielle, on comprend que l'IA fait partie de l'évolution économique du Canada. C'est une excellente nouvelle. La deuxième chose, c'est l'infrastructure. Pour faire tourner l'intelligence artificielle, ça prend des centres de données.
1: Qui sont aux États-Unis.
22: Et qui s'en viennent ici au Canada. Donc, tout l'argent qu'on va miser sur l'infrastructure va nous permettre, premièrement, de se faire une place sur l'échiquier mondial en matière d'intelligence artificielle. Et deuxièmement, d'aller chercher une certaine forme de souveraineté numérique par rapport à l'intelligence artificielle.
1: Est-ce que c'est utopique de penser à une souveraineté numérique quand les plus gros joueurs sont américains?
22: C'est totalement utopique de penser à une souveraineté numérique totale. En fait, le mot souveraineté numérique ne devrait même pas exister. Parce que quand on regarde le Cloud Act, par exemple, des États-Unis, parce que c'est de ça dont on parle aujourd'hui, même si vous n'utilisez pas des logiciels américains, même si vous avez des centres de données sur votre territoire, si vous utilisez du matériel qui est construit aux États-Unis pour votre centre de données, vous tombez sous le Cloud Act. Il faudrait, en termes d'infrastructure, il faudrait se développer des usines qui fabriquent les puces électroniques, qui fabriquent les cartes. On ne fera jamais ça. C'est des investissements colossaux que le Canada ne peut pas se permettre. Même la zone Europe ne peut pas forcément se permettre ça. Donc oui, c'est utopique de penser à la souveraineté numérique complète. Mais en a-t-on vraiment besoin? On a besoin d'une indépendance. On a besoin des Cohir de ce monde au Canada ou des Mistral de ce monde en France pour contrebalancer le poids justement des grands langages de modèles d'intelligence artificielle américains et chinois. Donc oui, on a besoin d'aller chercher une certaine forme d'indépendance.
1: Donc, est-ce qu'on est plus paresseux avec l'intelligence artificielle, le verdict?
22: Bon, la réponse est oui. On l'est. Beaucoup plus paresseux si on se contente de demander à l'intelligence artificielle de faire ce que l'on faisait. Donc oui, on tombe dans la volée paresse. Non, si on profite justement de la puissance de l'intelligence artificielle pour pousser plus loin les choses. Je vous donne un exemple. Étudier un rapport, un bilan financier d'une entreprise, on tombe dans la fainéantise si on se contente de ça. Mais pousser plus loin le curseur sur l'analyse de ce bilan financier de l'entreprise, ça nous permet, nous aussi, d'aller beaucoup plus loin. C'est comme si vous aviez un coach, un mentor, un stagiaire ultra intelligent qui va vous pousser justement à aller beaucoup plus loin dans votre réflexion. Puis c'est là où je trouve ça super intéressant. Moi, j'utilise beaucoup l'intelligence artificielle. Je l'utilise dans mon métier, qui est au niveau vente, on va dire. Mais ce que je fais avec l'IA, je ne le ferai pas seul sans l'IA. Impossible.
1: Vous parlez de finances. J'imagine que les entreprises vont devoir ouvrir le budget IA parce que ce n'est pas donné ça non plus quand on veut travailler avec dans les entreprises.
22: C'est excessivement cher. Le budget IA est déjà ouvert et les entreprises cherchent aujourd'hui à comprendre comment est-ce qu'elles sont capables d'avoir un retour sur leur investissement en matière d'intelligence artificielle. Les projets en IA coûtent très cher parce que ce sont des projets très complexes.
1: En chiffres, ça ressemble à quoi?
22: Des millions de dollars.
1: Ouais.
22: Oh oui, voire des dizaines de millions de dollars, dépendamment de la taille de l'entreprise et dépendamment du projet en tant que tel. Mais imaginons, là, on parlait de l'exemple de créer une entreprise entièrement automatisée par l'intelligence artificielle, mais imaginons qu'aujourd'hui, une entreprise veuille automatiser grâce à l'intelligence artificielle l'ensemble de ses fonctions d'affaires. Ce sont des dizaines de millions de dollars qu'elle va devoir investir. Mais va-t-elle gagner des milliards de dollars grâce à ça? Peut-être.
1: À suivre. 187 Cube Radio, on a Sylvain au téléphone. Sylvain, l'intelligence artificielle, est-ce que ça vous rend plus paresseux?
0: Pas du tout. Ça me rend plus performant.
1: Oh! Vous travaillez dans quel domaine?
0: En automatisation et en robotique.
1: Donc, vous, ça devient un essentiel d'utiliser l'intelligence artificielle?
0: Ben en fait, du haut de mes 54 ans, je suis retourné à l'université. C'était un rêve de jeunesse, mais je suis allé en intelligence artificielle simplement pour faire le pont entre les entreprises et l'intelligence artificielle. Et je trouve que un coach, c'est pas le bon terme, c'est plus un assistant. Parce qu'il faut toujours vérifier, toujours vérifier ce que l'intelligence artificielle nous dit tout le temps.
1: C'est pas une certitude encore, c'est intéressant ça. Donc, il y a quand même, c'est pas quelqu'un ou quelque chose ou, qu'on laisse aller, là. Il y a quand même besoin d'encadrement pour l'instant en 2026.
0: La racine qui avait quelque chose, je veux dire, c'est qui a été remplacée par des calculatrices. Je veux dire, l'intelligence artificielle, c'est un très bon assistant, mais c'est pas la science infuse, pas du tout.
1: Mais dans votre travail, vous avez vu à quel point ça a permis d'être plus performant?
0: C'est-à-dire que si les gens cherchent maintenant un équivalent, d'un compétiteur, je suis capable d'avoir le gros portrait, savoir où rechercher. Et à partir de là, je peux avoir le focus vers le produit de remplacement que moi je suis capable de proposer. C'est juste un des exemples, mais c'est aussi à la maison quand j'essaye de vendre l'idée de faire un cabanon à ma charmante épouse. On peut avoir un plan 3D.
1: C'est un pitch de vente, finalement.
0: Pour les nommer ChatGPT, mais ça me coûte $40 par mois, mais ça me sauve $500. J'ai pas besoin d'assistant tout le temps, puis je peux poser des questions de n'importe quelle sorte, puis c'est sûr qu'il faut que je juge la réponse.
1: Puis on vient de trouver des trucs pour vendre nos idées quand ça passe pas au conseil. Merci d'avoir appelé, bonne journée. Je vous vois hocher de la tête en terminant. Stéphane Ricoul, qui est expert en stratégie IA chez Vuban. Donc, d'entendre ce genre d'économie-là, ça vous surprend pas, là?
22: Non, ça me surprend pas. Puis ce qu'il a pas dit, mais qu'il l'a accessoirement laissé entendre, c'est l'accélération que propose l'intelligence artificielle. Oui, il est capable de faire des choses qu'il ne faisait pas, mais je pense qu'il est capable aussi de faire des choses beaucoup plus rapidement qu'il faisait déjà.
1: En tout cas, moi, je suis contente de vous avoir en chair et en os aujourd'hui. Oui. Bonne journée, merci d'être passé en studio.
22: Merci beaucoup.
1: Salut.
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1: Luc la Liberté, bonjour.
27: Bonjour Isabelle Perron.
1: Déjà que la FIFA fait réagir, déjà cette ligue-là est corrompue, même si on aime regarder les matchs, on a une espèce de dissonance, on n'aime pas la ligue, mais on regarde quand même, puis on est content de voir notre pays gagner. Il y a Donald Trump aussi qui s'en est mêlé cette année. Je ne sais pas si on peut dire que c'est l'année la plus controversée de la FIFA.
27: Je ne dirais pas, parce que la FIFA fait fort en termes de controverses historiquement. Mais c'est une des années controversées où, malheureusement, on a détourné l'attention du spectacle sportif. Et tout comme toi, je fais partie de ceux qui regardent les matchs, mais en me sentant un peu coupable, oui, parce que j'encourage un modèle que je n'aime pas. Mais ce niveau de jeu-là pour le foot ou pour le soccer, j'adore. Donc, j'avais déjà ce dilemme moral. Je nourris la machine que je critique.
1: Ben, c'est parce que
27: mais cette
1: lien...
27: année, donc, on...
1: Tu sais, le sport est un liant. Les pubs étaient pleins en fin de semaine. Tout le monde criait hier dans la rue. Yeah, l'Espagne a gagné. Il y avait quelque chose de beau là-dedans. Ça nous fait oublier, on dirait malheureusement, le côté dégueu de la Ligue.
27: Ben, écoute, tout à fait. Ça a été un peu, pas pour le côté dégueu de la Ligue, mais ça a été un peu comme le parcours du Canadien pendant les séries cette année. Les gens se rassemblaient sans parler de politique, sans parler d'économie. C'est comme on est sur un high, on est dans quelque chose de rassembleur, on est en groupe. Puis on en profite, on fait le party autour de quelque chose qui essentiellement devrait se limiter au sport. Et là, je reviens à Donald Trump. Donc, il est clair qu'avec Donald Trump, on voulait tirer profit au plan politique d'un événement qui est sur la planète probablement l'événement le plus populaire et le plus suivi. On a donc accepté de jouer le jeu de la FIFA avec deux partenaires qui ont été aussi dans l'ombre, le Canada et le Mexique. C'est Donald Trump et les États-Unis qui, un, avaient la grande part ou la grosse part du gâteau et deux, l'essentiel des retombées. Et Donald Trump, par sa gestion des visas, par son intervention pour faire retirer un carton rouge donc à un joueur américain, est venu ajouter une couche politique puis est venu finalement faire sentir son agenda politique. Donc, les questions de visa, c'était certains pays plus que d'autres qu'on visait. Tout le monde, ou à peu près, a noté cet arbitre somalien, le meilleur du continent africain l'année dernière, qui ne peut pas entrer aux États-Unis sans qu'on nous l'explique. Donc, l'incident du carton rouge, ben écoute, ça a indigné à peu près n'importe quel sportif décent qui a un esprit de fair play et de compétition. Donc, on a eu ce spectacle politique. Et au-delà du spectacle politique, qui s'est terminé d'ailleurs sur une note un peu cocasse, c'est qu'un pays que Donald Trump a ridiculisé et insulté, l'Espagne, ben c'est Donald Trump qui doit leur remettre ce fameux trophée à la toute fin, sous les huées. Mais donc, est-ce que tout ça en valait la chandelle? Parce qu'il y a le jeu politique, ça c'est très clair, le jeu Donald Trump veut être en lumière partout, il a fallu l'écarter de la scène ou presque hier pour qu'il laisse le plancher aux joueurs de la formation espagnole.
1: Il voulait être sur la photo.
27: Mais on pouvait se demander... Pardon?
1: Il voulait être sur la photo hier. C'était important.
27: Ben voilà. Voilà. Donc, sinon, on peut se demander, ben, au plan économique, si on met Trump de côté, est-ce que pour les États-Unis, est-ce que pour les pays impliqués, les villes qui ont accueilli, ça valait le coup? Les stades étaient pleins, ça c'est très clair. On a eu droit à plusieurs matchs très relevés, de nombreux suspens, dont l'équipe argentine qui est revenue plusieurs fois dans les dernières minutes nous offrir des buts spectaculaires, parfois inattendus. Mais quand on regarde le tourisme dans l'ensemble, les codes d'écoute étaient bonnes aussi. Si on parle, on me pardonnera l'expression en anglais, le streaming, c'est intéressant. Mais quand on regarde le tourisme aux États-Unis, moi j'ai remarqué que comparativement à l'année dernière, il y a eu moins de touristes aux États-Unis que l'année dernière pour la même période, alors qu'il n'y avait pas de Coupe du Monde. 1,8% moins de touristes. Et ce qui est un peu inquiétant pour les États-Unis, en tout cas pour ceux qui vivent dans l'industrie touristique, c'est qu'il y a une hausse sur la planète de 4% du tourisme. Mais aux États-Unis, ce sont 14 mois, donc de déclin ou de stagnation du tourisme. Et il s'agit de regarder un petit peu les sondages ou les motifs invoqués pour dire ce sont les politiques de Donald Trump qui font réagir beaucoup de gens, qui les braquent. Et ce qu'on a fait pendant la Coupe du Monde, entre autres avec les visas, ben ça vient un peu confirmer l'opinion qu'on a ou l'impression qu'on avait de l'administration américaine. Donc, pour les hôteliers, entre autres, ce n'est pas la manne espérée, parce que quand on voit débarquer le cirque de la FIFA, cette gigantesque machine, on se dit « OK, au moins il y a des gens qui vont venir ». Il y en a eu, mais pas à la hauteur des promesses et des investissements américains à la base.
1: Ça coûte très cher d'accueillir ça chez soi. Là, il y a des sommes faramineuses, donc on espère des retombées en retour quand on accueille ce genre de match-là.
27: Et la FIFA monnaie tout, Isabelle. Anecdote comme ça en passant, mais c'est une parmi une foule qu'on pourrait raconter. On a transformé un stade au New Jersey pour être capable d'accueillir la Coupe du Monde. Et on a changé la surface du terrain, le turf. Ben là, la FIFA le monnaie, le vend section par section. Et là, ce sont les gens au New Jersey qui sont choqués parce qu'ils se disent, ben on aurait pu tirer profit au moins de ça pour nos installations. On aurait pu avoir une partie, donc, des retombées financières. Et non, on va monnayer ça sans que les gens du New Jersey qui sont tombés dans le piège de la FIFA bénéficient de ces retombées-là.
1: Il y avait quelque chose aussi de paradoxal dans le fait que l'Espagne et l'Argentine s'affrontent aux États-Unis. Il y avait quelque chose de particulier aussi dans cette finale-là.
27: Ben écoute, t'as un pays dont qui est plus proche, du moins on parle des dirigeants, qui sont plus proches de l'administration Trump. Président Trump.
1: Pendant que Luc La Liberté est déconnecté, on va essayer de rétablir la communication. Mais effectivement, devant 82 000 personnes qui étaient dans le stade hier au New Jersey, avec les téléspectateurs aussi qui étaient là, c'est sûr que c'est un événement qui a fait grand bruit. On en a abondamment entendu parler, mais c'est sûr que quand on pense au drapeau rouge, quand on pense à tout ce qui se fait, c'est curieux quand même qu'on continue quand même d'adhérer à ça. C'est particulier, puis ça continue de faire couler beaucoup d'encre. Peut-être que vous y étiez également hier. Peut-être que vous regardiez en tout cas hier le match, mais en tout cas, il y avait tellement de klaxons hier sur la rue Sherbrooke, il y avait tellement de drapeaux de l'Espagne aussi. Ça a été un événement qui a fait énormément, énormément réagir. Puis on en entendra probablement parler. Luc, La Liberté est de retour. Donc, Luc, on parlait du côté particulier là, de la finale.
27: Oui, donc voilà, je disais, d'un côté, on avait un pays avec lequel Donald Trump a de meilleures relations, des dirigeants qui ont plus d'affinités. Et de l'autre côté, bon, on avait l'Espagne, je le mentionnais tout à l'heure, avec lequel on a maille à partir, qui a refusé, par exemple, l'accès à son espace aérien pour mener des opérations américaines. Donc, il y avait ça aussi sous le nez du président américain. C'était hier le seul match de mémoire auquel il est assisté. Il s'est d'ailleurs permis une légère sieste pendant le match, mais c'est un homme occupé. Donc, c'est le pays, finalement, qui représente une forme d'opposition à Donald Trump qui a fini par l'emporter. Mais oui, le sport, malheureusement, on aimerait, en tout cas, je suis de ceux-là, s'engourdir dans le sport pour le seul plaisir des performances.
1: Épelaire. Je sais pas si on... Oh, Luc, La Liberté. Peut-être le téléphone serait plus facile. En tout cas, la ligne serait peut-être plus stable. Mais on avait pas mal fait le tour là, pour la Coupe du Monde qui a soulevé les passions dans les dernières semaines. Mais autre sujet aussi qui soulève les passions, puis pour d'autres raisons, c'est la domination des modèles d'intelligence artificielle chinois qui crée la panique dans le Silicon Valley. Luc, La Liberté, ça tremble aux États-Unis par rapport à ces modèles chinois-là d'intelligence artificielle.
27: Voilà, c'est une sacrée compétition, puis on va voir aussi comment l'administration va gérer ça, parce que l'administration elle-même ne permet pas aux intelligences artificielles américaines de déployer leurs ailes complètement. Il y a eu ce bras de fer, par exemple, avec Anthropic autour d'évolution de l'intelligence artificielle. Et on a peur aussi du côté américain que les Chinois ne prennent les devants. Donc, est-ce qu'on va intervenir et réglementer aux États-Unis pour qu'on évite de faire affaire avec des intelligences artificielles chinoises? Si on le fait, il va falloir offrir plus du côté américain. Ce qui fait trembler Silicon Valley, c'est qu'on a investi des sommes nettement plus importantes dans le développement de nos intelligences, de nos modèles d'intelligence artificielle. Et jusqu'à maintenant, sans être un expert très pointu de la chose, les meilleures intelligences artificielles, les plus performantes, sont encore les intelligences artificielles américaines, mais elles se font rattraper et dépasser en termes de consommation d'intelligence artificielle parce qu'on offre un meilleur rapport qualité-prix. Mm. Donc, est-ce qu'on est en train de regarder aller des intelligences artificielles qui vont devenir des produits de niche? On paye beaucoup plus cher pour avoir le sommet de la gamme. Ou si, pour une entreprise, on va pas plutôt se tourner vers des modèles avec un meilleur rapport qualité-prix. Donc, on a des investissements qui sont disproportionnés, beaucoup plus importants du côté américain. Et là, on est menacé dans notre déploiement. Et une partie de la réponse passe par l'administration Trump. Et on l'a vu, l'administration Trump évoluer. Ça n'a rien à voir avec M. Trump lui-même. Là, il y a des gens qui disent on va être pro ou anti-Trump là-dedans. Non. Regardons ce que l'administration va faire. On s'est accoquiné, on a travaillé fort avec les intelligences artificielles. Il y a eu là-dedans des négociations, des rivalités, des points de critique. Comment le gouvernement américain peut-il s'ingérer ou pas dans le contrôle? Mais ce contrôle qu'on exerce à l'occasion, je pense à Anthropic là, qui s'est fait bloquer pendant un certain temps, dont Fable, mais qui s'est fait bloquer deux évolutions. Bien là, on voit que l'administration, tranquillement, est sur le point d'avantager, ou à tout le moins, en tout cas, de retirer ces blocages pour Anthropic. Donc, c'est intéressant parce qu'une partie de la réponse, ça va être le gouvernement américain. Ce que vont faire les géants de Silicon Valley pour réduire les coûts, mais la réglementation aussi du côté américain.
1: Il y a une affaire aussi sur semer le doute. Est-ce qu'ils pourraient essayer de faire semer le doute auprès des intelligences artificielles chinoises pour qu'éventuellement les banques, etc., ne fassent pas affaire avec ce type de modèle-là?
27: Voilà. Tu mets le doigt sur... Et si, On pourrait sonder ceux qui sont à l'écoute. Est-ce que si on vous donne deux modèles d'intelligence artificielle, vous avez spontanément le même degré de confiance pour une intelligence artificielle américaine ou chinoise? Et je pense, quand on regarde les applications, quand on regardait même les voitures électriques, je pense que les gens ont encore, majoritairement, pas tous, une certaine méfiance à l'égard de la Chine. Donc, je pense effectivement que si l'administration américaine souhaitait intervenir,
1: je pense que cette interruption met fin à cette chronique de Luc La Liberté, mais ça nous permet quand même de réfléchir davantage sur l'intelligence artificielle. Et je pense que Luc est un homme très, très, très, très, très, très en demande parce qu'il reçoit des appels, puis on me dit que c'est la cause de la ligne qui est semi. Alors, on souhaite une belle journée à Luc La Liberté. Et au retour, il y a eu une situation qui a fait le tour, qui a choqué tout le monde. Altercation avec une policière, rappelez-vous. Tout le monde était sur les dents. Tout le monde trouvait qu'on manquait de respect aux policiers et policières du SPVM. Ben, finalement, il y a des dénouements dans cette histoire.
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1: Il y a une histoire qui a choqué tout le monde. Rappelez-vous de Mohamed Bekali qui a été virulent auprès d'une policière. Il l'a insulté. Cette vidéo avait fait le tour du web. Il y a même Rémi Villemur sur cette antenne qui avait réussi à parler à Mohamed Bekali. Il n'y avait pas vraiment de remords d'avoir été si impoli avec cette policière en question. Et ça avait fait rager tout le monde. Avec Maître Sophie Mongeon, avocate en droit social, ce contrevenant-là, ce petit bum-là finalement qui a manqué cruellement de respect, ben finalement il y aura des conséquences à ces actes.
31: Ben effectivement, il va être poursuivi en diffamation, mais tu peux avoir la diffamation au niveau civil qui est beaucoup plus populaire et tu as une diffamation criminelle. Je suis pas du tout spécialiste en droit criminel ou en droit pénal. Fait que même moi, j'ai fait « Ah ouais, on peut poursuivre quelqu'un en diffamation criminelle » et je suis allée faire des vérifications. Eh ben oui, les publications, là, si on sait qu'ils sont vraiment diffamatoires puis qu'ils sont fausses, ça devient un acte criminel et il y a une peine maximale de 5 ans d'emprisonnement. Fait que je trouve que c'est une bonne affaire parce qu'effectivement, faut quand même contrôler le citoyen. Ils peuvent pas faire des menaces comme ça à qui veut bien.
1: Mais
31: là,
1: dans ce cas-là, c'était hyper misogyne. C'était violent. La policière a tellement bien réagi, mais on la sentait figée. Après, ben c'est le reste de son métier qui peut être atteint aussi là, de se faire parler comme ça par un citoyen. Puis on apprenait qu'à Montréal, il n'y avait pas vraiment de conséquences. Dans d'autres villes, on n'est pas supposé d'insulter un policier. Il peut y avoir des conséquences. Ici, non. Ça se met quand même inquiétude là, auprès de se dire, est-ce qu'on va commencer à manquer de respect auprès des forces de l'ordre?
31: Ben ça a l'air que c'est pas la première fois non plus. Hein? Ouais, on se rappelle aussi. Donc, je pense que c'était une occasion de tenter cette diffamation-là pour démontrer aux autres qu'on ne peut pas faire ça, qu'on doit quand même avoir du respect. Qu'est-ce qui va en retirer tout ça? Je ne sais pas. On fera un petit topo de suivi pour voir si effectivement, finalement, les accusations vont tomber. C'était une façon d'essayer de lui faire peur. Hein? Il y a plein de des fois des poursuites ou des accusations. Des fois, c'est aussi comme une leçon.
1: Mais c'est parce qu'au moins, on a l'impression que ça avance, parce que souvent, à chaque fois, dans cette émission et dans celle des autres, ce qu'on réalise, c'est que souvent, il n'y a pas de conséquences ou peu de conséquences, puis ça nous décourage. Donc, dans ce cas-là, tant mieux s'il peut être puni. Autre affaire qui fait couler beaucoup d'encre aujourd'hui, le CN qui épand de l'herbicide sans préavis.
31: Oui, donc c'est un super article là, qui effectivement nous démontre que le CN y épand de l'herbicide sur ses voies sans que les résidents soient avisés. Ça, c'est le grand titre. Sauf que effectivement les résidents ont été avisés, mais il y a plusieurs mois, donc on savait pas que c'était pour le moment. Donc évidemment, il y a des herbes qui poussent sur les rails de CN. Ils doivent contrôler ça. Ils utilisent le glyphosate qui est surtout reconnu sur le nom de Roundup. Alors on se rappelle que Roundup, donc Monsanto, et Bayer, qui est le propriétaire de Roundup, fait office de multiples poursuites à travers le monde et on parle de millions de dollars d'ailleurs.
1: Mais Paul Saint-Pierre Plamondon n'était pas content de ça. Là. Grande publication aujourd'hui là, où il dit que le CN se pense au-dessus des lois municipales parce que c'est interdit ça dans plusieurs municipalités, cet herbicide-là.
31: C'est interdit au Québec, mais parce que c'est fédéral, ils n'ont pas suivi les règlements municipaux. Donc, c'est ce qu'ils dénoncent, mais avec juste raison, là, parce que ça cause des maladies importantes. Donc, justement, notre bureau vient de gagner une cause. On est bien associé avec l'Association des maladies de Parkinson, là, les victimes de pesticides au Québec. On a effectivement démontré qu'une personne qui travaillait dans des serres ou dans des pépinières qui avait été exposée justement à ce genre d'herbicide-là avait développé la maladie de Parkinson. Donc, si vous avez effectivement travaillé dans un endroit où il y avait des produits de pesticides et vous développez un problème neurologique, bien là, le Parkinson, c'est la nouvelle maladie qui est clairement reconnue. C'est même écrit dans le règlement de la CNSST que si tu as travaillé un certain temps avec des pesticides, tu peux avoir une maladie reconnue reliée à ton travail. Toutefois, Isabelle, le problème, c'est que la majorité des gens qui vont être en contact avec des herbicides ne sont pas des travailleurs. Comme ici au CN, c'est des résidents.
1: Mais même, je pense à des enfants qui vont jouer.
31: Résidents.
1: De jeunes enfants, poumons pas développés, vont aller jouer dans l'herbe, puis finalement, ben c'est dangereux pour leur santé, mais on le sait pas.
31: Ben résidents, enfants, aussi, tu sais, par exemple, si t'es propriétaire d'une ferme, puis t'es travailleur autonome, puis tu fais, tu sais, t'es pas éligible à la CNSST. Fait qu'en bout de ligne, tu sais, la CNSST, c'est pour éviter que les gens entament des poursuites financières en sortant de l'argent de leur poche. Mais là, les critères pour reconnaître des travailleurs dans ce contexte-là sont très limités. Fait que la population en général n'a pas de choix que d'aller faire des recours auprès des tribunaux civils. Tu sais, par exemple, là, en 2025, Bayer vient d'être condamné à 2 milliards US pour une personne. Tu sais, quand on regarde nos petits recours ici, puis je vous dis que c'est pas payant au Québec, là, ça l'est pas. Le premier recours là, qu'on se rappelle, c'était le premier contre Roundup en Californie en 2018 et le jardinier scolaire avait atteint un lymphome non hodgkinien, puis il y avait eu 289 millions de dollars. Fait que j'ai goût de vous répondre, le temps qu'à attraper une maladie là, reliée à quelque chose, tout bien que ce soit aux États-Unis qu'ici, parce qu'on n'aura jamais ces montants-là.
1: Bien, puis je me dis, en plus, on apprend que c'est en cachette, en plus, on comprend la réalité de nos chemins de fer qui sont dans un piteux état dans certains endroits. Là, on se dit, OK, on pulvérise des herbicides dans Merci Hochelaga Maison neuve en cachette. Qu'est-ce qu'on nous cache d'autre? Puis dans quelle autre municipalité aussi on en étend de ces herbicides-là? Il y a beaucoup de questions à ça.
31: Bien, sûrement, mais pourtant, tu sais, le ministère québécois de l'Environnement avait publié un guide disant que les travaux doivent être annoncés 1 à 3 semaines d'avance pour s'assurer justement de contrôler l'environnement. Là,
1: je pense que c'est pas le cas. Ils s'en foutent du Québec.
31: Visiblement.
1: Mais est-ce que le citoyen peut prendre recours contre ces compagnies-là? Est-ce que ça se fait un recours collectif ou je ne sais trop, mais c'est compliqué?
31: Bien, on peut le faire. Mais non, parce qu'on est une pépinière de recours collectif ici au Québec. C'est pour ça que je vous en parle régulièrement. On est la province la plus généreuse dans l'acceptation. Les critères sont limités. Fait qu'à travers le Canada, souvent, des avocats vont intenter le recours collectif au Québec parce que c'est plus facile. Donc, ces personnes-là pourraient se mobiliser puis effectivement faire une action collective pour un dommage moral et des dommages moraux environ de 1 000 $. Là.
1: OK.
31: À peu près. C'est tout.
1: 1 000 par personne ou?
31: Ouais. Grosso modo. Là. C'est à peu près là, ce qu'on entend souvent dans les actions collectives. Là.
1: C'est pas beaucoup.
31: Pour un dommage moral. T'sais, quand tu as un dommage plus concret, là, par exemple, quand tu te coupes un doigt, c'est facile à identifier, mais quand c'est plus une crainte dans le futur, peut-être que tu ne développeras jamais rien, c'est toujours des petits montants.
1: Et comment être capable de prouver, par exemple, que tu as développé des problèmes de santé en lien avec l'herbicide? C'est très difficile de faire la corrélation.
31: Ben, je pense qu'une fois un épandage, c'est pas suffisant pour créer une maladie, peut-être chez les jeunes parce qu'ils ont des petits poumons, comme tu disais auparavant, mais ça va être extrêmement difficile.
1: Mais il faudrait quand même se pencher sur cette réalité-là parce que là, on parle des herbicides, on parlait de nos voies ferrées qui sont mal entretenues. Il y a quand même plusieurs enjeux quant à nos voies ferrées, là, quant à ces compagnies d'ordre fédéral.
31: Ben oui. Est-ce qu'il y a une grosse protection? Est-ce que je veux dire, il y a une investigation ou des enquêtes régulières sur l'état des rails? Je le sais pas. Je pas assez calé là-dessus pour te répondre comme tel, mais on voit clairement que c'est comme toutes les autres, c'est désuet, hein, puis il arrive toutes sortes d'affaires.
1: Autre chose, c'est l'action collective contre la DPJ, ça non plus, ça va pas bien.
31: Hey, comme s'il y avait pas assez de troubles, là, la DPJ, mais en même temps, j'ai goût de te dire, Isabelle, ça me décourage. La DPJ, là, c'est une organisation gouvernementale qui protège nos plus démunis, nos enfants. Puis de ce temps-ci, j'ai l'impression qu'ils font un petit peu du n'importe quoi. Tu sais, c'est grave là qu'il y a 2-3 semaines, là, je me rappelle plus, le temps va très vite, qu'il y a eu des rapports qui ont été falsifiés pour faire en sorte, c'était à Laval, qui ont été falsifiés pour ne pas montrer la mère sur un bonjour pour qu'elle perde ses enfants. C'est-tu une joke, ça? On y est-tu, là? Fait que là, là-dedans, là, ça s'appelle l'alerte bébé. Ça existe depuis un bon bout de temps, puis ce que ça avait comme conséquence, c'est que les centres hospitaliers recevaient une alerte transmise par la DPJ en disant, écoute, il y a une femme qui est enceinte, elle va accoucher, donc voici les problèmes, voici ce qu'il y en est, voici ses antécédents, etc. Et il y avait des mamans qui ne partaient pas avec leur bébé. On est au Québec, on est en 2026. Je trouve que c'est comme un vol d'enfants, là. Donc, il y a eu un recours collectif, une action collective, c'est le bon terme, là, en décembre 2025, où on réclame 100 000 $ par maman, et également 50 millions à titre de dommages punitifs pour plus jamais que ça arrive. Pourquoi? Parce qu'au Québec, on était les petits derniers à réagir. En 2019, là, il y avait une enquête qui avait été faite sur les femmes et les filles autochtones disparues et assassinées, surtout parce que, évidemment, eux autres sont un petit peu plus touchés là, au niveau de difficultés familiales, avec des antécédents, tout ça. Puis, on a déclaré que c'était contradictoire puis discriminatoire. Fait qu'en 2019, le Yukon, la Colombie-Britannique et l'Alberta cessent la pratique d'alerte bébé. 2020, Ontario, Manitoba. 2021, Saskatchewan, Nouveau-Brunswick, Terre-Neuve et Labrador. Puis nous autres, on a fait ça juste en 2023. 4 ans plus tard.
1: Pourquoi ça a été long?
31: Je sais pas, on dort au gaz ici.
1: on dort au gaz.
31: Ça n'a pas de maudit bon sens. Puis, en avril 2023, le cabinet du ministère de la Santé et Services sociaux avait émis un comité disant que c'était discriminatoire. Fait que là, comprenez-vous, en avouant que c'était discriminatoire, c'était une recette parfaite pour aller faire un recours collectif, là. Puis l'histoire de la femme qui s'est faite prendre son enfant, c'est assez triste. Elle était suivie par la DPJ, elle avait 17 ans. Quand elle est retrouvée majeure, elle a appris qu'elle était enceinte. Donc, elle avait demandé de l'aide pour un programme là, alimentaire pour les personnes enceintes. C'est comme ça qu'elle a été en contact avec une travailleuse sociale. Et à partir de ce moment-là, c'est le travailleur social puis la DPJ qui a appelé le centre hospitalier pour l'aviser qu'elle accoucherait. Puis la fille n'est pas partie avec son enfant.
1: Mais ça, c'est épouvantable.
31: Moi, je trouve... Isabelle, je lisais ça ce matin, puis je me dis, « Caroline, on est au Canada? »
1: La jeune, finalement, qu'est-ce qui est arrivé avec elle?
31: Elle a récupéré là, son enfant, mais là, elle reste avec une faible estime d'elle-même, de la honte, une perte de dignité. Puis elle demeure avec l'impression, ce qui est écrit dans la requête, qu'elle sera jamais une mauvaise mère, qu'elle ne sera jamais une bonne mère, qu'elle va toujours être une mauvaise mère. Si la DPJ, effectivement, a agi comme ça avec elle, ça lui ramène des souvenirs et des traumatismes de l'enfance.
1: Est-ce qu'elle est avec son enfant aujourd'hui?
31: L'information que j'ai, la réponse est oui. Là, je suis sûre à 98 % de ça. Là.
1: Mais la DPJ, ça va prendre combien de ratés avant qu'on réussisse à remettre le service sur les rails?
31: Je le sais pas. Puis on se rappelle qu'il y avait une avocate, Maître Nguyen, là, qui avait monté au front contre la DPJ. Puis elle avait eu des plaintes au barreau. Elle avait été même eu des réprimandes du barreau. Parce qu'en tant qu'avocat, tu ne peux pas critiquer les institutions. Comme telle, elle l'avait fait. Mais à l'époque, on n'avait pas tout ce qu'on sait aujourd'hui, des faux rapports, cette action collective-là. Donc, je pense que maintenant, là, ces dires sont un petit peu plus reconnus avec crédibilité.
1: Mais c'est qu'à chaque fois qu'on entend ce genre d'histoire, on se dit, bon, ça, c'est ce qu'on sait. Maintenant, imagine tout ce qu'on ne sait pas. Toutes les histoires qu'on n'entend pas, c'est sûr que ça ne donne pas confiance.
31: Non. Puis des histoires, tu sais, il y a des gens qui ne sont pas capables de s'exprimer. Tu sais, dans ces contextes-là, les gens sont déjà en crainte d'avoir perdu leur enfant. Ou qui sont sur le bord des pertes. Fait que, tu sais, monter là, au front là, pour dire, moi, je vais vraiment critiquer la direction de la protection de la jeunesse. Là.
1: Faut que tu aies les reins solides.
31: Faut que tu aies les reins solides. Fait que si déjà, tu es un peu tout bouleversé, puis tu sais pas si tu peux garder la garde de tes enfants, tu dis rien. C'est ça, la réalité. C'est ça qui est frustrant. La vraie vie puis la vie juridique, des fois, c'est deux choses.
1: C'est intéressant qu'une avocate nous le dise.
31: Malheureusement, c'est comme ça.
1: Sophie Mongeon, merci d'être passée à l'émission. On te revoit mercredi.
31: À mercredi.
1: Salut.
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2: On apprenait cette fin de semaine que 98 % des lacs au Québec ne sont pas accessibles. Avec le temps, on a décidé de privatiser. Avec le temps, ceux qui ont les moyens souvent ont accès au bord de l'eau. Les autres, c'est plutôt compliqué. Certains veulent aller pêcher, doivent aller en Ontario, au Nouveau-Brunswick, où là, c'est pas mal plus facile. Peut-être même aux États-Unis, parce que chez nous, on a des lacs à n'en plus finir. Là. C'est des milliers, 500 000 lacs, 4 500 rivières. On a un des territoires les plus riches pour les lacs et les rivières, mais on n'est pas capable d'y avoir accès. Le Journal de Montréal a fait un gros dossier là-dessus sur l'état des lacs aussi. Plusieurs sont en mauvaise condition, mais on apprenait également en saison régulière avec Mario Dumont, entre autres, que souvent, on ne fait pas les tests d'eau, point barre, juste parce que c'est compliqué, juste parce que si on veut autoriser la pêche, par exemple, pour les particuliers, plutôt que ce soit de la pêche commerciale, ben, de faire les tests d'eau, ça coûte cher, donc on décide de ne pas les faire. Donc ça, ben, ça génère des enjeux. Faut dire qu'on est en pleine vacances de la construction, d'avoir des lacs et des rivières alors qu'il fait chaud, alors qu'on veut découvrir le territoire du Québec. Le fait que ce soit pas accessible, c'est ironique. On essaie de dire, restez chez nous, gaspillez votre dollar vacances chez nous, mais on donne pas accès aux installations. C'est pas tout le monde qui a l'argent pour une piscine. Les piscines publiques sont pas toujours ouvertes non plus. D'avoir lac et rivière, je veux dire, c'est à notre portée, c'est là. Et quand on y a accès, plusieurs vont nous dire, ben c'est excessivement cher. Juste mettre un bateau sur l'eau, si on a les moyens ou si on veut en gagne avoir le bateau, l'accès, c'est un 300 $ en partant juste pour mettre le bateau à l'eau. D'avoir accès juste comme particulier, tu veux te baigner, là aussi, c'est encore des coûts. Pourtant, je veux dire, les cours d'eau sont là, sont dans le cours en arrière. Mais non, non seulement ça coûte cher, mais c'est très, très difficile d'accès. C'est assez particulier, je trouve, à ce temps-ci de l'année. Sébastien, l'état, toi, des cours d'eau t'a fait réagir aussi, parce que moi, je trouve que c'est inacceptable, 98 %, mais c'est vrai que l'état de nos cours d'eau aussi laisse à désirer.
3: Ben j'ai lu ça dans le journal en fin de semaine, mais hey, avec une carte interactive, c'est terrible. Est-ce que tu as été faire un tour là-dessus?
2: Oui.
3: T'es-tu amusé?
2: J'adore faire ça. Chaque année, ils font, ils répertorient ces fameux cours d'eau.
3: Yup. Il y a du vert, c'est beau. Quand c'est vert, c'est beau, mais il y a beaucoup de rouge. Beaucoup de rouge. Et je me dis, l'accès, si on donne pas accès, on va garder nos lacs. Si on donne accès, est-ce qu'on peut les nettoyer?
2: Mais ça, c'est un bon point. Parce que semblerait, puis on aura notre expert dans les prochaines secondes, mais semblerait que quand les algues, les mauvaises algues s'installent, c'est difficile de les enlever.
3: Par contre, on peut pas sauver ça.
2: Ben, on va poser la question. Sauf que, je trouve qu'il y a une responsabilité quand même d'installer des stations pour qu'on puisse désinfecter notre matériel. Parce que souvent, je vais par exemple au bassin Chambly, je vais faire du paddleboard, mais il n'y a pas rien pour m'aider à nettoyer ensuite ma planche. Donc, c'est sûr que 6 mois après, je m'en vais, je sais pas, moi, dans les Laurentides, ben là, c'est moi qui contamine le cours d'eau.
3: Mais t'es un peu chené à fit, moi, là-dedans. Là. Oui. Toi, tu te promènes avec un paddleboard de lac en lac,
2: oui.
3: Mettons.
2: Oui.
3: C'est toi qui amènes la cochonnerie de l'autre bord. Faut que tu le laves,
2: oui,
3: à chaque fois.
2: Parce que chaque lac a ses petites parties. Particules, ces organismes. Donc, quand un bateau, un paddle, ou peu importe l'embarcation, habituellement, quand tu quittes le cours d'eau, t'es supposé nettoyer ton installation pour justement pas contaminer d'une place à l'autre. Puis, tu sais, si tu as des espèces qui envahissent un cours d'eau, tu veux pas les amener dans l'autre lac qui est en santé, par exemple.
3: Et de ne pas donner accès à certains lacs, est-ce que ça serait une façon de les préserver?
2: Peut-être.
3: Peut-être. Hey, puis à part ça, qui donne accès? Tu payes qui pour avoir accès? C'est qui s'en met plein les poches pour une ressource si naturelle que ça? Ça m'épate.
2: Moi, je pense qu'on a la réponse, puis on va l'avoir de la bouche de notre expert, parce qu'effectivement, il y en a qui s'en mettent plein les poches. André Bélanger est DG de Fondation Rivière. Vous
4: Bonjour.
2: Avez entendu, Sébastien, bienvenue à l'émission. Qui s'en met plein les poches?
4: J'ai pas trop compris, on parle de qui, là?
2: OK, c'est parce que pendant votre absence, on est en train de discuter justement du fait que 80...

0: 98 % des lacs québécois ne sont pas accessibles. Oui. Donc, c'est difficile non seulement d'avoir accès à un cours d'eau, mais en plus, on a privatisé. Donc, ceux qui ont accès, souvent, c'est des gens qui ont les moyens. Oui. Puis quand on est capable d'avoir accès à un cours d'eau, ben ça coûte cher parce qu'il faut placer un bateau à l'eau. C'est un 300 $ par-ci. Avoir accès à un endroit, c'est un autre montant. Mmh.
1: Si on n'a pas de chalet.
0: Si on n'a pas de chalet.
1: Effectivement. Fait que ceux qui s'en mettent plein les poches, c'est les gens qui ont des chalets. Mais à ce moment-là, c'est aussi un choix de société qu'on s'est donné de dire on va attribuer la valeur d'un lac à l'usage exclusif de ce lac. Et ça doit changer. Donc, on peut maintenir la valeur des propriétés des gens qui sont autour des lacs. S'il y a des accès publics régulièrement à beaucoup d'endroits, la valeur des chalets ne changera pas, là. Il n'y aura pas de baisse de valeur, en autant qu'il y ait une façon de s'assurer qu'il n'y ait pas d'abus, qu'il n'y ait pas qu'il y ait des protections contre les plantes exotiques envahissantes et tout ça, là.
0: Bon, mais par rapport à ces plantes-là, parce qu'on en parlait avec Seb, il n'y a pas toujours des stations, parce qu'on sait qu'il faut faire le ménage de notre coque, là. On sait qu'il faut laver notre kayak, mais parfois, on sort d'un cours d'eau, il n'y a rien là, pour le nettoyer.
1: Écoutez, moi, si j'étais propriétaire sur le bord d'un lac qui n'a pas de plantes exotiques envahissantes, je ferais tout pour financer une station de lavage obligatoire. Ça, c'est clair. Le gouvernement y va comme il fait souvent, là, à coup de petites mesurettes, mais il faut cibler tous les lacs qui ne sont pas contaminés. C'est beau de se protéger. Bon, vous disiez tantôt sortir de à Chambly, puis là, oui. Bon, d'abord, il n'y a pas de plantes exotiques envahissantes dans les rivières, en tout cas beaucoup moins, mm-hmm. parce que ça prend quand même des endroits où l'eau va être plus stagnante. Et alors, c'est beaucoup plus dans les lacs. Mais effectivement, le problème, c'est pas de se protéger d'un lac contaminé, c'est d'éviter d'en contaminer d'autres. Mmh.
0: Mais là, les plantes envahissantes, comment on fait pour les distinguer? Parce que souvent, on va voir, exemple dans le bassin, mais ça pourrait être ailleurs, on le voit, les algues, là, sur le bord du quai, t'as pas envie d'aller te promener là. Nager dans l'eau, c'est un peu dégueu parce que les plantes grandissent avec la chaleur puis avec l'été. Et comment on fait pour savoir si c'est envahissant ou pas?
1: Ben, la différence, c'est que si vous les arrachez, les envahissantes, elles vont revenir. Fait que d'abord, c'est envahissant dans le sens de ça lâche pas, ça colle, puis ça se reproduit de manière phénoménale. Bon, il y a des particularités, là. C'est surtout la myriophylle IP qui nous embête.
0: C'est pas... Ça mange quoi en hiver, ça?
1: Ça bouffe beaucoup d'oxygène, puis ça
0: ressemble à quoi? On est-tu capable de le distinguer?
1: Oui, ça ressemble à une grosse fougère qui est dans le fond de l'eau et qui va couvrir l'ensemble du bassin. Fait que le défi n'est pas tant environnemental dans ce cas-là, qui est un défi que, ben, quand vous avez ça, votre bateau, votre hélice, elle va rester prise là-dedans. Et c'est envahissant dans ce sens-là. Mais oui, c'est une plaie, là. On est d'accord avec ça, là.
0: Bon, une plaie, mais de toute manière, on a juste accès à 2 %. Ça me semble que ça n'a pas d'allure parce que tout le monde nous dit, ben, nous autres, on va aux États-Unis, on va en Ontario, on va au Nouveau-Brunswick parce qu'au Québec, parce qu'on n'est pas accueillant.
1: Effectivement. Mais moi, je pense que les Québécois sont accueillants. Il y a d'abord, faut comprendre que si on règle différents éléments. Premier, il y a un enjeu de responsabilité civile. On a un code civil qui n'a pas été pensé pour les gens qui donneraient accès gratuitement à des gens qui viendraient faire du paddle ou de la marche. Bon, en Ontario, vous avez une exception qui fait en sorte que si vous donnez accès gratuitement à quelqu'un et qu'il se blesse, il ne peut pas vous poursuivre. Ici au Québec, il peut vous poursuivre. Ben, il peut vous poursuivre en Ontario, mais il ne gagnera pas. Il peut vous poursuivre ici, auquel cas le juge va être clément, il va lui accorder moins d'argent parce que vous avez été gentil, ce qui n'a aucun sens. Donc ça, il faut corriger ça, c'est urgent. Parce que moi, je crois à la générosité des propriétaires riverains, en autant qu'il y a des bonnes règles, qu'il y a des façons de gérer ça de manière intelligente.
0: Mais ça pourrait pas être comme quand on fait du parachute, là. On signe une clause que s'il arrive quelque chose, c'est notre responsabilité, on s'engage dans un truc dangereux. Il pourrait pas y avoir ça. Je signe quelque chose pour dire, hey, s'il m'arrive quelque chose avec mon embarcation, c'est moi le responsable.
1: Malheureusement, non. Parce que oui, tu peux faire signer autant de clauses que tu veux, il reste encore un problème de définition dans le Code civil qui attribue le fait que tu es gardien du terrain sur lequel quelqu'un passe. À partir du moment où quelqu'un passe sur ton terrain et qui se blesse, ton rôle de gardien, il est maintenu, à moins qu'il y ait une exception qui soit promulguée dans notre Code civil, ce qui est quelque chose qui pourrait être fait relativement facilement, là. Partout ailleurs dans le monde, c'est comme ça qu'on a commencé à régler le problème, en se disant, on va donner des accès volontaire le plus possible, et une fois que les accès volontaires sont attribués, ben là on voit à quels endroits il faut peut-être sévir ou avoir des mesures plus contraignantes.
0: Mais pourquoi on le change pas?
1: Ben la question, c'est pourquoi, parce qu'il y a personne qui le demandait réellement, mais là il y a des gens, on est une alliance, là, on est une quinzaine d'organisations regroupées pour faire ça. première demande-là. L'autre élément, c'est que ça, c'est la partie facile. La partie difficile, c'est comment on gère les plantes exotiques envahissantes? Comment on protège contre le bruit, contre les nuisances, contre les colons là, qui décident de s'installer devant chez vous puis de faire du bruit, faire le party? Il faut des mécanismes pour ça. Fait que ça, nous, on pense que c'est un débat public, un sommet qui va nous permettre de dire, ben c'est quoi la cible qu'on se donne? On est à 2 % Les Laurentides, c'est 1 % hein?
0: Mais
1: c'est... 1 %
0: 1 % dans les Laurentides, puis 1 % pour le reste de la province.
1: Ben, c'est-à-dire, ça dépend des régions. Montréal, c'est pas mal. En fait, c'est 25 % à Montréal, parce qu'on a beaucoup d'accès. C'est dès que vous essayez d'avoir un accès proche du bois, dans la nature, là c'est barré, c'est bloqué, tout a été ou presque privatisé, et c'est là qu'il y a le défi, là. Donc, à 60 km de Montréal, oubliez ça. Il y a plus rien. 60-90 km, c'est là où les troisième, quatrième, cinquième couronnes se sont installées. Là.
0: Mais la CAQ nous avait promis un accès à l'eau. On nous avait promis d'améliorer. Puis pourtant, sur la messagerie, il y en a qui nous disent, ben non, moi, je suis dans les... C'est l'Anaudière, je pense, depuis 26 ans. Puis en 26 ans, on voit des restrictions, puis des restrictions, puis des restrictions, puis des restrictions.
1: Ouais. Ben oui. Mais là, ils avaient promis beaucoup de choses, la CAQ. Donc, ils ont mis en place quand même une première étape, qui est dans les lois sur l'aménagement et l'urbanisme, qui oblige les MRC à identifier les plans d'eau d'intérêt pour la baignade, les activités récréatoristiques. Le problème, c'est qu'ils sont jamais allés plus loin que de dire « on va vous demander de l'identifier ». Là, ils n'ont pas pris les mesures nécessaires, puis c'est le temps. Là. Je pense que le prochain gouvernement devrait être bon pour faire ça.
0: Ben, il y a des élections. Là.
1: Ben, c'est le temps.
0: C'est le temps de faire notre demande. Jonathan est au téléphone au 187 Cube Radio. Jonathan, vous avez de la difficulté à avoir accès à un cours d'eau?
2: Oui, écoutez, c'est impossible d'avoir accès à l'eau sans avoir à dépenser des 300 à 500. Ça va varier de lac en lac. Puis, tu sais, on n'a pas beaucoup de données à part mettre des stations de lavage, des barrières, puis des permis à 300. Puis ça, c'est même si beaucoup de non-résidents n'ont pas accès. Puis il y a plusieurs municipalités à Star qui empêchent l'accès aux non-résidents. Moi, j'ai vraiment plus l'impression que c'est pour empêcher les gens d'avoir accès au lac, pour que les gens qui ont des chalets là, puissent relaxer, que vraiment protéger de l'espèce envahissante. Et dans un deuxième point, l'espèce envahissante, une fois que je suis hors de l'eau et que j'ai sorti mon bateau, combien de temps ça vit, ça, sur une coque? Ça vit ad vitam aeternam?
1: Ça vit longtemps, oui. Ça prend un tout petit brin de myriophile IP qui est collé, mettons, sur votre planche à pagaie, là, pour qu'elle se reproduise dans le lac suivant. Fait que malheureusement, j'aurais aimé ça de vous dire que ça dure pas longtemps, mais c'est pas tuable, ces bestioles-là.
2: Pourquoi c'est juste au Québec qu'on a le problème?
1: Ah non, c'est pas juste au Québec, hein. C'est plantes exotiques envahissantes, c'est nord-américain, là. Tu sais, puis donc, c'est
0: mais
1: pas...
0: Mais pourtant, en Ontario, pour Nouveau-Brunswick, on nous donne quand même accès au cours d'eau.
1: Oui, je connais pas la situation de ces plantes exotiques envahissantes là-bas, mais oui, on donne accès au cours d'eau. Ici, on le donne pas, mais les plantes exotiques envahissantes, le monsieur ici a raison, là, c'est un prétexte.
0: Ouais.
1: C'est pas pour ça qu'on met des tarifs, c'est parce qu'on sait pas comment gérer le trafic, puis on sait pas comment partager ça.
0: Jonathan, 300-500 $ là, pour aller sur l'eau, est-ce que ça décourage vos plans? Est-ce que vous allez ailleurs dans ce temps-là?
2: Oui, je passe mes vacances soit aux États-Unis ou en Ontario. Moi, je mets plus une scène, malheureusement, au Québec. Là, je vais faire mon épicerie, les restaurants, tout se fait malheureusement en Ontario. Puis même, j'ai une question pour votre expert, oui. Les oisés dans ça. Je veux dire, on ne lave pas plus les oiseaux, les hydravions,
0: les oiseaux.
2: J'ai l'impression que si je détenais une grue, je pourrais lever mon bateau, le mettre sur le lac, ça serait légal. Mais si j'ai pas de grue, ben, faut que je passe par une descente qui est...
0: Ça marche pas.
2: Extrêmement onéreuse.
1: Vous avez parfaitement raison. Les hydravions peuvent transmettre des plantes envahissantes d'un lac à l'autre.
0: C'est vrai, les oiseaux, ça se colle sur une patte d'un canard?
1: Ben ouais, sauf que là, on va quand même se donner une petite chance. Là. À ce que je sache, il n'y a pas eu de situation documentée de contamination par les plantes exotiques liées aux oiseaux. Mais c'est possible qu'il y en ait. Mais donc là, on est dans l'improbabilité improbable, mais ça peut arriver.
0: Mais Jonathan, moi, je reste quand même accroché sur le fait que vous allez aux États ou vous allez en Ontario, mais là-bas, ça vous coûte pas mal moins cher de profiter des plans d'eau.
2: Ben oui. En Ontario, ça peut me coûter, par exemple, de 5 à, par exemple, dans les Thousand Islands, 20 $ à mettre à l'eau. J'ai pas de trouble à ce qu'il y ait un tarif pour qu'on paie. Tu sais, je veux dire, je suis un utilisateur des lacs. On veut les protéger. J'ai pas de problème avec ça, mais j'ai l'impression qu'au Québec, c'est une taxe plus que de protéger les lacs.
1: Ouais. Moi, j'aimerais ça dire à Jonathan que moi, j'ai de l'espoir. OK? C'est-à-dire que j'ai de l'espoir au sens où, vous l'avez nommé tantôt, les gens qui restent dans les Laurentides, là, la majorité des gens qui votent pour les conseillers municipaux dans les Laurentides ne sont pas riverains de lacs. Et donc, on a des élus qui veulent que ça change. On a la mairesse de Saint-Anne-des-Lacs, qui est maintenant préfète de la MRC des Pays d'en haut, qui a signé une résolution en faveur de l'accès. Donc, il y a vraiment un mouvement qui consiste à dire, ben là, faut changer ça. Ça fait 60 ans qu'on est négligent. Donnons-nous un peu de lousse là, pour régler le problème. Il faut d'abord arrêter l'hémorragie, donc faire en sorte qu'il n'y en ait plus d'accès public qui soit fermé. Et je tomberai pas trop vite sur la tomate des villes qui mettent des restrictions, parce que c'est pas toujours... quand tu es tout seul à offrir un accès puis tout le monde vient sur l'accès, ça devient un problème. Mmh. Fait qu'il va falloir à un moment donné mutualiser ça. Puis moi, je pense que les élus des Laurentides devraient se mettre ensemble puis s'attaquer au problème puis proposer une solution régionale. Ça ferait bouger le gouvernement.
2: Est-ce qu'il y a une carte provinciale, par exemple? Mettons, là, vous me dites, regarde, Jonathan, tu vas payer 200$ puis tu as accès à tous les lacs au Québec ou à toutes les descentes pour être une solution.
0: Comme une carte de la MAPAC pour un randonneur, par exemple. Pas bête, ça?
1: Ben oui. Pour ça, il faudrait commencer à avoir des accès. Mais oui, je suis d'accord. Absolument.
0: MAPAC, c'est PAC.
1: Absolument, absolument.
2: Merci beaucoup.
0: Merci Jonathan d'avoir appelé. Merci. Puis je regarde François qui dit la même chose par rapport à ce qu'on mentionne là, sur le bord des lacs. Il dit bon, les bords de lacs des terrains cadastrés, là, ils ont des actes de propriété notariés. Pensez-vous vraiment que les propriétaires qui ont peint de l'argent au lac Memphrémagog, par exemple, vont accepter d'ouvrir leur terrain au public?
1: Pas facilement. Donc, ici, il faut voir qu'est-ce qui s'est fait ailleurs, comment ça s'est fait, puis s'il y a une démarche à avoir. Okay? La première, c'est que ailleurs, on a commencé par des mesures volontaires. Fait qu'on a commencé par dire, ben oui, il faut laisser ouvrir des accès et à certains types d'activités. Donc, ici, je vais distinguer ce qui est la pêche, parce que la pêche, ça exige plus d'infrastructures, ça vous prend quand même un quai, une mise à l'eau et tout ça, des autres types d'activités, planche à pagaie, où tu traînes ça sur ton dos, puis tu marches sur un petit sentier. Après ça, il va se poser la question de comment on fait pour décoincer ça lorsque c'est coincé. Bon, on peut voir ce que d'autres ont fait. En Nouvelle-Zélande, ils ont établi, mais ça a pris des années, là, ils ont établi une loi qui fait en sorte que si vous avez un grand terrain sur le bord d'un lac, vous parliez de Memphrémagog, et que vous avez une obligation de laisser passer les gens lorsque c'est à une distance minimale de 200 mètres de la maison, par exemple. Bon, est-ce que c'est la situation qui s'appliquerait au Québec ici? Je le sais pas, mais moi, je veux pas partir en guerre contre les propriétaires riverains parce que
0: par même temps, je les comprends parce que si tu as payé tellement cher pour être sur le bord de l'eau, tu paies des millions, là. Puis ouais. Tu veux avoir ton espèce de terrain privé. Je peux comprendre aussi eux autres qui se disent au prix que j'ai payé, ça me tente pas d'avoir deux, trois fouines qui viennent me voir le matin.
1: On est d'accord. On est d'accord. Mais ça, c'est des façons de gérer le partage du plan d'eau. Fait que, tu sais, ça, si vous êtes chez vous, puis que vous avez des gens qui passent en planche à pagaie, puis qui viennent pas accoster en face de chez vous, je sais pas jusqu'à quel point ça change d'avoir le voisin qui se promène en planche à pagaie, là. Vous savez pas s'il vient d'à côté ou s'il vient d'ailleurs. Là, ce qui les inquiète, c'est qu'il va y avoir beaucoup de monde. Est-ce que les gens vont accoster? Est-ce qu'ils vont faire du bruit et tout ça? Ça se gère. Ça s'est géré ailleurs. Pourquoi ça se ferait pas ici, là?
0: Mais on est-tu si colons que ça? Parce que, tu sais, on parlait du bruit tantôt, puis on parlait des gens qui font le party. Est-ce qu'on est si colons que ça ou c'est une minorité?
1: Tu sais, nous, on demande qu'il y ait un règlement provincial, une politique nationale. Pourquoi? Pour que les règles soient connues et comprises de la même façon par tout le monde. Fait qu'en partant, là, actuellement, c'est chaque municipalité applique ce qu'elle peut, comme elle peut, elle dit comme elle veut, puis là, d'après ça, son contentieux va dire une chose, l'autre contentieux va dire d'autres choses. Cette politique nationale, elle permettrait de dire, ben c'est comme le code de la route, t'as 2-3% de contrevenants, 1%. Le reste des gens vont suivre les règles parce que les règles, si elles font du sens puis qu'elles font consensus, on va les suivre. Donc, il va toujours rester les 2-3% qui sont problématiques, mais là, il y a des lois, des règlements. T'appelles la police
0: vient. Ça, il y en a. On le voit, par exemple, aux îles de Boucherville. Des fois, il y en a qui écoutent leur musique forte, mais il y a des patrouilles là, qui passent dans le coin puis qui avertissent s'il y a quoi que ce soit, s'il y a un enjeu.
1: Oui.
0: Là.
1: Mais, tu sais, c'est plus facile si tout le monde sait que la règle, c'est de pas faire de bruit puis de pas empiéter sur le terrain privé, puis que cette règle-là est claire pour tout le monde. Fait que quand le propriétaire appelle la police, tu t'en vas pas contester le fait qu'il devrait appeler la police, tu vas prendre acte de ça, tu vas avoir une amende, puis bon, évidemment, après ça, on espère que tu recommenceras pas, là. Et en fait, la police va devenir les autres utilisateurs qui vont dire, hey, toi le colon, là, enlève-toi de là, là. Parce que là, on veut pas perdre cet accès-là, on veut pas être en... On va pas être en chicane avec personne, là, quand même.
0: Puis
1: on s'en va profiter
0: d'un
1: plan d'eau, là.
0: T'sais, on voit comment on a cochonné Montréal, on veut pas cochonner la nature non plus,
1: non,
0: là.
1: Non, c'est vrai. Mais les gens qui aiment les lacs, qui aiment la nature, ils sont habituellement précautionnaux. Il y en a toujours des délinquants, mais ceux-là, ça gère.
0: Vous dites que vous êtes un éternel optimiste. On est aujourd'hui là, en 2026, c'était 2026. 98 % des lacs ne sont pas accessibles au Québec. C'est un scandale. L'année prochaine, quand on va se reparler, est-ce que la statistique va rester la même?
1: Je pense que ça va prendre une génération là, pour changer tout ça. Fait que là, c'est plusieurs années. Fait que moi, j'espère que d'ici les 4 prochaines années du prochain mandat, on va avoir réduit ça de moitié. C'est-à-dire qu'on va être passé de 2 à 4 % d'accès public. Moi, ça serait ça la cible qu'on devrait se donner pour doubler le nombre d'accès public et mieux les répartir sur le territoire. Puis si on atteint ça, je vais être vraiment content. Après ça, 4 % tu peux doubler à 8. Puis là, ça commence à faire des chiffres. Mais déjà, doubler, c'est beaucoup, là. On parle de... Il y a 40 % des lacs qui sont 100 % enclavés. Fait qu'on peut-tu commencer par les désenclavés? Bon. Okay. Dans la catégorie piste de solution potentielle, pour l'éternel optimiste que je suis...
0: Oui, parce que moi, je t'aboute, là.
1: Il y a 6 000 barrages qui viennent en fin de vie au Québec. 6 000 digues et barrages dans les Laurentides. Il y a un paquet de lacs dans les Laurentides qui ne sont pas des lacs naturels. Ce sont des lacs qui ont été formés au moment de la flottaison du bois. Puis aujourd'hui, ça devient des lacs privés. Bien, qui va payer pour la rénovation de ces barrages-là? Ça coûte 1 million changer un barrage. À un moment donné, si les propriétaires disent « appelle l'État à l'aide », bien, l'État pourrait dire « parfait, ça vient en échange d'un accès public ». Donc, si on finance, ouvrez un accès public, sinon, débrouillez-vous. Puis ça, c'est une mécanique qui pourrait très bien donner des résultats.
0: Mais les avez-vous convaincus? Parce que là, peut-être qu'ils ne mettront pas dans leurs négociations, eux autres. Là.
1: C'est sûr qu'ils partent pas de cette posture-là.
0: Va falloir que vous fassiez, que vous puissiez faire beaucoup de sensibilisation pour que ça fonctionne.
1: Ah oui.
0: Bon, on va essayer de garder votre optimisme parce que moi, j'ai pas votre patience. Donc, on espère que l'année prochaine, on va se reparler puis ce sera mieux. André Bélanger, DG de Fondation Rivière, bonne chance.
1: Merci.
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0: Avec Georges Mercier, analyste et doctorant en sciences politiques au Centre de recherche internationale des sciences Po Paris et l'Université de Montréal. C'est très long comme titre, Georges Mercier.
13: C'est très long comme titre. Allons-y pour analyste international.
0: Ah, j'aime ça. Ça va être ça, analyste international, parce que ça n'a pas d'allure. Il y a quelque chose qui fait réagir en fin de semaine. Au fait, c'est le Journal de Montréal qui s'est penché sur toutes les subventions qui ont été données par Christine Fréchette ou les engagements financiers au cours des dernières semaines. Il y a même Richard Martineau qui a écrit un texte aujourd'hui sur Legault sort de ce corps. Tu penses quoi de ça?
13: Ben, écoute, moi, j'ai une question à te poser, Isabelle. Est-ce que ça t'est déjà arrivé de changer le parti pour lequel tu allais voter en raison d'une petite annonce comme ça?
0: Moi, non. Personnellement,
13: mais moi non plus. Puis en fait, la vérité, c'est que je ne sais pas si ça percole vraiment chez les électeurs. Puis puisque je savais qu'on allait en parler, j'ai regardé un peu la littérature en sciences politiques là-dessus. Est-ce qu'il y a un lien sur le fait d'annoncer une pluie de dépenses et avoir une prime à l'urne? Bon, ce qu'on trouve, c'est qu'il y a peut-être un effet, mais il est très petit, puis ça fonctionne seulement chez les électeurs directement ciblés. Fait que, par exemple, une annonce comme une hausse du crédit sur la TPS, des choses comme ça, ça fonctionne pas nécessairement. Mais si vous êtes un électeur d'une circonscription et qu'on vous annonce un investissement dans un service essentiel pour vous, là, il peut avoir une petite prime à l'urne. Mais c'est pas très, très significatif. Donc, je disais, notre collègue Jean Martineau ce matin qui disait essentiellement, on fait de la politique un peu basse, où on donne des nananes aux électeurs en espérant qu'ils nous élisent. Ben, c'est que ça ne fonctionne pas. Peut-être que ça ne fonctionne pas dans les faits. Et surtout, c'est qu'est-ce que ça nous coûte? Qu'est-ce que ça nous coûte d'annoncer des millions en investissement pour tenter de plaire aux électeurs de telle ou telle circonscription plutôt que de faire des projets plus ambitieux?
0: Il y avait la stratégie, par contre, parce qu'on a vu, chaque région administrative avait un petit quelque chose. Chacune, Côte-Nord, Saguenay, Abitibi, alors qu'on a reproché à la CAQ d'avoir mal représenté les régions au cours des 8 dernières années, il y a peut-être une espèce de façon d'essayer de redorer ce blason-là.
13: C'est peut-être une manière de réparer les pots cassés. C'est peut-être aussi une manière pour le gouvernement Fréchette de garder des gens dans le navire, de dire, écoutez, si vous acceptez de vous représenter, peut-être que je vais donner ça pour tel hôpital ou pour telle fondation culturelle ou pour tel événement que vous voulez parrainer, comme ça, restez en représentez-vous. Après, il faut aussi distinguer ici, je pense, deux choses. Il y a des mesures purement électoralistes et des mesures qui étaient déjà annoncées et qu'on ne fait que réannoncer. Par exemple, la réfection de l'hôpital sur la rive sud, c'était déjà prévu, on l'a annoncé, mais c'est pas comme si on avait créé une nouvelle dépense en prévision du contexte électoral. Il y a une différence à faire ici. Toutes les annonces ne se valent pas. Puis il faut être capable de distinguer l'électoralisme pur de deux choses qui sont peut-être nécessaires.
0: Puis c'est un bon point parce que même si elle annonce, reste qu'il y a des élections qui s'en viennent dans quelques mois. Cet été, il ne se passera pas grand-chose. Donc, ce qu'elle annonce, ça ne veut pas dire que ça va se concrétiser non plus.
13: Non, effectivement. Mais l'autre question, c'est est-ce qu'on devrait mettre un moratoire sur les annonces de dépenses gouvernementales parce qu'on est, disons, en dedans de 6 mois des élections? S'il y a un truc à faire, puis il faut le faire, puis il faut le rénover, cet hôpital-là, pour rester dans cet exemple-là, est-ce qu'on préférerait vraiment que le gouvernement retarde le début des travaux sous prétexte que, puisqu'on est en période électorale, ça va sembler électoraliste, donc c'est forcément illégitime? C'est une vraie question ici. Puis je pense qu'on a tendance trop facilement à dire, puisqu'un gouvernement annonce quelque chose à quelques mois des élections, alors c'est dans une visée électorale. Mais non, le gouvernement a aussi des responsabilités et financer certains projets, ça fait partie du cœur de la mission du gouvernement. Donc, qu'il y a un contexte électoral n'explique pas tout.
0: Mais c'est vrai que pour l'électeur, c'est difficile de distinguer les deux.
13: Mais pour l'électeur, est-ce qu'il s'y intéresse, l'électeur? Parce qu'une affaire qu'on remarque, encore une fois, la littérature en sciences politiques sur le comportement électoral, c'est que c'est très rare des gens qui suivent la politique autant que nous deux, on est forcés de la suivre en raison de la nature de notre métier. En fait, pour vraiment être attentif à une mesure gouvernementale, il faut d'abord s'intéresser à la politique, il faut noter l'information, il faut la voir. Puis c'est pas toutes ces annonces-là qui sont relayées partout. C'est pas vrai que, je sais pas moi, un habitant des Laurentides va lire le journal des Laurentides où on relaie la nouvelle. Donc, est-ce qu'ils le savent? Et surtout, est-ce que ça les convainc? Ça, c'est trois questions différentes. Intérêt, connaissance, est-ce que ça nous convainc? Et parfois, on présume souvent, nous, dans les médias, que les électeurs font des inférences ou des raisonnements qui nous semblent spontanés, parce que c'est notre job de nous intéresser aux petits détails des annonces, alors que chez monsieur et madame tout le monde, c'est très rare qu'on connaisse le détail de ces choses-là.
0: Parfois, ça peut devenir mêlant aussi parce qu'on parle d'intention. Après ça, whoop, il y a peut-être un projet de loi. Puis là, whoop, OK, on va de l'avant. Ça devient compliqué parfois, je pense. l'importance de distinguer qu'est-ce qui est une idée lancée puis qu'est-ce qui concrètement va arriver dans la matière.
13: Encore pire que ça, parfois on annonce qu'on va financer des études sur un projet à venir, mais dans le communiqué de presse ou quand on le présente, on ne dit pas exactement qu'on finance une étude pour un projet. On dit par exemple 22 millions pour telle part dans telle région, alors que c'est pas la première pelletée de pierre, au contraire. C'est beaucoup, beaucoup de rapports qui sont tablettés ou non. Donc on pense annoncer un projet, on nous annonce une étude, pas la même affaire.
0: Il devrait y avoir des limites d'ailleurs de consultations, de sommets, d'études. On devrait à un moment donné mettre une limite là, des consultations puis des comités pour penser à peut-être que...
13: Ah non, non, mais qu'on se prépare à agir, je peux comprendre. Il devrait y avoir des limites très, très, très solides sur les consultants externe que le gouvernement embauche, parce que souvent le gouvernement québécois, je caricature un peu, mais pas tant que ça, on manque d'expertise sur certains sujets, c'est vrai pour le gouvernement canadien aussi, donc on va embaucher des firmes comme McKinsey pour nous faire de beaux rapports, de beaux PowerPoint qu'on paie très très très très cher, alors que ça doit être plus simple de juste avoir les bons employés au sein de la fonction publique et des gens qui seraient capables. Tiens, commentaire encore éditorial plus général, le scandale de Saclic là, ou le problème de nos projets informatiques, c'est qu'on n'a pas les ressources au sein de l'État québécois pour les programmer, ces programmes informatiques. Là, si on les avait, peut-être qu'on n'aurait pas à faire affaire avec des compagnies étrangères qui nous coûteraient plus cher, qu'on aurait de la misère à superviser. Tu vois ce que je veux dire?
0: Est-ce qu'on n'a pas les employés compétents ou est-ce qu'on fait juste pas confiance à notre staff?
13: Alors, moi, je pense que la fonction publique québécoise est assez compétente. Le problème, c'est que la structure d'incitatif, là, qu'est-ce qui donne la motivation à des employés est très difficile. Moi, j'ai travaillé pendant un an dans un ministère, bon, un organisme parapublic. Le problème, c'est que j'avais pas de bonus. Moi, si j'étais efficace, dans une entreprise privée, on peut avoir des bonus, on peut avoir une promotion.
0: On peut perdre ta job si t'es pas bon.
13: On peut perdre sa job quand on est pas bon, effectivement. On dirait parfois que dans la fonction publique, la seule manière d'avoir une promotion, c'est d'avoir un nouveau titre. Donc, on multiplie les différents titre, chef d'équipe de telle sous-section, de telle sous-équipe, puis on multiplie tout le temps les réorganisations institutionnelles pour permettre une forme de mobilité, alors que ça serait plus simple si on se dirigeait vers un modèle où il y avait vraiment un incitatif à la performance en argent sonnant et trébuchant. C'est quoi le problème? Ben, on a les normes du secrétariat du Conseil du Trésor, on a des conventions collectives, on a des syndicats, donc il manque d'agilité dans la fonction publique, peut-être. Une hypothèse que je lance comme ça, si on avait une fonction publique plus agile, plus efficace, peut-être qu'on pourrait aller recruter de meilleurs fonctionnaires. Mm-hmm. Moi, je passe beaucoup de temps en France. En France, vous avez longtemps eu ce qui s'appelait l'ENA, l'École nationale d'administration, qui était extraordinairement prestigieuse, parce que si vous réussissiez à y entrer, puis à passer ce diplôme-là, vous aviez accès après à des super postes dans la fonction publique. Et donc, c'était prestigieux. On aspirait à se rendre à ces postes-là. Peut-être qu'on pourrait faire quelque chose de similaire au Québec pour motiver nos fonctionnaires qui, je suis persuadé, sont tous bien intentionnés.
0: Oui, quand l'ordi est branché, tout va bien. Mais c'est sûr que si les bonnes personnes étaient aux bonnes places puis qu'on était imputable de quelque chose, on n'aurait pas besoin de 40 000 cellules greffées à nos projets.
13: Oui, mais tu sais, c'est drôle l'imputabilité parce que le fait qu'on veuille que les gens soient imputables, ça crée aussi beaucoup, beaucoup de backlog. Par exemple, ce PowerPoint-là, peux-tu le réviser 6 fois pour être sûr? Moi, ça m'est vraiment arrivé, ça. J'ai déjà révisé le même rapport 6-7 fois parce que pour une question de police.
0: C'est en New Roman?
13: Oui, c'était pas en calibre. Ça m'a rendu complètement fou. Ça, Isabelle, je ne peux pas croire qu'on dépensait de l'argent public là-dessus. Mais bon, il y a des enjeux comme ça. Puis puisqu'il faut suivre la procédure à la lettre, hein, parce que personne ne veut se faire engueuler par son supérieur, ben, ça mène aussi parfois à un petit manque d'efficacité.
0: Bon, sur mon Arial 14...
13: Arial 14?
0: Ça te fait-tu faire des boutons, ça, Arial 14?
13: Ben, au moins, c'est pas comique sans MS, là.
0: Hey, c'est pas drôle, des révisions pour des polices.
13: Ah non, c'est pas une blague.
0: C'est pas une blague. Bon sens. Ouais. Je ris, mais c'est pas si drôle. Autre affaire qui a fait réagir en fin de semaine, on en parlait un petit peu plus tôt avec Luc Laliberté de la FIFA, mais il y a eu quand même cette rencontre avec Carney, Trump, les feux de forêt de l'Ontario. Ça fait jaser aussi en fin de semaine.
13: En fait, c'est la menace de Trump, où essentiellement, il tenait le Canada responsable que des feux brûlent en Ontario. Je suis désolé, il y a aucun gouvernement humain qui est assez puissant pour contrôler la foudre et surtout pour contrôler parfaitement des superficies de territoire gigantesques comme celles qui tombent sous la responsabilité de l'Ontario. Donc, que Trump nous menace de tarifs éventuellement de ça, on était dans le domaine du grotesque. Je sais que c'était même plus honteux, c'est simplement drôle. Mais j'allais dire un truc là-dessus. Peut-être qu'il va falloir qu'on apprenne sincèrement à moins le prendre au sérieux. Donc, je pense que le gouvernement Carney commence à le comprendre. Si on n'a pas réagi très fortement à cette menace-là.
0: Je pense que c'est un jeu.
13: Mais c'est que parfois, il n'y a pas le pouvoir de faire ce qu'il nous menace de faire. Je rappellerai, l'hiver dernier, la Cour suprême américaine lui a enlevé le pouvoir d'imposer des tarifs en invoquant des états d'urgence, ce qu'il aurait pu faire ici. Il ne peut pas le faire. Donc, quand on voit un post sur Truth Social comme ça, je pense que la seule affaire qu'on peut faire, c'est hausser les épaules, rouler les yeux en l'air et dire, ben là, s'il nous menace de quelque chose de crédible, peut-être, mais s'il n'a pas le pouvoir de faire ce qu'il nous menace, ben là, peut-être qu'on devrait juste pas le prendre au sérieux.
0: Mais on est un peu responsable, peut-être aussi, de toute la tribune, la visibilité. Si c'est quelque chose qu'on n'adhère pas, on trouve que ça n'a pas de bon sens, les feux, mais on en parle encore aujourd'hui. On est aussi responsable.
13: Mais tu veux qu'on soit très, très cynique, il y a un gouvernement au Canada qui a tout à fait intérêt à ce que la menace américaine ne quitte pas nos esprits, à savoir le gouvernement libéral, puis Mark Carney qui doit quand même là, largement son élection à la perception d'une menace américaine. Donc on a comme un double discours ici où d'un côté, il faut qu'on apprenne à plus trop prendre Trump au sérieux, mais si on prend plus trop Trump au sérieux, qu'est-ce qui se passe? Ah ben peut-être que les raisons qui motivaient le vote pour les conservateurs vont revenir à l'avant-plan. Mark Carney n'a aucun intérêt à ça. Donc on a un gouvernement qui veut aussi ne pas nous laisser passer par-dessus la prétendue, présumée menace américaine.
0: Mais nous, c'est comme si on embarque là-dedans à pieds joints sans trop se poser de questions.
13: Il faut dire que les jours durant les vacances de la construction où l'actualité est lente, peut-être qu'on est content d'avoir ça à discuter.
0: Bon, ça fait réagir, ça nous fait rire, mais c'est intéressant ton analyse, Georges. Merci, on reprend ça demain, même heure, même poste, comme à tous les jours de la semaine.
13: À demain, Isabelle.
0: À demain.
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8: Il y a maintenant 50 ans, au Canada, on abolissait la peine de mort en plein mois de juillet 1976. Mais depuis, il y a encore 60% des Canadiens qui seraient en faveur de la peine de mort. Gilles Laporte est historien. Il est avec nous. Quand on apprend ça, que 50 ans plus tard, il y a autant dans la perception sociale de gens qui aimeraient qu'on la remette, c'est ce que ça vous surprend?
9: Bonjour Isabelle.
8: Salut.
9: En fait, c'était déjà comme ça en 1976, c'était déjà comme ça en 1967 quand on a aboli la première fois la peine de mort. Il y a toujours eu une majorité en faveur du rétablissement de la peine de mort. C'est un très vieil enjeu sociétal, c'est probablement le plus viscéral. On connaît d'autres causes comme celle de du droit à l'avortement, par exemple, le droit au changement de sexe, mais celui de la peine de mort est à la fois le plus ancien et le plus caractéristique d'un vrai débat entre la démocratie, la majorité de la population souhaiterait qu'on puisse, par exemple, dans certains cas extrêmes, de meurtre d'enfants, de viol aggravé, de meurtre en série, pouvoir, dans certains cas, appliquer la peine de mort, et d'autres, ceux qui y voient une objection philosophique fondamentale. Et c'est pas étonnant qu'en 1976, ce soit en plein été, à quelques jours de l'ouverture des Jeux olympiques de Montréal, qu'on est passé en catimini, parce que probablement la plupart des gens qui nous écoutent sont tout à fait étonnés d'apprendre que ça fait 50 ans aujourd'hui. Et dans les faits, c'est une décision qui, à l'époque, avait passé en sauvette avec seulement, tenez-vous bien, 6 voix de majorité à la Chambre des communes à Ottawa.
8: 6?
9: Seulement. Tout à fait. C'est qu'il faut savoir que les enjeux sociétaux, disons modernisation, là, comme le changement de sexe, l'avortement, la peine de mort, sont généralement, les camps sont assez bien connus. On distingue d'un côté les progressistes, ceux qu'on appelle parfois aujourd'hui les avant-gardistes, les transhumanistes, les woke, qui valorisent davantage une préservation, une réévaluation du rôle de l'humain, et les autres, plus traditionnels, plus conservateurs, qui sont fidèles à une vision plus punitive de la peine de mort, et surtout exemplaire. Elle doit servir à dissuader quiconque de commettre ce meurtre-là. Alors, à Ottawa, à ce moment-là, le gouvernement de Pierre-Éliott Trudeau était particulièrement fragile. Il y avait d'un côté une forte... Tous les conservateurs ont voté contre, et ce n'est qu'avec la fragile majorité libérale que Trudeau a pu l'emporter.
8: Mais 50 ans plus tard, donc, les esprits n'ont pas vraiment changé. On est à peu près au beau fixe sur notre perception, l'acceptabilité sociale au Canada, même si d'autres pays, après, ont emboîté le pas. Peut-être quoi, 83 pays, ensuite, ont aboli la peine de mort. Mais on reste au même point, socialement parlant, dans l'acceptabilité, je vais réussir.
9: On pourrait dire, mais en règle générale, on a réussi à enterrer le débat. Mmh. Vous voyez, il y a eu des meurtres importants, là, comme on pense à Guy Turcotte, par exemple, et ses enfants. On pense au jeune Alexandre Bissonnette et le fameux attentat de la mosquée de Québec. Combien d'autres cas malheureux là, qui est inutile de rappeler ici. À chaque fois, il y a eu des relances de ce débat-là, mais il a rapidement été étouffé, si vous avez remarqué, parce que c'est une boîte de Pandore. Il y a eu une occasion en 1987. Le gouvernement de Brian Mulroney a accepté un vote libre sur la question du votement. C'est-à-dire que ce n'était pas une ligne de parti, mais les députés ont été laissés libres de voter selon leur conscience. Ça s'est tenu d'ailleurs encore une fois en plein été. Et c'est à une mince majorité d'une douzaine de voix seulement que la peine de mort est demeurée encore abolie. Elle est absente du code criminel. Ad vitam aeternam. Mais c'est dire combien aucun gouvernement ne souhaite revivre cette question-là parce qu'il sait que c'est périlleux de l'aborder dans la population. C'est le principe même de la démocratie qui est posé ici de manière récurrente. On parle même d'un référendum. On en a déjà eu sur d'autres enjeux, comme la prohibition de l'alcool, par exemple. Mais cette question-là, les gouvernements essaient rigoureusement de l'éviter.
8: Donc, c'est pas comme, parce que quand vous avez parlé d'avortement, l'avortement, on pensait pas qu'un jour ça allait revenir, tu sais, puis que finalement, où ça a été accepté, whoop, on allait l'interdire. Est-ce qu'on pourrait voir ce genre de mouvement-là pour la peine de mort?
9: Il réémerge toujours. C'est comme le sphinx qui renaît de ses cendres. Un meurtre crapuleux, on a eu le cas en Nouvelle-Écosse d'un type qui a tué, ma foi, tout le monde sur son passage. Il y a eu des cas comme Valérie Fabricane, par exemple, le tueur de Concordia, qui est mort en prison, finalement, mais qui était d'une telle arrogance, puis qui se riait à un tel point du système judiciaire. Et bien, il a écrit un livre en prison, là, que malgré ses meurtres particulièrement odieux et injustifiés, que ce genre de cas-là fait que, comme le jour de la marmotte, le débat, c'est à peine de mort, il revient. Il est d'ailleurs en vogue. Hein? Rappelons que plus de la moitié des États des États-Unis maintiennent la peine de mort, que la peine de mort se porte très bien en Chine, en Arabie Saoudite et bien sûr en Iran. Mais que ce débat-là, non, oui, bien sûr, il est toujours sous le boisseau. Hein? C'est un feu qui dort et qui renaît régulièrement lorsqu'il y a des meurtres qui attirent particulièrement l'attention ou des individus qui se rient du système de justice. Vous verrez, Isabelle, le débat porte généralement sur le même enjeu, c'est est-ce que ça dissuade d'autres crimes? Mmh. Est-ce que la peine de mort a un caractère dissuasif? C'est beaucoup sur cette question-là que le débat tourne, parce que les adversaires de la peine de mort jugent que ça n'a pas d'effet dissuasif. C'est assez difficile. Les études là-dessus s'opposent. Il y a divers débats, mais c'est là-dessus, parce que depuis au moins l'abolition au Canada en 1976, le débat porte sur il faut protéger la population. Est-ce qu'on doit protéger la population, viser que ce soit notre priorité, ou bien viser la réhabilitation des individus? Mmh. C'est un véritable débat.
8: Mais j'ai l'impression que la ligne devient très, très mince quand, justement, quelqu'un a commis des horreurs. Il y a multiple récidives, puis on parle d'abus, de meurtres, quoi que ce soit. C'est là que j'ai l'impression que parfois la ligne est mince, puis on revoit dans notre messagerie texte, on le voit dans la population en général, les gens qui disent, bon, on devrait, dans ce cas-là, remettre la peine de mort, ça coûte cher à l'État, puis il nuit à tout le monde. Ça, on l'entend dans ce genre de cas-là.
9: Absolument. C'est pour ça qu'on parle beaucoup du caractère dissuasif. Est-ce que la menace de la peine de mort est suffisante? On l'a vu tout récemment, malheureusement, avec un cas d'un prédateur sexuel qui est revenu à la charge et aussitôt libéré de prison. Ça pose en partie un problème avec les prédateurs sexuels chez qui la réhabilitation semble très difficile. On parle, par exemple, de masculation chimique, de stérilisation chimique. Et même là, apparemment, que ça ne suffit pas pour que les prédateurs sexuels réorientent. Bref, c'est un travail psychiatrique à fond qu'il faut mener. C'est là-dessus que les tenants de la peine de mort s'y tiennent. Ils disent ça ne fonctionne pas chez ces gens-là. La réhabilitation est impossible. Vous savez, il y a eu un débat. En même temps qu'on a le débat au Canada sur la peine de mort, il y a en Grande-Bretagne un film très connu qui s'appelle Orange Mécanique. Je ne sais pas si ça vous dit quelque chose.
8: Oui, bien sûr.
9: Oui, de Stanley Kubrick, où on tente, de manière assez fantaisiste, mais quand même, on tente des thérapies sur les individus les plus incurables. Ce débat-là, il a beaucoup cours des années 60. La question de la réhabilitation par rapport à la question de la dissuasion.
8: Mais ça, on n'est pas capable de trancher.
9: Non, on n'est pas capable parce que les études ne montrent pas clairement si l'abolition de la peine de mort a amené ou non une libération du droit à tuer. Comme par exemple, si on prend les États-Unis qui sont un beau laboratoire, il y aurait apparemment autant, sinon plus de meurtres en série dans les États où existe la peine de mort. Preuve que selon certains, que la peine de mort n'est pas dissuasive. Ça serait davantage un travail d'éducation. Vous voyez, donc on oppose une approche plus humaniste à une approche plus punitive. Ces camps-là vont demeurer probablement des prochaines années.
8: Puis, Sébastien, à la mise en onde aussi, qui pose une bonne question. Est-ce qu'il y a encore des lobbies qui sont très, très actifs pro-peine de mort, qui aimeraient ça que ça revienne au Canada?
9: Certainement. C'est ironiquement souvent ceux qui sont autour des cercles très conservateurs de far right, c'est-à-dire des mouvements très proches des républicains américains qui souhaitent, en somme, il y a une petite confusion ici, ils souhaitent par le rétablissement de la peine de mort régler d'un coup tous les problèmes qu'on rencontre dans le système de justice. Mmh. Par exemple, le laxisme des tribunaux, l'utilisation abusive de la libération conditionnelle, le fait qu'on remette des criminels dangereux en circulation, tous ces enjeux-là qui sont réels, là, la paralysie du système judiciaire, l'incapacité à faire comparaître, et encore pire, libération de prisonniers parce que le délai imparti par les tribunaux est dépassé, là. Et tout ça, est dans la tête de bon nombre de Canadiens, se confond avec trois choses, je dirais. D'abord, la peine de mort, qu'on devrait rétablir pour se débarrasser des cas les plus dangereux. Ensuite, le nombre de places en prison. On devrait bâtir des pénitenciers pour que les peines minimales soient au moins appliquées. Puis le troisième, c'est des vraies peines. Lorsqu'on condamne à 10 ans, à 15 ans, que ces peines-là soient appliquées. Pour la plupart des gens, qu'un prisonnier condamné à 10 ans de prison n'en fasse qu'une ou deux, ça ne fait pas de sens. Fait que il y a un lobby qui amalgame, je pourrais dire, ces enjeux-là afin de rétablir, de dire la seule véritable manière de venir à bout du crime, c'est bel et bien, de durcir les peines, et y compris le rétablissement de la peine de mort, qui fait partie de ça. Mais c'est effectivement plus complexe comme enjeu, mais vous avez raison, il y a des gens qui tirent un profit politique à ça. Ceux qui, notamment, pointent notre système de justice comme étant une véritable, mon Dieu, une foire, une foire où les prisonniers ou les condamnés ont beau jeu en général.
8: Mais je pense que c'est là peut-être le nerf de la guerre finalement, puis ça revient souvent à ça dans nos différents sujets, c'est qu'il n'y a pas beaucoup de conséquences. Au crime grave, souvent on peut être libéré avant notre temps, on pense à des peines Netflix, ça revient souvent dans l'actualité. Probablement que c'est ça aussi peut-être l'enjeu, là, peut-être de revoir aussi les punitions qu'on donne, les conséquences qu'on donne à des gestes irréparables.
9: Parfaitement. Pendant longtemps, l'objectif, c'était de protéger la population. Hein? C'est pour ça qu'est advenue la peine de mort pendant des siècles. Elle existait d'abord et avant tout pour ça. C'est-à-dire, on voulait punir, on voulait, bien sûr, terroriser. C'est pour ça que les exécutions étaient publiques. Hein? Même au Canada, c'était des exécutions devant public. Hein? Tant qu'à tuer quelqu'un, on va s'arranger pour en faire terroriser, en somme. Mais c'est opposé... Ça a fini par prédominer l'idée de protéger la population. Il faut donc isoler ces gens-là. On a donc vu apparaître à la fin des années 1800, les gens le savent, on bâtit par exemple à Québec ou à Montréal la prison de Bordeaux, de grands pénitenciers, à Saint-Vincent-de-Paul sur l'île Jésus, des grands pénitenciers, dis-je, pour que des prisonniers puissent y passer des longues peines. Ces longues peines-là ne visaient pas à ce que quelqu'un soit réhabilité, là. C'est pas parce que vous restez 10 ans ou 15 ans en prison, ce serait d'ailleurs plutôt le contraire, que vous allez tout à coup devenir un bon citoyen, là. Non, le but des longues peines de prison, dans l'esprit du public puis de l'appareil de justice, c'était d'isoler ces gens-là, c'était de les empêcher de nuire, c'était éventuellement de protéger la population. Alors, du jour où on abolit la peine de mort et du jour aussi où les longues peines de prison deviennent de véritables séjours en prison sans plus, comment je pourrais dire, assortis de bracelets émetteurs ou de peines purgées à la maison, chez le public s'installe, et souvent avec raison, l'impression qu'il n'est plus protégé et qu'on remet en circulation des individus qui n'ont pas suffisamment appris de leur séjour en prison, ou peut-être un peu trop, et qui vont récidiver dès leur sortie de prison. Et malheureusement, l'actualité leur donne souvent raison.
8: Sébastien avait une très bonne question là, derrière les platines.
10: Une autre question pour vous, je veux aller chercher le côté historien. Là. Les dernières peines de mort au Canada, c'était quoi? C'était fait comment? C'était relié à quel crime?
9: Bien sûr. D'abord, il y a plusieurs manières de pendre, mais dans l'Empire d'exécuter, la pendaison est le plus populaire. Tant aux États-Unis qu'en Grande-Bretagne, c'était la pendaison. On va voir augmenter le nombre. Vous savez, Thomas Edison a fini par donner une chaise électrique au gouvernement américain pour montrer comment le courant alternatif était dangereux. Mais c'est par pendaison que l'on pend depuis le Moyen-Âge. La décapitation était réservée pour les crimes de trahison. Donc, la pendaison a concerné au Canada depuis les établissement de la peine de mort en 1859 officiellement, c'est 1400 personnes qui ont été condamnées à mort. Mais seulement 710 d'entre elles ont été bel et bien pendues. Sur ces 710 personnes pendues, 693 étaient des hommes et 13 étaient des femmes. Mais le fait, la peine de mort va être publique, on va faire des exécutions à plusieurs à la fois parfois, mais ça va bel et bien diminuer ensuite progressivement. La dernière pendaison au Québec a lieu à la prison de Bordeaux en janvier 1960. Tandis qu'au Canada anglais, c'est à Toronto, une double pendaison qui s'est déroulée en avril 1962. Donc, à partir du début des années 60, vous voyez, il y a un nouveau climat social. Hein? C'est la révolution tranquille, c'est le désir d'humaniser les peines. On ouvre les tribunaux de la jeunesse, on tente l'expérience de la libération conditionnelle. Et la peine de mort aussi, on découvre, ça c'est intéressant, bon nombre de cas de jugement abusif qui auraient été rendus. On aurait pendu des innocents, Isabelle.
8: Ça, c'est très grave.
9: Ça va mousser la campagne en faveur de l'abolition de la peine de mort.
8: C'était relié à quel crime, tout ça?
9: Essentiellement, depuis 1980, il n'y a que deux peines qui peuvent valoir la peine de l'exécution. Auparavant, dans le Code criminel canadien, il y avait plus de 26 peines qui pouvaient valoir la peine de mort, y compris faux monnayage et faux témoignage. Mais à partir de 1859, c'est réduit à deux. Le meurtre ou la trahison.
8: C'est large.
9: La trahison, c'est bien sûr tentative de meurtre sur sa majesté. Par exemple, on connaît deux peines de pendaison célèbres dans l'histoire du Québec pour trahison. On pense aux 12 patriotes de 1837 lors des rébellions. Et on pense à Louis Riel, le chef métis en 1885 qui était pendu pour trahison. La trahison va concerner aussi, durant la guerre froide, des espions soviétiques qui vont être pendus pour trahison au Canada. Mais en règle générale, c'est pour des meurtres, et meurtres particulièrement crapuleux, que la peine de mort va être exécutée. Je tiens à rappeler aussi, donc, que sur les condamnés à mort, il y en a quand même eu que la moitié, toutes choses sont parlées, proportion gardée, qui vont être bel et bien exécutées. Les autres vont se voir porter des peines de prison prolongée ou un pardon, soit parce qu'on a retrouvé des circonstances atténuantes, soit parce qu'ils auront eu le pardon du gouverneur général du Canada.
8: Réaction au téléphone, on a Alex sur les peines bonbons. Salut Alex.
11: Oui, bonjour Isabelle. Juste pour dire, avant de commencer à appliquer la peine de mort, il faudrait que les juges puis les couronnes commencent à appliquer les lois au maximum, puis arrêter des peines aux deux tiers à libération puis des absolutions.
8: C'est ça qui vous fâche finalement, c'est qu'on n'est pas assez sévère quand il y a des crimes graves qui sont commis.
11: Tout à fait, Isabelle. Moi, je t'écoute tous les jours, puis on en voit là, des cas sans arrêt, ça n'a plus de bon sens. Fait que, ça fait juste que la population a plus confiance en la justice.
8: Je pense que vous n'êtes pas le seul. Merci d'avoir appelé Alex. On a Pierre également au téléphone. Salut Pierre.
12: Bonjour, ça va?
8: Ben nous, ça va super bien. Ça vous fait réagir le sujet?
12: Ben c'est sûr. Mon père a écrit un livre là-dessus, puisqu'il était un des derniers gardiens des condamnés à mort à Bordeaux.
8: Oh!
9: Ah oui.
8: Comment ça se passait? Qu'est-ce que vous savez de ça?
12: Ben, j'ai lu le livre. Pour lui, c'était excessivement difficile. Il a gardé Carson. OK, ceux qui, les anciens jeunes comme moi connaissent l'affaire Carson. Mm-hmm. Mon père a toujours dit que tous ceux qui avaient commis les crimes, à un moment donné, pendant qu'ils gardaient, parce qu'ils pouvaient les garder pendant 3 à 6 mois, pour pas qu'ils se tuent avant de passer à l'échafaud. OK? Tous avouaient à un moment donné, j'aurais pas dû, bien bon pour lui, ou quelque chose comme ça. Carson a toujours dit, j'ai jamais fait ça. Après ça, il a abandonné le poste. Il était dans la police provinciale.
8: Émotivement, c'était trop dur pour lui là, de vivre ça. Là.
12: Ben, c'est parce qu'il fallait qu'il assiste jusqu'à la pendaison. Il a vu deux jeunes se faire pendre à cause de il avait fait un vol dans un taxi, malheureusement avec un revolver, puis il avait paniqué, puis il avait tiré le chauffeur de taxi qui avait 7 ou 8 enfants. Donc, il fallait qu'ils pendent les jeunes. Ils ont pendu 2 ados. Le plus vieux avait 16 ans.
8: Oui, disons que ça traumatise quelqu'un. Merci, Pierre, d'avoir appelé. Parce que c'est sûr que des histoires comme ça, des ratés comme ça, on comprend aussi pourquoi peut-être aujourd'hui on n'a plus ça au Canada. Monsieur Gilles Laporte, en terminant, il nous reste une trentaine de secondes.
9: J'ai beaucoup aimé le commentaire de votre intervenant. Séparons bien les choses. Il y a d'un côté un enjeu philosophique, le droit d'enlever la vie à quiconque. Il est, dans mon esprit, relativement réglé, même s'il demeure des poussées de colère dans la population. Revenons au commentaire de votre auditeur. Revoyons notre système de justice. Imposons des peines. Et surtout, voyons à ce qu'elles soient respectées. Ça passe par un autre enjeu. Revoir la punition, l'efficacité de notre système. Ne pas faire des prisons bonbons, justement. Ne pas en faire des hôtels 2 étoiles. Il s'agit de bien séparer ça et ne pas invoquer le débat de la peine de mort comme s'il pouvait tout régler. Ce n'est pas le cas. Merci beaucoup de votre intérêt pour l'histoire.
8: Merci, Gilles Laporte. Puis moi, ce qui m'étonne dans tout ce sujet-là, là, c'est que tout ça, là, ça a été fait sans notes. Tout ça, vous l'aviez dans votre tête.
9: Ben, c'est un débat passionnant et si les gens voient le topo, ils vont pouvoir peut-être aussi poursuivre leur curiosité, voir l'histoire de des exécutions et des peines de mort au Canada. C'est une très, très riche histoire, très pittoresque.
8: En tout cas, c'est impressionnant. Pas de notes, les chiffres, dates. J'ai de la misère à me rappeler de mon adresse. Merci d'être passé à l'émission.
9: Très gentil, Isabelle. Salut. À bientôt.
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8: Fred Bastien a trouvé un bon 3 heures dans son horaire. Ça le prend, c'est dur à trouver.
9: Oui, oui, mais moi j'ai profité. En plus, j'ai un jeune enfant là, de 6 mois, là, mais j'ai profité du fait que j'étais à Salut Bonjour au week-end en fin de semaine. Puis j'étais sans famille, j'étais solo, ma blonde est restée avec le bébé à la maison. Donc mon samedi après-midi, je me suis dit, on s'en va voir The Odyssey de Christopher Nolan.
8: Est-ce qu'il y avait des gens dans la salle?
9: OK, ça déjà là, en partant, c'était une odyssée pour se rendre à la salle. Parce que là, vous allez sentir tout mon jugement de Montréalais, je me disais, bon, je suis à Québec.
8: Et pas de trafic.
9: Aller voir un film en anglais, un samedi après-midi, tu sais, à 2 heures, là. Je peux bien arriver 1 heure à l'avance, je vais me prendre un petit billet dans la minute, puis il n'y aura pas de problème. Tu sais, j'arrive au cinéma IMAX, c'est plein à ras-bord. Je viens pour acheter mon billet, il restait pas une place dans toute la salle de cinéma IMAX. Il n'en restait pas une. Il aurait fallu que je fasse semblant d'être handicapé pour avoir une des places bleues, puis si on n'a pas le droit.
8: T'es allé voir Moana?
9: Je me suis pas voir deux fois. Je suis allé sur Internet. J'ai vu qu'au cinéma de Sainte-Foy, il restait quelques places à l'arrière. Je me suis dit, bon, ben, ça va être à 2h30 à Sainte-Foy, puis pas en IMAX finalement. Mais j'ai quand même pu le voir. Puis, je suis content d'avoir vécu ce phénomène parce que là, on est comme à l'accomplissement de mois et d'années de débats sur Internet. Et là, on arrive avec le film enfin. On peut avoir notre opinion et je pense que ça va continuer de faire jaser pour les quelques prochaines semaines au moins, là.
8: Mais puis, on a vu juste avec la première fin de semaine, ils ont rentré dans leur argent. Là. Ça a coûté 350 millions en dollars canadiens.
9: C'est pas pire quand même.
8: C'est cher.
9: Mais c'est cher pour les comédiens. Puis, bien sûr, vu que c'est un film d'époque qui est très bien fait.
8: Les prises de vue réelles aussi.
9: Christopher Nolan. Là, partons aussi de la base. Pour les gens qui connaissent peut-être moins le cinéma, quand je dis Christopher Nolan, il y en a pour plusieurs qui pensent peut-être que ça sonne comme un joueur de hockey un peu plus. Là. Mais non, c'est un grand réalisateur de notre époque. Il a fait, entre autres, la trilogie de Batman la plus efficace, selon moi, depuis des lustres. Bon, il a fait Oppenheimer récemment.
8: Gros buzz.
9: Exact. Et c'est donc, on pourrait dire, un maestro du cinéma qui s'attaque à une œuvre colossale, l'Odyssée. Encore une fois, pour les gens qui sont moins familiers, l'Odyssée, ça a été écrit par un poète, ou peut-être un groupe de poètes, on n'est pas sûr, Homère, à la Grèce antique. Là. C'est à peu près 1000 ans avant Jésus là, qu'on a vu ce texte-là se ressurgir. Puis il y en a qui défendent que c'était une tradition orale qu'on a mis sur papier, entre guillemets, à ce moment-là, mais que ça faisait longtemps qu'on racontait ces contes et légendes-là dans la communauté grecque, mais qu'on appelle maintenant grec aujourd'hui, là. Et plusieurs disent que c'est un peu le berceau de la civilisation occidentale, ce texte-là. C'est un peu les mœurs, les morales de l'Odyssée ont donné la société occidentale qu'on connaît aujourd'hui, grosso modo. Et là, Christopher Nolan s'attaque à ce texte énorme. Il s'en passe des affaires dans l'Odyssée aussi, là. Tu sais.
8: En 3 heures, là, au pelage.
9: C'est ça. Le film est long, c'est 3 heures, puis comme plusieurs, moi aussi, il y a des moments où je me disais, bon, tu sais, je suis en train de manger du brocoli présentement, là. C'est de la grosse culture, mais je suis pas venu là pour avoir un petit après-midi relax, là, disons ça comme ça,
8: ouais.
9: D'un côté. Et de l'autre côté, je me disais, moi qui connaissais l'histoire, je me disais, hey, c'est quand même solide de tout faire rentrer ça dans, entre guillemets, seulement 3 heures. C'est un exploit en soi, parce que, tu sais, c'est l'histoire, puis là, arrêtez-vous, là, si vous voulez pas que je vous en dévoile trop, mais c'est l'histoire de Odyssée, qu'on appelle en français Ulysse, là, c'est l'Odyssée d'Ulysse. Ulysse qui essaie de revenir chez lui après la guerre de Troie. Encore une fois, c'est pas trop des gros divulgateurs, là, mais c'est la guerre mythique de Troie qui a peut-être eu lieu ou différemment dans la réelle histoire, mais c'est devenu un mythe qui a été raconté pendant des générations et des générations dans la Grèce antique. La fameuse histoire du cheval. Là. Bon, le cheval avec les soldats à l'intérieur. Et là, on revient à l'idée de porter ça en film. Il y a quand même des légères différences dans j'ai envie de dire, la moralité du poème original de Homère, là, qui dure 500 pages, le côté plus textuel et mythologique, et la version de

0: Nolan. Donc ça, en soi, j'ai trouvé ça intéressant aussi, où il reste très, très, très fidèle à l'histoire, mais il met une petite touche, un petit spin un peu post-traumatique à Odyssée, qui va compléter son Odyssée comme dans la vraie histoire, j'ai envie de dire, mais qui est parfois rongé par le remords, qui a un peu été affecté par les gestes qu'il a posés à la guerre, ce qui rend, encore une fois, cette histoire complètement moderne, même si on traite de vieilles affaires. Là.
1: Mais c'est vrai que c'est moderne parce qu'il y a des enjeux, tu sais, l'espèce de dualité qu'on a des fois, le bien, le mal,
0: ouais.
1: Il devient ce qu'il chasse, tu sais, il y a quelque chose.
0: Complètement. Les méchants deviennent les bons et vice-versa. Puis Odyssée, en tant que tel, dans l'œuvre aussi originale, est un personnage complexe. C'est un héros, mais c'est parfois un anti-héros. Tu sais, il s'en sort grâce à son intelligence. Hein. Puis ça, on l'explique bien dans le film, puis dans le poème d'Homère aussi. Odyssée, il réussit à gagner des combats parce qu'il est plus intelligent que ses adversaires. Mais le problème, c'est que des fois, après le combat, il se vante un peu trop. T'sais, donc, on lui reproche aussi, on l'encense pour son intelligence, mais on lui reproche de trop se vanter, puis de finalement, des fois, perdre ce qu'il a acquis en gagnant. T'sais, donc, c'est quelque chose qui revient souvent dans l'histoire.
1: Il y a Christopher Nolan aussi qui s'est fait reprocher d'avoir été woke, là, parce ouais. que, bon, il y a anachronisme, pas le bon bateau, là, une personne avec la peau noire, la tête.
0: Ouais.
1: Ça, ça y a été reproché. C'est moi où on s'en fâche dans les fleurs du tapis.
0: Mais, oui, là-dessus, je suis tellement d'accord, parce que moi, je vais quand même défendre le droit de ceux qui veulent déchirer leur chemise de le faire, il n'y a pas de problème. Moi, je suis rentré là en me disant, moi, je suis un fan de cinéma, je m'en vais voir une œuvre cinématographique, je vais voir si ça me titille. Puis c'est effectivement, quand j'ai vu l'acteur trans, Monsieur Page, je me suis dit, bon, là, c'est de ça qu'on a parlé pendant des mois sur Internet, pour finalement, un rôle important dans le film, mais qui est très mineur, là. On parle de moins de 3-4 minutes à l'écran, j'ai l'impression, pour un film de 3 heures, si ce n'est que ça, là. T'sais, puis encore une fois, dans une des histoires de l'Odyssée, on parle d'un drame familial important, ça met son rôle met un peu en scène la finale, mais et oui, ça m'a fait décrocher quelques secondes, mais justement parce qu'on en a tellement parlé sur Internet. Je me disais, ah ben là, ça c'est la fameuse scène, puis finalement, je suis retombé dans l'histoire, puis c'est tout. Après ça...
1: C'est une légende.
0: Oui,
1: ça
0: oui.
1: reste que... Ouais. Ça, l'Odyssée, là, c'est pas une histoire vraie.
0: Ça aussi, on le lit beaucoup. C'est, déjà, le cinéma, c'est une réinterprétation, puis surtout une réinterprétation mythologique. Est-ce qu'on peut se permettre des largesses? Bon, Zendaya joue Athéna, la déesse Athéna, qui, d'ailleurs, les dieux et les déesses sont un peu plus présents dans l'histoire de Homère que dans le film de Nolan. Dans le film de Nolan, encore une fois, je vais pas trop en dévoiler, mais Athéna, on la voit personnifiée par Zendaya, qui accompagne à quelques reprises Odyssée pendant son Odyssée, là, Ulysse pendant son Odyssée. Mais dans le livre d'Homère, il y a carrément des personnages dieux là, qui interagissent avec lui. Le Poséidon, il est fâché. Alors que dans le film, on fait plus, encore une fois, c'est une lecture peut-être un peu plus moderne, on fait plus référence aux dieux. Il y a une question de leur réel impact sur la vie des humains ou non. Alors que, puis encore une fois, c'était peut-être mythologique aussi déjà à l'époque, mais dans le livre d'Homère, les dieux sont beaucoup plus présents, puis ils jouent carrément avec Ulysse et son destin.
1: Mais parce que là, ça aurait coûté encore plus cher d'effets spéciaux, là, parce
0: ouais,
1: qu'on
0: ouais,
1: en a ben
0: oui.
1: un peu, là, mais.
0: Exact. Puis pour revenir à Zendaya et les quelques personnes racisées qui sont présentes dans le film, moi, j'étais dans l'histoire, là, t'sais, est-ce impossible de penser, je veux dire, l'Afrique, c'est pas si loin de la Grèce antique, là, est-ce possible de penser qu'il y avait quelquefois des mélanges à cette époque, je ne suis pas historien, je laisse ça aux autres, mais ce n'est pas assez pour me faire dire ça n'a pas de bon sens, puis comme tu l'as dit, c'est une légende, là. C'est pas Oppenheimer, justement, là, c'est pas un film qui veut se servir une dépiction historique factuelle.
1: Ben, c'est Sophie Durocher aussi qui disait ça dans le Journal de Montréal ce matin par rapport à, tu sais, c'est pas comme si, mettons, on retrace l'histoire du Québec ou on te raconte la légende de la chasse-galerie. Il y a quand
0: ouais,
1: même
0: ouais.
1: une différence. Là, on est dans la légende.
0: C'est vrai que la chasse-galerie, c'était plus rare. Mais encore une fois, peut-être que déjà à l'époque, il y avait
1: ben
0: déjà
1: oui.
0: une présence de minorités sur notre territoire déjà à l'époque où on racontait la chasse-galerie. Ça dépend où, par exemple. Mais c'est ça. Mais puis si on revient après ça à la réception, hey, le film, là, a des critiques extraordinaires.
1: C'est rare un blockbuster comme ça qui a des... Oui.
0: Et même, autant sur Internet, on peut voir les critiques des vraies critiques, les vraies critiques de cinéma, mais aussi, le peuple, la population semble grandement apprécier le film. Moi, on a parlé dans les dernières semaines de la génération Z et du cinéma, un espèce de retour. J'ai vu plein de jeunes s'intéresser à
1: oui,
0: ce film-là.
1: À l'histoire, donc.
0: Exact. Et ça aussi, ça me fait plaisir parce que je me dis, c'est un grand classique. Et... on parle de ces vieux textes, on l'a dit, c'est toujours aussi moderne, mais ça touche les humains. Il y a des drames familiaux, des drames conjugaux dans cette histoire-là. Il y a toute la question de... choisir le destin, le travail, ou revenir à la maison, s'occuper de son fils, être avec sa blonde. Il y a une conciliation travail-famille assez difficile là, pour Odyssée. Là. Donc, tout ça, ça nous fait réfléchir à nos enjeux actuels.
1: Tes convictions qui, à un moment donné, changent. T'sais, à un moment donné, oui. T'as des variables différentes, t'as des infos différentes, puis tes convictions profondes, t'as travaillé sur ça pendant des années, puis finalement, c'est correct que ça change. Puis dans le film, il y a de la lenteur des fois.
0: Oui.
1: Donc, on le regarde pas en 1.5, on regarde pas en 2.
0: C'est vrai que ça fait partie de l'expérience théâtrale. Oui. Hein. C'est très théâtral, je trouve, comme film, puis c'est un bon point. Dans une salle de cinéma, moi, c'est ce que je préfère des salles de cinéma, moi, je suis encore quelqu'un qui adore y aller, c'est que je suis obligé de regarder le film. Là. Je peux pas être sur mon sel, je peux pas aller me faire un verre d'eau, je peux pas faire pause.
1: Ah, moi, je suis allé me chercher de l'eau dans le film.
0: Oui, bon, c'est vrai. Moi aussi, je me suis fait une petite pause de 5 minutes. Là, j'ai choisi mon moment. Je me dis, quel bout de l'histoire je suis prêt à manquer, parce que 3 heures, c'est vrai que c'est quand même long. Mais mon point, c'est quand même qu'on peut pas jaser, on vit tout ça ensemble. Puis tu sais, dans une salle comble, il y a de l'émotion, ouais, quand même. Il y a le souffle court pour tous les téléspectateurs, toutes les téléspectatrices. Il y a des fois des surprises, des fois des rires. Ce film-là a peu d'humour, même si parfois il peut avoir des situations un peu plus cocasses.
1: C'est plus touchant que...
0: Exact. Mais tu sais, c'est drôle quand tu parlais du casting, tu dis, est-ce qu'il y a des choses qui t'ont dérangé? Bon, est-ce que c'était trop woke, etc.? J'ai pas laissé cette lecture ternir mon après-midi. Cependant, il y a des moments où je me suis vraiment dit, Matt Damon, là, c'est Matt Damon qui joue Matt Damon. Là,
1: oui.
0: J'avais de la misère des fois à me dire, c'est Ulysse, grec ancien. On connaît tellement son visage que je me disais, voilà, j'accepte la proposition, je suis au théâtre, là, je suis moins dans l'histoire. Donc, je me suis posé la question, est-ce que ce film-là aurait été même meilleur avec des illustres inconnus,
1: oui,
0: qui jouent les rôles?
1: Oui.
0: Notamment, je parlais d'Athéna, la déesse, tantôt. Moi, je voyais Zendaya, là. Je voyais pas la déesse Athéna.
1: Ben, Robert Pattinson, moi, je voyais pas non plus.
0: Ah oui, on voit le vampire, alors que c'est un des grands rivals d'Odyssée qui essaie de voler sa femme. Il joue très bien son rôle de mange-marde, là, je veux dire, comme ça,
1: bon,
0: là, il est terrible.
1: Dégueu, là,
0: puis même chose, c'est Spider-Man qui joue le fils d'Odyssée. Mais c'est un couteau à double tranchant, parce que d'un côté, je me disais, est-ce qu'avec des acteurs moins connus, tout aussi pertinent et excellent, parce que vraiment les acteurs et les actrices sont solides,
1: bon.
0: Anna Taoué extraordinaire, sont vraiment solides.
1: Magnifique. Est-ce mais que ça sonne Journal d'une princesse pareil.
0: Voilà. Est-ce que j'aurais mieux embarqué avec des acteurs moins connus, mais de l'autre côté, ce pouvoir-là, ben ça attire les gens en salle, ça attire les jeunes en salle, donc juste pour ça, ça vaut la peine.
1: T'as raison, Fred Bastien. On se retrouve demain. C'était excellent.
0: Merci.
1: Hey, 3 heures quand même, faut le faire.
0: Ouais, 10 minutes en 3 heures.
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1: Est-ce qu'il y a trop d'écureuils à Montréal et dans les environs? Il y a eu un dossier là-dessus dans la presse, mais ça fait plusieurs fois qu'on se pose la question par rapport à ces rongeurs qui n'ont pas beaucoup de prédateurs. Frédéric Cloutier, que vous avez vu, oui, comme comédien, mais également comme trappeur urbain chez As Trappeur. Bienvenue à l'émission.
17: Ben, bonjour, bien, merci de me recevoir.
1: Bon, première chose, quand on parle des écureuils, est-ce que ça devient un enjeu, un problème? Est-ce que vous devez en relocaliser beaucoup? Est-ce que c'est pire qu'avant?
17: Pire qu'avant, je le sais pas, ça a toujours été un problème, mais je dirais pas que c'est pire qu'avant, je dirais que c'est plus compliqué qu'avant faire le métier que je fais.
1: Ah oui?
17: C'est-à-dire les capturer, les relocaliser.
1: Comment ça, c'est plus compliqué?
17: Les écureuils continuent, ont toujours créé des problèmes dans le milieu urbain, se sont même adaptés à notre situation urbaine en s'installant dans nos propriétés. Ça a toujours eu lieu. Mais la condition des animaux sauvages dans le milieu urbain, c'est de plus en plus délicat. Là. Il y a de plus en plus de défense des animaux. De plus en plus, le politique a de la difficulté à prendre des décisions sur ce qu'on devrait ou non faire, là, ou ce qui est acceptable ou non. Là. C'est assez délicat. Là, l'intervention là, avec les animaux sauvages dans le milieu urbain.
1: Parce qu'on parle des écureuils, mais on aurait pu parler de n'importe quelle autre bête, là, une moufette, un raton laveur. Donc, c'est difficile pour vous d'intervenir chez un particulier qui demande vos services, par exemple?
17: En général, ça se passe plutôt bien. On est toléré, on a le droit de le faire, mais ça reste qu'il y a toujours des situations plus délicates là. Tu sais, lorsqu'on est visible, les voisins qui peuvent voir des animaux qui nous attendent dans les pièges, là, c'est bien. On a capturé l'animal qui était nuisible pour notre propriétaire, mais c'est sûr que le voisin qui aperçoit un animal dans un piège, qui attend mon technicien, notre technicien qui vient le chercher pendant la journée, c'est sûr que tout dépendant du point de vue, c'est sûr que ça peut créer certains émois là, pour la population là, de voir ça.
1: Mmh. Parce que c'est comme si vous marchiez sur une fine ligne. Vous aidez quelqu'un, mais l'autre à côté va parler des droits des animaux, va vous voir d'un mauvais œil. C'est un peu comme ça qu'on peut le décrire?
17: C'est exactement comme ça. Du point de vue de nos clients, on est des super-héros. Il y a des ratons laveurs dans leur grenier, des moufettes installées sur leur galerie qui a arrosé leurs chiens. Puis pour eux, ben, on est des super-héros qui venons les capturer de façon humaine, je le dis vraiment de guillemets dans ce cas-ci, puis on les relocalise là assez loin de chez eux dans un milieu forestier. Là. Il y a rien de parfait, mais c'est déjà ça. L'animal est relocalisé vivant. La situation est réglée, puis on est surtout là ensuite, là, pour les aider, même avec leur installation sur leur propriété. Là. Mais pour eux, on est des super-héros qui réglons un problème qui est stressant, un raton laveur dans ton grenier. Mais pour le voisin qui aime beaucoup les animaux, qui a pris même l'habitude de peut-être même nourrir les chats, qui intervient auprès des animaux, mais pour lui, voir l'animal dans le piège, ben pour lui, on est comme des braconniers.
1: Est-ce que c'est arrivé que des voisins, justement, qui vous ont vu comme des braconniers, qui vous ont dénoncé ou qui ont fait annuler même une intervention?
17: Presque à chaque semaine, je suis sur un cas aujourd'hui là de pièges qui ont été brisés par l'homme d'entretien. On intervient dans un milieu commercial. Là. On a des pièges à l'arrière pour des marmottes qui créent préjudice sur le bâtiment. Là, il y a des trottoirs qui sont en train de s'affaisser à cause des terriers des marmottes. Puis l'employé d'entretien hier soir a vu un animal qui a été probablement capturé en fin de journée. On a été mis au courant que l'animal était là, mais le lendemain matin, quand on est arrivé sur les lieux, les cages étaient complètement brisées.
1: Oh, donc les voisins, il y a du monde qui se mêle pas de leurs affaires, là.
17: Ah, tout à fait. Ah oui, ben puis c'est une réalité qui c'est ça la nouvelle réalité. On se donne un peu plus le droit d'aller s'aîner chez le voisin, puis même parfois plutôt que d'aller cogner pour chercher des renseignements sur qu'est-ce que vous faites, il y a un animal. Oui, tu sais, plutôt que de parler, que de discuter, ben il y a les gens qui vont carrément là, tu sais, appeler vite les organismes, la police. On a eu un cas de police récemment parce qu'il y avait des écureuils qu'on capturait sur une toiture. Les écureuils se promènent dans la chambre de l'enfant qui a 7 ou 8 ans, puis là, l'enfant ben, est un peu stressé avec tout ça. Ça fait 4-5 jours qu'on est en intervention. On a quelques écureuils de capturer, puis là, la police nous demande de mettre fin parce que le voisin ben, dit on n'a pas tout à fait le droit de faire ça. Ben, il a raison, on n'a pas tout à fait le droit de capturer les animaux quand ils ne causent pas préjudice, mais dans ce cas-ci, ils habitent dans le grenier.
1: Mais là...
17: Donc, on est là. Oui. Puis dans ce cas particulier-là, on avait des cages au poste de police pour des bouffées.
1: C'est vrai. Mais est-ce que le gouvernement peut vous aider avec la réglementation ou je ne sais trop? Parce que je veux dire, on accepte qu'il y a des exterminateurs qui viennent enlever nos coquerelles, mais là, je veux dire, s'il y a des écureuils chez vous qui grignotent les fils, c'est pas mieux, là?
17: Ben ça c'est une bonne question parce qu'on est justement là, puis c'est nouvellement qu'on est en communication plus étroite avec la faune et la flore. On est toléré, mais on n'est pas vu comme des alliés là avec la faune et la flore. Là. Ils nous disent ok là, vous pouvez bien intervenir, mais vous n'avez pas vraiment le droit en même temps. C'est que ça a toujours été un peu comme ça, particulièrement maintenant sur la rive sud. Là, il y a plusieurs personnes qui ont entendu parler. Là, l'écureuil ça va bien en ville. Là, c'est vraiment un nuisible, puis il y a pas de problème avec lui au niveau des réglementations, mais le raton laveur, la moufette, par exemple, sur la rive sud, à cause de codrages qui ont été répertoriés en Estrie, là, on n'a carrément plus le droit de les capturer.
1: Oh.
17: Là, même que la recommandation, on n'a plus le droit de les relocaliser. Fait que la recommandation, c'est qu'on a le droit de les exterminer. Ben, notre mission d'entreprise, dans notre cas, fonctionne plus. Là. Nous, on relocalise vivant. Je ne peux pas du jour au lendemain de demander à nos techniciens, des sauveurs amoureux des animaux, de tout d'un coup se mettre à euthanasier les animaux qu'on capture. Ça se ferait pas. Mais à cause des changements, de la présence de la rage, nouvellement, on est en communication avec la faune et la flore, puis on tente de trouver les meilleures façons de faire, puis les terrains d'entente pour que notre métier soit de plus en plus accepté, puis de mieux en mieux reconnu. Mais faut dire que s'il n'y a pas de réglementation claire, j'imagine que j'ai des compétiteurs qui le font pas nécessairement avec autant de diligence. Je le sais pas, là. Ça vaudrait la peine que ce soit légiféré un peu pour qu'on sache dans quelle zone le faire, puis qu'on soit mieux vu, mieux perçu.
1: Il y a quelque chose d'ironique dans... Vous êtes vu comme des braconniers quand vous prenez l'animal pour le relocaliser, mais on vous dit « Ah, mais eux autres, vous pouvez tuer, s'il n'y a pas de problème.
17: » Exact. Oui, c'est ça. C'est complètement absurde. Mais dans un cas où il y a la rage, là, ils veulent pas qu'on prolifère la rage. Tu sais, c'est des zones grises où le politique, les animaux sauvages, on veut bien croire, personne veut prendre des décisions. Oui, vous avez le droit. Ils disent, vous avez le droit juste si ça cause vraiment problème. Puis, ben, dans ce temps-là, on intervient. Puis, généralement, discrétion, là, dans la plupart des cas, on n'est pas vu quand on travaille. On est capable de travailler chez notre client, un peu en cachette, dans sa cour, même des fois dans la maison, sur les toitures. Mais c'est sûr que si on était accepté, puis que s'il y avait des lois ou même des réglementations qui sont plus claires pour nous, pour qu'on sache exactement dans quelle mesure on peut travailler, ça serait plus facile.
18: Petit conseil pratico-pratique, là, comme ça, fut un temps où j'avais bébé chien-fille, qui, elle, était sur mon terrain et jappait après toutes les écureuils du coin, donc y partait. Bébé chien-fille est décédé. Donc maintenant, question est, ça existe-tu des répulsifs, ça? Parce que je trouve que j'en ai beaucoup. Puis, c'est quoi la pire affaire pour les attirer proche de notre maison?
17: Ben la pire affaire, là, c'est sûr que les cèdres puis les arbres à fruits, là, tout ce qui est cèdre qui est collé sur la maison, là, des belles cachettes pour faire des nids, puis quand ils arrivent à l'hiver, sont déjà installés sur les bordures de maison. Facile de trouver nos toitures. Les arbres à fruits, garder les poubelles un peu ouvertes, mal entretenir sa maison, là, les soffites, c'est tout ce qui est là, fermeture, là. Fait que ça, c'est tout des pièges pour en avoir.
18: Ouais.
17: Mais quand on n'a plus de chiens filles, de chiens de garde, là, ou même il y en a qui ont des chiens puis ça marche pas bien ben parce que les chiens sont tellement urbanisés, civilisés, domestiqués que ils sont un peu plus curieux qu'autre chose que menaçant pour les écureuils. Mais les répulsifs vont fonctionner dans un contexte où les animaux sont pas arrivés comme prévention, comme accessoire préventif. Certains urines de coyote ou être là toujours, de la lumière, de la musique. C'est toutes des petites choses qui fonctionnent pas réellement contre un animal déjà installé. Mais qui peuvent être envisageables pour prévenir là puis éviter de devoir m'appeler dans le futur.
18: Donc, il faut que je mette de l'urine de coyote puis je joue du banjo en permanence sur le balcon. J'ai pas ça, j'ajoute un scotch. Bonsoir, je suis parti.
1: Qu'est-ce que vous voyez le plus ces temps-ci? Pourquoi les raisons pour lesquelles on sollicite vos services là, de ce temps-là, c'est quoi?
17: Ces temps-ci, c'est la marmotte, là, qui est la marmotte, la moufette, là, c'est les plus présentes dans les cours. On les voit pas de l'année, les marmottes. On dit que ça dérange pas. Il y en a même plein qui me disent ah, j'en avais juste une depuis 2 ans. Mais là, ils sont rendus avec 8 marmottes dans le cours tout d'un coup. Ça, c'est le classique, là, pour le temps de l'année. Mais mon associé et moi, on aime bien dire que ça prend 2 ans à former un employé parce que on travaille en fonction des saisons. Donc j'avais raison de dire que ces temps-ci, c'est la marmotte, les moufettes. Les marmottes sont déjà à veille d'aller se cacher, puis là, ben, on va tranquillement se diriger vers les greniers, là, le grand retour des écureuils, là, qui, pour l'instant, à cause des chaleurs, se retrouvent dans les parcs, le long des tracts de chemin de fer dans les arbres. Là, dès que ça va se mettre à être plus doux, plus frais les nuits, ben, c'est là que les gens qui ont des brèches sur leur bâtiment ou ceux qui disent « Ah, ils sont partis! Ben, » vont voir qu'ils sont revenus puis que finalement, ils vont décider de passer à l'action.
1: Il nous reste une trentaine de secondes. Est-ce qu'on en voit plus qu'avant des écureuils? On a l'impression qu'il y en a partout. Les touristes les prennent en photo, mais c'est comme s'il me semble que plus ça va, plus il y en a. Est-ce que vous le voyez dans votre travail?
17: J'aurais envie de dire « OK, oui, il y en a peut-être plus qu'avant, puis ils sont clairement urbanisés maintenant. » Non, là, je pense que tous les écureuils urbains sont nés dans un grenier ou dans un cabanon quelque part. Donc, plus présents peut-être et surtout déjà urbanisés là, dans leur mode de survie.
1: Faut arrêter de les nourrir. Arrêtez de les nourrir.
17: Oui, s'il vous plaît.
1: Frédéric Cloutier, trappeur urbain chez As Trappeurs. Merci d'être passé à l'émission. Bonne chance pour vos débouchés également pour votre métier, là, parce que pour plusieurs, c'est sûr que vous faites une différence. Pour l'acceptabilité sociale aussi, je vous souhaite la meilleure des chances. Merci d'être passé à l'émission. Un beau bonjour à Florence qui a travaillé sur cette émission. Même chose pour Emma. Il y a Jeff qui vient de se présenter en régie. On le salue. Sébastien que vous avez entendu aujourd'hui. Il y a Max aussi. Il y a Francis Gossin qui sera là aussi dans les prochaines minutes qui remplace Marc Boilard. C'est le jeu de la chaise musicale. C'est les vacances. C'est cette période. On vous souhaite une belle journée. Merci d'avoir choisi cette émission. Et vous savez qu'en tout temps, vous pouvez nous joindre au 1-877-827-2346. À demain. Salut.
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7: Bon après-midi à tous. Ici Alex Laramé. 8 personnes sont décédées sur les routes du Québec en seulement 3 jours depuis le début des vacances de la construction. Pas plus tard que hier soir à Montréal, un piéton a été frappé mortellement sur la rue Sherbrooke à la hauteur de Viau. Ce décès s'ajoute à plusieurs, dont la tragédie à Lantier dans les Laurentides survenue vendredi dernier où un père, une mère et leurs enfants sont décédés. La SAQ et CA Québec mènent une campagne de sensibilisation pour rappeler l'importance d'être vigilant sur les routes. On mentionne notamment l'importance d'être alerte lorsqu'on est au volant, d'avoir toutes ses facultés et de respecter les limites de vitesse. La métropolitaine est toujours l'artère la plus utilisée à travers le Québec malgré une légère baisse et 164 000 automobilistes qui empruntent l'autoroute au centre de la métropole. L'étalement urbain affecte toutefois le réseau routier sur les rives nord et sud. Sur la rive nord, l'achalandage sur la 40 a augmenté de 54 % depuis 20 ans selon les données du ministère des Transports. Du côté de la rive sud, sur la 10, on parle d'une hausse de 64 % du nombre d'automobiles par jour, mais l'autoroute 20 demeure première au niveau de la circulation. Le procès du Montréalais Luciano Fratolin s'ouvre aujourd'hui du côté de New York. Il est accusé du meurtre de sa fille de 9 ans. L'été dernier, l'homme de 46 ans avait d'abord appelé les policiers pour un enlèvement. Une alerte Amber avait aussi été déclenchée. Les policiers ont ensuite tourné leur attention vers M. Fratolin pour finalement procéder à son arrestation une fois le corps de sa fillette découvert. Il s'expose maintenant à une peine maximale de 25 ans s'il est reconnu coupable. Et au sport, le Canadien annonce officiellement l'embauche de Derek Lalonde à titre d'entraîneur associé aux côtés de Martin Saint-Louis. La rumeur courait depuis plus d'une semaine, mais l'organisation vient tout juste de confirmer l'avenue de l'ex-entraîneur adjoint des Maple Leafs de Toronto. En terminant, la météo, il fait présentement 25 degrés à Montréal. 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
9: Bon, ben c'est ça, c'est Marc Bollard. J'ai exactement la même voix, les mêmes cheveux.
1: Le même moins, look. Par contre.
9: Je peux vous donner des petits surnoms un peu rigolos, si vous voulez. Si vous êtes pas devant votre téléviseur et que vous avez que vos oreilles pour nous écouter, c'est Francis Gosselin qui est à votre micro aujourd'hui en remplacement exceptionnel de Marc Bollard qui toussait, me dit-on.
1: Entre autres, oui.
9: Cybèle Olivier, Marianne Bessette, bonjour.
1: Bonjour.
9: Vous allez bien, mesdames?
1: Ben oui, toi.
9: Toujours content de vous rejoindre. On se voit tous les jours. On travaillent ensemble, dans le fond, mais travailler...
2: Ben oui, dans le même environnement.
9: Se côtoyer comme ci, comme ça. Mais là, travailler, préparer une émission, jaser pendant 3 heures, c'est un autre niveau de notre amitié.
2: Ben oui, on vient d'acquérir ça, Francis.
9: Yes, bon, on va bien faire ça. Vous allez voir, on a plein, plein de bons invités, plein de thématiques super intéressantes. Puis je voulais commencer, bon, au croisement de 2 affaires là, qui me sont arrivées dans les derniers jours, là, parler un peu de politesse, hein, Cybèle. Je sais pas ce que ça te dit, Marianne. Il y a un de nos amis, Philippe Lorange, là, qui a été pendant longtemps chroniqueur ici à Cube. Il sortait ça, là, je sais pas d'où il sort ça, mais sur les médias sociaux, il dit « Je suis fasciné depuis quelques années par le déclin très net des bonnes manières. » Bon, c'est son point de vue. Puis là, il donne des exemples, puis ça m'a comme parlé. On tient une porte, on ne reçoit pas de remerciements nécessairement. Puis c'est drôle, tantôt, j'ai fait l'expérience en sortant de la salle des nouvelles, j'ai tenu la porte, puis on m'a dit « Merci. » Pas tout à fait vrai, mais c'est vrai. Puis Marianne, tu me disais, toi, tu fais ça, des fois, t'es une tonneuse de porte non remerciée.
10: Ben, ça m'arrive des fois de pas me faire remercier, puis je trouve ça insultant.
9: Insultant.
10: Ben, je veux dire, je te rends un service, je suis pas obligée de le faire, mais je prends conscience que tu viens dans la même direction que moi. Donc, par politesse, je vais t'ouvrir, je vais ouvrir la porte ou je vais arrêter un petit peu pour que tu aies le temps d'attraper la porte. Ou même quand quelqu'un veut entrer dans un ascenseur, puis là, ben, la personne referme la porte. Non, tu laisses ça ouvert si tu vois quelqu'un arriver. Je sais pas, c'est la moindre des choses.
2: Mais en même temps, si elle est acquise, la politesse, c'est qu'on le fait simplement parce que c'est les bonnes manières qu'on nous a enseignées. Je sais pas si je m'attends à chaque fois à faire souligner mon geste de gentillesse. C'est sûr, je le remarque, parce que ça me dérange au point d'en faire un statut, non.
9: Mais c'est là la question, puis encore une fois, je voulais pas, on va pas faire 3 heures de radio sur dire merci quand on tient la porte, mais je trouvais, tu sais, de manière générale, là, comme le vivre ensemble, tenir la porte, pas de remerciements. On salue quelqu'un, la personne, elle répond même pas des fois, ou tu sais, on fait un petit hochement de tête, l'autre, bon, c'est encore une fois, c'est des petits moments de nos vies. Évidemment, aujourd'hui, ce qui choque peut-être encore un peu plus, tu sais, on n'a jamais été autant saturé d'écouteurs Bluetooth, petits, gros, moyens, à 100$, à 1000$. Il y a plus d'écouteurs sur la planète Terre qui a jamais eu d'écouteurs, puis pourtant, le monde écoute leurs vidéos au son maximum dans l'autobus. Je sais pas, c'est correct.
10: Mais ça, je rentrerais pas ça dans la politesse, non. Je rentrerais plus ça dans l'incivilité, je trouve.
9: Ouais, mais c'est comme un continuum.
2: C'est pas mal,
9: civil,
2: c'est l'impolitesse,
10: politesse publique.
9: On a fait un débat au début de l'été avec Isabelle Perron, on avait fait une entrevue sur les parents qui emmènent leurs enfants. Vous rappelez, là, il y avait cette dame là, qui avait emmené son enfant chez un Mike's, je pense.
10: Oui, c'était Mélissa Bédard.
9: Merci, Marianne. Les parents qui sont comme un peu sur leur téléphone, ils s'en foutent, puis les enfants, ils foutent le bordel, puis tu sais, c'est une forme d'impolitesse, encore une fois, un genre, encore une fois, on est comme dans cette civilisation, hein, le mot le dit, puis malheureusement, on manque peut-être de civilité. Et donc, il y a plein de ces exemples-là. Et ça m'a amené à évidemment, à une autre réflexion, parce que un des endroits où il y a de la politesse aujourd'hui, puis que ça me fait toujours un peu rire, c'est dans notre rapport avec les intelligence artificielle. Hein. Je sais pas si vous observez. Mais on dit à nos enfants d'être polis, on dit au monde d'être polis, on se plaint de pas être polis, puis après ça, on se tourne sur notre chatbot ou notre Alexa, et puis là, on dit « Ah, merci! Est-ce que tu pourrais me faire une petite liste pour cette émission, s'il vous plaît? Puis c'est fou parce que, d'une certaine manière, tu sais, bon, je veux pas faire un grand statut là, sur les intelligences, mais tu sais, c'est une vulgaire machine. Là. Tu inputs des affaires, il ressort de quoi l'autre bord, il n'y a pas un humain en face.
2: Non.
9: Elle n'a pas de sentiment, l'intelligence.
2: Moi, récemment, j'ai écrit Obéis-moi.
10: Oui, straight de même.
2: Ça a fonctionné.
9: Fred Bastien, qu'on connaît encore une fois, un autre chroniqueur, avait quand même cette théorie, lui, qui disait le jour où les robots et les intelligences artificielles vont être devenus nos maîtres là, dans la société canadienne, québécoise, ben, ils se rappelleront que j'avais dit merci, puis s'il vous plaît, puis peut-être qu'ils vont m'épargner là, dans la destruction de l'humanité. C'était comme une thèse un peu dark.
10: Ben, moi, j'y vais un peu dans cette optique-là. Ah ouais, hein? Je dis merci, puis s'il vous plaît.
9: C'est comme acheter des indulgences version 2026. Là. Avant, on achetait sa place au paradis, maintenant on dit s'il vous plaît à ChatGPT.
10: Voilà. mais des fois, quand il ne fait pas ce que j'y demande, je suis un peu bête avec. Là,
2: mais tantôt, je vais vous faire des nouvelles un peu plus tard sur notamment l'utilisation des robots par l'intelligence artificielle dans les moments de guerre.
9: Ouais.
2: Et je vous dirais qu'à ce moment-là, il y a une donnée qui explique qu'il y a 88% ils vont prendre une décision basée sur 88% de ce qu'ils ont analysé devant eux, puis le 12% de chance à côté, qui pourrait être, par exemple, un enfant qui court vers toi ou un ballon qui arrive, pourrait quand même prendre la décision qui serait comme la marge d'erreur de tuer ce qui s'en vient. Donc, je veux dire, la manière dont il analyse l'information peut faire en sorte qu'il va te tuer ou non de toute manière. Donc, je suis pas sûre que le merci va empêcher quoi que ce soit à ce moment-là.
9: J'en doute,
2: si on se passe sur cette prémisse-là.
9: Dites-vous merci à votre robot, à votre assistant personnel. Est-ce que vous remerciez quand vous demandez une chanson à votre char? Je sais pas, ça. Je trouve qu'on rentre dans un drôle d'univers quand on se pose ces questions-là, mais c'est très 2026. Écrivez-nous au 187 Cube Radio, 1-877-826-2346. Moi, je vous laisse avec ça, mais tu sais, parce que je vois vraiment l'IA comme un vulgaire robot, là. Tu sais, c'est comme, encore une fois, input quelque chose, output une autre affaire. Ben, tu sais, est-ce que vous diriez merci à votre interrupteur de lumière? Tu sais, hey, merci.
10: Mais non, parce que c'est toi qui fais le geste.
9: Ouais, mais c'est elle qui ferme la lumière, tu sais, quand
10: c'est vrai.
2: Bon, c'est un peu tiré par les cheveux.
9: Mais comme c'est toi qui taponne la requête dans ton Claude puis dans ton Gemini.
10: Oui, mais c'est lui qui le fait pour toi.
9: Ouais, je sais
10: Tandis qu'ouvrir la lumière, là, je comprends, c'est un circuit électrique, là, c'est toi qui fais l'action.
9: Est-ce que vous diriez merci à votre radio qui vous permet d'écouter la douce voix de Francis Gosselin?
2: Merci. Je suis convaincue que les gens le remercient tous les jours, Francis.
9: Ceci dit, en conclusion, je vais quand même dire ça. J'ai l'impression des fois qu'on est comme un peu en train de se faire avoir par cette technologie-là. On a comme anthropomorphisé le robot, puis là, ce qu'on dit merci, puis le droit des robots, etc. C'est une vulgaire machine. Mais d'une certaine façon, il y a une partie de moi qui se dit que plus on va apprendre au monde à dire merci dans n'importe quelle place, ben plus ils vont dire merci à Marianne quand elle va tenir la porte la prochaine fois. Donc, on ne peut jamais dire trop merci. C'est un peu ça ma conclusion à cette petite introduction.
10: C'est vrai.
9: Tu es d'accord, Marianne?
10: Oui, je suis d'accord. Mais c'est pas juste de dire merci, là, la politesse.
9: S'il vous plaît aussi.
10: Ouais.
9: Puis un petit coup de tête de temps en temps.
2: Mais c'est vrai que quand ça devient une mémoire musculaire, tu te dis que dans des moments entre humains, peut-être que ça va venir aussi naturellement.
9: C'est comme je t'aime, moi aussi, par exemple.
10: Absolument. Peut-être. Des je t'aime,
9: ça peut rentrer là. Voulez-vous qu'on reste là?
2: Je t'aime, merci.
9: On va s'arrêter là-dessus. Merci, mesdames, d'être avec moi. Merci à vous tous et toutes d'être à l'écoute où que vous soyez. Et puis on se retrouve dans un instant.
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9: Cybèle, il y avait cette histoire d'un Mohamed Bekali qui avait insulté une policière. Ça s'avère que finalement, ce n'est pas le moindre de ses crimes.
2: Non, parce que c'est Maxime Delan qui nous apprend ça aujourd'hui, notre collègue au Journal de Montréal, agence QMI. Et il titre son article comme ceci. En fait, il commence comme ça. À force de jouer avec le feu, Mohamed Bekali a fini par se brûler. Donc, le jeune homme qui a récemment été dans les manchettes pour avoir insulté vertement une policière de Montréal. Mais là, on apprend qu'il a été arrêté et accusé au criminel pour diffamation. Donc, Mohamed Bekali, il a 24 ans. Donc, je vous rappelle qu'il avait provoqué l'indignation. C'était en mars dernier. C'était une vidéo qu'on avait vue sur son compte TikTok. D'ailleurs, on avait fait une entrevue ici qui avait passé sur les ondes du 99.5 Cube Radio avec Rémi Villemur, où on l'avait entendu essayer de se justifier dans ses propos qui, je vous rappelle, étaient misogynes, extrêmement graves à l'égard d'une policière. Bon, j'imagine que j'ai pas trop besoin de vous citer ce qu'il avait dit. Mais il y avait beaucoup de « sa mère la pute » dans ses insultes, pour vous donner une toute petite idée de ce qu'il avait dit. Bref, il a continué de faire des insultes comme ça dans les semaines qui ont suivi la publication de la vidéo. Et là, il a dit qu'il se plaignait d'être victime de profilage racial. Et il a mis en ligne d'autres vidéos, d'autres photos, où on l'aperçoit en train d'insulter d'autres policiers du SPVM, de la police de Longueuil, de la Sûreté du Québec. Il a même publié des images créées à l'aide de l'intelligence artificielle, créées de toutes pièces, évidemment. Où on pouvait le voir, entre autres, il y en avait une qui avait circulé, c'est des chiens avec des visages de personnalités connues dessus. Bref, tout ça pour dire que ce serait ces publications-là qui sont insultantes à l'égard de certaines personnes et des policiers qui auraient mené à son arrestation. Ça s'est passé le 2 juillet dernier. Donc, il a comparu sous trois chefs d'accusation pour avoir publié un libelle diffamatoire à l'égard d'une policière, celle en question de mars, et de deux autres policiers du SPVM.
9: La justice décidera ce qu'elle fait de ce monsieur, quand même drôle de rustre, n'est-ce pas? Là, la fumée des forêts, ça a fait grand cas aux États-Unis. Hein?
2: Certainement.
9: On voulait réannexer le Canada, je sais pas, pour venir passer du râteau, peut-être. Mais là, c'est à notre tour, au Québec, de vivre avec ça.
2: On était même inquiets pour la Coupe du Monde. Vous vous rappelez, dimanche, on se demandait comment les joueurs allaient y arriver. Mais en fait, présentement, sachez qu'au Canada, on parle de 900 feux actifs à travers le pays. Donc, c'est 936 incendies en tout qui sont actifs présentement. Ça, c'est selon le bilan de Ressources naturelles Canada. Et là, lundi, aujourd'hui, là, 14 nouveaux feux ont été déclarés. Et là-dessus, 8 d'origine humaine. Alors, eux, ce qu'ils disent, c'est attention, on ne répétera jamais assez de faire attention aux mégots de cigarettes, entre autres, à allumer des feux extérieurs, par exemple. Au Québec, c'est 144 feux actifs ici. Il n'y en a pas qui sont hors de contrôle, au moins, heureusement. Mais là, on a eu besoin d'aide, en fait, pour maîtriser les feux. On parle de 1000 personnes qui sont mobilisées présentement au Québec et qui sont venues en renfort de d'autres provinces pour nous aider. 43 sapeurs forestiers français qui sont venus nous aider. 20 pompiers américains aussi qui sont arrivés du Maine, du New Hampshire, du Connecticut pour essayer de nous prêter main forte.
9: J'aimerais juste signaler que quand tu as dit ça, Maxime Trouleau a mis les mains dans les airs avec des signes de diable.
2: Contact les compagnons français.
9: Avec nous, mesdames et messieurs.
2: Mais tout à fait. Puis on sait, les Québécois aussi sont déjà allés aux États-Unis pour aider. Bref, pourquoi on dit que le Québec pourrait être envahi, entre autres, parce que là, les incendies au nord du Québec, les grands vents qui s'en viennent aussi, mais ça pourrait faire en sorte qu'il y a beaucoup de panaches de fumée qui vont s'en venir vers nous. Et surtout, on parle de jeudi. Alors, prévoyez vos déplacements peut-être en conséquence si vous comptez être dehors. Mais là, vous allez peut-être apercevoir de la fumée, la sentir, la goûter même. Alors, tout ça serait probablement jeudi.
9: Merci, Cybèle. Marianne, bon, il y a la Coupe du Monde qui s'est terminée hier dimanche, et puis on a le Québec a été à l'honneur quand même un petit peu malgré le fait que le Canada soit pas rendu si loin dans le combat, dans le concours.
10: Mais le Québec s'est quand même tiré une place en finale pendant le spectacle de la mi-temps avec une artiste
9: Québécoise.
10: Au côté
9: de Lionel Messi, c'est ça?
10: Oui, voilà, exact, tout compris. Non, c'est Enola Bédard, artiste québécoise dont je vous parle. Pour les fans de Révolution, là, vous allez peut-être la replacer parce qu'elle a concouru aux deux premières saisons de l'émission en 2018, en 2019. Il y a le magazine Forbes qui l'a reconnu parmi les personnalités de moins de 30 ans les plus influentes. Peut-être que vous la connaissez par ses nombreuses vidéos sur ses différentes plateformes, TikTok, Instagram, YouTube. Puis en fait, ce qui l'a rendu populaire, Enola Bédard, c'est ses vidéos de danse où elle danse en plein milieu d'un endroit public, en plein milieu de la rue, le Hollywood Boulevard, par exemple, Times Square, etc. Elle a 26 millions d'abonnés sur ses réseaux sociaux et elle a collaboré dans le passé avec plusieurs artistes, Sean Paul à Coachella cette année, Jennifer Lopez, Jason Derulo, etc. Et c'est en publiant une vidéo d'elle et ses amis qui dansent sur la chanson thème de la FIFA, Die Die, qui a été filmée dans le port de Santa Monica, que Shakira et son équipe ont vu Enola Bédard et ses amis. Et c'est comme ça que les filles ont été sélectionnées pour le spectacle. Donc, elles ont toutes dansé aux côtés de Shakira. Et encore aujourd'hui, même 24 heures environ plus tard, un peu moins de 24 heures plus tard, c'est sûr que ce qu'elle souligne le plus, c'est la chance d'avoir pu vivre une expérience aussi incroyable, surtout que c'est le premier spectacle de la mi-temps de l'histoire de
9: ouais,
10: la Coupe du Monde.
9: Il faudra voir si on répète effectivement l'expérience. Ça avait une petite inspiration NFL quand même,
10: oui.
9: On va se le dire.
10: Oui, oui, tout à c'est fait. Sûr. Mais vous, en fait, est-ce que vous avez écouté le spectacle?
9: Malheureusement, pas eu ce temps-là.
2: Non, j'ai écouté la partie par intermittence, mais pas le spectacle.
10: Ben, peut-être que vous avez vu des critiques passer. Ça a pas fait de l'unanimité. Honnêtement, le spectacle de la mi-temps, personnellement, j'ai trouvé ça correct. C'est sûr que ça a rien d'impressionnant si on compare au spectacle de la NFL, là, c'est bien normal. Mais Justin Bieber qui arrive puis qui chante une chanson acoustique en plein milieu alors que tout le monde veut
9: dans...
10: Oui, voilà. Je dirais que c'est lui qui a été la cible de plusieurs commentaires.
9: Ça manquait de feu d'artifice quand même un peu.
10: Ouais, tout à fait. Il y a le New York Times qui a dit beaucoup d'étoiles, aucun but. Le Time Magazine qui dit d'un point de vue artistique, le spectacle à mi-temps en a montré tellement que ça voulait rien dire. Bref, donc ça on a quand même beaucoup taper sur le clou là, du spectacle de la mi-temps, et malgré qu'il y avait quand même plusieurs artistes de renom qui étaient là, je veux dire Madonna, Justin Bieber, Shakira, le groupe BTS, il y a 2 milliards de téléspectateurs qui ont regardé ça.
9: Je pense qu'ils ont des croûtes à manger, effectivement. Peut-être que dans 4 ans, lors de la prochaine Coupe du Monde, on aura droit à quelque chose d'un petit peu plus structuré, puis encore une fois, à voir si on désire garder cette habitude-là au niveau du football.
10: C'est à suivre.
9: Il faut dire que la FIFA a fait 15 milliards de dollars avec cette édition de la Coupe du Monde. Ils n'ont pas lésiné sur les moyens, mais il y a peut-être un petit travail de scénographie à faire là, sur le spectacle de la mi-temps. Merci, mesdames. Je vous garde avec moi tout au long de l'émission.
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9: C'est le moment de notre rencontre politique, comme c'est de mise tous les jours. On accueille un représentant d'un des principaux partis. Je suis avec André Fortin, qui est chef de l'opposition officielle à l'Assemblée nationale et député de Pontiac pour le Parti libéral du Québec. Je suis moi-même un ancien de l'Outaouais, donc je vous salue, André Fortin, de représentant de l'Outaouais à représentant de l'Outaouais. Bon, parlons du Parti libéral du Québec. Merci d'être avec nous déjà. Vous avez fait, vous avez un désir, puis évidemment en bon représentant du Pontiac, de rapprocher le PLQ des régions. Hein. C'est ce qu'on a entendu ces derniers jours. Beaucoup de gens perçoivent le Parti libéral du Québec comme étant un parti des villes. Qu'est-ce qui vous fait croire, en fait, que les électeurs là, pourraient avoir envie vous redonner confiance là, aux quatre coins de la province?
13: Ben, d'abord parce qu'on va proposer. Quand on se promène, comme tous les partis politiques le font là, depuis plusieurs mois, quand on se promène aux quatre coins du Québec, ce qu'on entend, c'est que les différentes régions considèrent que le rapport avec Québec, le rapport entre Québec et les régions, il doit être changé. Que le fameux mur à mur là, qui est imposé à partir de Québec, ça fonctionne pas pour à peu près tout le monde dans à peu près toutes les régions. Alors, quand on voit ces jours-ci là, que même le gouvernement de la CAQ commence à comprendre ce message-là dans les derniers mois avant la campagne électorale, puis ils nous disent « Ah ben, maintenant on va faire autrement que du mur à mur ». Disons que je pense que les Québécois sont à même de reconnaître là, que c'est dans l'ADN de ce gouvernement-là de faire du mur à mur. Mmh. Nous, on peut proposer des choses différemment, que ce soit en santé, que ce soit en agriculture, en foresterie. Les exemples sont nombreux de façons qu'on peut faire pour accommoder différentes régions parce que leurs besoins sont tous différents.
9: Vous reprenez cette expression là, qui est celle, je crois, de Christine Fréchette, le mur à mur. Donnez-nous des exemples parce qu'en fait, je vous avouerai que moi, bon, j'entends ça, j'ai une vague idée de ce que ça veut dire, mais est-ce qu'il y a des erreurs ou des dossiers spécifiques où on a été insensible, selon vous, là, au plaidoyer ou aux besoins des régions québécoises au cours des dernières années?
13: En fait, la liste, elle est longue. Je vais vous en donner quelques exemples. Puis c'est vrai, quand on entend Christine Fréchette aujourd'hui dire « le mur à mur, ça fonctionne pas », c'est très général. Alors, faut vraiment s'attarder à comment on peut changer ça. Je vous donne l'exemple du régime minier. Le gouvernement de la CAQ a changé le régime minier au cours des dernières années. Là, ça, c'est les règles à travers lesquelles les compagnies minières peuvent opérer au Québec. Le problème avec ça, c'est qu'on a des régions où il y a une acceptabilité sociale du minier. Je pense entre autres à l'Abitibi, qui a une économie qui est entre autres basée là-dessus. Ouais. Puis il y a des régions où il y a beaucoup de villégiature, des régions où il y a des gens dans certaines communautés qui sont moins certains, qui veulent peut-être des règles un peu plus strictes. Là, le gouvernement de la CAQ a changé le régime minier, puis il a mis les mêmes règles pour la Mauricie que pour l'Abitibi. Puis ça, ce que ça a fait, c'est que comme juridiction au Québec, bien, on est passé d'une juridiction qui était très intéressante pour des compagnies minières à une juridiction qui est moins intéressante. Et ça, même si les élus de l'Abitibi nous l'avaient dit un après l'autre, vous allez diminuer les investissements, ça va faire mal à notre économie, bien, c'est exactement ça qui est en train de se passer. Je vous en donne un deuxième exemple. Vous avez parlé de l'Outaouais d'entrée de jeu, alors vous le savez, Les soins de santé, c'est difficile en Outaouais. C'est difficile d'avoir accès à des soins de santé, puis ça fait longtemps.
9: L'hôpital de Gatineau, voulez-vous qu'on en parle?
13: Bien, l'hôpital de Gatineau, là, il y a une proposition sur la table depuis plusieurs années d'avoir un nouvel hôpital. Mm-hmm. Mais cet hôpital-là, si on l'ouvre demain matin, il va être à moitié vide parce qu'il n'y a pas de personnel. Et ça, c'est parce que l'Ontario, qui est juste à côté, vient nous shipper notre personnel avec des conditions de travail qui sont pas mal plus intéressantes, des conditions salariales qui sont plus intéressantes que ce qu'on offre au Québec. Pourquoi est-ce que l'Outaouais, qui sait que c'est ça la solution et qui la demande depuis des années, on pourrait pas avoir des conditions de travail qui sont similaires à celles de l'Ontario, qui sont différentes du reste du Québec, pour qu'on puisse retenir notre main-d'œuvre? C'est ce genre de proposition-là à laquelle Québec fait la sourde oreille depuis longtemps, mais qui peut faire une vraie différence dans les régions.
9: Cybèle Olivier est avec nous.
2: Est-ce qu'on doit comprendre de ça que vous voudriez que l'Outaouais ait un traitement de faveur par rapport au reste du Québec?
13: En fait, ce qu'on veut, c'est que les patients de l'Outaouais soient au même niveau que les autres patients du Québec. Aujourd'hui, là, les gens de l'Outaouais, ils ont plus de difficultés à avoir des soins de santé parce que on a le plus petit nombre d'infirmières au Québec. Et à chaque année, on en a de moins en moins, encore que les autres régions en ont de plus en plus. Pourquoi? Pas parce qu'on en, un peu parce qu'on en forme moins, mais parce qu'on les retient pas. Il y a énormément de professionnels de la santé dans notre région qui habitent ici, mais qui travaillent en Ontario. Donc, ils servent des patients ontariens. Alors, nous, ce qu'on veut, c'est que le patient ait le même niveau de service, mais pour ça, il faut traiter notre personnel de façon différente. Ça, c'est la solution que la région connaît, c'est la solution que la région propose, mais que Québec ignore. Alors, est-ce qu'on peut arrêter de faire du mur à mur, dire toutes les infirmières vont être traitées de la même façon au Québec, et dire tous les patients vont être traités de la même façon parce qu'on va avoir des approches différentes de région en région?
9: Est-ce qu'il n'y a pas un danger qu'en, disons, en donnant des meilleures conditions aux gens de l'Outaouais, ben là, ce soit les gens de, je sais pas, de Rigaud qui s'en aillent là, puis de, est-ce qu'on fait pas juste déplacer la ligne de démarcation un petit peu plus loin à l'intérieur du territoire? Finalement, j'essaie de comprendre en pratique comment ça prendrait la forme, une idée comme celle-là.
13: Ben nous, ce qu'on a mis de l'avant, entre autres, c'est d'avoir une loi spécifique là, pour dire en Outaouais, il faut que ce soit différent parce que la disponibilité des soins est juste pour rendez-vous en ce moment. Est-ce qu'il y a d'autres régions peut-être qui peuvent avoir des besoins similaires? Mais c'est ça, arrêter le mur à mur. C'est pas juste une formule vide comme ce que la CAQ nous propose en disant on n'en fait plus. C'est d'ailleurs avec des propositions tangibles selon ce que les régions nous demandent pour répondre aux besoins des citoyens dans chaque région.
9: En ce qui concerne, bon, on reste sur la question des régions. Beaucoup des régions ont des demandes ou des attentes. Puis vous parlez de l'hôpital de Gatineau. Bon, je pense qu'on en parlait quand j'étais jeune, là, quand j'habitais là déjà. plusieurs autres de ces projets-là, le pont sur le Saguenay, ça doit faire 25 ans qu'on parle de ça, le train jusqu'à Gaspé, le troisième lien, tiens, pourquoi pas ressortir un lapin du chapeau. D'ailleurs, le candidat Farnell Morissette, qui est candidat au PLQ, a dit qu'il n'était pas fermé à cette idée d'un troisième lien. Est-ce qu'il y a des mesures ou des investissements spécifiques auxquels le PLQ peut aujourd'hui s'engager là, envers justement ces régions-là? C'est quand même des gros dollars. Est-ce qu'il y en a certains que vous souhaitez ou pensez mettre de l'avant dans le cadre de la prochaine campagne?
13: Bien, quand on dit qu'il faut arrêter le mur à mur, là, et quand on dit qu'il faut faire les choses différemment, puis écouter, ça veut dire arriver avec des propositions qu'on n'invente pas, mais qui viennent des régions. Je vous donne un exemple, puis nous, on en a parlé beaucoup au cours des dernières années parce qu'on y croit, et c'est quelque chose qu'on va vouloir mettre de l'avant absolument. C'est l'idée qui est poussée par l'Union des producteurs agricoles de dire les agriculteurs qui sont en région éloignée, ceux qui sont, par exemple, pas le long de la 20 puis de la 40, là, mais qui sont sur la côte nord, qui sont en Abitibi, qui sont dans le nord du lac Saint-Jean, bien, ces agriculteurs-là, ça leur coûte plus cher pour le transport de leurs animaux. Ça leur coûte plus cher pour avoir de l'essence. Ça leur coûte plus cher pour avoir accès au marché. Alors, est-ce qu'on peut avoir un programme pour encourager l'agriculture dans des régions éloignées? Alors, oui, on va avoir des solutions comme celle-là qui font en sorte que peut-être que d'un agriculteur à l'autre, il va y avoir des disparités, des changements, des différenciations dans les programmes, mais quand ça nous vient des agriculteurs eux-mêmes, si eux sont capables de se rencontrer, quelqu'un de Drummondville comme quelqu'un du nord du lac Saint-Jean, puis dire c'est le genre de choses dont on a besoin pour favoriser l'agriculture partout au Québec, mais il faut être à l'écoute de ces choses.
9: Mais je vous répète la question, puis bon, prenons la Côte-Nord, là vous parlez quasiment de leur donner des subventions, pourquoi on fait pas un pont à la place? Pourquoi au lieu de continuer à arroser ces gens-là de nouveaux dollars aux frais de tous les contribuables, pourquoi est-ce qu'on construit pas l'infrastructure qu'il faut, puis que ce soit encore une fois le Saguenay, le train en Gaspésie, le troisième lien pour les gens de Chaudière-Appalaches, pourquoi on fait pas ces projets d'infrastructure-là au lieu de continuer à les alimenter de deniers publics? J'aimerais un peu que
13: Mais ça, c'est deux choses différentes. Je vous dirais qu'il y a des infrastructures publiques là, auxquelles il faut s'attarder. Puis vous connaissez comme moi l'état des finances publiques du Québec. Alors, est-ce que je suis en train de vous dire que ça va être oui à tout le monde pour tous les projets? C'est sûr qu'il va y avoir un ordonnancement là, de ces projets-là. Puis on va les prendre un à la fois. Mais ça demeure qu'il y a des besoins qui sont différents dans certaines régions, puis c'est ça là, qu'il faut faire différemment au Québec. Là, de traiter tout le monde de la même façon, ça ne fonctionne pas, ça ne répond pas aux besoins des régions, que ce soit dans le minier, que ce soit en santé, que ce soit en agriculture, que ce soit en immigration. Il faut arrêter de faire les choses de la même façon.
9: André Fortin, en concluant, je vous pose une question. En octobre de l'année dernière, là, il y a près d'un an, le chef du PQ, Paul Saint-Pierre Plamondon, s'est engagé à couper substantiellement, là, il n'a pas dit de chiffre, mais substantiellement les subventions auprès des entreprises avec l'idée que, en contrepartie, on allégerait la fiscalité. Quand on parle de développement des régions, moi, parfois, là, puis pour avoir été 8 ans là, sous la CAQ, j'entends beaucoup, on va faire des chèques aux régions, on va donner des subventions aux régions. On va essentiellement dépenser davantage d'argent public. Est-ce que le PQ peut s'engager, comme le fait le PQ, à limiter la voilure de l'État puis à simplifier la fiscalité, ou est-ce que ça consiste encore une fois à donner des cadeaux à chacune des régions individuellement?
13: Ben, moi, je vous dirais que la différence avec l'approche caquiste là, actuelle, c'est qu'on dirait qu'ils aiment beaucoup donner des grosses subventions à des grosses entreprises pour couper des gros rubans puis faire des grosses conférences de presse. Nous, ce qu'on veut, c'est offrir de la prévisibilité, entre autres à nos PME puis à nos petites entreprises. Et ça veut dire arrêter de changer les règles constamment. Ça veut dire leur donner un cadre, que ce soit un cadre réglementaire qui est stable pour qu'ils sachent exactement ce qui s'en vient. C'est ça que les entrepreneurs nous demandent. Ils nous disent, au lieu de donner des subventions énormes à gauche, à droite, donnez-nous un cadre qu'on peut comprendre, qu'on peut respecter, qui changera pas avec le temps, puis qui nous donne une prévisibilité pour nos entreprises. C'est un peu ça qui est notre approche au Parti libéral. C'est très différent du PQ, c'est très différent de la CAQ, mais je pense que c'est ce qu'on, en tout du moins, c'est ce qu'on entend de la part des entrepreneurs qui est nécessaire pour leur permettre d'avancer.
9: Donc, plus de prévisibilité, plus d'accessibilité auprès des particularités pardon, de chacune des régions du Québec. André Fortin, merci beaucoup d'avoir été avec nous. Je rappelle que vous êtes chef d'opposition officielle à l'Assemblée nationale et député de Pontiac pour le Parti libéral du Québec. Bonne journée.
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8: Rémi Villemur, est-ce que tu es un adepte du camping?
9: Ben, le camping, ça, c'est bien quand tu vas, tu sais, avec un comptoir en arrivant, ils te donnent une carte, tu montes à ta chambre. Là, ça, c'est l'hôtel. C'est
8: okay,
9: l'hôtel.
8: Non, camping, moi, mon camping. Tu sais, dormir à terre, là, ou peut-être dans ton fifth wheel. Je te vois bien avec un F-250, là, rider sur la 20.
9: F-250 sur la 20,
8: vers,
9: ça,
8: vers
9: c'est.
8: Vers Drummondville, vers Sainte-Madeleine.
9: ça se peut. Mais le camping, là, non, je suis pas trop fan.
8: Il y a camping et camping, là. Moi, je te parle camping de luxe, là.
10: Glamping.
8: Glamping. Merci, Sybelle. Olivier, ben oui, ceci dit, une fois qu'on est en tant que camping, puis je suis sûr qu'il y a plein de gens qui nous écoutent qui sont dans leurs vacances de la construction et d'autres, qui sont dans des sites de camping avec des autobus, des roulottes ou des tentes, là, carrément. C'est de plus en plus normé, ces espaces-là. Hein. C'est, ne campe pas qui veut.
9: Ne campe pas qui veut. Ben, la semaine passée, on apprenait qu'il y avait une règle sur les climatiseurs. Donc, entre 20h et 10h le matin, là, c'est impossible d'activer votre climatiseur. J'imagine qu'il y a eu des abus. J'imagine. Je peux pas croire que le climatiseur que moi j'ai chez nous a suffisamment dérangé quelqu'un pour qu'on passe à l'action. Je pense qu'il y a quelqu'un qui est arrivé à un moment donné avec un gros climatiseur. Hein? Tu sais, comme Elvis Gratton puis son gros garage.
8: Au diesel.
9: C'est ça, quand ça a passé, je me suis dit, bon, c'est pas la fin du monde, je confirme. C'est bel et bien 10 à 20 heures. Mais là, c'est la musique. Donc, ça vient de passer, la musique. Et là, ça, c'est quelque chose de... Je trouve ça assez particulier.
8: Pas de
9: là.
8: Musique sur
9: le Pas de musique. Camping. Alors, la règle, c'est la suivante. Si vous avez un petit espace de camping, là, vous avez votre spot, là, tu sais, avec l'arbre, avec le numéro sur l'arbre. Là, si vous faites, faites jouer de la musique, ça peut pas... Si ça se rend à l'autre emplacement... C'est interdit.
8: Le monde, ils ont comme 200 pieds carrés. Là,
9: ouais, mais attends une minute.
8: C'est
9: minute.
8: Gros comme la tente. Hein.
9: Oui, oui, mais ouais. Oui, ça, c'est quand? Oui, effectivement.
10: Ouais. Bon, après, je veux bien, mais c'est côté, c'est un peu plus proche.
9: Mais là, il y a un autre règlement qui dit que c'est pas juste le fait que la musique se soit rendue de l'autre côté. Non, non, c'est si tu as un radio puis tu fais jouer de la musique et que personne l'entend et que quelqu'un passe, c'est non. Si tu fais jouer de la musique sur ton téléphone connecté à une machine Bluetooth, c'est non. Si tu joues de la musique avec un instrument, c'est bel et bien écrit instrument. C'est non.
8: Fait que tu peux pas jouer de la petite guitare au bord du feu.
9: Ça dit instrument.
10: C'est quoi que tu peux faire?
9: Ah ben, tu peux plus rien faire. Selon la règle. Alors, moi, je sais pas, regarde, tu m'as demandé si j'étais un campeur. Je pourrais pas venir te dire que ce règlement-là est ridicule, puisque je n'ai jamais vraiment campé. Donc, je peux m'imaginer que des gens ont campé beaucoup, ont été dérangés beaucoup, se sont mobilisés beaucoup, puis le règlement a passé beaucoup. OK, ouais. Je peux comprendre ça. Mais mon problème, c'est que est-ce qu'il y a 50 ans, il y a 20 ans, il y a 10 ans, ça se serait passé de la même façon? Je sais pas, moi. J'ai l'impression qu'on se serait, je sais pas, parlé, mettons. Mm-hmm. Tu serais allé voir le gars à côté, t'aurais dit, écoute, là, c'est parce que regarde, j'ai des enfants, il est minuit et demi, puis là, tu fais un party, s'il vous plaît, peux-tu baisser le son? J'ai l'impression qu'aujourd'hui, ça se passe pas comme ça. C'est-à-dire que les gens endurent et le matin se plaignent à la réception, et là, ensuite, on passe un règlement, et ça fait en sorte que la médiation... La conversation, le gros bon sens, finalement, ne peut pas l'emporter. Hmm. Le règlement est là. pour quelques taouins avec des grosses génératrices puis des gros speakers à 4 heures le matin, OK?

0: ben ça a dérangé des gens. Ça me dérange. Moi, c'est pas le règlement qui me dérange, c'est comment on y est arrivé.
1: Ouais.
0: Parce qu'il en dit long sur ce qu'on est devenu.
1: Et là, donc, qu'est-ce que tu proposes?
0: Ben, moi, écoute, moi, je propose que le règlement soit aboli et qu'on laisse les gens se parler. Et si, effectivement, à un moment donné, dans un camping en particulier, il y a une chicane entre deux campeurs, parce que le campeur qui fait du bruit a refusé de mettre de l'eau dans son vin, eh ben là, on en reparlera. Là. Peut-être que ce camping-là méritera un règlement. Ce camping-là, mais ça, c'est un règlement de la CEPAC. Là. Ça, c'est ce qui gère tous les parcs nationaux au Québec puis tous les espaces de camping. C'est un règlement qu'on passe de bord en bord parce que probablement que dans quelques emplacements, il y a eu un problème. Tu sais, ça, c'est une question politique, ça. C'est une question de centralisation. C'est une question de faire confiance, oui ou non, au micromanagement, à la possibilité aux individus de s'administrer eux-mêmes. Derrière ça, il y a une question politique.
1: Ouais.
2: Mais aussi, peut-être on oublie la possibilité que la discussion mène à absolument rien et que tes vacances de camping soient gâchées, parce que des fois, il y a des gens qui sont là pour faire le party, ils veulent avoir du plaisir, puis que quelqu'un vienne les voir en disant « moi, j'ai des enfants », il va dire « oui, mais moi, j'en ai pas, puis je suis ici pour avoir du plaisir, j'ai aussi payé aussi cher que toi, donc t'es qui, toi, pour me dire ça? » Donc là, il arrive avec un règlement. Ce qui est plate, mais à un moment donné, c'est vrai que des fois, les gens s'en foutent complètement de se faire dire quoi faire aussi, il faut pas oublier ça.
0: Ouais, mais là, il faut pas oublier non plus autre chose, si je peux me permettre. Là. Quand t'es en camping, t'es pas chez vous, là.
1: Non.
0: Je m'excuse, mais t'as loué un emplacement, t'as loué du bois, là. C'est pas ton bois. Hein? C'est pas ton bois. T'es pas propriétaire. Toi, tu connais ça, ces affaires-là. T'es pas propriétaire. Fait que, tu sais, à un moment donné, t'es pas chez vous non plus. Si tu veux un confort parfait, total, ben, exige-le quand t'es chez toi. Là, t'es un peu plus dans tes droits.
2: Ben, regarde, on a reçu un commentaire, quelqu'un qui dit que ça a toujours été un problème comme ça dans les terrains de camping, le bruit. On va en camping pour se reposer, relaxer, profiter de la nature. Est-ce qu'on peut simplement entendre les oiseaux? Ben, alors, ça veut dire que les gens recherchent des expériences de camping différentes?
1: C'est drôle parce que j'avais cette intuition-là en réaction à tes propos, Rémi. Je pense que ce à quoi on est confronté, c'est que les gens ne vont pas en camping pour les mêmes raisons. Et donc, je me demande si peut-être qu'il serait pas, il y aurait peut-être pas lieu d'avoir des campings de différentes vocations, finalement. Parce que c'est vrai, moi, je suis plutôt de cette... De
2: camping
1: cette...
2: party, camping
1: ouais,
2: oiseau.
1: Ouais, moi, c'est vrai que quand je vais en camping, j'aime ça, tu sais, écouter les oiseaux, puis les criquets. Puis c'est sûr que si t'as un zouf qui écoute du gros hip-hop, là, même, c'est pas une affaire d'enfant où je veux dormir, c'est comme, tu sais, tu me pollues la vie avec ton Shakira, là, tu comprends? Genre, je suis dans au fin fond du bois, j'ai peu de temps pour être là. Je suis pas nécessairement autant... comment dire? Je suis pas en faveur de réglementer ça comme tu le dis, je pense qu'il y a manière de se parler, mais il y a aussi, et c'est ce que je dis un peu en introduction de l'émission aujourd'hui, une forme de perte de civisme, puis comme le disait Cybèle, des fois tu vas aller dire à la personne « Hey, tu sais, on est dans la nature, etc. » peut-être que puis tu vas faire face à une fin de non-recevoir, fait que tu vas te faire envoyer promener.
0: Oui,
1: que,
0: mais
1: je sais pas,
0: mais
1: dans ce cas, ça peut dégénérer, puis là, la CEPAC a-tu envie, non, mais tu sais, la CEPAC a-tu envie d'envoyer des polices, là, au fin fond du rang, à 3 km de la guérite d'accueil. Je sais pas, peut-être.
0: Mais j'imagine qu'ils vont devoir le faire quand même.
1: Ouais.
0: Parce que regarde, ça va changer un peu les choses. Il y a des gens qui vont arriver avec leur gros système de son, qui vont se faire dire à l'entrée, vous savez que, je sais pas si vous avez un système de son, on voit, c'est peut-être dans vos sacs, mais on peut pas l'utiliser. Là, il y a les gens qui veulent vraiment l'utiliser, vont l'utiliser. Donc, je sais pas jusqu'à quel point ça va changer grand chose. Il va toujours avoir besoin de cette discussion-là entre le campeur dérangé puis le campeur dérangeant. Moi, le problème, c'est le règlement à la grandeur. Puis moi aussi, hein, je suis pareil, là, si je suis en camping, j'ai pas envie d'entendre la musique des autres, mais j'espère qu'on est encore capable d'aller se parler, de prendre notre courage à deux mains puis d'aller se parler. Puis en passant, je porte pas un jugement sur ceux qui ne veulent pas y aller. Je porte aussi le jugement sur ceux qui pourraient mal recevoir la visite du campeur dérangé. Hein? Je veux dire, on devrait être capable de se dire « Ah, ben tu sais-tu quoi, j'y ai pas pensé. Moi, j'ai pris un petit coup, là. OK, écoute, hey, j'ai pas vu l'heure passer. OK, hey, je comprends. » Et ça, c'est tellement plus beau qu'un règlement qui, de toute façon, va falloir bien l'appliquer.
2: Oui.
0: Il va falloir l'appliquer. C'est le même scénario. Il y a des gens qui vont devoir inspecter les lieux. Là.
1: Ouais,
2: excuse, j'allais dire, il y a déjà un couvre-feu, de toute façon, dans tous les campings, normalement. Ah. T'es censé arrêter de faire du bruit dérangeant à partir de 23 heures. Donc, ton idée est la meilleure de juste continuer à se parler.
0: Mais tu sais, la guitare, là, qui gratte, là. Puis tu sais, toi, t'as envie de te coucher, mais ça joue quand même, puis t'entends du monde un petit peu beugler. T'es dans le bois, là. Puis c'est pas ton bois. Puis moi, quand je pense à camping, puis que je ferme les yeux, je pense précisément à quelqu'un avec une guitare sur le bord d'un feu avec des guimauves, là. Fait que si t'es pas allé faire ça, je sais pas, là, jusqu'à quel point t'es à la bonne place.
1: C'est une bonne question. Puis inversement, on peut se demander si justement ça en dit pas beaucoup sur notre rapport à la nature, tu sais, finalement. Puis j'ai pas un avis très arrêté là-dessus, mais tu sais, c'est déjà qu'on est de plus en plus urbain, on est de plus en plus sujet au bruit des autres. Puis tu sais, faut un peu accepter ça. Là. J'ai beau habiter à Saint-Lambert, j'accepte qu'il y a du bruit dans la ville, puis qu'on vit dans un monde de bruit. Mais y a-t-il encore un droit au silence? Tu sais, y a-t-il un endroit où je peux-tu aller plus loin encore, mais tu sais, y a-tu comme une place, y a-tu un prix que je peux payer, y a-tu une action que je peux prendre pour avoir la crise de paix?
0: T'sais? Ça s'appelle l'exil, hein?
1: Ouais, ben, ouais, mais l'exil, je sais pas où, là. Tu veux-tu m'exiler dans un pays spécifique?
0: Non, mais tu peux t'en aller très, très, très, très loin. Je comprends ce que tu veux dire. Je comprends ce que tu veux dire. Mais je pense que ça concerne surtout la question de l'air climatisé.
1: Ouais.
0: Tu t'en vas dans le bois pour être aussi bien que chez vous. Je peux comprendre, il fait chaud.
1: T'amènes
0: là.
1: Ta télé, puis ton subwoofer, puis ton téléphone connecté avec ta t'sais, puis t'écoutes Netflix, je sais comme, je sais pas, reste dans ton appart. pourquoi tu fais tout ce millage? Bref, Rémi Villemur, toujours un plaisir de t'avoir avec nous, et puis bonne fin de journée à toi.
0: Bon show, bye.
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1: Actualité. Sybelle Olivier, un homme reconnu coupable d'agression sexuelle aura un traitement différent.
2: Oui, en fait, ça se passe en Colombie-Britannique. Il ne sera pas inscrit, cet homme coupable d'agression sexuelle, ne sera pas inscrit au registre national des délinquants sexuels. Alors, c'est une décision qui relance le débat sur l'équilibre, en fait, entre les droits des accusés et la protection du public. Donc, la personne en question, elle s'appelle Karandeep Singh. C'est un résident temporaire qui a été reconnu coupable, donc, le mois dernier en Colombie-Britannique d'agression sexuelle. Mais là, après avoir appris que l'homme risquait l'expulsion du Canada, le juge en question, qui s'appelle Kevin Liu, a choisi de pas l'inscrire au registre. Une possibilité qui n'existait pas, en fait, auparavant. Parce que jusqu'en 2022, c'était une inscription automatique qui se faisait pour toute personne reconnue coupable d'agression sexuelle. Mais là, en 2022, la Cour suprême du Canada a jugé que c'était une obligation qui était devenue inconstitutionnelle. Parce que ça imposait des contraintes trop importantes à certains délinquants. Et que, soi-disant, ça violait leur liberté, leur droit à la liberté garantie par la Charte.
1: Bizarre.
2: Alors là, maintenant, quand t'es sur le registre, par exemple, qu'est-ce que ça fait? Ben, les personnes inscrites doivent fournir leur adresse personnelle et professionnelle à la police, signaler certains déplacements, ils peuvent être soumis aussi à des contrôles aléatoires, et là, si tu ne respectes pas ces règles-là, ben, tu peux aller 2 ans en prison. Mais là, la Cour suprême a redonné au juge la possibilité de délibérer au cas par cas. Enfin là, il y a des observateurs qui disent dans cet article du National Post que là, les tribunaux font parfois preuve de clémence, mais selon le juge. Donc là, encore une fois, ça ramène à la question de la protection du public, parce qu'avant 2011, c'était laissé, c'est ça, la discrétion des juges. Puis c'est finalement Stephen Harper, sous son gouvernement, qui avait dit non, à partir de maintenant, en 2011, tout le monde s'en va sur le registre parce qu'on veut pas compromettre la sécurité du public. Alors là, le débat demeure à ce moment-ci. Qu'est-ce qu'on privilégie? Est-ce que c'est l'évaluation individuelle du cas par cas ou on maintient les règles pour tout le monde? Si t'es un agresseur sexuel, ben t'es sur le registre et c'est tout.
1: Et évidemment, toute une question de divergence entre les différentes provinces canadiennes à ce titre-là. On vient d'adopter la loi Gabi Renault ici au Québec, justement pour mieux encadrer puis mieux protéger les victimes, souvent des femmes de ces prédateurs. Là, on dit finalement, selon le bon vouloir du juge, monsieur pourra circuler comme si de rien n'était. Je pense qu'on se retrouve dans une situation un peu avec deux poids, deux mesures, ou en fait deux réalités complètement différentes selon la province où on se trouve. Puis comme les gens au Canada peuvent facilement circuler d'une province à l'autre, ben forcément, il n'y a rien qui l'empêche de venir s'installer dans votre quartier. Hein. Puis demain, ce sera votre soeur, votre mère,
2: mais bien d'être
1: fille,
2: reconnu et de pouvoir, pour que le public puisse chercher son
1: encore
2: nom.
1: Encore une fois, justement, moi, je veux pas que... En tout cas, c'est ça que c'est... Pour moi, le cœur du problème, c'est qu'on, dans le fond, on évacue la protection de futures victimes quand quelqu'un est reconnu coupable comme ça. Je me tourne vers toi, Marianne. La petite vie a été intronisée au temple de la renommée Juste pour rire.
4: Elle sera intronisée.
1: Elle sera.
4: C'est ce soir dans le cadre du festival Juste pour rire de Montréal. L'an passé, c'était les Boys qui étaient intronisés et là, ben, cette année, on poursuit cette nouvelle tradition qui honore des œuvres emblématiques de la culture québécoise. Et ben, cette année, le choix s'est arrêté sur La Petite Vie. Pour ceux qui... Ben, petit rappel, là, série télévisée, humoristique, qui à ce jour a marqué des des générations et des générations, qui est la série la plus regardée de l'histoire de la télévision québécoise. Donc, soirée qui sera animée par Guy Jodoin. Il y a plusieurs autres invités, dont Anne-Élisabeth Bossé, Alex Perron, Laurent Paquin, qui vont être présents, et plusieurs interprètes de La Petite Vie aussi qui vont être présents dans la salle. Claude Meunier, Guylaine Tremblay, Rémi Girard et Diane Lavallée. Donc, bien évidemment, avec le décès de l'annonce du décès de Marc Messier au début du mois de juillet, on a dû rebrasser les cartes là, parce qu'il y avait prévu des choses avec Marc Messier, mais aussi avec Louis Saya, qui était auteur de quelques épisodes de La Petite Vie, que lui aussi est décédé en avril dernier. Mais là, malheureusement, la vie en a décidé autrement. Donc, ils ont dû revoir leur plan pour introniser La Petite Vie au Temple de la Renommée, ajuster le contenu qu'ils avaient préparé. Et parlant de Marc Messier, je fais une petite parenthèse pour vous dire d'une nouvelle qui est sortie il y a quelques minutes à peine. Donc, Marc Messier n'aura pas de funérailles nationales. La décision vient tout juste d'être prise au terme d'une analyse par le protocole du gouvernement du Québec. Donc, voilà, il n'aura pas droit aux funérailles nationales. Donc, ça va être ce soir, l'intronisation. Il va y avoir un hommage particulier qui va être rendu à Marc Messier dans le cadre de cette soirée-là. On va avoir droit à des numéros inédits, des moments cultes qui vont être visités, des sketchs et plusieurs surprises. Donc, c'est à 19h30 au Théâtre Maisonneuve de la Place des Arts. C'est complet. Malheureusement, il n'y a plus de billets. Ah, mais
1: dommage. Certainement, moi qui pensais m'y immiscer à la dernière minute.
4: Certainement, vous allez avoir un petit compte-rendu là, dans les journaux.
1: Nos après. Félicitations aux auteurs et aux comédiens et nos sympathies à la famille de Marc Messier.
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1: Alors qu'Air Canada a finalement cédé à la pression de nommer un PDG capable de s'exprimer en français, il y a trois grandes entreprises québécoises, hein, Power Corp, CAE, le fabricant de simulateurs, et CGI, qui ont récemment nommé des grands patrons unilingues anglophones à la tête donc des entreprises. C'est une situation évidemment qui relance un débat un peu récurrent là, depuis un an et demi, deux ans. Au Québec, est-ce qu'on peut diriger une grande organisation sans parler français? Je vous invite à nous appeler tout au long de ce segment au 187-CUBE Radio, 1877-827-2346. Est-ce que c'est important pour un PDG, une PDG au Québec, même si c'est une multinationale, de savoir s'exprimer en français? Est-ce que c'est juste le reflet d'un espèce de terrain de jeu mondial où ce qu'on va chercher des talents, comme on les appelle, de PDG un peu partout? Est-ce que le Québec a un peu un statut particulier? Tania Lompré est avec moi. Elle est un spécialiste des enjeux linguistiques. Hein? Oui. C'est comme ça qu'on te présente.
16: Oui, docteur en éducation.
1: De docteur en éducation. Accessoirement, docteur en éducation. Trois nominations comme ça. Oui. Il y en a, le journal en recense plusieurs autres, là, mais c'est comme là, ça arrive après les faits, là, Air Canada. Est-ce que c'est une coïncidence ou c'est comme une tendance qu'on observe sur le marché?
16: Ben, en fait, je suis tellement tannée de parler de ça.
1: Désolée.
16: Non, mais je suis tannée qu'on soit encore là-dedans. On devrait plus être là-dedans. On devrait pas se dire, est-ce que c'est important de parler français au Québec pour être PDG d'une grande compagnie? T'sais, ça devrait pas être une question qu'on se pose. Ça devrait être d'office. Oui, les gens parlent français lorsqu'ils occupent ce type de poste au Québec. Ça devrait être normal. Ouais. Et non pas faire les nouvelles de se dire, quelqu'un parle français, quel exploit.
2: Mais c'est ça, parce que j'allais quasiment dire, ben, il devrait être fier de dire qu'il parle cette langue-là qui semble compliquée à apprendre, de ce que j'en comprends un minimum, mais non.
16: Puis même si on recrute à l'international, il y a tellement de gens qui parlent français à travers le monde que ça m'étonne, en fait, qu'on soit pas capable de trouver quelqu'un. Tu sais, je comprends qu'on n'est pas obligé de trouver quelqu'un québécois ou canadien, mais on peut aller chercher quelqu'un en France, en Belgique, au Luxembourg, en Suisse, en Afrique francophone. Il y en a plein des francophones compétents dans le monde.
1: Ça reste qu'on est une petite minorité de francophones dans un océan anglophone, qui est l'Amérique du Nord, là, au fait... Je vais exclure le Mexique, tiens, mais quand même, il y a ce géant-là à côté de chez nous qui est les États-Unis, qui fabrique beaucoup de PDG, là, tu sais, des grandes business schools, beaucoup de multinationales. Ouais. Les entreprises qui choisissent ces candidats-là disent souvent, on a pris le meilleur candidat ou la meilleure candidate. Est-ce que c'est un argument...
16: C'est sûr que c'est un argument. Moi aussi, je veux que ce soit les meilleurs.
1: Là, toi aussi,
16: je veux que ce soit le meilleur, mais je suis certaine qu'on peut trouver un meilleur qui parle français.
1: Ouais.
16: Je pense qu'il faut chercher un petit peu plus pour se dire, ben, tu sais, justement, avec ce qui vient de se passer avec Air Canada, est-ce qu'on peut se passer de cette mauvaise publicité-là de nos compagnies?
1: Là, ils y vont trois par trois comme ça, ils diluent un peu le problème, hein, j'ai l'impression. Parce qu'éventuellement, il va arriver quelque chose dans l'une de ces entreprises-là qui va exiger une prise de parole du patron, puis ils vont avoir l'air d'un tata, comme Michael Rousseau il y a quelques mois.
16: Exactement, puis on peut apprendre le français aussi. Je comprends qu'on puisse aussi embaucher à l'étranger, puis se dire, ben, on va faire vraiment des vrais cours, où on va vraiment mettre ça au cœur de l'horaire de notre PDG, mais c'est pas ce qui est fait.
1: Ben, c'était une autre question que j'avais pour toi, parce que je sais que tu as été professeur de francisation pendant longtemps. Puis, donc, tu en sais beaucoup sur l'apprentissage là, des langues, mais spécifiquement de cette langue-là qui est la nôtre, le français. Bon, on sait que Michael Rousseau, certains ont dit que c'était de la foutaise, tu sais, que c'était. On se rejoint là-dessus. Mettons qu'on prend ces trois-là, là, ces trois nouveaux patrons, est-ce que c'est possible d'apprendre le français une fois qu'on a été nommé? Donc, est-ce que tu leur donnes pas un peu la chance, c'est ce que je veux dire? Là, une fois qu'ils ont été nommés, là, ils viennent d'être nommés dans les derniers mois, est-ce qu'on leur donne 6 mois, 12 mois, 18 mois? Puis
16: on leur donne la chance de le faire, mais on le met tout de suite au programme. On dit dans l'offre d'emploi, vous vous engagez à apprendre la langue de l'endroit où vous venez travailler. Okay. C'est pas une langue parmi d'autres, c'est la langue officielle.
1: On se fait une petite note, Cybèle, le 20 juillet 2027, là, à l'émission, on fait le bilan.
2: Mais peux-tu nous rappeler, s'il te plaît, Tania Lompré, c'est, mettons juste, si tu avais à donner un chiffre en termes d'heures, ça prend combien de temps pour jaser un peu en français de manière soutenue? C'est les gens, c'est les meilleurs du monde. Ils doivent être assez brillants pour être capables d'apprendre une langue, je peux pas croire.
16: Ouais, mais je dirais qu'un anglophone, là, après 600 heures, il devrait être assez bon. Pas pour parler de plein de sujets complexes, on ne parlera pas d'astronomie ou de physique nucléaire, là, mais parler, par exemple, dans le cadre de ses fonctions, un 600 heures, peut-être jusqu'à 1200 si on a une langue plus éloignée, mais on peut avoir une bonne conversation.
2: Bon.
16: Donc, alors, c'est pas beaucoup 600 heures.
1: Ben, c'est beaucoup, c'est pas beaucoup, puis c'est beaucoup. Puis je veux pas, encore une fois, je les excuse de rien. Là, soit on est d'accord sur 99% du cas, mais tu sais, je m'imagine, mettons, tu sais, on dit souvent, là, dans une année de travail, là, 50 semaines, 40 heures par semaine, tu fais des grosses approximations, il y a comme 2000 heures de travail. Tu vas pas mettre 1200 heures dans cette année-là. Tu sais, fait que là, 600, c'est peut-être sur 3 ans, sur 4 ans. Là, on s'entend, mais c'est quand même 10% de ton temps. Tu sais, fait que je veux juste comme.
16: Je pense que 10% de ton temps.
1: C'est pas un petit.
16: Non.
1: Moi, je trouve que t'es même. Je veux dire, en tout cas, chacun apprend à son rythme, mais tu sais, on en a parlé hors d'onde il y a quelques semaines. Tu sais, j'ai habité en Thaïlande un petit peu, puis j'ai habité longtemps en Allemagne. Puis tu sais, à un moment donné, après genre une couple d'heures, t'es capable de demander un café, puis une bière, puis dire merci, puis dire la température, puis il est quelle heure. Puis tu sais, t'es capable de pas de faire un discours fleuve, là, puis de parler aux actionnaires. Là, mais t'es capable de te débrouiller. Puis moi, ce qui m'insultait dans Michael Russo, c'était qu'il est pas capable de lire un téléprompteur.
2: Mais comme on a vu faire le nouveau PDG d'Air Canada.
1: Un téléprompteur en allemand, Simonac, va comme ça va pas être le bon accent, mais
16: on n'aura pas les bons sons, mais on va se faire
1: comprendre. Faire,
16: la technologie le permet maintenant. Fait que c'est vraiment de la mauvaise volonté.
1: C'est de la mauvaise volonté. Mais quand même, 600 à 1200 heures. Donc, c'est un effort qui n'est pas négligeable.
16: Oui, mais tu sais, nos nouveaux arrivants le font. Ouais. Moi, j'ai dans mes cours des gens qui passent 30 heures par semaine à apprendre le français. Ils ne sont pas PDG. Là, ils veulent peut-être travailler chez Couche-Tard, justement. Mais quand tu sais que ton PDG ne parle pas du tout français, tu te dis, hey, lui, il a la job à 15 millions, puis il n'a pas appris le français. Mais moi, je pense 30 heures de ma semaine à apprendre le français pour aller travailler dans le public.
1: Il y a ce petit paradoxe que tu montres très bien, Tania, qui est la Charte de la langue française vient obliger ces entreprises-là, leurs travailleurs, là, à franciser. Puis, tu sais, j'ai vu ça, moi, dans plein d'entreprises où je suis arrivé. Il y a vraiment une pression au niveau du plancher de l'usine, là, dans le dépanneur, de parler français. Puis pourtant, en haut, c'est comme...
16: C'est ça, ah, ben, qu'à la base, la pyramide, c'est important parce que t'es dans le public, mais tu sais, ce qui se passe dans un bureau, c'est en haut, c'est pas grave, mais tu sais, combien de réunions se passent juste en anglais, combien de personnes doivent travailler en anglais parce que le PDG parle pas, tu sais, je pense qu'il faut vraiment réfléchir à tout ça.
1: C'est un peu un paradoxe. En même temps, je disais beaucoup sur les médias sociaux des réactions d'anglophones qui sont québécois, là, puis qui sont pas contre, mais ils disaient, tu sais, c'est un peu un syndrome très québécois, là, tu sais, d'exiger des affaires, qui sont un peu, je paraphrase, là, mais symboliques. Il y a sûrement des patrons unilingues anglophones en Allemagne, puis en Belgique.
16: Peut-être que ça se peut, mais dans certains pays, c'est plutôt le contraire aussi. On va dire qu'il faut que les gens qui nous représentent parlent les langues ou qu'il y ait au moins un traducteur, un interprète qui est là pour les fonctions.
1: Est-ce qu'on risque pas de se trouver avec des moins bons leaders à force d'obséder là-dessus? D'avoir des entreprises moins performantes, en fait, d'être moins riches.
16: Moi, je pense qu'ils peuvent l'embaucher, embauchez-le, mais mettez 10%, tu sais, 4 heures par semaine de son agenda dans un cours de français, tu sais.
1: Si t'avais demain matin, puis je sais que tu le fais déjà, mais à faire une recommandation là, au conseil d'administration qui font ces choix-là, qu'est-ce que tu leur dirais? Là?
16: Ben, d'avoir deux critères, être le meilleur, parler français ou s'engager à le faire.
1: Ah, ouais, hein? c'est aussi simple que ça.
16: C'est aussi simple que ça.
1: Fait que là, eux, on fait quoi avec eux? Là? On les met sur la watch list, là, puis en bon français?
16: Ben, en fait, j'ai l'impression
1: que ça va être fait.
16: Oui, sûr que les journalistes qui ont fait ce texte-là et les autres feront ça dans les prochains mois. Puis ça me fera plaisir de venir t'en reparler, mais j'ai hâte qu'on n'en parle plus parce que ça deviendra en fait nécessaire, normal.
1: Ça deviendra nécessaire et normal. Lisez ça dans le Journal de Montréal, mesdames et messieurs. 3 nouveaux PDG anglo-unilingues chez 3 de nos fleurons. Merci beaucoup d'être dans le studio,
16: Tania Longpré. Merci. Bye.
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1: Cybèle Olivier, l'ancien baron du cartel de Sinaloa, a été condamné finalement.
2: Est-ce que je peux juste prendre 2 secondes pour les commentaires?
1: Ah, ben oui, ça. Excuse-moi. Okay. Ouais,
2: mais non, pas trop, c'est parce qu'on parlait avec Tania Lompré justement de la place du français, de l'importance pour les PDG de parler français. On a eu quelques réactions. Bonjour, moi j'aimerais savoir à quand le débat sur les panneaux stop dans la ville Royal Mount. Il y a Yvan de la Montérégie qui nous écrit souvent, il dit la caste anglophone québécoise ne s'abaissera jamais à parler la langue de la plèbe. André, d'ailleurs, fait les références à ce que tu disais, Francis, dit en Allemagne, en Italie, est-ce que les grands dirigeants d'entreprises allemands ou italiennes parlent sûrement anglais? J'en doute. Jasmin dit que c'est la base de parler français.
1: Base.
2: Alors, oui, en effet, c'est l'ancien baron de la drogue mexicain Ismael El Mayo Zambada, qui a 76 ans. Il a été condamné aujourd'hui par un tribunal américain à la prison à vie. Et il l'a appelé lui-même à la fin de la violence brutale. Donc, il était devant le tribunal fédéral de Brooklyn ce matin et il a dit « Dans une guerre comme celle-ci, personne ne sort vainqueur. » Il a présenté ses excuses, il a dit « Je m'excuse pour le mal que j'ai causé et le mauvais exemple que j'ai donné et je souhaite aux générations futures de choisir une autre voie. » Il a ajouté qu'il fallait cesser la violence au Mexique, mais aussi ailleurs dans les régions touchées par la violence. Trop de vies sont perdues. Mais là, ce qu'on raconte dans ce texte de l'Associated Press qui a rapporté au tribunal, c'est qui il était, en fait, ce monsieur El Mayo Zambada, qu'il a été, en fait, lui pour qui la violence a été un outil pendant plus de 30 ans lorsqu'elle lui était profitable. Alors, un des procureurs américains a dit que El Mayo a ordonné des actes de torture, a planifié des meurtres et a non seulement celui de son neveu, mais bien d'autres, alors que le cartel de Sinaloa inondait les États-Unis de tonnes de drogue, de cocaïne, de fentanyl, de méthamphétamine, d'autres drogues. Plus d'un million d'Américains sont morts d'overdose à cause de lui. Bon, sa condamnation met fin à des années de lutte du gouvernement américain pour être capable de le trouver. On l'appelait l'insaisissable El Mayo. Et finalement, on l'avait arrêté en 2024. Et là, bon, comme je vous dis, il a été condamné aujourd'hui. Mais aussi, ce qu'on sait, c'est que non seulement il est condamné pour la prison à vie, mais il pourrait aussi encourir de devoir payer 15 milliards de dollars en amende. 15 milliards. Parce que selon l'accusation, c'est un montant qui correspond au profit tiré des crimes du cartel sous sa direction et il devrait pouvoir devoir la donner. Alors voilà, on a dit que pendant ces années, ces 30 ans de en fait, à agir comme ça aux États-Unis, il aurait transporté au moins 3,3 millions de livres de cocaïne, dont la majorité était destinée aux États-Unis.
1: C'est fou comment on lance ça des milliards maintenant, comme, tu vas me donner un milliard, Marianne Bessette, un milliard. Je dis, oui, je veux 1 000 millions, tu sais, voilà, 1 000 millions, tu sais, le monde, il a la misère à s'acheter du pain tranché, mais genre, 15 milliards.
2: 15 milliards en amende contre les États-Unis.
1: Ceci
2: voilà.
1: dit, je voudrais juste, quand même, un peu drôle que je me rappelle très bien de l'arrestation de ce monsieur El Mayo, parce qu'il y a 2 étés, j'animais seul à Cube Radio, puis j'avais Félix Séguin dans mon show à tous les jours, puis il était tellement énervé le jour qu'il a arrêté. Puis c'était genre juillet, là, 2024. Fait que tout ça pour dire que, bon, l'histoire est des fois une façon de nous rattraper. Tant mieux s'il a été condamné et tant mieux s'il doit payer de nombreux milliards de dollars. Je vais mettre mon petit doigt à la commissure de mes lèvres, là, comme, voyons... Comment il s'appelle?
2: Je vois pas de...
1: Ouais, $1 billion. Là, vous savez le film? Ah, là?
2: Ben, c'est-tu dans les, la série?
1: Ouais, non, c'est un film. Parce que ça va me revenir. Austin Powers.
2: Ah,
1: ouais,
2: mon Dieu, non, je suis désolée. Je te l'avais pas.
1: C'est une affaire générationnelle entre nous, je pense. Mais,
2: non, non, je sais c'est quoi, mais je l'avais pas.
1: rapidement, Isabelle, au Japon, là, se reposer, c'est pas juste pour le plaisir, c'est de la grosse business puis des gros dollars.
2: Écoute,
1: quand même.
2: C'est un article du Wall Street Journal quand même. Là, c'est ça, ils ont pas mentionné le nombre de milliards, mais c'est parce que les Japonais ont un problème, c'est le fait qu'ils dorment pas. Donc là, il y a une énorme quantité.
1: C'est un assez gros problème.
2: Ils dorment pas ou dorment peu. En fait, on dit qu'ils dorment en moyenne 1 heure et demie de moins que les Nord-Américains. Donc là, ça fait en sorte qu'ils travaillent très longtemps. Et là, ben, c'est les entreprises tout autour qui trouvent, en fait, c'est une nouvelle industrie, à trouver des manières de leur permettre de mieux dormir, de même d'être capable de dormir au travail. Je vous donne quelques exemples. Des pyjamas en fibres spécialisées qui améliorent la récupération musculaire. Il y a des lits intelligents. Il y a des petits endroits où tu peux dormir debout qui appellent des boîtes à sieste qui maintenant sont dans des grandes entreprises de Tokyo.
1: Fous, ces Japonais.
2: Oui, où tu rentres dans une boîte, t'es debout pour 20 minutes et là, tous les capteurs se mettent en place pour que tu puisses faire une petite sieste de 20 minutes.
1: Debout.
2: Récupérer, oui, debout, parce que c'est on n'a pas le temps, parce qu'encore là, t'as même pas le temps de te reposer. Faut que tu te stresses à aller te reposer 20 minutes. Alors, tout ça pour dire que c'est énorme. Il y a même des hôtels particuliers où tu peux dormir dans des lits qui vont monitorer ton sommeil, te faire un bilan. Bref, une business aux milliards de dollars. Le marché explose là-bas parce que plutôt que de permettre aux gens de moins travailler, bon, on veut juste qu'à chaque fois, chaque minute où ils vont essayer de dormir, mais que ce soit optimisé, mais finalement... C'est pas très bon pour la santé, c'est ce qu'on comprend dans le Wall Street Journal.
1: J'aimerais juste partager le fait que j'ai eu un score de 90 à mon sommeil la nuit dernière. Moi, c'est quand même exceptionnel. 90. Pense à ça. T'es jalouse, Marianne Bessette?
16: Ben, parce que moi, c'est pas ça, pas en tout que j'ai eu.
1: Ah non, hein?
16: Non.
1: Rémi Villemur non plus, apparemment, il a
16: non,
1: pas très bien la nuit dernière. Le pauvre, mais c'est intéressant que tu parles de ça, Cybèle, parce que je vous parle de mon score parce que je suis mon sommeil avec ma montre intelligente. Et c'est assez intéressant. Je dors 20 minutes de moins par nuit en moyenne en 2026 qu'en 2025. Puis j'ai comme aucune raison matérielle.
2: Moi, je me demande tout le temps à quoi ça sert de savoir ça. Tu sais, tout le monde est là, ouais. Mon sommeil, cette nuit, j'ai mal dormi, cette nuit. Puis tout le monde est content de nous dire ce qu'ils ont vécu dans la nuit, mais personne n'agit là-dessus. Ça sert à quoi, toi? À quoi ça te sert depuis un an de savoir ça?
1: Tu vois, là, depuis, j'ai constaté cet écart. Puis tu sais, là, on est rendu à la moitié de l'année. Là, donc, je donne à toutes les nuits, là, pendant 180 quelques nuits, j'ai dormi 20 minutes de moins. Fait que c'est des heures de sommeil de moins. Fait que j'ai eu comme un genre d'éveil à moi-même. Je suis comme, coudonc, on va falloir que je dorme plus. Fait que là, depuis 2-3 semaines, là, je me force, je me couche plus tôt, je me lève, je me mets moins de
2: Tu pourrais peut-être, toi qui es un technocrate, tu pourrais...
1: Technophile.
2: Technophile, bon. Peut-être t'acheter, parce que parmi les trucs que je te disais, il y a des espèces de combinaisons pour dormir, pour optimiser ta température, l'humidité de ton corps. Donc toi qui aimes les gadgets, pourquoi pas?
1: Ouais, je vais dormir dans la piscine rendue là. Optimiser mon humidité.
2: Sur ton lit gonflable.
1: Marianne, Marianne, tu complètes ce tour du monde, mais de Tokyo, on passe à Paris. Hein? Les Parisiens sont tannés des tournages de la série Emily in Paris.
16: Ouais, vous avez peut-être écouté la série juste entendu.
1: Moi, je suis tanné de la série. Fait que j'imagine ceux qui la subissent en vrai dans les rues de Paris. C'est quand même.
16: C'est une série qui est très, très, très populaire. Là, juste la première saison, 58 millions de téléspectateurs. C'est une série qui est diffusée dans 190 pays à travers le monde. Petit aspect économique, Francis, que tu vas aimer. Impact économique positif de 2 milliards d'euros sur Paris. Ça atteint plusieurs touristes à venir faire un tour à Paris pour.
2: Bon, lieux,
16: pour
2: j'imagine.
16: Voir les lieux de tournage. Mais là, c'est bien beau, la planète au complet capote sur la série, mais les Parisiens, eux, en ont marre du coup. notamment en ce qui concerne les tournages, parce que, ben, en fait, je prends les informations d'une enquête, exclusive de la chaîne européenne M6+, qui a fait un reportage à ce sujet-là, parce que présentement, c'est les tournages de la 6e et dernière saison de Emily in Paris. Ça se passe présentement et là, ben, il y a des centaines de techniciens, il y a des décors à transporter. Il faut installer les décors et ça aux quatre coins d'une ville qui est, disons-le, assez déjà envahi par les touristes. Là. Puis là, en plus de ça, tu rajoutes ceux qui sont attirés par la série. Donc, pour ça, il y a plusieurs rues qui doivent être fermées. Les déplacements sont compliqués. Les citoyens sont pas capables de se stationner. Il y a des contraintes qui sont imposées par le tournage. Et il y a des commerçants qui doivent même changer de métier pendant le tournage. Il y a, dans le reportage dont je vous parlais, là, il y a un imprimeur qui a sa bâtisse et pendant le tournage, il devient fleuriste pour 2 jours.
1: On a comme changé la bannière devant son magasin.
16: Exact. Et là, ben, il y a des fleurs devant lui. C'est des
1: fleurs
16: en plastique.
1: Ça doit être la bonne business quand même pour ces gens-là, non? Ils doivent être dédommagés, là, je veux dire.
16: Ça, c'était pas mentionné dans le reportage, mais c'est sûr que leurs ventes sont suspendues, là, que ce soit des fleurs, une boulangerie, une imprimerie ou autre, leurs ventes sont suspendues. Donc, bref, ça fait beaucoup jaser à Paris parce que sans compter les fans de la série, ben qui sont de plus en plus nombreux, ben il y a les touristes qui sont là en temps normal et il y a même des graffitis qui ont été faits un peu partout à travers les lieux de tournage, dont Emily not welcome here. donc ça a été retrouvé sur une fontaine du quartier latin. Il y a des magasins de quartier aussi qui sont touchés par ça, comme quoi les tournages sont pas les bienvenus à Paris. Donc je crois que les Parisiens ont très hâte que la saison 6 soit terminée et enfin diffusée pour mettre fin à leur calvaire.
1: Il y avait d'autres films et séries là, qui avaient amené un peu cet agacement. Là. Je pense à Lord of the Rings, là, le Seigneur des Anneaux, là, qui avait eu des gens là, qui s'étaient jetés là, vers certaines destinations en Nouvelle-Zélande, là, mais c'était comme des hordes touristes qui voulaient voir le château. Là. Sinon, Game of Thrones, là, vous avez peut-être regardé là,
2: oui, ben,
1: la
2: certain.
1: Série. Là, je pense le fameux château il était à Dubrovnik là, qui puis là, évidemment, encore une fois, bien des fans. C'est toujours des maudits américains, hein. C'est ça l'affaire. Si c'était d'autres nationalités, ce serait
2: trop compliqué. Attention, toi avec les Américains.
1: Je fais
2: Francis.
1: Des blagues, évidemment.
16: Arrête, on va avoir d'autres tarifs.
1: Oui, ben c'est ça, des tarifs liés au 99.5 Cube Radio. Merci, tout le monde.
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1: Jérémy Grandmont, bonjour.
7: Bien, bonjour.
1: Bon, il y paraît qu'on veut interdire aux jeunes de se connecter aux réseaux sociaux. On rivalise de différentes formes d'inventivité, que ce soit des couvre-feux, des blocages, des vérifications d'identité. Toi qui es un jeune né dans l'Internet, là, qu'est-ce que tu penses de tout ça?
7: Né dans l'Internet? Peut-être pour proche de jeune.
1: Je dis souvent ça de Fred Bastien. C'est comme toi, t'es né dans l'Internet. Ouais, j'aime cette figure de style.
7: C'est vrai.
1: Comme,
2: on connaît quand même l'ancien monde.
7: On a connu l'ancien monde. Je dirais, c'est vrai qu'à 31 ans, j'ai connu l'ancien monde.
2: Les VHS, les clés USB.
1: T'es un peu sa ligne. Moi, j'ai connu un monde avant l'Internet. Pouvez-vous imaginer ça? Genre, j'ai eu une enfance. Ça n'existait pas, cette affaire-là. C'est quand même fou.
7: Mais là, c'est ça qui est fascinant parce qu'il y a beaucoup de jeunes qui, bon, ne connaîtront pas l'avant, évidemment, mais que là, ils se font donner des règlements par les gouvernements. Là, ma prémisse, c'est le gouvernement au Royaume-Uni là, qui veut établir un couvre-feu numérique, hein, un terme qu'on n'aurait peut-être pas cru entendre dans notre vie, entre minuit et 6 heures le matin pour les adolescents entre 16 et 17 ans, qui se veut aussi une mesure pour compléter leur interdiction des médias sociaux pour les jeunes en bas de 16 ans. Ça, on l'a souvent entendu aussi même dans les dernières années de plusieurs types de gouvernements à travers le monde, même ici au Canada, là, on va en reparler, mais qui veulent aussi avoir un projet de loi pour ça. Puis là, moi, bien que je comprends bon, les différents pays de vouloir légiférer là-dessus, je vais adopter une posture un peu plus d'éducation. Parce que je suis un prof de cégep en marketing, en marketing d'influence. Je côtoie des jeunes, justement, qui rentrent au cégep des fois à 16 ans, 17, 18 ans. Puis moi, je veux avoir je trouve des solutions pour éduquer. Je comprends là, qu'il faut sévir des fois, mais on pourrait aussi éduquer. Allons voir la chronologie des événements parce que je trouve ça intéressant de se remettre un peu là-dedans. Depuis 2023 qu'on en parle, la France parle d'adopter une loi en 2023 pour vérifier l'âge des utilisateurs, pour savoir justement s'ils ont moins de 15 ans. Royaume-Uni aussi a adopté un Online Safety Act en 2023 qui voulait justement imposer des normes progressives sur les médias sociaux pour sécuriser les plateformes. En 2024, on a l'Australie aussi qui en a parlé. Ouais. Une loi qui rentre en 2025. On arrive en 2026. Le Canada, en juin dernier, projet de loi déposé qui vise à interdire aux jeunes de moins de 16 ans d'avoir des comptes de médias sociaux, qui aurait quand même différentes exemptions possibles. On pourrait aussi voir ça. Mais et aussi des obligations pour tout ce qui est des agents IA, parce qu'on veut aussi sévir sur tout ce qui est l'IA, évidemment, la dangerosité de ça. Mais là, ce qu'on dit pour justifier les mesures, c'est pour justement les jeunes, pour leur sommeil, parce qu'il paraît que bon, les jeunes vont peut-être scroller justement trop tard après minuit.
1: Ouais.
7: Donc, les études, le succès dans les études, peu de sommeil, peut-être peu de succès aussi dans les études. Après ça, cyberharcèlement, santé mentale et tous les agents conversationnels de l'IA aussi. Mais moi, je vais amener aussi un envers du décor. Là, je ne suis pas un jeune de 18 ans, mais les médias sociaux, ça présente beaucoup de choses pour les jeunes quand même. Ça représente beaucoup de choses positives aussi, bien que négatives, tantôt négatives. Mais pour les jeunes, c'est un moyen de socialiser quand même, même si c'est à distance. Socialiser, rester connecté avec leurs amis, appartenir aussi à un groupe pour un monde qu'on n'a pas connu pour eux avant l'Internet. C'est ce qu'ils ont connu. Des travaux d'équipe aussi, une manière de travailler. Laisser de libre cours à leur esprit créatif aussi. Je trouve ça important d'en parler parce qu'il y a beaucoup de jeunes qui vont peut-être découvrir certains trucs artistiques en consommant du contenu lié à ça, puis qui vont peut-être se trouver leur passion grâce aux médias sociaux. Et je voulais aussi amener une parenthèse parce que il y a beaucoup de jeunes qui suivent, par exemple, une fille qui s'appelle Amy Lalune. J'en ai parlé en chronique il y a quelques semaines. Puis il y a une activation qui a été faite avec Allo Prof pour justement faire la révision des examens du ministère avec Amy Lalune, que ces jeunes suivent beaucoup. Mais là, si on cherche à interdire puis à légiférer pour pas avoir une connexion pour les médias sociaux, pour les jeunes en bas de 16 ans, des couvre-feux, puis on veut mettre des lois par-dessus lois, tout ça, ben peut-être que ces jeunes-là n'auraient pas découvert justement une créatrice comme Amy Lalune qui peut les inspirer à faire de grandes choses.
2: Puis d'un autre côté, je sais pas si vous êtes d'accord, mais moi, on dirait que j'ai une fatigue d'entendre toujours dire « Oui, mais tu sais, c'est un lieu pour socialiser. Oui, mais tu sais, ils socialisent, les jeunes, ils se parlent comme ça. » Je me dis « OK, mais peut-être que si on interdisait... » Je trouve pas que c'est bien qu'on interdise à tout coup, tout le temps, tout. Mais je me dis, ce serait pas bien un peu que on arrête de progresser dans cet état-là où on se dit que les jeunes socialisent que par Internet, puis peut-être que si on leur empêchait de faire ça, est-ce qu'ils reviendraient pas en arrière à socialiser différemment, puis ils réapprendraient à socialiser différemment? Ouais. Moi, je trouve ça atroce que ce soit leur seule manière de socialiser ou presque.
7: Ben c'est un bon point que t'amènes, parce que ça fait un peu le lien avec ce que je voulais amener pour les moyens d'éduquer aussi à la place, puis d'amener un peu des techniques pour les jeunes de sortir un peu des médias sociaux. Tu sais, j'en parle des fois, je suis pas pour justement les médias sociaux à 100%, puis qu'il y a aucune loi là-dessus. Là, je comprends qu'il faut aussi avoir une nuance. Mais il y a une fondation qui s'appelle le CIEL, le Centre pour l'intelligence émotionnelle en ligne, qui offre des ateliers pour justement la prévention dès la quatrième année du primaire. Donc là, on a environ 9-10 ans, jusqu'en quatrième, cinquième secondaire, même en milieu corporatif. Des ateliers aussi pour les parents, en milieu scolaire, les professeurs. Moi, j'ai eu la chance au cégep où j'enseigne d'avoir une formation par le CIEL, justement, un avant-midi de journée pédagogique. Puis ce qui est le fun, c'est que on est éduqué, mais on est confronté aussi à notre propre consommation de médias sociaux. Tu sais, un des exercices, c'était « Va voir ton temps d'écran. » Là, tous les profs, moi, on check notre temps d'écran. C'est beaucoup trop, des temps d'écran. Après ça, on est confronté à ça. Puis, c'est plus de 2200 ateliers quand même qui ont été offerts par le CIEL depuis leur depuis l'année 2025-2026 et des centaines de milliers de jeunes de sensibilisés. Moi, je suis pour l'éducation parce qu'on dirait que de voir nos comportements, ça peut nous aider à mieux les comprendre. Puis après ça, peut-être plus les changer puis avoir une certaine incidence dessus. T'sais.
2: Peut-être que ça devrait être obligatoire, finalement.
7: Exact. Mais moi, je vise un peu plus vers là aussi. J'ai fait une formation en marketing d'influence au Cégep Trois-Rivières aussi pour pouvoir former sur le marketing d'influence. Moi, je propose aussi les parents. T'sais, les parents, des fois, ça va trop vite. Je suis pas parent moi-même. Là, peut-être que je comprends pas cette réalité-là encore. Mais faut s'intéresser à ce que les jeunes consomment en ligne aussi. Parce qu'il y a beaucoup de choses qui sont parfois, oui, néfastes, mais qui sont pertinentes aussi. Des artistes qu'on va vouloir suivre, des influenceurs qui sont pertinents. Donc, de s'intéresser aussi à ce que les jeunes écoutent en ligne, je pense que ça vaut la peine.
1: Mais je suis pas d'avis arrêté. Ouais, je pense à t'écouter depuis tantôt. Puis je t'avouerais que ça fait plusieurs fois qu'on parle de ça à Cube, puis tu sais, dans des chroniques, dans le journal et tout ça. Puis j'arrive comme pas à cerner. Et on dirait que je suis tiraillé en deux choses. D'un côté, il y a comme le point de vue micro, qui est comme, tu sais, le jeune, la relation. Là, tu dis, tu veux pas priver. Puis je suis relativement contre l'intervention gouvernementale à outrance. Là, de se priver le monde de faire ce qu'ils veulent. Inversement, à l'échelle macro, c'est comme on est en train de briser quelque chose. Là. Puis, tu sais, c'est très expérimental tout ça. Ça fait pas longtemps que ça existe. Ça crée toutes sortes d'enjeux de santé mentale, de capacité de concentration. Puis, tu sais, les chiffres là, au niveau macro sont là. Je veux dire, les jeunes sont plus capables de lire un texte d'une page. Là, j'exagère peut-être, là, mais quand même, c'est pas bon. Fait que Puis là, je vois comme ces espèces de gros monopoles comme Meta, puis comme Google, puis TikTok. Puis tu sais, il y a personne de bien bienveillant là-dedans. Là. Tu sais, il y a personne qui est là comme comment est-ce que je pourrais aider l'humanité à se porter mieux. C'est juste des grosses machines à imprimer du cash. Mm-hmm. Puis tout ce qu'ils peuvent faire pour te capter plus longtemps là-dedans, puis te faire acheter plus de gogos là-dedans, ils vont le faire. Fait que, bref, je parle longuement pour dire que je suis tiraillé entre une volonté de laisser la liberté individuelle, puis l'autre de constater que c'est en train de casser la société de plein de façons. Moi, là, si je pouvais, honnêtement, je vivrais sans les médias sociaux. Là. C'est tellement en train de déconstruire la démocratie. Ouais. C'est un peu
2: plus. Mais toi, en même temps, tu t'es déjà construit. Tu as construit ton entreprise, tu as construit qui tu es, tes relations humaines autour, tu n'as pas besoin de ça. Mais quand tu te construis.
1: Je parle
2: des jeunes,
1: mais je parle de moi, Cybèle. Je suis dépendant de ça. Je veux dire, ma personnalité médiatique est sur LinkedIn, puis Facebook, puis Instagram, puis X. Puis je veux dire, si j'enlevais tout ça, je serais moins connu. Là. Mes affaires marcheraient moins bien, mais je me dis, est-ce qu'on pourrait pas, comme tu le disais, trouver une autre façon de socialiser? De... Tu sais, toute cette haine des médias, elle vient beaucoup du fait qu'on écoute des hosties de niaiseries
2: sur les
1: médias
2: sociaux. Peut-être que ça revient à la maison, dire, finalement.
1: S'il n'y avait plus les niaiseries, on lirait les médias, puis on dirait, il est bon, le journaliste, parce qu'on n'aurait pas toute la merde autour.
7: Ça, je suis 100% d'accord avec toi, honnêtement.
1: Je suis tiraillé.
7: Je ne cherchais pas à faire non plus, justement, dire les médias sociaux c'est la solution ultime, mais c'était plus de dire aussi que, ben, tu l'as dit un peu à la maison, tu sais, si on s'intéresse à ça en tant que parent ou en tant que jeune et moins jeune aussi, ben des fois on va comprendre justement qu'il y a des choses très très néfastes à travers ça. Tu sais, moi je le comprends, puis justement par rapport à l'éducation, mais c'est en parlant d'une posture aussi éducative qu'on va réussir à se sensibiliser à travers ça, parce que j'ai l'impression qu'on est souvent en train de démoniser ça avec raison. Je comprends quand même le point, mais si on s'éduque davantage sur ce qu'on connaît moins, ben oui, ces géants-là vont exister, mais on va savoir un peu comment y faire face aussi en tant qu'individu.
1: Puis là, c'est drôle parce que tu sais, j'ai l'impression qu'on a comme presque plus de moyens à, qu'on peut se doter pour lutter contre ça, autant comme citoyen, autant comme nation. Là, tu sais, c'est rendu qu'on veut mettre une taxe sur les services numériques. Là, on peut pas. On veut mettre des âges. On peut pas. Tu sais, on peut plus rien faire. La seule chose qu'on peut faire, c'est subir TikTok, Facebook, tu sais, partout, tout le temps. Je sais pas. Il y a quelque chose là-dedans qui me. Je trouve ça. Tu sais, les films de science-fiction là où ça finit mal, là, Skynet, là. C'est comme. Non, mais j'ai l'impression que ça commence de même. Là. Tu mets le doigt, crée-toi un compte. Qui sont tes amis? Tu sais, plus soudainement, c'est comme le.
7: Que devrais-tu faire aujourd'hui?
1: C'est comme en train quasiment de remplacer l'État. Puis je te dirais, les gouvernements ont plein de défauts. Là, puis je suis le premier à casser du sucre. C'est
2: mais t'as le goût de dire aussi aux parents, prenez-le le téléphone, puis gardez-le pendant la nuit. Mais les jeunes sont intelligents, ils vont trouver probablement des façons. Mais j'imagine que jusqu'à un certain âge, tu peux quand même prendre le téléphone ou pas leur en donner. Puis dire à telle heure, c'est fini. Là, merci, bonsoir. Encore là, je parle à travers mon chapeau,
1: mais
2: clairement.
1: Pour chaque Cybèle Olivier, tu as un paquet de parents qui ont d'autres chats à fouetter
2: ou qui essayent, puis ça marche pas. Là.
7: Non, c'est sûr.
1: Puis c'est là où, encore une fois, je suis pas naturellement favorable à l'intervention gouvernementale dans les affaires privées. Je dis juste que. Moi, je suis un papa, mes enfants sont très, très jeunes. Fait que je vis pas ça encore, mais je me dis à un moment donné, il va arriver 12 ans,
7: qu'est-ce
1: 13
7: qu'il va
1: ans.
7: Faire, hein?
1: Puis là, les deux meilleurs amis, les trois meilleurs amis, les six meilleurs amis vont avoir des téléphones parce que les autres parents, ils s'en foutent. Puis ils ont pas envie d'avoir ces. Puis là, il suffit qu'il y en ait un, puis là, tout le monde en a. Mm-hmm. Puis là, tu sais, le verre est dans la pomme.
7: Oh,
1: puis ça donne des affaires. Je sais pas, t'as vu la série Adolescence sur Netflix? C'est le masculinisme toxique. Puis tu sais, peut-être que j'y vais de manière anecdotique, mais je vous avoue, comme je suis un jeune papa, je pense que j'aime bien faire ma job comme papa, puis ça me fait comme peur, tout ça.
7: Non, c'est sûr.
1: Perdre le contrôle de.
7: Puis on est tous à notre première expérience dans la vie, tout le monde, puis encore plus avec les médias sociaux.
1: Ça n'existait pas il y a 10-15 ans.
7: Exactement, tu sais, qu'on le vit, puis on essaie de trouver des solutions à travers ça.
1: À défaut de converger, Jérémy Grandmont, tu m'as fait réfléchir. Merci de passer en studio. On est là pour ça, finalement, Cybèle. Merci. Quelques réactions, peut-être?
2: Ouais, ben c'est ça, juste en terminant, Simon, il dit moi, ma fille a 12 ans, elle utilise son téléphone jusqu'à temps qu'elle se couche, exemple 8h30, le dépose dans la cuisine et elle le sait très bien, elle le fait bien. Et voilà, si jamais je l'entends essayer de descendre pour utiliser, ben elle perd son téléphone pendant 2 semaines.
1: Wow.
2: Donc, tu vois, méthode de répression.
1: Moi, je mettrais ça dans une lockbox de Faraday, complètement sous verrou.
2: Ça prend juste ton empreinte digitale pour le déverrouiller.
1: Des plans pour qu'il me coupe le pouce. Merci les deux.
7: Merci.
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1: Si vous êtes Montréalais ou si vous comptez visiter Montréal au cours des prochains mois, des prochaines semaines, c'est les vacances après tout, faut savoir que le village, hein, ce quartier là, centre-est là, de Montréal, traverse une période assez difficile. Depuis plusieurs années, les commerçants dénoncent une dégradation du secteur. Il y a une hausse de l'itinérance visible. Cybèle, on a habité là, hein, Cube Radio, pendant longtemps.
2: Certainement, près du parc Émilie Gamelin, notamment.
1: Il y a des enjeux de sécurité perçus par certains. Bon, la malpropreté, la baisse de l'achalandage, la toxicomanie. Bref, je veux pas vraiment dresser un portrait trop négatif parce que ça reste un quartier très sympathique. Mais là, il y a une autre tuile, un autre symbole qui est tombé. On a appris aujourd'hui qu'après 50 ans de présence, la rôtisserie Saint-Hubert du village fermera ses portes. L'entreprise invoque des importants travaux de réaménagement qui vont s'échelonner sur plusieurs années. Puis là, franchement, c'en est assez, dit-on. La fermeture évidemment pose la question plus large. Est-ce que le village est en train de perdre ce qui faisait son identité commerciale là, à mesure que ça s'effrite? Je joins Daniel Matt, qui est membre du conseil d'administration de l'Association citoyenne du village de Montréal. Après ce préambule, M. Matt, est-ce que vous partagez l'inquiétude que je décris à l'instant?
34: Écoutez, quand vous me téléphonez, c'est pour m'avertir que ça va pas très bien dans le village. Alors, qu'est-ce qui se passe encore dans le village? Là, on a appris, effectivement, que le Saint-Hubert, y a-t-il quelque chose de plus respectable, de plus crédible, de plus rassurant que le Saint-Hubert Barbecue? Eh bien, le village, après avoir perdu le Archambault Musique, qui était quand même très respectable et une institution au Québec, à Montréal, eh bien là, on vient de perdre le Saint-Hubert Barbecue. Là, je n'ai pas l'intention d'analyser toutes les raisons du propriétaire Martin, pourquoi il s'en va. Il m'en a parlé en privé. Et puis, il y a eu les déclarations officielles de Saint-Hubert aujourd'hui dans le Journal de Montréal.
1: Ouais.
34: Ben, ça doit être vrai, hein, je ne mets pas ça en doute. Mais il faut quand même se demander... Moi, j'étais un client assidu, M. Gosselin, de la terrasse, surtout l'été. Et puis, on voyait des choses quand même assez étonnantes. Moi, j'ai vu, assis sur la terrasse, en train de prendre mon verre de vin blanc puis manger mon poulet, j'ai vu des transactions de drogue devant la terrasse sur la rue Sainte-Catherine en plein jour, là, tu sais. Alors qu'on voit pas ça, je sais pas, moi, à Paris ou ailleurs.
1: Donc, en plein jour, devant vos yeux, là, je veux dire, vous auriez pu faire une petite photo, c'est sur film. Là. Et donc, ce que vous dites indirectement, M. Matt, c'est que on en fait trop peu. Là, je veux dire, on a établi, peut-être au niveau de la police, au niveau de la ville, un climat de très grand laxisme dans ce coin-là, sous prétexte
34: tout
1: que, bon, c'est déjà le bordel, aussi bien ne rien faire, là, si je paraphrase un peu, là.
34: C'est-à-dire que ce qui a pas aidé aussi, c'est sûr, c'est l'itinérance et c'est surtout les vendeurs de drogue qui profitent des personnes vulnérables dans la rue. Mais ce qui a pas aidé aussi, c'est la fameuse la piste cyclable sur Atatacan.
1: Ouais.
34: Parce que le Saint-Hubert est au coin d'Atatacan et Sainte-Catherine. La piste cyclable, là, avec les réfections pour le métro Berry-Uquam, eh ben, on a décidé de faire passer ça sur la fameuse piste qui traverse toute la ville vers le sud, on a, et vers le nord, on a décidé

0: domicile, aller chercher notre poulet, ça devient, les pistes cyclables, ça devient quand même un problème.
1: Ouais. On sait que sous l'administration de Valérie Plante, bon, le sort des commerçants, le développement économique, là, c'était un peu la dernière des priorités. On sent quand même un peu un vent de renouveau depuis l'élection de novembre. Pourtant, tout ça survient près d'un an, là, dans cette nouvelle administration qui dit être sensible à l'économie, au sort des commerçants. Comment vous expliquez justement qu'on en arrive là, presque un an, là, après une nouvelle administration et malgré tout ce qu'ils affirment?
0: Ouais, je ne veux pas parler contre personne aujourd'hui, mais je pense que M. Pinard et Mme Soraya Martinez ont hérité de quelque chose d'assez grave. OK? Là, ils ont l'air à faire ce qu'ils peuvent, mais ils ne pourront pas, d'autre part, dire toujours que c'est de la faute à l'ancienne administration. Hein? Alors, la piste cyclable, par exemple, elle aurait pu passer sur la rue Champlain vers le sud. On aurait pu contourner ça, mais là, parce qu'il y avait déjà une piste cyclable. Sur la rue Champlain, qui allait jusqu'au fleuve. Comprenez-vous? Alors là, ça dérange beaucoup. Et puis, il va falloir. Moi, ce que j'ai peur, là, c'est que ça devienne une zone de guerre. OK? Moi, je pense là, et les citoyens que je représente aujourd'hui, on va tous au IGA ou au métro, à l'autre bout, près du métro Papineau. Mais moi, personnellement, je vais au IGA. Alors là, imaginez-vous, je passe en face du Saint-Hubert, il n'y en aura plus. Est-ce qu'il y en a d'autres qui vont s'en aller? En avant, Lunetterie, Grimard ont quitté, Cora a quitté. Ça va devenir une zone de guerre. Est-ce que mon Jean Coutu va s'en aller? Est-ce que IGA va s'en aller? On commence à être inquiet. Et là, je peux vous dire que le propriétaire du restaurant Hautain, OK? C'est un restaurant prestigieux, une très bonne table à Montréal, sur la rue Atatacane. Et il a fait une sortie sur son site Facebook, Monsieur Duguay, Kevin Duguay. Il a dit qu'il commençait à être inquiet. Je suis pas en train de dire que le restaurant va fermer, mais il commence à être inquiet. Et moi aussi, je suis inquiet, comme lui.
1: Parce qu'évidemment, un commerce en entraîne un autre. Hein. On le sait, évidemment, la densité, le fait qu'on puisse faire plusieurs de nos emplettes, une course à la pharmacie, une épicerie,
0: Et
1: une lunetterie.
0: personnellement, ce que j'ai peur, j'espère, puis là, il y a la réfection de la rue qui s'en vient. Est-ce que ça va durer autant d'années que dans l'Ouest? Les commerçants dans l'Ouest ont vécu l'enfer
1: Je comprends.
0: sur
1: Maintenant,
0: Sainte-Catherine.
1: vous disiez justement, bon, qu'on avait hérité d'une situation un peu mal foutue de l'administration municipale précédente. Et comme vous l'avez
0: Oui.
1: dit, à un moment donné, par contre, il y a des limites à blâmer nos prédécesseurs. Vous en reparlez, vous dites avoir assisté à cette rencontre du conseil.
0: On rencontre justement au restaurant Hautain la semaine prochaine. Il va être retour de vacances. Claude Pinard, mon association citoyenne du village de Montréal, tout le nouveau CA, là, on rencontre M. Pinard et puis on va essayer de faire ça. On va être cordial. Moi, c'est un homme que j'aime
1: Mais
0: beaucoup,
1: donc,
0: M. Pinard,
1: ma question
0: mais
1: pour
0: on
1: vous,
0: va quand même lui poser des questions.
1: est-ce qu'ils ont un plan, là, parce que vous allez les rencontrer? Mais je veux dire, cette situation-là n'a rien de nouveau, là. Je veux dire, nous, on était là il y a 2, 3 ans, hein, des espèces de zombies qui se promenaient, là,
0: Absolument.
1: sous
0: On a, les
1: Fentanyl.
0: gens en ont ras-le-bol. On en a assez des paroles. Là, il faut de l'action. Il faut régler le problème. Comment
1: C'est quoi
0: est-ce que
1: les...
0: le village va disparaître?
1: Donnez-nous des pistes, là. Un, deux, trois, qu'est-ce qu'il faudrait faire demain matin, là, si vous aviez une baguette magique, Monsieur Matt, là? Quelles sont vos attentes, là, précises, là? Donnez-nous du crunchy un petit peu, là.
0: Tout d'abord, je crois que pour le Saint-Hubert, on aurait pu arranger les choses pour que les gens puissent stationner sur Atatacane. OK? On est bien d'accord avec la rue fermée en saison estivale sur la rue Sainte-Catherine, mais sur la rue Atatacane, on aurait pu l'arranger autant qu'on a arrangé l'Olympia, autant parce que l'Olympia avait ses décors puis elle devait avoir une entrée doit avoir une entrée libre
1: Donc,
0: sur
1: un,
0: Atatacane.
1: favoriser le
0: Et il y a un autre
1: stationnement.
0: commerce intéressant qui est
1: OK.
0: parti. Oui, vous dites?
1: Favoriser le stationnement. Je vous demande le deux, trois.
0: Favoriser le stationnement, absolument.
1: Deux.
0: Après ça, moi, je vais vous dire la deuxième chose, là. Il y a eu une crise, il y a une crise, toujours une crise d'itinérance dans le village, bon, partout, puis bon. Mais là, ce qui dépasse ça, c'est une crise de drogue forte. J'ai assisté au CAVI, c'est la réunion de tous les organismes communautaires, et Spec de rue nous ont dit, Spec de rue, c'est un centre d'injection supervisée sur la rue Ontario, dans le village, en plein village. Et puis, ils nous ont dit qu'il y avait des drogues tellement...

0: dangereuse que si on les prend deux fois, on meurt. Ben là, il y a eu des gens qui sont morts là, sur le perron de l'église, sur la rue Ontario. OK? Est-ce qu'il va y avoir des gens qui vont mourir devant la terrasse chez Saint-Hubert? On peut comprendre qu'ils étaient inquiets. Alors, il faut enfermer, arrêter et enfermer, selon moi, en tout cas, les gens qui vendent de la drogue à ciel ouvert, entre autres sur la petite place du village, tout près de la rue Atatacan.
1: OK, dernière chose, trois, on fait quoi, là? Je finis avec vous. On règle tout ça aujourd'hui, là, non? Donc, le parking...
0: Là, j'ai l'impression qu'après-midi, on règle tout.
1: On règle tout. Ben, let's go, là. Il nous faut une troisième idée, M. Matt, puis on va se laisser là-dessus. Mais qu'est-ce qu'on fait en dernier lieu, là, pour remettre le village sur les rails?
0: Eh bien, moi, j'aimerais ça que les gens se parlent, qu'il y ait un plan, qu'il y ait un directeur, un capitaine de bateau. Moi, je pense encore que Claude Pinard, c'est notre capitaine. Mais on peut pas toujours dire que c'est la faute de ceux qui ont précédé. Alors, je pense qu'il faut un plan précis. Moi, j'ai pas toutes les solutions, là. OK? Votre question, là, les trois solutions, tout ça, au prix que je suis payé, je vais pas régler le problème après-midi.
1: C'est une façon de parler, M. Daniel Matt.
0: Non, mais j'apprécie vos questions.
1: Et puis, je rappelle en conclusion que Mme Martinez-Ferrada, elle est présidente de la communauté métropolitaine de Montréal. Donc, elle a large. Après ça, elle est la mairesse de Montréal.
0: Elle est la mairesse de notre arrondissement.
1: Et elle est la mairesse de Ville-Marie. Mais il faut dire que quand on très très grand puis très très moyen, géré très très petit, des fois ça passe un peu sous le radar et donc c'est peut-être important d'avoir
0: un bon maire. Coin, parce que aussi M. Pinard, il est bien occupé, il est numéro 2 de la ville.
1: Il y a
0: aussi d'autres chats fouettés, je peux comprendre.
1: Daniel Matt, membre du conseil d'administration de l'Association citoyenne du village de Montréal, bonne chance avec tout cela et merci d'avoir été avec nous.
0: Merci, au revoir.
1: Au revoir.
0: Bonne journée.
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1: Plutôt aujourd'hui, en studio, on se partageait avec quelques recherchistes des images de nous quand on était jeunes. Hein? Je sais pas si t'en as vu, Matt.
3: C'était beau à voir.
1: On avait Justin qui nous montrait son immense afro. C'était quand même assez drôle, honnêtement, de se voir il y a 15 ou 20 ans. Cybèle, laisser des traces en ligne, par contre, des fois, ça peut nuire à notre carrière.
3: Ouh là là, oui, c'est Wall Street Journal, encore une fois, qui a écrit un texte là-dessus aujourd'hui. Puis là, je vais vous faire une nouvelle back-à-back sur les robots, OK? Sur l'intelligence artificielle, c'est la thématique. Puis après ça, bye-bye, c'est terminé. Alors, on nous dit, attention, votre empreinte numérique. Parce que maintenant, il y aurait des compagnies qui utilisent des employeurs qui utilisent une compagnie en particulier qui s'appelle Ferritly. Et là, ils utilisent ça pour faire une vérification numérique des antécédents. Parce que là, il y a des clients qui pourraient tomber sur à peu près n'importe quoi sur Internet, dépendant de ce que les employés ou futurs employés ont déjà posté. Et là, ce qu'ils nous disent, c'est que là, les entreprises utilisent cet outil spécialisé pour aller faire une veille d'informations, aller chercher toutes ces informations-là croisées et faire un rendu aux entrepreneurs. Parce qu'on dit qu'avant, ce type d'enquête était réservé plutôt pour les postes de direction. Tu veux prendre du galon dans ton entreprise, tu veux devenir un directeur, on va faire une veille de ton passé et de ton passé numérique pour s'assurer que tu es une personne capable de diriger l'entreprise. Et là, maintenant, on utiliserait ça même pour des futurs employés dans les rangs réguliers. Puis on essaie de voir ce qui se passe. Et là, cette entreprise-là qui s'appelle Ferritly va faire une veille et va signaler n'importe quel contenu si elle est sûre au moins à 70% de l'identité de la personne qui en est responsable.
1: Nice.
3: Donc, par exemple, il mentionne les comptes OnlyFans parce que c'est pas parce que tu t'inscris sous un nom privé qu'on le découvrira pas, parce qu'ils vont utiliser, par exemple, la reconnaissance faciale, utiliser autre chose pour être capable de dire...
1: La reconnaissance faciale aussi.
3: Ben écoute, Francis, oui, absolument.
1: Ah, ce sont bien ses fesses!
3: c'est ça. Ou par exemple, il mentionne le fait qu'ils vont regarder si les gens ont utilisé une plateforme de paris, par exemple, pour faire des prédictions de paris. Alors, tout ça ensemble, et même, il nous ramène en octobre 2023, le 7 octobre particulièrement, lors de l'attaque du Hamas en Israël. Eh bien, les gens utilisaient ce site-là pour voir si des personnes, futurs employés, avaient pas tenu des propos pro-Hamas ou bien antisémites sur Internet pour décider de les engager ou non. Alors, on fait quoi? Ce que les experts proposent, c'est chercher vous-même votre nom sur Google, juste pour voir. Essayez, vous-même, des petits outils d'intelligence artificielle à gauche, à droite, pour essayer de voir ce qui pourrait nuire à votre réputation. Mais surtout, sachez que c'est très, très difficile d'enlever une marque numérique. Alors pensez-y deux fois avant de faire même peut-être des publications extrêmement méchantes à d'autres personnes sur Internet, parce qu'on pourrait vous retrouver maintenant de plus en plus facilement grâce à l'intelligence artificielle.
1: Faut faire attention, tournez votre doigt 7 fois autour de lui-même avant de taper quelque chose de stupide,
3: oui,
1: sur Internet.
3: Absolument.
1: C'est ça le petit truc.
3: Est-ce que je te fais mon autre nouvelle?
1: On va y revenir. Je voudrais parler de Bruce Springsteen,
3: oui,
1: hein, qui est dans une espèce de croisade anti-Trump depuis un moment. Il a même composé une toune pour dénoncer le président américain. Eh bien, il ne fait pas l'unanimité, Marianne.
4: Vraiment pas. Il vient, tu fais référence à une chanson, mais il vient d'ailleurs de terminer une tournée qui était organisée en réaction la réélection du président Trump, dans lequel, bon, il y avait ses concerts et là, il dénonçait l'administration Trump, il qualifiait de corrompu, incompétent, raciste, irresponsable, traître. Et il y a Jonathan Cain, qui est le claviériste de Journey, qui ravive le débat sur la politique dans la musique. Il a accordé une entrevue au podcast de Complete Disaster Network en mai dernier. Et là, ben, ses propos ont refait surface, là, notamment envers Bruce Springsteen, parce qu'il a dit textuellement que Bruce Springsteen devrait se la fermer sur Trump. Il dit qu'il devrait laisser ses opinions politiques en dehors de ses spectacles, mais ça fait des années que Bruce Springsteen est engagé politiquement, et là, ben, encore plus depuis la réélection du président Trump. Donc, de son côté, Jonathan Cain est lui-même partisan de Trump. Il dit que lui aussi, il est conservateur, il est chrétien, mais qu'il profite jamais de ses concerts pour faire la promotion de ses convictions. Donc, on ressort un peu le débat, puis je suis quand même curieuse de vous entendre, même sur la messagerie 187 Cube Radio. Est-ce que la politique a sa place sur scène? Ça se voit beaucoup aux États-Unis, là. Il y a beaucoup d'artistes qui s'affichent, pro-Trump ou anti-Trump tout, là. Mais ici, ça se voit peut-être. Oui, mais je trouve que ça se voit un peu moins, là.
1: Sur la dimension de la souveraineté, du moins, là, il y a quand même tout un.
3: Oui.
1: Pan de la musique québécoise.
3: Oui, mais c'est notre province, c'est notre pays, c'est normal qu'on en
1: comme
3: parle
1: c'est
3: ici.
1: Leur qu'on veut... pays, ben, leur c'est leur pays, leur président. Encore une fois, je sais pas si les artistes américains sont-ils plus politisés que les artistes québécois, selon vous?
4: Ben, moi, j'entends plus d'artistes américains se prononcer politiquement qu'au Québec.
1: Je sais pas, j'ai l'impression
4: mais
1: que...
4: Mais c'est une impression,
1: la question
4: je me fie
1: de la
4: sur
1: souveraineté,
4: rien.
1: En tout cas, du moins pour une certaine partie de la scène culturelle québécoise, c'est vraiment un facteur de démarcation là, très net. On voit moins d'artistes, ceci dit, se prononcer du côté fédéraliste, bizarrement. On connaît ceux qui sont très ouvertement souverainistes, puis les autres. Mais
4: oui.
1: C'est vrai que là-dessus, il y a moins de pour et contre, il y a juste des pour, puis le reste de la gang, mais c'est intéressant. On a peut-être des statistiques à aller fouiller.
3: Non, c'est comme l'inverse, dans le fond. Nous, c'est juste des pots. Eux, c'est juste des contres.
1: Ouais, juste des contres. Il n'y a pas tant d'artistes qui sont très ouvertement pro-Trump non plus. Là. Tu sais, Kid Rock.
3: Oui, c'est ça.
1: Mais bon, c'est pas nécessairement les meilleurs. Merci, vous deux, d'être avec nous.
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1: Les vacances de la construction ont commencé vendredi exact. Dernier, midi. Nicolas Duvernois, es-tu en vacances?
18: Ben, moi, je suis en vacances parce que Marc n'est pas là. Ben.
3: Ah, c'est tellement. Qu'il
18: mais quel bel. Quel
1: ça,
18: beau,
1: ça te
18: bel
1: stresse
18: début
1: d'être
18: de
1: avec
18: semaine.
1: Marc, c'est ça. Quel non. beau début de semaine, Marc n'est
18: non,
1: pas
18: non,
1: là.
18: C'est... Oui, non, c'est parce que, tu sais, on a une relation assez complexe. Il essaie de voler plusieurs femmes dans ma vie, donc. Je suis content quand il est pas là, la menace est un peu plus loin. C'est
3: cool. Là, il peut même pas répondre.
18: Mais je suis déstabilisé, t'as des cheveux.
1: Non, ben c'est ça, et une voix mielleuse.
18: Oui, exactement.
1: c'est les vacances.
18: Oui, exact.
1: Bref.
18: Puis et je là, suis plus ou moins en vacances. Je suis, tu sais, à moitié. Quand t'es entrepreneur,
1: t'es toujours un peu plus ou moins en vacances. Là, quand t'as beaucoup d'argent comme Nicolas Duvernois, tu
18: écoute, quand t'as des centaines de millions de dollars qui traînent ici et là, c'est sûr c'est difficile à décrocher.
1: Tu sais, Nicolas, il se penche. Ah, shit, un million.
18: Un petit million.
1: Je l'avais laissé dans cette.
3: Ah, j'ai pas besoin de ramasser celle-là.
1: C'est comme les gens qui se demandent s'il faut se pencher pour ramasser une scène noire, tu sais, ça vaut-tu l'effort?
18: Ah, mais moi, je dis toujours, oui, il faut se pencher parce que moi, j'ai une hantise dans la vie. Tu sais que si t'as, ben, c'est pas à toi que je vais apprendre, mais si t'as 999 $ et 99 sous, tu n'es pas millionnaire. Uh-huh. Imagine l'importance de la scène noire. Ouais. Tout ça pour dire qu'il y a bien du monde qui se pose des questions aussi pendant les vacances de la construction. Et la question qu'on se pose le plus, c'est qu'est-ce qu'on fait? C'est fou à quel point ça doit être la question qui se passe. Puis surtout ceux qui ont des enfants aussi. Moi, c'est la première question que je reçois tous les jours de ma vie.
3: Qu'est-ce
18: qu'on fait? Qu'est-ce qu'on fait?
1: Qu'est-ce qu'on mange? Qu'est-ce qu'on fait?
18: Il fait combien? Ma belle Charlotte, c'est combien il fait dehors? Je suis comme, hey, je suis encore dans mon lit. Je peux-tu avant de regarder?
1: Tu sais que j'ai un enfant de 4 ans, moi, qui est un peu précoce là, à plein des égards. Puis là, il me dit, papa, il vient me voir le samedi matin. Papa, voici mon plan.
18: Oh my god, c'est que par exemple.
1: Puis c'est toujours genre.
18: Ça sait pas.
1: C'est toujours genre jouer à la PlayStation, regarder beaucoup de télé, baigner, c'est comme juste les
18: manger
1: choses...
18: Manger des caramels.
1: Ouais, parce qu'il faut. Des chips. Puis là, lire une histoire et se coucher. Puis je suis comme... Ouais, non, une fois qu'on
18: mais
1: en fait...
18: Mais il s'essaye!
1: Oui, oui, c'est ça, exact. Puis là, on négocie des plans, mais il a toujours sa
3: il a son plan. Ah, c'est cute.
1: Mais j'adore cette question-là parce qu'effectivement, on veut meubler nos vacances c'est pour fou. Avoir le sentiment de faire...
18: Quelque chose.
1: Ben oui, puis pas juste... faire le mieux, faire
18: ouais, ouais,
1: exactement. C'est quasiment
18: d'être productif même dans
1: les performances vacancières, pourrait-on dire. Est-ce que tu fais des performances vacancières toi-même?
18: De moins en moins, mais je te dirais surtout que moi, ce qui me saute aux yeux dans toute cette réflexion-là, c'est que on a perdu le plaisir de s'ennuyer. Et puis tu parlais de camping tout à l'heure, puis tu sais juste écouter les criquets puis tout ça. Mais tu sais, l'être humain pendant des milliers d'années s'est ennuyé parce que tu sais quand il travaillait avant les balados puis dans le champ où il gardait les moutons, ben il devait réfléchir pas à peu près. Quand il devait se déplacer d'une ville à l'autre, mais c'était à marche, tu sais ou en calèche, là tu sais ça prenait du temps, il y avait pas de GPS, il y avait pas de Waze avec des petits bonhommes qui lui montraient quoi que ce soit. Donc on a perdu cette faculté de s'ennuyer. Et puis, à l'époque moderne dans laquelle on voit l'ennui comme un problème. Avant, on voyait l'ennui comme un outil, tu sais, comme une occasion de penser.
1: Je pense que tu es nostalgique, en fait. Et je pense que je pense que les gens s'ennuyaient à défaut d'avoir de quoi faire. Je suis pas sûr que nos grands-parents là, qui mangeaient pas toujours à leur faim, puis tu sais, qui faisaient le train à 4 heures du matin là, avec des vaches malades, là, ils étaient comme j'ai hâte d'enfin m'ennuyer.
18: Non,
1: ils s'ennuyaient parce qu'il y avait rien d'autre à faire, puis il y avait pas d'argent pour aller nulle part.
18: Je suis d'accord.
1: Est-ce qu'on romanticise cet ancien temps?
18: Hein? Non, je comprends ton point, mais moi j'y vais avec une autre subtilité. C'est dans le fait que pendant ces moments d'ennuiement qui sont plates pour tout le monde, mais s'ennuyer c'est supposé être plate, hein, en passant, mais c'est qu'ils pouvaient développer leur pensée. Puis Blaise Pascal, quand même un grand philosophe, en 1670, il était quand même fort. Il disait « L'être humain était incapable d'être seul avec lui-même, alors il cherche en permanence des distractions. » Alors, c'était des développer des jeux. Il partait souvent en guerre pour pas grand-chose à l'époque. Il y avait des mondanités.
1: Pour se désennuyer, on va annexer le voisin.
18: Exactement. Ouais, il travaillait énormément. Tandis qu'aujourd'hui, tu sais, on pouvait prendre cette même réflexion de Blaise Pascal puis remplacer ça par les réseaux sociaux, par les tablettes, par Netflix, par les notifications. Écoute, aujourd'hui, il n'y a pas un... On a une obsession de combler chaque nanoseconde. Oui. On est sous la douche, on écoute un balado, on pelte, on écoute un balado. On est aux toilettes, on est sur Instagram. On ne peut même plus aller sur le trône royal sans vouloir essayer de combler cette nanoseconde-là. Et donc, moi, j'ai trouvé ça quand même bizarre parce que, tu sais, ironiquement, les vacances, c'est censé être une occasion de décrocher. Puis aujourd'hui, on décroche, mais d'une manière humaine. C'est-à-dire qu'on fait moins de Teams, alors on croit qu'on décroche. Ouais, mais tu passes trois fois plus de temps sur TikTok. Ouais. Ou tu regardes plus tes courriels. Ouais, mais tu passes trois fois plus de temps sur Facebook.
1: Je te trouve biaisé, Nicolas Duvernoy, parce qu'en fait, ce que tu nous décris, là, puis je te challenge un peu.
18: Ouais, ben j'aime ça.
1: C'est que en fait, toi, ce que tu dis, s'ennuyer, c'est ne pas être sur un écran. Là. Remarque tous les exemples que tu nous as donnés.
18: Mais non, balado, c'est dans tes oreilles.
1: Ouais, mais c'est la technologie. Et là, je te pose. Puis on en a parlé avec Cybèle un peu tout à l'heure. Mettons, aller prendre une marche, c'est tu s'ennuyer? Parce que c'est faire quelque chose, là, aller faire le tour du bloc avec le chien, c'est une forme d'ennui. C'est, je suis pas sur l'écran, j'écoute pas un balado, là, je fais juste tour du bloc avec le chien, mais je fais quelque chose. En fait, j'étais à la recherche, je t'avoue, en t'écoutant en préparant ce segment, de moments où je littéralement ne fais rien. Tu vois, c'est-à-dire, je ne suis pas en train de marcher. Tu sais, des fois, là, je me suis pris une nouvelle passion, je suis nouvellement banlieusard, moi, je sème du gazon. Tu sais, puis je mets de la terre, puis je mets du gazon, puis j'arrose mon gazon là où j'ai mis de la terre pour que ça pousse. C'est très contemplatif, mais je fais quelque chose.
18: Ok, mais j'aime ce que tu dis. Parce que s'ennuyer, c'est pas faire rien. Quand tu gardais des moutons, tu gardais quelque chose. C'est que tu multipliais pas ce que tu faisais en même temps. Donc, semer le gazon en regardant l'herbe pousser, en plus, elle est légale depuis quelques années, ça, c'est agréable. Mais si tu sèmes du gazon tout en écoutant un balado sur les nouvelles tendances géopolitiques en Asie du Sud-Est, là, c'est là où il y a cette surcharge.
3: Parce que tu essaies de rentabiliser tout le temps ton temps.
18: Un enfant peut jouer en s'ennuyant si il est en train de découvrir ce qu'il veut faire, s'il est en train de travailler son imagination, puis là, il s'ennuie pendant 20 minutes, puis après, il trouve un jeu qui lui plaît.
3: Mais en même temps, l'ennui, moi, depuis toujours, j'assiste ça à ne pas savoir quoi faire. Quand j'étais petite, je m'ennuie, je sais pas quoi faire. Encore là, aujourd'hui, quand je suis en tant qu'adulte, quand je m'ennuie, je sais que je suis dans un entre-deux de quelque chose. Je sais pas ce que je m'en vais faire, mais je sais que j'arrive de quelque chose, l'activité est terminée, que ce soit lire, que ce soit peu importe. Et là, je suis... Je m'ennuie, il y a un vide de quelque chose. Mais si je décidais, mais pourquoi pas penser? Ben alors là, je m'ennuierais plus parce que je me donne une mission.
1: J'aime qu'elle prend la posture du penseur, là, le pouce et l'index.
3: Non, parce que je me dis, à partir du moment où j'ai choisi c'était quoi ma prochaine direction, je ne suis plus dans l'ennui. Donc c'est là que moi j'ai la difficulté à comprendre
1: l'ennui,
3: c'est quoi
1: l'art
3: de s'ennuyer.
1: L'ennui, c'est la phase avant de faire ou de décider de faire quelque chose.
3: Pour moi, on dirait que c'est ça.
18: Mais parce que ce qui est intéressant, c'est que l'ennui, puis tu vois à travers les époques à quel point la langue française peut être belle, c'est qu'aujourd'hui, l'ennui a... définitivement une définition différente qu'avant, parce que aujourd'hui, on a mille et une manières de remplir cet ennui-là, tandis qu'avant, les options étaient quand même plus courtes. La majorité du monde pouvait même pas lire quand il y avait accès aux livres. Ouais. Donc, sincèrement, il fallait qu'ils s'occupent à trouver leur propre manière de se divertir. Et puis, il y a quelque chose aussi qui est plate, parce que cet ennui-là, ben, tu sais, les neuroscientifiques démontrent que le cerveau, hein, il a un mode à off, tu sais, le cerveau par défaut. Et puis c'est à ce moment-là où il se régénère, c'est à ce moment-là où il fait des liens entre des idées qu'on n'avait jamais pensées. C'est à ce moment-là où il commence à travailler sur l'imagination, la planification, la créativité. Donc, essayez de toujours avoir le cerveau en mode multifonction, multi-action, multi, je fais des affaires, ben, ça enlève ces moments-là qui sont précieux du moment de ce qu'on appelle s'ennuyer. Puis, tu sais, moi, je fais une différence, là, vraiment, entre s'emmerder puis s'ennuyer. Tu comprends?
1: C'est peut-être ça, la nuance, Cybèle. Des fois, tu t'emmerdais. Ouais,
18: exactement.
1: En cherchant de quoi faire. Et tu disais à tes parents, je m'ennuie, parce que tu t'allais dire merde devant tes parents, c'était pas très poli.
18: Non. Puis ce qui est quand même fou, c'est qu'on voit que l'économie numérique d'aujourd'hui, ben, elle remplit justement chaque nanoseconde. Elle est là pour gruger chaque seconde de ton cerveau.
1: Je reste quand même sur l'impression que tu en as plus contre le multitasking que contre notre capacité de nous ennuyer.
18: Le multitasking est l'ennemi de l'ennui.
1: Je comprends. Mais moi, je m'ennuie pas à arroser mon gazon, mesdames et messieurs, ni à faire ces tâches comme... Quand je pressens que je n'aurai plus rien à faire, je prends mon aspirateur de piscine et je vais aspirer le fond de la piscine. Ça, c'est des tâches complètement... brain dead, là, tu sais, qui ne requiert pas d'intelligence, mais qui sont...
18: Ton cerveau est à off.
1: Mais je m'ennuie pas. C'est là où je pense qu'il faut
18: d'accord.
1: qu'on revienne à la définition des termes.
18: Oui, mais je vais vous laisser avec une réflexion fascinante. Je lisais sur le sujet de Anna. Non, mais elle disait qu'une société qui ne prenait plus le temps de réfléchir, donc grâce à l'ennui, devenait plus vulnérable aux idéologies, aux manipulations et aux discours faciles.
1: Tiens.
18: Ça parle quand même beaucoup de notre société parce qu'elle est constamment en mode réaction plutôt qu'en mode réflexion. Donc, tu sais, pour les vacances, essayez de vous ennuyer un peu, mais pas de vous emmerder, là.
1: Nicolas Duvernois, tu nous auras cité Anna Arendt et Blaise Pascal.
18: Ouais, quand même.
1: Je perds le fil entre tous ces philosophes. Un petit lundi, comme on les aime avec Nicolas Duvernois. Merci.
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8: Cybèle, dans ce dossier des évaluations environnementales simplifiées, Québec vient de conclure une entente de principe avec Ottawa.
9: Oui, en fait, ce qu'on veut, c'est un projet, une évaluation, une seule décision en matière d'environnement. Parce
8: pour les deux paliers.
9: Exactement, parce que ça occasionnait des délais la plupart du temps. Donc, la ministre québécoise d'Environnement, Pascale Derry, a dit que voilà, c'était une mesure qui allait permettre de réduire les délais, réduire les coûts pour les promoteurs et les entreprises qui étaient pris avec ces deux paliers-là. Donc, on est la 8e province à y arriver. C'est la Colombie-Britannique qui a fait le premier accord. Mm-hmm. Après ça, ça avait été l'Alberta. Donc là, Ottawa dit, attention, ça veut pas dire que parce que c'est simple, nous reculons sur les normes environnementales. On affirme que le Québec possède déjà des standards parmi les plus rigoureux au pays. Et l'objectif, c'est vraiment éviter le dédoublement des affaires. Alors finalement, la grande paperasse, c'est surtout l'industrie minière qui attendait cette décision-là. Parce qu'en 2025, l'Institut Fraser avait dit que le Québec avait chuté au 22e rang des endroits les plus attractifs par rapport à l'investissement minier, notamment à cause des délais. Eh bien là, on espère que ça va ralentir les délais parce que c'est la promesse de cette nouvelle entente.
8: Très bien. Sinon, peut-être qu'on va bientôt se faire tuer par des robots.
9: Écoute, dit comme ça, c'est un peu alarmiste.
10: Il n'y a rien de rassurant.
9: Mais c'est pas tout à fait faux non plus. Puis c'est pour ça que je vous ai glissé un mot tantôt. Je vais vous faire entendre un extrait là, dans quelques instants. C'est parce que les robots maintenant sont capables de tuer de manière autonome. Il y en a déjà quelques-uns qui sont déployés sur le terrain, notamment en Ukraine. Et là, ce qu'on sait, c'est que dans la Silicon Valley, c'est une nouvelle génération d'entrepreneurs qui essaient de faire des technologies militaires de pointe parce qu'on veut transformer comment on fait la guerre. Il y a une entreprise en particulier qui s'appelle Foundation qui a fait des robots qui sont vraiment humanoïdes, qui sont armés. Ils en ont présenté un en mai dernier qui s'appelle le Phantom. Et là, en fait, c'est des machines qui sont capables de prendre des décisions rapides sur le champ de bataille et d'ainsi éviter les interventions humaines. Mais c'est là le problème, c'est les interventions humaines. Alors, c'est quoi le choix que ces robots-là vont faire finalement? Là, il y a des gens qui défendent les robots militaires en disant, nous, on a obtenu, en fait, c'est la Foundation dont je vous parle qui a créé le robot Phantom. Il dit, nous, on a obtenu un contrat de 24 millions de dollars avec le Pentagone. On a testé des robots en Ukraine, mais bon, ça va bien pour l'instant. Mais là, présentement, l'opposition, c'est qui? Ben, c'est le pape, présentement, ben, récemment, en tout cas, qui est nommé dans cet article-là, et le secrétaire général de l'ONU, Antonio Guterres, qui disent, là, nous, on trouve que c'est moralement répugnant, on veut pas que ces robots-là aient des armes autonomes, parce que on veut pas que la décision de prendre une vie humaine soit entre les mains, ben, d'une machine, finalement. Je vais vous faire entendre un extrait. C'est une entrevue qu'on a faite il y a quelques mois, exactement, sur ce sujet-là, avec Karim Gerbi, qui est l'Université de Montréal. Lui, c'est un expert dans la neuroscience computationnelle. En gros, là, lui, il s'occupe de tout ce qui est la psychologie autour des robots et à l'utilisation en guerre. Je vais vous envoyer réécouter cette entrevue-là pour comprendre l'enjeu des robots sur le terrain à la guerre. Donc, on va écouter ensemble un extrait de ce qu'il nous expliquait à ce moment-là.
7: Allons-y.
10: Mais même par rapport à la décision, il y a toute une complexité. La personne, même si vous gardez une personne dans la boucle qui va devoir rapidement dire oui, go ou pas, cette décision-là, elle va être basée sur l'information qui va être fournie par le drone qui va lui dire, par exemple, 88% sûr que c'est un ennemi. Mais 12%, ça pourrait être un garçon qui court vers moi parce que je cherche de l'aide. Alors, il y a quand même une grande complexité là.
11: Le discernement.
9: Voilà. Alors voilà, c'est le jugement qui fait peur. Puis en plus, les deux compagnies, grandes compagnies, s'entendent pas là-dessus. Je vous dis ça rapidement. Anthropic, qui est avec Claude, dit nous, on vous assure des garanties pour éviter que la technologie va être utilisée dans l'armement. Tandis qu'OpenAI, lui, accepte de collaborer avec l'armée. Alors même là, les deux entreprises ne s'entendent pas du tout sur ça, alors qu'on sait, on vous rappellera qu'il y a énormément de gens en intelligence artificielle qui ont dit « Attention, mettons un frein à toutes ces idées qui peuvent dégénérer. » Ça englobe ça aussi. Ça nous demande qui va prendre les vies humaines finalement. Les plus riches, les plus militarisés.
8: Ceux qui auront dit « S'il vous plaît » et « Merci ». Alors ChatGPT, en fait, c'est ceux-là qui vont avoir le contrôle. Et parlant de technologies qui sont peut-être l'avenir, Marianne, le CD, n'est-ce pas?
12: Le CD,
9: ah oui,
12: le disque compact qu'on avait oublié. Je veux dire, c'est quand la dernière fois que vous avez pris un CD et vous l'avez mis dans un lecteur?
8: J'entends des jeunes, nos auditeurs et téléspectateurs plus jeunes dire un quoi?
9: Oui, ben des DVD récemment que j'ai écouté moi.
8: Ouais.
9: Ça des films.
8: Mon Dieu. Ouais.
9: Ben oui, des vieux films français sur DVD.
8: Je trouvais que tu t'étais pas assez levé du sofa ce jour-là. Puis,
9: tout à fait. Je voulais
8: des
9: un
8: films qui
9: n'étaient
8: pas disponibles sur aucune plateforme de streaming.
9: Ouais, non, mais quand tu l'as, c'est facile. Tu le prends, tu le mets dans ton lecteur.
8: Non, c'est par définition pas facile. Là,
9: parce qu'il y a deux étapes.
8: Ben, il faut se lever, il faut le trouver, il faut l'ouvrir la boîte.
9: Oui, ça m'exaspère.
12: Ben, bref, tout ça pour dire qu'aux États-Unis, les ventes de CD ont bondi de 16% au cours des 6 premiers mois de 2026, avec plus de 16 millions d'exemplaires vendus. Et la raison derrière ça, c'est à cause d'une hausse qui est... Ben, en fait, cette hausse-là, elle est attribuée à la K-pop. Donc, la montée de la K-pop, les nouveaux albums de BTS, Atiz aussi, qui figure parmi les plus gros vendeurs de l'année et qui ont fortement contribué à relancer le format. Mais le plus étonnant dans tout ça, c'est que les jeunes achètent des CD, mais c'est pas pour les écouter, c'est plus pour...
8: C'est la collection.
12: Ouais. Pour avoir un objet de collection. Il y a un rapport de Luminec qui a été fait. Près de la moitié des acheteurs qui sont issus des générations Z et les millénarios ont aucun appareil pour faire jouer les disques. Ben donc, ils sont plus perçus comme des objets de collection ou une façon de soutenir son artiste plutôt que...
8: Vas-y. Cybèle roule des
9: yeux. Donc, eux, ils achètent des CD, mais ils n'ont rien pour les écouter.
12: Voilà. Hein? Bon, ça serait plus un objet de collection.
9: Moi, je comprends ça, mais je veux dire...
8: C'est comme acheter des petites statuettes, là, je veux dire. Ouais. J'ai rien pour les écouter, ils sont juste là.
9: Ben, mais ça s'écoute pas en même temps.
12: À chacun sa collection. <Je veux dire. rire>
8: C'est de la décoration. J'allais demander, peut-être que le vinyle s'est pas rendu en Corée du Sud, mais non, c'est pas ça la raison. Ou le streaming.
12: Oui, mais le vinyle a eu un regain de popularité dans les dernières années, mais ça s'est essoufflé un peu.
8: Ouais, puis je vous montrerai, c'est drôle parce que tu parlais du 16% d'augmentation des CD, mais j'aimerais vous montrer la courbe là, des ventes totales de ces technologies-là. Mm-hmm. C'est comme ceux qui nous écoutent à la radio, là, mais c'est comme ça va très, très, très, très haut, puis là, ça baisse là, comme c'est un effondrement total, puis là, elle a fait un petit « oup », puis là, c'est comme... T'sais, 0 fois 1.16, c'est quand même 0. Là, t'sais, fait que oui, il s'est vendu 16 millions de CD, mais t'sais, il y a une époque où sûrement il se vendait des milliards de CD. Fait que ça reste tout ça relativement faible.
12: Mais une recrudescence. À une époque où la musique est accessible si facilement sur YouTube, sur les applications d'écoute en ligne, c'est beaucoup plus facile d'avoir accès
8: bien,
12: à la musique.
8: J'aime bien que le CD soit devenu un genre d'artefact archéologique de collection et pas comme un truc qu'on écoute. J'adore ça. Ça me rajeunit complètement.
9: Mais oui,
8: on le sent bien. Hein, Hugo, hein? On se sent bien. Merci.
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8: Guillaume Lavoie, bonjour. Il se passe des choses en ce bas monde et j'avais envie de t'en parler.
15: Oui, allô, Francis. Ça s'appelle...
7: Il s'en passe des choses.
8: Oui, ça faisait longtemps qu'on, nous, ça faisait longtemps qu'on n'avait pas fait de radio ensemble, toi et moi. Commençons par le commencement. Nouveau premier ministre au Royaume-Uni qui vient d'accéder là, au poste. C'est le 7e, je crois, en quelques années seulement. On entendait un petit vox pop aujourd'hui de personnes qui disaient, bon, on sait même pas c'est qui, on est un peu tanné du changement, on ne sait pas combien de temps il va durer. Peux-tu nous résumer un peu déjà qui est Andy Burnham, qu'est-ce qu'il fait là et combien de temps penses-tu qu'il va rester à la tête du pays?
7: C'est ça qui est extraordinaire. Traditionnellement, on voyait la politique britannique comme étant pragmatique, ouais, sérieuse, professionnelle. On a des premiers ministres qui, habituellement, restent longtemps, souvent près de 10 ans. Et là, et l'élève dissipé en Europe, c'était l'Italie, des gouvernements pas stables, ouais, où on change les premiers ministres comme on change les saisons. Et là, présentement, ce que vous avez en Italie, c'est une présidente du gouvernement stable, forte, qui dirige véritablement, qui a une ligne très claire où elle veut aller. Et qui est l'élève dissipé? Monsieur Burnham, qui arrive comme à 10 Downing Street, donc la résidence du premier ministre, ouais, c'est le 7e occupant en 10 ans. Alors, c'est risible. En gros, le Brexit a brisé le Royaume-Uni.
8: Ouais.
7: Alors, ceux qui pensaient que c'était une solution extraordinaire, là, c'est une catastrophe monumentale, pas seulement au plan politique, parce que ça redéfinit les structures des partis, mais c'est une erreur colossale au plan économique, tellement que, Francis, le Parti vert, qui n'est pas le parti le plus dominant, mais quand même, fait ouvertement campagne pour qu'il y ait un nouveau référendum pour rejoindre l'Union européenne. Il y a déjà un mouvement pour, ils appellent ça le « rejoin ». Excusez-nous, on s'est trompé. Il faudra voir. Mais en gros, je regardais la politique britannique, puis quelque part, on a un peu l'impression d'être chez nous. Pourquoi? Parce qu'il y avait un parti au pouvoir, travailliste,
8: ouais,
7: qui a été élu avec une bonne majorité. Et quelques temps plus tard, le premier ministre est devenu massivement impopulaire, au point que les députés de ce parti-là, dont le premier réflexe politique, c'est « j'aimerais ça me faire réélire », se sont dit « pourquoi on fait pas comme au Canada? On va se débarrasser de notre chef, puis on va en prendre un autre
8: qui est plus populaire. » Garder le pouvoir, oui, c'est ça.
7: Hein, on verrait pas ça chez nous, là, ni à Ottawa, ni à Québec.
8: Ni à Québec.
7: L'idée est véritablement de se dire « si je changeais de chef, j'aurais quelqu'un qui deviendrait pas juste chef du parti, mais automatiquement premier ministre. » Et là, peut-être que j'aurais des meilleures chances.
8: Ça vient quand même avec une,
7: cette idée-là.
8: Ça vient quand même avec une petite prime d'être premier ministre, ne serait-ce que quelques temps. Cybèle, tu allais dire quelque chose?
9: Ben, je sais pas, Guillaume, si tu peux juste préciser si ça se fait en 30 secondes, sinon on passera à autre chose. Mais pourquoi directement le Brexit, je comprends pas, qui fait en sorte que là, tout d'un coup, sont plus capables d'avoir des premiers ministres qui se tiennent et qui la population, que la population aime. Je comprends pas le lien direct entre les deux.
7: Bon, alors c'est une très bonne question. D'abord, les promesses du Brexit étaient de l'ordre du pays des licornes. Alors, en gros, on va quitter l'Union européenne et là, soudainement, tout va devenir plus simple, plus sûr et on va tous être plus riches. Et ce qui symbolise ça au maximum, c'est qu'il y avait un autobus sur lequel c'était écrit « on donne tant d'argent à l'Union européenne, une fois qu'on sortira de l'Union européenne, tout cet argent-là va servir pour financer le système de santé. » Pays des licornes complètement. Et en gros, une fois qu'ils ont dit « OK, on vote », réussir à sortir de l'Union européenne, c'est extraordinairement compliqué. Et en gros, vous quittez une zone de libre-échange, vous quittez une zone de libre-accès. Alors, en train de faire ça, le PIB se met à reculer. Et là, vous avez au sein des mêmes coalitions politiques une incapacité de gérer cette chose-là de manière claire. Alors, il y avait les conservateurs, on en essaie, puis finalement, on a dit « OK, ils sont pas bons ». Et là, l'économie va pas bien. Et il y a les mêmes choses qu'il y a dans le reste des pays occidentaux. Inflation, enjeu de l'immigration et autres. Et on se retrouve avec des gouvernements incapables de faire face à la musique, tellement que la dernière fois, on avait dit « dehors les conservateurs, on va prendre les travaillistes ». Et M. Starmer, qui quitte aujourd'hui pour se faire remplacer, a été élu avec une des plus grosses majorités de l'histoire du pays.
8: Ouais.
7: Et moins de 2 ans plus tard, il est considéré comme toxique pour l'avenir de son parti.
8: Quand même
7: parce qu'il n'y en a pas de solution à ça. Alors là, il y en a un autre. Et il fait campagne ou il promet qu'il va faire campagne ou qu'il va gouverner pour réduire la facture d'épicerie, réduire la facture de l'énergie, sans augmenter les taxes pour la population en général. Donc peut-être une espèce de vision magique, là, taxons les riches et soudainement là, tout va se placer. Mais on verra comment il va passer le test du temps. Il y a beaucoup plus de charisme, M. Burnham, qu'en avait M. Starmer. Il y en a remarqué que ce n'est pas un défi extraordinaire. Starmer n'était pas particulièrement charismatique. Mais il a été un maire très populaire de Manchester. Il promet quelque chose de fort intéressant. Il faudra voir qu'est-ce que ça voudra dire chez nous, comme peut-être un modèle, de massivement décentraliser l'administration de l'État. C'est certainement quelque chose qui, moi, je pense, servirait bien le Québec. Alors, on va voir un peu comment il va aller.
11: Ouais.
7: Mais fondamentalement, on est toujours dans cette vague d'effets négatifs du Brexit pour lesquels il n'y a pas de solution apparente.
11: Souhaitons-lui de vivre une carrière plus longue que Liz Truss, qui, rappelons-le, n'avait pas survécu à une pomme de lait dessus iceberg. autre sujet, et on va se laisser là-dessus, Guillaume. Nouvelle escalade au Moyen-Orient, ça va un peu de mal en pis. On sent parallèlement une volonté, peut-être, d'arriver à un nouveau cessez-le-feu. C'est très difficile à suivre parce que chaque jour, c'est un mélange de bombardements, de menaces, de peut-être paix. Je lisais ce matin que les Houthis avaient menacé de cesser là, l'exportation du pétrole saoudien par la mer Rouge. Il faut vraiment être un mélange de géographes, de politiciens, d'économistes pour un peu décortiquer tout ce qui se passe. Bon, je te fais confiance pour nous synthétiser ça en quelques minutes, mais si tu avais à résumer, là, aujourd'hui, là, on prend une photo de la situation actuelle dans la région, dans le Golfe. Où en sommes-nous finalement là, par rapport à tout ça?
7: Massivement enlisé avec un risque d'escalade très, très, très important. En gros, voyez ça comme ça, le détroit d'Hormuz, c'est devenu le enjeu pour les Américains. Oubliez le régime iranien qu'il faudrait changer, oubliez l'idée de la poursuite d'armes nucléaires pour l'Iran. À la fin, ce qui compte, c'est est-ce que le passage du détroit d'Hormuz, où passe trois chiffres, 10 % de l'aluminium du monde, 20 % du pétrole de la planète, 30 % des engrais de la planète, est-ce que ça va être sous contrôle iranien ou pas? Il y a une solution pour revenir à où on était avant, ça s'appelle un gros chèque. Alors la question, c'est, la solution, elle est très facile, c'est les mêmes fondamentaux que l'accord d'Obama. Combien faut-il payer les Iraniens pour qu'ils acceptent de se tenir tranquilles? On va revenir à ça. Et là, on est face à deux logiques qui peuvent contribuer à l'enlisement et à l'escalade. D'abord, la logique politique. Tout le monde connaît c'est quoi la solution, mais comment je fais pour le faire en sauvant la face?
11: Bien sûr.
7: Est-ce que Trump peut faire ça? Il admettrait de s'être trompé massivement. Alors, est-ce que la solution, c'est d'attendre que Trump soit plus là pour faire ce que lui, politiquement, peut pas se permettre?
11: Dans deux années.
7: Ouais. Ça, c'est le grand problème. Et la logique de la guerre, Clausewitz disait, la guerre se nourrit elle-même. Alors là, il y a eu des morts du côté américain. Trump est en train de préparer des frappes encore plus importantes pour lesquelles les Iraniens, que Trump dit qu'ils sont déjà battus depuis 100 jours, dans les faits, ils ont encore des missiles et des drones. Ben, la réplique iranienne, c'est de bombarder les pays voisins. Alors là, on est d'escalade en escalade. Comment on fait pour en sortir? L'idée, c'est pas que la solution n'est pas connue ou pas possible. Comment on fait politiquement pour permettre à un camp et à l'autre de sauver la face quand la seule logique qui se nourrit elle-même, c'est celle de l'escalade? Ça, c'est peut-être le plus grand danger.
11: On vient d'ailleurs d'apprendre là, que Donald Trump, qui ne chôme définitivement pas, il y a 15 minutes, là, ajoutait de nouveaux tarifs sur des biens canadiens en fonction d'une enquête là, qui aurait montré qu'on avait discriminé à l'endroit des Américains. Si je comprends bien, ce sont des tarifs de 50 % sur certains biens. On va évidemment vous tenir au courant. Guillaume, je demande que tu vas être occupé avec tout ça au cours des prochaines heures. Merci d'avoir été avec nous, Charles.
7: Bonjour.
11: Bonne journée.
7: Au plaisir.
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11: Après que le ministère de l'Éducation ait refusé de renouveler le permis d'exploitation de 4 collèges privés, des dizaines d'étudiants étrangers étaient rassemblés au centre-ville de Montréal ce dimanche pour demander au gouvernement provincial de revenir sur sa décision, de trouver une solution leur permettant de terminer leurs études. C'est quand même un drôle de situation, ces collèges privés qui forment des étudiants en majorité d'origine étrangère. On croit comprendre qu'ils leur promettent indirectement l'accès à la citoyenneté, alors qu'ils n'en ont pas du tout l'autorité ni la légitimité. Je voulais un peu décortiquer tout ça avec, évidemment, la personne qu'on appelle dans des situations comme celle-ci. Maître Maxime Lapointe est un avocat spécialisé en droit de l'immigration. Bonjour, Maxime.
28: Bonjour.
11: Est-ce que je me trompe quand je dis qu'on a comme créé une genre de filière là, pour aller attirer des gens à l'étranger, suivre des formations ici avec un peu une forme de promesse là, de naturalisation? Est-ce que c'est comme ça que ça fonctionne?
28: Oui, là, on est surtout dans la résultante quand on vient révoquer un permis ou ne pas renouveler un permis d'exploitation. Là. Ouais. C'est parce qu'il y avait une problématique et c'est le ministre Jean-François Roberge là, qui s'est adressé à la problématique, avec la loi visant à améliorer l'encadrement relatif aux étudiants étrangers déjà en octobre 2024, mais le temps que la loi fasse son effet, cette loi-là était quand même assez cadre, venait modifier plusieurs lois, la loi de l'immigration, la loi sur l'enseignement privé, et on en est là. On est passé d'étudiants étrangers en 2021, si vous vous rappelez, 13 000 étudiants indiens pour qui le gouvernement du Québec avait donné un certificat d'acceptation du Québec pour venir étudier pour des collèges privés, mais finalement, les gens n'étudiaient pas vraiment et allaient plutôt travailler en Ontario. Donc, ce matin, je vous entendais parler des chauffeurs Ring, là, mais il y en a probablement une grande partie qui sont rentrés au Canada par la porte du Québec. Et là, donc là, on vient de donner un bon coup de marteau. Ça a pris plusieurs mois à avoir la légitimité au niveau législatif pour pouvoir révoquer un permis. Et, mais c'est une catastrophe là, pour les étudiants étrangers, pour l'intégrité des programmes d'immigration, c'est pas chic.
11: Oui, je comprends. En même temps, je lisais ce week-end là, une espèce de chicane là, au Canada anglais qui clairement vit des situations similaires. Maxime, je t'ai envoyé là, un peu un échantillon de tout ça. Il y a Jason Kenney, là, le célèbre conservateur, ancien premier ministre de l'Alberta, qui disait « Lors de leur demande de permis d'études, ces personnes ont signé un engagement légal de quitter le Canada à la fin de leur séjour autorisé. Aucune clause ne stipulait qu'elles pourraient éventuellement demander d'autres visas ultérieurs. On ne leur empêche pas d'éventuellement appliquer, mais ce n'est pas automatique. Est-ce qu'on n'a pas justement un peu poussé fort sur le crayon là, du côté de ces collèges privés en marketant Absolument. Essentiellement une espèce de ligne droite entre donner 15-20 000 piastres puis devenir Canadien? Là. Je schématise, là, mais est-ce que c'est pas un peu la faute de ces établissements à quelque part, Maxime Lapointe?
28: Absolument, absolument. Puis c'est là où la loi sur l'enseignement privé est venue adresser la situation avec des articles qui concernent la sollicitation, le marketing. On peut pas dire que la résidence permanente est automatique à la fin du programme. Et quand on parle des quatre collèges pour qui le permis n'a pas été renouvelé, ben c'est peut-être un peu ça, justement. Est-ce que dans les documents de marketing, est-ce qu'on a fait des fausses promesses? Est-ce qu'on n'a pas donné les documents que le ministère a demandé au niveau de la reddition de corps? Est-ce qu'on a un taux de graduation qui est vraiment famélique? Est-ce que personne termine les études? Il y a une problématique au niveau des étudiants étrangers. Moi, je le vois en consultation trois fois par semaine. Les gens prennent des rendez-vous, me disent « J'étais inscrit à l'Université Laval, je devais commencer le 3 septembre. Finalement, comme je suis arrivé le 4 septembre et j'avais pas d'appartement, j'ai décidé de pas aller à l'université et je travaille dans un restaurant de restauration rapide depuis 2 ans. Est-ce que je peux avoir maintenant un permis de travail, mettre la pointe? » Donc, tu sais, la problématique est surtout à ce niveau-là. Qu'est-ce que les gens ont compris des processus d'immigration au niveau des étudiants étrangers? C'est vrai ce que M. Kennedy connaît quand même bien le système d'immigration. C'est un ancien ministre de l'immigration sous le gouvernement Stephen Harper. Ce même gouvernement-là, d'ailleurs, qui avait révoqué la résidence permanente à plus de 4000 Indiens qui étaient entrés au Canada avec des faux documents. Donc, c'est quelqu'un qui est sur quand même la ligne ferme, disons-le comme ça. Mais c'est vrai qu'il n'y a pas de promesse. Par contre, au Québec, on avait le programme de l'expérience québécoise qui lui promettait la résidence permanente après un DEP de 18 mois. Et là, c'est là où on a vu plusieurs collèges faire la promotion d'un DEP en soutien administratif qui donnait éventuellement la résidence permanente à gros frais. Et là, c'est là où ça devient compliqué de remettre la pâte à dents dans le tube au niveau de l'immigration, parce que là, les gens sont ici. Le pire exemple, Francis, c'est l'Université de Chicoutimi, où des gens ont eu un permis d'études donné par le Canada sous la base d'une fausse lettre d'admission de l'Université de Chicoutimi, donc un faux document. Le Québec a donné son certificat d'acceptation du Québec sur la base d'un faux document. Immigration Canada a donné le permis d'études sur la même prémisse. L'étudiant arrive à Chicoutimi, bonjour, où est-ce que je m'installe? Et l'université dit, vous n'êtes pas sur nos listes parce que vous êtes rentré avec un faux document. Il y a 5000 personnes qui sont rentrées avec des faux documents comme ça au Canada. Et là, ils peuvent pas vraiment demander l'asile, ils veulent pas repartir chez eux. Et je l'ai vu la semaine dernière, c'est un cas, la loi C-12 qui vient resserrer aussi le système d'immigration au niveau des demandes d'asile tardive. Un étudiant étranger qui me dit justement, j'ai jamais étudié, même pas une journée, j'ai essayé de faire une demande d'asile 13 mois plus tard et ça a été jugé irrecevable. Donc là, on est en train de remettre la discipline dans le système d'immigration au Canada. C'est ce que Mark Miller, l'ancien ministre, disait. Au Québec, ça a été plus long le temps qu'on se donne des mécanismes législatifs pour pouvoir contrôler un peu. Mais c'est vraiment une catastrophe, l'immigration temporaire au Québec et au Canada depuis 5 ans. J'écoutais parler avec Alexandre Dubé ce matin. Ouais. C'est vrai qu'il y a une perte de contrôle totale.
11: Ouais. Et là, donc, on a quand même, par-delà les grands chiffres là, macro là, sur lesquels je pense que la plupart des gens sont d'accord. Là, il y a eu un peu du laisser-aller. Il y a des gens qui ont tiré un parti, un bénéfice de ça. Il y a des gens mal intentionnés. Mais si on revient du point de vue de l'individu, là, l'immigrant, puis tu sais, on avait des témoignages là, dans les médias ce matin, des gens qui ont tout vendu. Là, puis ils se sont fait peut-être en fait rouaper justement là, par des gens, mais à la fin, là, c'est des gens qui sont venus ici pour les bonnes raisons, qui ont payé, qui ont fait des études, qui sont potentiellement qualifiés pour faire des jobs et des tâches là, dans notre société. Qu'est-ce qu'on fait avec ces gens-là maintenant? Là? On les met dans un bateau puis on les renvoie chez eux? Là? Je veux dire, bon, ça fait 16 mois qu'ils sont là. Ouais, non, mais tu comprends ce que je veux dire? Est-ce qu'on les dédommage? Est-ce qu'on les inscrit ailleurs? T'sais, c'est quoi le traitement administratif qu'on peut espérer d'individus comme ceux-là?
28: L'Immigration Canada a publié aujourd'hui aujourd'hui une nouvelle directive comme quoi ils s'engagent à accélérer les demandes de permis d'études quand on est dans un changement d'établissement d'enseignement. Donc, on veut les traiter dans les 60 jours, ce qui pourrait permettre de remettre des étudiants dans une autre école assez vite. Par contre, évidemment, Francis, comme tu sais, au Québec, on a deux juridictions. Là. Ouais. Alors, si le gouvernement du Québec lui prend 2-3 mois à traiter son certificat d'acceptation du Québec, plus le 60 jours du fédéral, on s'en sortira pas. Alors là, probablement que le gouvernement du Québec, ce qu'il devrait faire, c'est de ne pas se mêler de la situation et laisser l'étudiant refaire une demande de permis d'études pour un autre établissement qui pourrait l'accueillir. Évidemment, ce ne sera pas tous les étudiants qui vont réussir à se recaser d'ici la rentrée scolaire, mais au moins, le Québec, mettez pas d'obstruction, parce qu'après ça, si on fait une rentrée scolaire sans permis, le Québec va nous blâmer le reste de nos jours qu'on va refaire une demande de résidence permanente, une autre demande de sélection temporaire pour études. Donc là, on est en train de créer une problématique qui était, évidemment, on s'est dit ça, Francis, l'année dernière, une problématique 100% évitable, mais celle-là, quand même, c'est pas sorti de nulle part. Là. Je pense que le gouvernement avait des prérogatives sérieuses pour légiférer en matière d'étudiants étrangers. Quand M. Roberge disait qu'il y avait un établissement d'enseignement d'une année à l'autre qui avait 1400% d'augmentation d'étudiants étrangers. On voit qu'il y en a qui ont flairé la bonne affaire. Ben j'ai parlé pour quelques minutes de faux documents pour obtenir un document d'immigration. Alors, là, on en est là. C'est vrai, j'ai lu les témoignages dans les médias. C'est triste de voir qu'il y a des gens qui ont payé des frais, qui pensaient, à tort ou à raison, avoir un parcours d'immigration clé en main vers la résidence permanente. Là, actuellement, c'est pas ça, mais au moins essayer de les laisser terminer leur scolarité. Quand Jean-François Roberge disait qu'on ne veut pas faire du mur à mur, mais là, quand on vient à développer des
11: cadres, c'est bon, ça. On a parlé plutôt de mur à mur, justement, avec un représentant du Parti libéral du Québec dans le domaine du développement économique, mais c'est quand même drôle de revoir cette expression-là également dans l'univers de l'immigration. Je termine, Maxime, en te posant la question, parce que ces collèges privés non subventionnés, là, c'est vraiment des organismes qui existent un peu, là, quasiment, on dirait, en dehors de tout encadre. Finalement, c'est ce qui surprend. Il y en a 45 au Québec. Ça pousse, ça coûte des dizaines de milliers de dollars. Je suis un peu, encore une fois, là, on parle d'immigration depuis tantôt, puis j'aimerais un peu t'entendre. Qui encadre ça? Là? Je veux dire, là, on apprend qu'il y en a 4 qui ont perdu leur permis, là, mais je veux dire, comment, qui leur a donné le permis pour commencer? comment ça se fait qu'on tolère ces espèces de ink qui servent à finalement mettre des gens dans des formations, entre nous, des DEP en comptabilité, je veux bien, là, mais tu sais, c'est pas, on forme pas de la médecine nucléaire, là, tu sais, j'ai l'impression que c'est comme un genre de passe-droit, une espèce de système

0: Juste de dire, parce qu'on se comprend là-dessus, Francis, quand il y a une demande de permis, c'est là qu'on doit être plus strict. Mais on dirait qu'on agit plus en réaction quand on est rendu au stade de la reddition de compte, puis on se dit, ah, ben, finalement, il n'y a eu aucun gradué dans ce collège-là cette année. Et là, peut-être qu'on va agir sur les permis. Mais à la base, c'est assez normé. Est-ce qu'on devrait fermer tout ça? C'est la question se pose, parce que là, les dommages, c'est des gens. Mais le gouvernement, avec la loi 2024, pour terminer là-dessus, a demandé plus de collaboration des établissements d'enseignement, c'est-à-dire de faire le rapport. Les taux de réussite, à mon avis, c'est essentiel, là, parce que dans les dernières années, comme je te dis, les gens prennent des rendez-vous dans mon cabinet, ils sont même pas allés une journée à l'école. Pour avoir le droit de travailler comme un étudiant étranger, on peut travailler 24 heures par semaine si on est inscrit à temps plein aux études. Si on n'est pas inscrit à temps plein aux études, on peut travailler 0 heure, là, mais c'est tellement mal compris. Ça, c'est pire que pire, parce que le numéro d'assurance sociale, lui, il suit pas le statut d'immigration. Donc, ça va être intéressant à suivre, parce que la pression se fait aussi de la part du gouvernement des conservateurs, le Parti conservateur au fédéral. Le gouvernement de Mark Carney devient de plus en plus conservateur dans son approche. La loi C-12, elle est quand même solide. Donc là, le gouvernement du Québec, les élections cet automne, ça va être quoi le plan de match pour ces étudiants-là, puis pour la suite? Ça va prendre une vision un peu plus englobante et moins avance-recule.
1: Tu nous donnes des exemples depuis tantôt de quelqu'un là qui a évidemment louvoyé puis même carrément fait ce qui était contraire à son visa. Mais prenons l'exemple, je vais terminer là-dessus, de quelqu'un là qui est inscrit là dans un de ses collèges, le collège ferme là, il lui reste, on a plein d'exemples, il reste un stage à faire, deux cours simples à faire. Cette personne-là vient de voir là, c'est quoi la séquence des événements là en 30 secondes là, Maxime Lapointe, pour essayer autant que possible de récupérer l'investissement en dollars puis en temps qu'on a fait peut-être depuis 18 mois.
0: Ben, c'est urgemment de retrouver un autre établissement d'enseignement qui va vouloir terminer le cursus de l'étudiant. Et après ça, et comme je t'ai dit, idéalement, le gouvernement du Québec devrait dire non, on ne demandera pas un certificat d'acceptation du Québec, parce que là, la fenêtre d'opportunité va se fermer. Le Canada vient d'annoncer aujourd'hui qu'ils vont traiter plus vite les permis d'études dans les cas de changement d'établissement d'enseignement. Donc, laisser le fédéral faire son travail, les autres écoles qui ont de la place pour la rentrée scolaire, lever la main, faites de la pression pour que le gouvernement du Québec accepte le changement sans mettre des bâtons dans les roues de ces étudiants-là qui n'ont plus de roues, là. C'est vraiment, là,
1: Puis là,
0: c'est chaos.
1: la rentrée, c'est dans 5 semaines. Juste pas pour stresser
0: C'est
1: personne, là,
0: ça.
1: mais c'est maintenant, là, ouais.
0: C'est ça. Alors, mais on peut toujours ajuster les règlements. Au fédéral, peuvent dire, bon, exceptionnellement, on va permettre d'étudier sans avoir le nouveau permis tant que ta demande est faite et est dans le système. Mais c'est sûr que si on rajoute deux couches de gouvernement, on s'en sortira pas.
1: Quand même fou tout ça, puis des drôles de timing quand même avec ces élections qui s'en viennent, ces projets de loi qui entrent en vigueur. Maxime Lapointe, merci beaucoup d'avoir été avec nous. Je rappelle que tu es avocat spécialisé en droit de l'immigration. Bonne journée.
0: Merci.
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1: Cybèle, on a des détails de plus là, sur les tarifs de Donald Trump qui vont s'ajouter apparemment là, à certains biens canadiens. Ça a été annoncé là, il y a une trentaine de minutes.
3: Oui, c'est ça. Donc, il a signé un décret qui impose des nouveaux droits de douane de 50% sur une gamme de produits canadiens qui vont entrer aux États-Unis. On n'a pas encore la liste exacte. On connaît juste quelques informations. Alors, la mesure va entrer en vigueur dans 30 jours. Et là, selon des hauts responsables de l'administration américaine, c'est des tarifs qui sont une réponse aux mesures prises par le Canada qu'ils ont qualifiées de discriminatoires. On a dit que, on accuse le Canada de pratiques commerciales déloyales. On affirme que les provinces qui ont cessé d'acheter de l'alcool américain, imposé des droits de douane sur les voitures américaines et discriminé le fromage américain, sont en faute. Alors, les nouveaux tarifs vont toucher des produits qui étaient jusqu'ici protégés par l'accord États-Unis-Mexique, Canada-États-Unis-Mexique, la CEUM, et qui entrait aux États-Unis sans droit de douane quand ils respectaient l'accord. Donc, ça va toucher certains de ces produits-là. On dit que le 50%, c'est 5 fois supérieur aux droits de douane actuellement imposés sur quelques-unes des exportations qui ont été sélectionnées. Mais encore là, lesquelles exactement, on le dit pas. Par contre, on dit que ceux qui vont être exemptés, c'est l'énergie, la potasse, les minéraux critiques, le poisson et certaines, entre autres, en lien avec l'acier, l'aluminium, les automobiles. On dit que certaines marchandises qui vont du vin au bâton de hockey en passant par le ciment pourraient, eux, être touchés par ces tarifs-là. Encore là, je vous le répète, on va connaître les informations sous peu. Mais l'administration de Trump affirme que c'est des mesures qui visent à rétablir l'égalité des chances pour les exportations américaines. Je vous rappelle que le Canada, c'est le deuxième pays partenaire commercial salle des

0: États-Unis, avec des échanges qui s'élevaient à 716 milliards de dollars l'an dernier.
1: Sinon, il y a ce policier de Mercier là, qui a fait beaucoup couler d'encre, tourner de la vidéo. On a des nouvelles à son sujet.
0: Oui, donc on apprend que le policier qui avait invité l'automobiliste noir qui venait d'intercepter à quitter le Canada, s'il n'était pas content. Bon, on l'a appris qu'il a réintégré ses fonctions. Il est de retour à la patrouille dans les rues de Mercier en Montérégie. On dit que l'enquête interne qui a été menée par la ville a permis d'établir que le patrouilleur, ben, c'est un patrouilleur d'expérience qui n'avait pas commis de faute professionnelle et qui n'avait pas dépassé les bornes. Alors, ce qu'on dit, c'est cette démarche a permis d'examiner l'ensemble des éléments pertinents au dossier, notamment les informations disponibles, les versions des personnes concernées et le contexte complet de l'intervention. Alors voilà, il est de retour à la patrouille.
1: Il y a cette policière noire de Longueuil, d'ailleurs, là, qui a fait une vidéo là, qui était quand même un texte qui a quand même été beaucoup partagé, là, où elle disait qu'on a le racisme facile parfois là, chez certains, et donc qui invitait les gens à un peu de calme dans ce dossier. Marianne, sinon, le FEC, Festival d'été de Québec, dresse un bilan très positif quand même.
2: Oui,
1: de cette
2: on a
1: édition.
2: Quand même eu une belle édition.
1: Maintenant, en ce qui concerne la section VIP, on veut trouver des solutions maintenant.
2: Oui, parce que là, bon, le FEC s'est terminé hier sur les plaines à Québec et la chose qui revient à chaque année, c'est les artistes qui dénoncent le ou les comportements inappropriés qu'ils jugent inappropriés des gens qui assistent aux 10 spectacles dans la section VIP. Et encore une fois, c'est arrivé cette année. Il y a Fred Durst de Limp Bizkit et Tyson Ritter du groupe The All American Rejects, des têtes d'affiche de la programmation de cette année qui ont dénoncé le comportement des VIP qui écoutent pas les spectacles ou qui arrivent à la dernière minute. Donc, ça fait en sorte que ça crée un espace vide devant la scène, donc à droite de la scène, il n'y a personne, tandis qu'à gauche, ben, qu'est-ce qui est réservé à l'admission générale, ben, c'est complet, le monde est tassé, ça se pile dessus, ça se bouscule pour aller en avant, bref, et là, ben, on vient d'apprendre par l'entremise d'un texte de notre collègue Cédric Bélanger du Journal de Québec que le Festival d'été s'engage à trouver des solutions à cette problématique qui est quand même récurrente, là, parce que, oui, c'est arrivé cette année, mais c'est pas la première fois dans l'histoire du Festival d'été que ça arrive. Donc, il y a le directeur général Nicolas Racine qui dit qu'ils sont préoccupés, qu'ils en ont parlé cette semaine, qu'ils vont essayer de trouver des solutions pour améliorer cet aspect-là. Et le programmateur du FEC, Louis Bellavance, qui dit « Je comprends parfaitement la position des artistes. Cette année, c'est deux ou trois qui l'ont mentionné publiquement, mais il en entend parler beaucoup plus que ça. Quoi faire de plus? » Là est la question. C'est un casse-tête, comme dit Louis Bellavance. Alors, j'ai hâte de voir ce que ça va donner, mais c'est vrai qu'à chaque année, ça devient un problème assez récurrent. Là.
0: Mais dans le fond, il n'y a personne, c'est ça
1: ben
0: le
1: oui,
0: problème?
1: C'est ça,
0: mais
1: c'est comme le tiers droite de la scène où ce qui est comme semi-vide avec puis le monde qui jase puis qui boivent leur petit punch.
2: Puis les gens n'écoutent juste pas.
1: Ben oui, mais c'est ça, c'est un peu, je sais pas, je trouve ça un peu drôle la réaction que tu décris, Marianne, puis tu sais, c'est les témoignages des organisateurs qui disent « on va se pencher là-dessus ». Je veux dire, un, ils vendent ces billets-là beaucoup plus cher. Là. C'est ça que le principal enjeu est financier. Là. Je veux dire, il n'y a aucune autre vraiment raison de maintenir cette zone-là. Puis c'est pas la première année. Là. Je veux dire, Kendrick Lamar était fâché. Dave Grohl des Foo Fighters était fâché. C'est comme t'es là à guichet fermé, genre, pis t'as comme un tiers de la scène que t'as comme 3-4 gus qui boivent un martini. Ouais. Ça doit donner, comme performeur, ça doit donner un drôle de vibe. Je vais pas souvent à des concerts, mais j'ai rarement vu des organisations comme celle-là avec une scène à deux vitesses. Là, très québécois, finalement, comme
2: Mais
1: on pourrait avoir un petit lit d'hôpital puis une école privée aussi ta cahier.
2: Non, mais je sais pas, je me demande vraiment qu'est-ce qu'ils vont faire parce que tu peux pas forcer les gens à arriver plus tôt parce que c'est ce qu'ils dénoncent les artistes, ils disent que les gens arrivent trop tard au spectacle et c'est ce qui fait en sorte que l'espace est vide et que les gens n'écoutent pas, mais est-ce qu'il va avoir des gardes, tu sais, il peut pas avoir des gardes de sécurité puis taper ses doigts de chaque personne
1: pour reculer
0: un peu la tête aussi.
1: Ben non, mais t'enlèves ça, tout est general admission, tu veux voir le spectacle.
2: Soit ça ou qui recule l'espace VIP.
1: Mais les dans le fond, s'ils veulent être sur des canapés, là, ils peuvent aller à un kilomètre plus loin.
0: Ouais, mais j'imagine
1: à la
0: que
1: télé,
0: la question
1: là,
0: aussi des influenceurs, par exemple, qui sont invités pour faire du meilleur contenu, pour avoir une meilleure vision pour les gens qui vont faire de la promotion, ils veulent garder ça. Mais peut-être s'ils la reculaient puis laissaient une place en avant, quand même quelques rangées de gens et que ça, c'était pas si loin. Peut-être qu'alors il y aurait une solution, mais bon.
1: J'adore le fait que, puis tu sais, ma famille vient de Québec, je suis très fier qu'on ait ça puis qu'on attire des gros noms, mais je trouve tellement que c'est une drôle d'organisation. Genre, c'est toujours sold out, OK? C'est toujours super vendu, c'est malade, on en parle. Pourquoi t'en veux des influenceurs? On s'en bat les couilles, c'est déjà plein. Arrête de faire venir des influenceurs pour des VIP
0: siroter. Si c'est ça.
1: Who cares? Vends tous tes billets en admission générale. Le monde, ils vont aller sur le devant de la scène, ils vont triper, ils vont écouter les musiciens qu'ils adorent. Pourquoi tu... Il y a quelque chose... Tu sais, j'ai toujours dit, ils sont fâchés qu'il y ait de la revente de billets. Ben, augmenter le prix des billets, Simonac.
0: Mais dans les spectacles comme au Parc Jean-Drapeau, par exemple, la section VIP sont surélevés sur les côtés.
1: Oui, à côté.
0: Donc, tout le monde qui a payé la General Admission sont l'admission générale sont tous en avant au même espace, donc peut-être que ça devrait être
1: ça. S'ils veulent dormir dans un Lee King, il y a un hôtel au coin de la rue, là, tu vois, je veux dire, je comprends pas cette drôle de logique. Ça marche, ils se comportent comme si ça marchait mal aussi. Oh, on va vendre des billets pas chers pour être sûr que ça soit plein, mais c'est tout le temps plein, le fait que ça marche super bien. Fait que, tu sais, je sais pas, arriver en ville, la gang,
2: En moins de 3 heures, tous les billets sont écoulés.
1: C'est fou, genre.
2: Mais, tu sais, c'est quoi, c'est 180$ pour aller au FEC? C'est 10 jours de festivités.
1: C'est ridiculement pas cher, genre.
2: Et t'as des têtes d'affiches. Avec des noms incroyables que les gens payent plus de 200$ pour voir un seul de tous ces artistes-là.
1: C'est insultant. Puis tu sais, des fois, en tout cas, bref, on pourrait parler longtemps. Et on les invitera à l'émission 1 de ces 4, les gens du FEC.
0: À quoi ça sert,
1: j'aurais beaucoup de conseils à leur donner à ces gens-là, mais je vous aime, les gens du FEC. Félicitations pour cette magnifique édition. D'ailleurs, c'était malade mental. J'ai pas eu la chance d'y aller cette année, mais j'en ai entendu que du bien. Mm-hmm. Les gens qui montent sur la scène, tu sais, ça a l'air d'être tellement trippant. Fait que je me promets d'y aller l'an prochain. Bref, merci Marianne pour d'alimenter mes envolées lyriques occasionnelles.
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12: Il n'a rien de tel que de finir une émission en parlant de sport, mesdames et messieurs. Il n'a rien de tel que de parler de sport que l'ami Maxime Trouleau, notre token French guy qui est en régie avec nous tous les jours et qui me fait le plaisir d'être avec nous en studio, qui nous fait le plaisir d'être avec nous en studio.
13: Ben oui.
12: C'était la finale de la Coupe du Monde dimanche et l'Argentine, Lionel Messi et compagnie ont perdu.
14: Oh oui. Tant mieux. C'était un match compliqué.
12: J'ai regardé que la reprise la version en 15 minutes.
14: Ah oui,
12: j'ai trouvé que les... mais c'est peut-être le choix de montage, mais j'ai comme eu le sentiment que les Espagnols jouaient dur un peu. Là. C'était un match un peu salaud.
14: Oh, mais c'est plutôt l'inverse.
12: Ah sait. Oui?
14: Ah oui, ah c'est oui. Vraiment les Argentins.
12: Raconte-nous.
14: Ben écoute, ça a été un match très long. Alors, tu sais, pour essayer de convaincre les gens ici d'aimer le football, fallait pas regarder cette finale de Coupe du Monde. C'était vraiment plate, c'était pas bon du tout. On avait clairement une équipe espagnole qui était au-dessus techniquement, tactiquement, c'était vraiment la meilleure équipe de ce mondial,
12: c'est
14: mérité. Et en face, t'avais une équipe d'Argentine avec avec Lionel Messi, 39 ans, qui a essayé d'exister, mais ça a été très compliqué. Alors ils ont joué avec les pieds, mais aussi les mains, les bras, le coude, le genou, ils ont tout mis sur la pelouse pour essayer de contrer les Espagnols. Ils ont joué rugueux, physique à la limite. Il y a même un Argentin qui a pris un carton rouge. On y reviendra sur un petit peu le comportement outre sport. Là. C'était pas très très très beau à voir. Du coup, en fait, les Argentins n'ont jamais tiré au but jusqu'à la 117e, c'est-à-dire au fond de la prolongation du match où tout le monde était en train de dormir. Et les Espagnols ont fini par marquer, mais... Ouais, ça a été long, mais le football a gagné hier.
12: J'ai vu d'ailleurs une vidéo drôle qui circulait sur les médias sociaux où t'as le gardien de but de l'Espagne qui les, là, tous les joueurs argentins qui sont comme couchés sur le dos, tu sais, c'est gros effort physique. Et le gardien espagnol, qui va serrer la main de tous les joueurs. Oui, puis le caption, la légende, c'était la première fois qu'il le voyait du match.
14: C'est ça, mais c'était un peu ça. Il a dû s'ennuyer.
12: Il a dû s'ennuyer.
14: Simon, mais à l'inverse, la fin de match, ça a été extrêmement houleux. D'ailleurs, il y a eu un joueur.
12: Un peu une bataille. bataille. Il y a une grosse bataille. Sifflet, là,
14: effectivement, ouais. On va la voir à l'écran. Ça a été très houleux. T'as un joueur ancien du Paris Saint-Germain. Là, bah, on le voit à l'écran. Regarde là, la façon. Donc là, le match vient de se terminer. L'Espagne est championne du monde. Il y a une altercation très violente avec notamment donc Leandro Paredes, là, le numéro 5, qui assène des coups. Il met à terre un joueur espagnol. Alors là, évidemment, les autres Espagnols arrivent. Bah, ouais. Il y a une embrouille. Ils sont une dizaine. Certains tentent de les séparer, etc. C'était franchement, d'ailleurs, le joueur, donc le match était terminé, c'est possible, il a été expulsé. Ah, c'est-à-dire qu'il a reçu un carton rouge malgré le fait que le match était terminé. Ça aura des
12: après le, ouais.
14: Exact.
12: Ça aura des conséquences à la prochaine Coupe du Monde.
14: Bah, peut-être pas Coupe du Monde, les prochains matchs de l'Argentine, ça sera parce que c'est la FIFA quand même, c'est des matchs officiels. Ouais, donc, mais ça a été vraiment à l'image de ce qu'a été cette équipe d'Argentine, un peu truqueuse, vicieuse, chambreur. C'est d'ailleurs, j'ai l'impression que tout le monde était pour l'Espagne.
12: Ils ont plus Messi là, donc bah, je sais pas la dynastie là, à moins qu'il y ait un autre joueur qui sorte de
14: non, mais
12: si
14: ça peut permettre au moins un collectif de net du côté de l'Argentine, c'est pas plus mal parce que tu sentais quand même que le jeu était composé pour Messi. C'est-à-dire que cette équipe était faite pour Messi, sauf qu'il a 39 ans et hier on l'a vu, d'ailleurs on l'a vu tout au long de cette Coupe du Monde, il est capable d'éclats de génie, de brillance.
12: Mais il a plus
14: il marche. Alors il a toujours plus.
13: Mais c'est ça, mais en même temps, moi, on m'a expliqué cette fin de semaine pourquoi on haïssait autant les Argentins. C'est comme, mais moi, je me dis, c'est presque comme si on aime les haïr. On a besoin de cette équipe-là, tu sais, diabolique à haïr, non?
14: Dans l'histoire du foot, il y a toujours eu, tu sais, ce genre de joueur un peu truqueur, là, qui peut, tu sais, qui te pince derrière tout le match. Et toi, à un moment donné, tu pètes un câble et tu lui fous un coup. C'est toi qui prends un rouge et c'est lui derrière, grâce à ça, qui va te faire gagner l'équipe. T'as toujours eu ça et finalement, c'est pas plus mal. Il faut un peu, tu sais, des garces dans le football, même dans le sport. C'est comme ça. On retient ce genre de joueur, peut-être moins technique, mais plus vicieux. Là, le problème, c'est que c'est toute l'équipe qui était comme ça. T'avais l'impression que c'était même une consigne de leur entraîneur,
13: anti-sportif.
12: Oui, tout ça remonte, là, on manque de temps, mais à Diego Maradona, joueur, le précurseur de Messi, là, en quelque sorte, qui a gagné la Coupe du Monde en 86, mais dont le premier but a été marqué carrément avec la main sur sa tête.
14: Exact.
12: La main de Dieu, donc, on sent qu'il y a comme ce mythe des Argentins qui sont pas propres.
14: Mais cette équipe, tu vois, des années 80, c'était quand même une très belle équipe qui jouait très bien au football. Là, le problème, c'est que l'Argentine, vraiment, s'ils avaient été champions du monde, ce qui était possible, jusqu'à la fin du match, ça aurait été vraiment le ugly winner, quoi. Vraiment
12: Bon, il nous reste moins de temps, mais je vais parler aussi du match de samedi parce qu'on déterminait la troisième place. Les Français.
14: Quel match?
12: Écoute, bon, quel match? 6 à 4, déjà.
14: Oui, c'est ça.
12: On voit,
14: du tennis.
12: Voilà, c'est ça. Un gros match de hockey,
14: On voit jamais ça,
12: En plus,
14: c'était peut-être le seul bon match de la Coupe du Monde. Il y en a eu quelques-uns, mais c'était vraiment une Coupe du Monde un peu ennuyeuse, là. Mais, ça a été un sacré match. Donc, c'est le fameux match un peu en bois, j'allais dire. C'est-à-dire qu'il faut absolument un troisième. Alors, fallait décider entre l'Angleterre qui avait perdu contre l'Argentine et les Français qui avaient perdu contre l'Espagne. Qui serait la médaille de bronze? Tout le monde s'en fout. Enfin, dans l'histoire, vraiment.
12: Ça a donné le meilleur match
14: Ça a donné un super match parce que finalement, en fait, la France avait fait tourner en mettant des joueurs qui étaient plutôt remplaçants. Sauf que l'Angleterre a commencé son match tambour battant. Ça a fait 4-0 à la mi-temps. Didier Deschamps, qui est le sélectionneur de la France, a fait des changements. Ils ont fait rentrer tous les titulaires.
12: Pause sur la face de Didier Deschamps juste avant la mi-temps. Le mec, il s'en va, là, Didier Deschamps.
14: C'est le
12: coach, le sélectionneur de l'équipe de France. Ça fait longtemps qu'il est là. Il a été aimé. Là, je pense qu'il a amené quand même plusieurs
14: Coupes du Monde. Il a gagné la Coupe du Monde en 2018.
12: Bon, ça reste que c'est comme son dernier match à vie. Puis là, ces gars, ils se prennent une raclée de 4-0. Ce qui, déjà, au foot, est une raclée.
14: Déjà, à la fin du match, c'est beaucoup. À la mi-temps, c'est comme énorme. Et finalement, les Français ont fait des changements. On a fait rentrer les bons joueurs. Et 4-1, 4-2, 4-3. Finalement, ça a fait 5-3, 5-4 et 6-4 à la fin. D'ailleurs, anecdote, c'était donc le dernier match de Deschamps en tant que sélectionneur, alors que le dernier match de Deschamps avec la France en tant que joueur, c'était aussi face à l'Angleterre.
12: Ah, c'est drôle. Voilà. Et je voulais quand même qu'on en parle vite parce que je regardais le match, puis je remarquais, c'était, je pense, 3-0. Puis t'avais Mbappé, qui est un joueur phénoménal pour la France. Et il souriait. Tu sais, le gars, il avait l'air de s'amuser. Il est en train de se faire péter la gueule dans le sport. sport dont il est comme une des grandes icônes. Ouais. Il a l'air d'avoir du fun. Puis ce que j'ai trouvé avec le recul de toute cette Coupe du Monde, c'est que tu sais, on joue très tactique, puis là, les défenses, puis là, ça finit 1-0 en tir de barrage, puis c'est comme ok, genre, tu sais, c'est beau à regarder, mais tu sais, c'est comme un peu plate des fois, le foot. Puis là, j'ai trouvé, c'est comme les gars, ils avaient du fun, genre, ils se pétaient la gueule, ils se faisaient des buts. C'était comme on aurait dit une ligue de garage, mais avec Mbappé, puis Kane, puis tu sais, tu vois ce que je veux dire? J'aurais envie que tous les matchs finissent 5-2 ou 4-8, ou tu comprends? C'est comme s'il y avait pas de fun, finalement, cette Coupe du Monde. C'est comme s'ils prenaient ça tellement au sérieux que finalement, ils oubliaient qu'ils étaient là pour le plaisir.
14: Ce qui est marrant, c'est que souvent, quand t'as des matchs comme ça, 6-4, 4-3, des gros scores, en fait, les entraîneurs sont les premiers insatisfaits, parce que ça veut dire que leur défense n'a pas bien marché et que ça a permis ça. Mais effectivement, je suis totalement d'accord avec toi, Francis. Ça a été une Coupe du Monde vraiment compliquée. C'est une Coupe du Monde qui a eu 48 équipes. C'est la première fois qu'on a eu autant d'équipes. Avant, c'était 32. Ce qui fait qu'on avait des petites équipes. Alors, c'est plutôt pas mal parce que ça te permet de voir des nations comme le Cap-Vert, voilà, par exemple. Mais c'est bien de les voir. Le problème, c'est que du coup, ça donne des matchs soit où c'est totalement déséquilibré, où l'équipe finalement plus forte fait tourner. On a vu des matchs très très moyens. Cette finale de la Coupe du Monde, c'était un peu l'apothéose de ça.
12: Ouais, bon, voilà. Et puis sinon, en conclusion, c'est le fun de regarder le foot. C'est un beau sport. On regarde en direct, en différé. On regarde comme moi des fois des résumés. On regarde à la télé, on regarde partout. C'est le sport le plus regardé sur la planète. Et puis à la fin, c'est géré par une organisation comme la viscéralement FIFA. Corrompue, qui annonce avoir fait 15 milliards de dollars de revenus, ils anticipaient 11.
13: Qui disent redistribuer parce que c'est une organisation à but non lucratif.
12: Ça coûte de l'argent aux villes, puis ils se prennent de l'argent sur tous les commandites, ils rebaptisent des. C'est comme un peu l'empire du mal, là, je suis tiraillé parce que on aime et on déteste. Mais c'est bizarre,
14: et ce qui fait que ça ne changera jamais, Francis. Ouais. Parce qu'en fait, on le dénonce, on dit c'est corrompu, c'est l'argent, les billets sont extrêmement chers. Oui, mais les stades sont pleins. Et les téléphones des recettes, parce que tout le monde regarde. Enfin, en France, la demi-finale, ça fait pratiquement 20 millions. Je sais plus exactement les chiffres, mais les gens regardent. Mais effectivement, là, tu vois, pour cette Coupe du Monde, j'avais
12: donné. Il y a des enfants de 2 ans, puis
14: les scores sont vraiment impressionnants. Donc les gens regardent, les gens vont au stade. Alors on peut critiquer, mais c'est vrai que c'est un peu le summum du capitalisme. Et on pouvait assister, toi comme moi, Francis, on pouvait assister à la conférence de presse de la finale où t'avais Messi, mais faut payer. C'est-à-dire que tu vas à la conférence, tu veux payer. Tu veux récupérer un bout de pelouse de la finale là, à New York, là, tu payes. C'est-à-dire que t'as dans une boîte en transparent un bout de pelouse. Et effectivement, on a parlé aussi du prix des places, même les places de parking. Alors ça, c'est très américain, mais t'avais parfois des places de parking pour garer ta voiture qui étaient plus chères que la place pour assister au match. Donc ça a été un peu la grosse critique. Il y a eu pas mal de polémiques. Souviens de l'arbitre somalien là qui n'a pas pu entrer sur le territoire des États-Unis. Trump qui appelle le président de la FIFA, Gianni Infantino, pour dire le gars là, l'américain, là, l'attaquant qui a eu un carton rouge, t'enlèves le carton rouge et il va pouvoir jouer. Ah oui. D'accord, Donald Trump, effectivement. Et puis le gars a pu jouer. Bon, ils ont été battus par la Belgique.
12: L'équipe iranienne, etc. Lever ma casquette à tous les Belges qui nous écoutent. Merci au nom de toute l'humanité d'avoir remis les pendules à l'heure.
14: Enfin bref, c'est vraiment dommage. Mais oui, comme tu le dis, on aime tellement ça. Moi, je suis tellement passionné par le football. Je critique, mais tu sais, moi tout seul, si je commence à arrêter de regarder le match, il n'y aura comme aucune conséquence. Tu sais, l'audience, c'est quoi, 1,5 milliard pour la finale on s'appelle tous pour dire on regarde pas et. Ben, ça serait la solution, mais c'est évidemment impossible.
12: Ça n'arrivera pas. Mais donc, pendant ce temps, on continue d'entretenir cet organisme qui est un peu particulier. Puis, ça me faisait penser un peu à Hunger Games, là. Tu sais, c'est comme tout le monde regarde un peu parce que le spectacle est bon. Là. Bon, dans ce cas-là, il se tue, là. Mais tu sais, le spectacle est bon, on regarde, puis on encourage, on maintient à quelque part un régime, là. Tu sais, c'est pas tant politique, mais ça l'est aussi dans une certaine mesure. Ils investissent quand même des lieux, des pays, des États, des gouvernements. En tout cas, je suis très découragé à chaque fois que je parle de tout ça. Puis comme toi, j'ai pas de solution. On a eu Robert Frozzi, là, qui est quand même un dénonciateur sauvagement opposé à la FIFA. Il arrivait un peu à la même conclusion.
14: Michel Platini a essayé, là, l'ancien footballeur français, d'aller à la tête de la FIFA. Il n'y est pas arrivé, c'est compliqué. Ça a été extrêmement long sur le plan judiciaire. Là, il essaie de contre-attaquer, mais Gianni Infantino, qui a été réélu et puis re-réélu, va sûrement être élu. Il a dit qu'il avait le soutien de 200 pays. Comment tu veux faire 200 pays? Là, c'est quasiment toute la Terre
13: mais
14: entière.
13: C'est ça.
14: Si tu peux rien faire, c'est très compliqué. Malheureusement, on s'en va vers ça. Est-ce qu'on peut espérer un changement un jour pour avoir un football moins porté, moins tourné vers l'argent? Je n'y crois pas du tout.
12: Ouais. Donc, malheureusement. Donc on se laisse sur cette note un peu tristounette.
14: Ouais, tout n'est pas parfait, mais...
12: Mais bon, si vous avez la chance, ouais. C'est gratuit sur YouTube. Regardez le match France-Angleterre de samedi. Oui. C'est du foot et du soccer comme on l'aime. C'était vraiment spectaculaire. Maxime Trouleau, merci beaucoup d'avoir
14: Francis.
12: Été avec nous. Cybèle Olivier, toujours,
13: oui, ben,
12: un,
13: toujours
12: plaisir
13: un plaisir
12: de te
13: Francis.
12: Retrouver. On se souhaite de longues carrières et qui se recroiseront, toi et moi. Ben non, mais je profite des quelques secondes où je peux être à ta présence.
13: Adieu, Francis.
12: Hugo Veilleux, Sébastien et toute l'équipe de Cube, merci et à demain.
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8: Lino Zambito est avec nous ce soir pour 60 minutes. On va en profiter pour placoter avec cet ex-entrepreneur, maintenant entrepreneur, mais ex-entrepreneur en construction qui a fait beaucoup jaser pendant la commission Charbonneau il y a de ça quelques années. Merci d'être avec nous, M. Zambito.
9: Bonjour.
8: Comment c'est au day-to-day à être Lino Zambito? Parce que vous êtes sorti un peu de l'anonymat là, depuis déjà quelques années. À chaque fois que vous passez quelque part, les gens vous reconnaissent. Ou il y en a d'autres qui vous regardent dans le rayon des fruits et légumes en disant « Il semble que je vous connais, vous!
9: » Oh, c'est sûr que ma vie a changé à tout jamais. Le monde me reconnaisse, le monde m'aborde et tout ça. Mais je veux dire, avec le temps, ça s'est estompé aussi. C'est sûr que des grosses années après la commission, pendant 2012-2013, là, on était beaucoup dans les médias aussi. J'étais beaucoup dans les médias.
8: Ouais.
9: C'est sûr que le monde, là, oui, on m'aborde. Puis j'ai un restaurant aussi, fait que le public sait qui je suis. On jase, on échange. Mais tu sais, ça devient de la routine. Là, le monde veut juste échanger plus pour avoir ma façon de voir les choses, mes idées. Puis même moi, j'ai parti un podcast Code Z où je donne mes opinions, l'actualité politique, je commente. J'ai commenté le remaniement, plein de choses qui se passent d'actualité politique au Québec.
8: Lino Zambito, c'est un gars qui est né à Montréal, ça?
9: Oui, je suis né à Montréal. J'ai habité à Laval pendant 24 ans. Puis par après, je suis déménagé sur la couronne nord de Laval. Là.
8: Vous êtes devenu entrepreneur en construction. Pourquoi? Est-ce que vous avez étudié dans ce domaine-là?
9: Non, pas tout à fait. Moi, mon père et ma famille étaient dans la construction. Ils sont arrivés d'Italie en 1956. Et ils ont commencé à travailler dans le domaine pour le CP dans le temps, le CN, ils allaient dans le port déneiger et tout ça. Peu à peu, mon père puis mes oncles se sont partis une petite compagnie, faisaient du gazon, puis par après, ça a déboulé de l'asphalte, des entrées d'asphalte, puis peu à peu, ils ont grossi. Et moi, étant jeune et petit, mais je suivais tout le temps mon père, tu sais, des camions, des gros Tonka, comme on disait, c'était
8: ben
9: impressionnant.
8: Oui. Ben oui.
9: Fait que j'ai eu la piqûre de jeune. Mon père a insisté longtemps pour que j'aille dans d'autres domaines que la construction. J'ai fait mes études en droit que j'ai pas terminé par ailleurs parce qu'en 97, j'ai eu une opportunité puis je me suis impliqué là nouvelle compagnie qu'on a partie en 97 Infrabec. Donc je me suis hissé au sein de la compagnie puis j'ai commencé à œuvrer dans le domaine de la construction.
8: Vous êtes donc vous êtes un fils d'entrepreneur, vous êtes devenu entrepreneur oui. Par la suite. Bon, vous avez eu une compagnie de construction vers la fin des années 90. Est-ce que vous faisiez du privé ou c'était du public à ce moment-là?
9: Je te dirais qu'à 98 % de notre chiffre d'affaires, c'était vraiment du public, les appels d'offres, soit municipal, soit du ministère des Transports. C'était vraiment là, du public.
8: Est-ce que c'était du charabia pour vous à l'époque, justement, ces appels d'offres-là du public où on doit remplir plein de paperasses, puis on doit répondre à plein de questions des fois qu'on se dit, mais pourquoi ces questions-là nous sont posées? C'était-tu quelque chose de facile pour vous? Puis j'imagine que votre père vous a aidé aussi?
9: Bien, on avait, moi, j'étais dans mon équipe, j'avais des ingénieurs en génie civil qui, ouais. Eux, ont étudié là-dedans et tout ça. Fait que c'était des plans de vie que fallait étudier, fallait sortir nos prix à partir de ça. Donc, oui, les formulaires, c'était des prix unitaires et tout ça. Là. Oui, il y en avait de la paperasse, mais c'était la façon de faire. Puis je pense qu'encore aujourd'hui, là, après 13 ans que je suis sorti du domaine, je pense que c'est encore la même chose.
8: Puis à cette époque-là, est-ce que vous vous rendiez compte des fois qu'il y avait des ententes qui étaient prises avec les fonctionnaires versus les entrepreneurs pour faciliter les choses?
9: Ben, écoute, vite, tu te rends compte quand tu étudies des devis et des plans que il y a des trous dans les plans et devis. Il y a des façons, on te demande l'information des prix unitaires, puis les quantités que tu vois ces plans puis au devis, c'est pas les mêmes. Donc, tu te rends compte qu'il y a des passe-passe, là, quelqu'un qui a de l'expérience, puis un ingénieur d'expérience puis qui a œuvré dans le domaine, il se voit les passe-passe qui se font. Sauf que quand t'es pas, comme on dit, t'es pas dans les secrets des dieux ou on t'a pas favorisé pour une telle job, c'est un risque de dire, mais je vais prendre le risque parce que par après, si t'as pas d'aide du bureau d'ingénieur conseil qui surveille les travaux, que les élus d'une ville sont pas d'accord, tu risques de trouver le temps long et manger tes bas.
8: Ouais. Si sachant que des fois c'était comme un peu organisé là, la patente, si vous n'embarquiez pas dans l'histoire, est-ce que vous auriez été capable d'avoir de la job quand même? Parce que quand on est entrepreneur ou entrepreneuse, je veux dire, on a des employés qui sont sous notre gouverne, faut les faire manger ces employés là, puis faut trouver des contrats, puis là on s'aperçoit que wow, il y a des affaires qui se passent dans ces contrats là. Je me retire-tu? Je l'accepte-tu pareil? Si on accepte pas ça dans ce milieu-là, puis est-ce qu'on a de la job quand même?
9: Mais dans ces années-là, les années 2000, m'a dit, tout était pas mal organisé. Montréal, les jobs au ministère des Transports,
8: ouais.
9: La Couronne Nord avait ses entrepreneurs, la Ville de Laval avait ses entrepreneurs, la Couronne Sud de Montréal avait ses entrepreneurs. Donc, si tu refusais de participer, mais tu ramassais des pinottes, un job qui avait été oublié d'être organisé. Fait que si tu voulais travailler puis pouvoir faire avancer ta compagnie, tu n'avais pas le choix de faire partie de ce système-là.
8: Puis est-ce que ça jouait au bras au travers des entrepreneurs? Quand un Lino Zambito arrivait avec une nouvelle entreprise, là, est-ce qu'il y avait des discussions à l'égard de ce que tu viens faire ici? Puis ça, c'est mon territoire. Parce que, tu sais, quand on parle de déneigement à la grandeur du Québec, il y a des endroits au Québec où c'est organisé par territoire, puis il y a une gestion des prix qui est faite. Puis si quelqu'un décide d'arriver dans le dossier du déneigement dans une nouvelle ville, puis il décide de couper les prix, ben, ça se peut que sa mécanique qu'il utilise soit brisée le lendemain matin quand il va se réveiller, quand il va y en avoir de besoin. Est-ce que ça jouait du coude à l'époque quand vous êtes arrivé?
9: Oh, absolument. Fallait que tu fasses ta place, fallait que tu insistes pour avoir ta part du gâteau. Il n'y a pas personne tu sais, il y a un nouveau joueur, tu enlèves de la business à ceux qui sont là déjà. Fait que faut que tu fasses ton chemin, faut que tu joues du coude, puis faut que tu démontres que tu es sérieux, que tu es capable d'aller les chercher, les contrats, puis à un moment donné, si t'as pas ta part de gâteau, mais ça s'organisera plus. Faut que tu tiennes ton bout, là. Faut que t'ailles à Quenzer.
8: Ouais. Oui. Puis j'imagine que, bon, votre père avait à Quenzer, fait que nécessairement, il devait avoir de votre père dans vos décisions, mais ça aurait peut-être été plus facile pour vous d'être fleuriste, là. Et j'imagine qu'il y a moins de, il y a moins de gens méchants qui sont chez les fleuristes, là.
9: Oui, c'est un autre domaine, mais je veux dire, c'était ça la construction dans le temps. Puis, m'a dire, aujourd'hui encore, pas sûr que ça a trop changé, mais en tout cas, la commission a mis la lumière sur les façons de faire, la commission Charbonneau. Il y a eu une accalmie, mais je pense que c'est parti plus belle là, aujourd'hui encore. Là.
8: Comment la commission Charbonneau est arrivée dans votre vie, M. Zambito?
9: Ben moi, comment que t'es arrivé dans ma vie, c'est pas compliqué. Les enquêteurs, moi j'ai été enquêté par, dans le temps c'était l'escouade Marteau, une division de la SQ qui enquêtait sur des contrats à Boisbriand. J'ai eu des accusations là-dessus. Puis ces enquêteurs-là avaient été prêtés à la commission Charbonneau, donc ils me connaissaient via les enquêtes qu'ils avaient faites. Dans la ville de Beaubriand. Fait qu'on m'a approché pour me dire que j'allais être assigné comme témoin. Donc, j'avais le choix de collaborer ou de jouer le jeu des témoins, là, un peu comme on voit à sa clique, on s'en rappelle pas, puis on sait rien. Là. Mes principes de vie, c'est que le système de collusion, je ne l'ai pas inventé. C'est pas moi qui l'ai mis au monde. Oui, on a été des acteurs et des joueurs, mais il y a beaucoup de monde, beaucoup plus de monde que la population pensait qui n'ont bénéficié. J'ai dit, moi, à partir du moment où le gouvernement Charest veut faire une commission d'enquête, mais la population a le droit de savoir qui n'a bénéficié, puis je jouerai pas les marionnettes ou je refuse de parler. Vous voulez une commission d'enquête, mais on va ouvrir les livres.
8: OK. Es-tu des gens qui voulaient vous empêcher de parler à la commission Charbonneau?
9: Pas vraiment. Écoutez, c'est sûr qu'on a froissé du monde. De toute façon, personne ne le savait que j'allais témoigner. Là. T'sais, c'était secret. Là. Moi, j'en parlais pas. J'ai été assigné le 27 septembre 2012, puis le monde m'a vu la face à la télévision. Fait qu'à partir de là, j'étais pour quelques semaines, parce que j'ai quand même témoigné pendant 8 jours sur une échelle de 3 semaines, parce qu'il siégeait 4 jours semaine, il y a eu une semaine de relâche, puis pendant tout ce temps-là, j'ai été sous protection policière, donc il n'y a pas personne qui est en mesure de me parler ou de m'approcher ou quoi que ce soit, donc à part ma famille, donc non, j'ai témoigné librement.
8: Aviez-vous eu peur pour votre vie? Parce que là, votre vie allait changer du tout au tout. Là. Vous étiez sous serment, vous deviez dire la vérité. Ça ne devait pas être évident. Puis vous avez dit des choses des fois qui pouvaient déplaire à certaines personnes parce que la mafia est impliquée là-dedans. Là. Est-ce que vous avez eu peur pour votre vie?
9: Mais c'est sûr qu'on vient craintif, on a peur. C'est, t'sais, on joue dans les lignes majeures. Là, on dénonce pas un vol de bicycle au coin de la rue. Là. Ouais. On dénonce un système qui est en place depuis des années. Puis ce système-là, veut pas, il n'est pas juste au Québec. C'est partout en Europe, les multinationales, de la collusion, de la corruption, il y en a partout. Donc, oui, il y avait une crainte, mais... Moi, j'ai eu comme principe de dénoncer un système, de m'attaquer à un système. C'était pas, je m'attaquais pas à des individus directement. C'est sûr qu'en élaborant puis en témoignant sur des faits et des choses vécues, il y a des noms qui sortent. Mais mon but, c'était pas de rendre un individu ou une personne coupable de tout ça. J'ai dit comment le système fonctionnait. Les joueurs, on m'a demandé, les joueurs impliqués, puis par la force des choses, on n'a pas eu le choix de les nommer.
8: Vous avez tellement rendu une fière chandelle à la commission Charbonneau au public que même la commissaire Franche Charbonneau avait pris la peine de vous remercier pour le témoignage que vous aviez fait. Mais n'en demeure pas moins que vous avez perdu gros à la commission Charbonneau. On aura l'occasion d'en reparler dans les prochaines secondes. Mais la mafia, vous approchez comment la mafia? Comment la mafia approche un Lino Zambito?
9: Mais la mafia approche pas. Tu sais, c'est... Il y a des territoires qui sont contrôlés par eux dans la construction, puis ils ont leurs hommes de terrain. Fait qu'une fois que tu as ta part de gâteau, tu fais affaire avec eux, tu fais partie du groupe d'entrepreneurs, puis tu payes tes redevances. Puis, tu sais, c'est pas du monde que tu vois tous les jours quand il y a des litiges quelconques, mais ces gens-là s'organisent pour régler les litiges. Souvent, c'est du tiraillement qui veut tel contrat ou pas, mais ils ont les hommes de terrain, puis eux, tu sais, t'es connais, tu sais c'est qui, t'es croise, mais tu deals pas avec eux directement. Là, c'est un peu... On pourrait dire, là, c'est vraiment de la poutine de terrain qui se fait par souvent leurs hommes qui les représentent, qui sont eux-mêmes des entrepreneurs. Fait que, tu sais, ça se règle entre entrepreneurs.
8: OK. Puis est-ce que votre père vous avait prévenu qu'à un moment donné, ça allait arriver, que si vous voulez du territoire, ça se peut qu'il y ait des gars qui viennent vous voir pour vous dire, ben ça va prendre tel montant?
9: Ben, tu sais, dans le temps, là, mon père, c'était... De la collusion, quand lui œuvrait, c'était occasionnellement. En 2000, comme je vous dis, c'est devenu systématique. Tout le monde a vu, les fonctionnaires, les politiciens, tout le monde s'est rendu compte qu'il y avait tellement d'argent à faire en demandant des cotes que chaque job s'organisait. Fait que c'est devenu un système organisé. Fait que là, t'as pas eu le choix. T'allais n'importe où. T'as tout le temps quelqu'un qui voulait la cote, que ce soit un bureau d'ingénieur, que ce soit des politiciens. Fait que, comme je te dis, à partir des années 2000-2001, c'est devenu un système organisé. Puis c'était au-dessus des sous-traitants, au-dessus des fournisseurs de matériaux. Tout le monde était au courant. Fait que moi, à un moment donné, je me disais, ça durera pas des siècles parce que tout le monde le sait, ça va pété à un moment donné, chose que est arrivée dans les années 2008-2009 quand les journalistes ont commencé à enquêter, les journalistes d'enquête et tout ça. Puis pendant des années, il y a du monde qui ont dénoncé ça à la SQ. La SQ prenait les dossiers, mettait ça dans les tiroirs. Ils ne savaient pas c'était quoi de la collusion. Là. Ils ne voulaient pas toucher à ça. C'était trop compliqué. La collusion, c'est une entente virtuelle entre entrepreneurs. Là. Je veux dire, c'est une entente non écrite, verbale. Fait qu'essaye de prouver ça. Faut vraiment tu mettes des experts qui vont mettre un genre de tangente, des contrats, le taux de profit. Tu sais, il y a une étude à faire. C'est compliqué. Là. C'est un crime économique qui est compliqué à prouver. Si tu n'as pas des témoins qui viennent témoigner de ça, la commission a fait ça, parce que tu es obligé, dans les faits normaux de le cours de la vie, là, tu es accusé, tu n'es pas obligé de témoigner. Fait que, tu sais, il faut que tu viennes prouver ça. La commission a fait qu'en t'enseignant puis en amenant du monde à dénoncer le système, on comprend mieux le système. Sans ça, c'est très dur à démontrer ce système-là.
8: Puis les cotes à la mafia, on versait ça de quelle façon? C'était-tu en argent? C'était-tu dans des sacs bruns? Ça fonctionne comment?
9: C'était du comptant. Ah. C'était deux et demi comptants remis à leurs représentants. Puis eux, ils les acheminaient à qui de droit? C'était la même chose pour les partis politiques à Montréal. C'était 3 % comptant. Puis eux, les envoyaient aux financiers, aux gens qui s'occupaient des finances des partis politiques. Ouais. C'était tout le temps comptant. Fait que, tu sais, à un moment donné, oui, eux sont blindés, ils ramassent l'enveloppe, que ce soit les politiciens, les bureaux d'ingénieurs. Nous, l'entrepreneur, c'est nous qui devons aller acheter le cash parce qu'on travaillait pour des municipalités. Il n'y a pas personne qui nous payait en cash. Fait qu'il y avait de la fausse facturation qui devait se faire pour acheter du cash. Là, quand Revenu Québec, Revenu Canada partaient après nous, c'est nous qui se faisait taper dessus. Fait que, tu sais, on avait le dos large, mais on était, comme je dis souvent, la marionnette puis les outils pour bien du monde. On satisfaisait bien du monde.
8: vous étiez dans le système, puis le système est au courant de ce que vous faisiez, puis en profitait en plus. Puis par la suite, il y a une autre main qui tentait de vous reprendre l'argent qui n'avait pas été perçu. Ça devait être assez particulier. J'imagine que dans votre livre Le Témoin, que vous avez vous-même écrit, ou encore dans vos podcasts comme Code Z, vous en parlez une fois de temps en temps. Est-ce que vous avez l'impression qu'avec la commission Charbonneau, tout le monde qui avait à payer a payé, ou c'est certains intervenants qui en ont vraiment payé le prix? Puis je pense que vous faites partie de ceux-là là, qui ont été pris, puis les autres, ben, ils vont s'en sortir, puis jamais on entendra parler de ces individus-là.
9: Mais tu sais, la commission, c'était de dénoncer un système, de le mettre sur place, ouais, de démontrer comment ça fonctionnait. Le gouvernement a mis sur place l'UPAC, qui, eux, devaient prendre l'information, mener des enquêtes, puis envoyer comme Lafrenière, le commissaire Lafrenière se plaisait très bien à dire envoyer les vrais bandits en prison. Mais on s'est rendu compte que le Parti libéral, dans le temps, ont mis des hommes de main là, puis se sont assurés que les enquêtes foirent toutes, puis rien se passe. Il y a quelques individus, quelques ingénieurs, quelques élus qui ont payé. On n'a jamais atteint le niveau politique provinciale, on le voit très bien, ils s'en sont tous tirés, que ce soit par l'arrêt Jordan, par le fait que l'UPAC a fuité l'information, les enquêtes des médias, il y a eu des arrêts de procédure et tout ça. Donc, l'UPAC n'a pas fait sa job, puis on s'est rendu compte qu'il y a à peu près 2 semaines, il y a eu après 7 ans d'enquête du BEI, directeur des poursuites pénales et criminelles du Québec a décidé de ne pas porter d'accusation contre les hauts dirigeants de l'UPAC. Donc, ça a fini en queue de poisson. Puis ces gens-là, tu sais, aujourd'hui, quand je vois certains politiciens dans les médias à faire la morale à tout le monde, ils ont eu un break. Leurs amis les ont aidés. Puis ils n'ont pas été trouvés innocents. Les procédures leur ont sauvé le derrière. Puis ça se permet de faire la morale à tout le monde. Moi, qu'on m'aime la face ou qu'on m'aime pas la face, j'ai pas de trouble avec ça. Mais j'ai subi, j'ai assumé, j'ai payé ma peine. Ma peine à la société est payée, je dois plus rien à personne. Puis aujourd'hui, je suis dans les médias, comme j'étais avec toi, puis je fais mes affaires, pour m'assurer que le peuple, les gens du Québec, on s'endort pas au gaz, comme on l'a fait pendant des années, puis qu'on pose des questions à nos gouvernements, qu'on les garde un peu sur le qui-vive pour que on n'oublie pas qu'est-ce qui s'est passé, parce que le système n'est pas disparu de collusion de corruption. Ouais.
8: C'est votre façon à vous de redonner, parce que bon, vous avez à vous avoir fait des choses qui n'avaient pas de bon sens, vous avez payé votre dette à la société, mais le fait est que vous continuez d'en parler, vous avez votre podcast, vous avez écrit votre livre, vous faites ce type de podcast-là avec moi, qui passe à Montréal et qui passe à Québec aussi. C'est de dire le plus possible comment ça fonctionne. Vous vous sentez un peu redevable envers les contribuables, c'est pour ça que vous donnez l'information?
9: Mais redevable, non. C'est parce que je veux que le monde, ce soir, on prenne conscience que nos politiciens, là, ils ont le champ libre. Tu sais, au Québec, on chiale pendant 48 heures quand on n'est pas d'accord, puis on oublie tout de suite. On laisse, on passe à autre chose. Tu sais, je le dis souvent, là, faut que les Canadiens là, de Montréal collent 4-5 victoires de suite, là, puis on oublie là, qu'est-ce qui s'est passé la veille. Fait qu'à un moment donné, là, les gouvernements le savent, tout ça. Ils sont au courant. Fait qu'il n'y a pas d'imputabilité. On l'a vu, là, on le voit avec sa clique. Il n'y a pas personne qui est imputable. Les gouvernements ne sont pas imputables. Les ministres ne sont pas imputables. Les hauts fonctionnaires, personne n'est imputable. Mais à un moment donné, il y a quelqu'un qui a calé les shots, il y a quelqu'un qui n'a pas fait sa job, puis je pense qu'on est rendu à un moment donné où est-ce que ça prend du monde qui paye pour quand quelque chose ne fonctionne pas au Québec. On s'envoie toute la balle, ça coûte de l'argent, il n'y a jamais personne de responsable. Fait que moi, mon but, c'est de dire aux gens, posons-nous les questions, mettons le gouvernement sur le qui-vive, puis mettons de la pression pour que les gens y aillent au moins de l'imputabilité. Tu sais, avec sa clique, on a remercié Bonnardel. Bonnardel a été là, je pense, l'équivalent de 2 mois responsable de sa clique. Celle qui menait qui tirait les ficelles, c'était Geneviève Guilbeault. Puis malheureusement, elle, elle n'a pas été démise de ses fonctions. Puis ça laisse un goût amer à la population, parce que, tu sais, au gouvernement, M. Legault avait promis qu'on ferait un gros remaniement, il voulait donner un nouveau souffle à son gouvernement. Mais en bout de ligne, il n'a pas fait grand-chose, là. Les ministres clés, ils sont tous là. Et à part de n'avoir sorti un ou deux, là, les gens qui devaient répondre sont encore là. Ils ont changé de ministère. Fait que comment tu veux que la population ait confiance en nos gouvernements en plus? Ouais. Tu regardes un peu au fédéral. Hier, on annonce un déficit de 100 milliards. Là. C'est pas 100 piastres. 100 milliards. On le dit avec un sourire. Fait que, tu sais, à un moment donné, il faut arrêter. Il faut qu'il soit imputable. Il faut que la population se mobilise. On pose les questions. On veut savoir pourquoi ça coûte aussi cher. Tu sais, le système de santé, la CAQ, ça fait 7 ans qu'ils sont au pouvoir. Ils ont promis de mettre de l'ordre. À la 8e année qui entame de leur mandat, ça va pas mieux. Là, c'est la faute des médecins. C'est tout le temps la faute de quelqu'un. C'est jamais la faute des gouvernements. Donc, à un moment donné, comme population, moi, là, je dis tout le temps, si je réussis par mes interventions, par mon podcast ou en allant à des podcasts comme le tien, à aiguiser la population juste à se poser les questions puis à se dire jusqu'où qu'on est prêt à se faire fourrer par cette bande d'incompétents-là, j'aurais réussi.
8: Est-ce qu'à la commission Charbonneau, M. Zambito, est-ce qu'on vous a briefé sur votre témoignage? Y a-t-il des choses qu'on vous a dit, ben, regarde, on va te poser telle question, mais on aimerait que ce nom-là sorte pas? Est-ce que.
9: Non.
8: Jamais?
9: Non, non, non, non. Ça, il n'y a pas eu de. Il n'y a pas eu aucunement de comment qu'on dit, là. Non.
8: Un briefing.
9: On n'a pas de briefer ou de ça, comment qu'on dit, là, quand on demande un accès à l'information, là, puis on cache l'information, il n'y a eu aucune demande de ça. Il y a des sujets que moi, j'aurais aimé qu'on élabore plus, puis ouais. Ils l'ont pas fait. Le financement politique provincial, quand moi, je témoignais, on me disait « Ah, ça va venir », mais c'est jamais venu, ça. Ils l'ont protégé à leur façon.
8: C'était intentionnel de leur part?
9: Ben, intentionnel, je peux pas prétendre. Moi, j'aurais amené un Jean Charest, j'aurais amené un Mario Dumont, je les aurais amenés dans la boîte, là. Tu sais, c'était eux les chefs des partis politiques. Ils savaient très bien qu'est-ce qui se passait, là. Fallait les amener, ils l'ont pas fait. Ouais. Fait que, tu sais, ça laisse un goût amer à la population, là.
8: Le boss en personne, Jean Charest, qui s'est pas présenté à cette commission-là, il y en a plusieurs qui l'ont eu sur le cœur. Puis je pense pas que ça allait aider Jean Charest de ne pas se présenter là, il y aurait eu tout avantage à se présenter, je pense, puis répondre aux questions. Est-ce que à la suite de la commission Charbonneau, bon, la commissaire vous a remercié de votre témoignage en espérant que les choses changent pour ce qui est des prochains mois, les prochaines années. Pour vous, là, comment vous l'avez vécu l'après-commission Charbonneau? Parce que ça n'a pas été facile.
9: Non, mais c'est sûr que moi, après, j'ai fait face à la justice. J'avais mon procès dans Boisbriand où est-ce que j'ai décidé. Tu sais, moi, j'ai eu beaucoup de messages d'enquêteurs et de monde de me dire, je m'ai fait dire, Lino va en procès devant juge et jury et je peux te garantir, on pense que tu as les chances d'être acquitté parce que j'étais crédible. Puis, tu sais, les accusations que l'UPAC ont mis contre moi, j'étais cousu de fil blanc, tu sais, à procès, là, pas convaincu que j'aurais été trouvé coupable sur tout. Cependant, moi, j'ai quand même un principe et une moralité intellectuelle qui me disait, tu peux pas aller devant une commission d'enquête, avouer un paquet de crimes de même, puis après t'en tirer sans aucune conséquence. Comme je t'ai dit tantôt, j'ai fait mes études en droit. J'ai la conviction, je crois en la justice, fait que dans mon cheminement, j'ai décidé de plaider coupable à certaines accusations. J'ai eu ma sentence, je l'ai purgée, donc ça a été des années un peu difficiles, mais j'ai passé à travers, j'ai écrit mon livre. C'est sûr qu'il y a tout le temps le jugement. Puis aujourd'hui, avec les réseaux sociaux, là, tout le monde vous le vit, vous le vivez, là, les commentaires un peu gratuits. Oui, j'ai fait partie d'un système. Il y en a tout le temps qui ne m'aimeront pas la face. Ils vont me traiter de bandit, de ci, de ça. C'est leur droit. Moi, je pense que sans des témoignages comme du monde comme moi, comme Ken Pereira, comme d'autres personnes, des amis Trudel, du monde qui sont venus à la commission, pas sûr qu'on aurait fait la lumière sur comment ça fonctionnait. T'sais, aux États-Unis, des gens comme nous, on les utilise, le gouvernement les utilise, les emploie à déchiffrer puis à s'assurer qu'on fasse le ménage. Ici, au Québec, on a peur. On a peur parce qu'on ne veut pas faire le ménage. Fait qu'à partir du moment où est-ce qu'on ne veut pas nettoyer l'appareil gouvernemental, on est des dangers. Moi, tu sais, j'ai tout le temps dit, à la ville de Montréal, aujourd'hui, ils sont empêtrés. Rien avance, c'est le free for all, mais jamais, jamais il fera appel à du monde comme nous. Tu sais, Pereira, depuis 13 ans, il peut pas travailler au Québec, il est pas capable de se trouver une job. Fait que le système est hypocrite, le système veut faire semblant de venir faire un ménage, mais il s'attaque à ceux qui veulent, qui collaborent à faire le ménage.
8: Puis, point de vue personnel, une fois qu'on a passé la commission Charbonneau, une fois qu'on a notre déclaration de culpabilité qui est mentionnée, on perd des amis, on perd des connaissances, on perd de l'argent?
9: L'argent, oui, ça c'est sûr. Tout ce qui était dans la main de la construction, ça a tout parti. Mes propriétés que j'avais, les bureaux, l'équipement, ça a tout parti d'une faillite. Les amis, mais je peux te dire que le jour où est-ce que tu te fais arrêter, t'en as plus d'amis. Là.
8: Ah non?
9: Oublie ça, il n'y a pas grand monde qui ose t'appeler ou whatever. Puis après mon témoignage de la commission, c'est pareil. Le monde, tu sais, ils ont toutes peur, ils ont toutes si, mais avec le temps, le monde.

0: Puis, j'ai pas l'intention de me cacher, là. Puis, tu sais, je veux dire, j'ai continué, j'ai essayé de faire ma routine. J'ai trois enfants qui étaient jeunes à ce moment-là. Ils ont fait leur vie, ils sont allés à l'université, au cégep. Ils ont, tu sais, comme père, là, le côté familial continue. Tu dois être là pour eux parce que c'est pas des moments faciles
1: Ben
0: pour eux
1: non.
0: aussi, surtout quand tu as souvent des médias. Encadre comme tu peux. Puis mon ex-conjointe, elle a fait un travail extraordinaire avec les enfants. Ben, nous, on est pas mal souvent sur le gun, puis la pression est sur nous, mais tu sais, on a réussi. Puis aujourd'hui, avec le recul, je suis très heureux comment que mes enfants ont passé à travers tout ça.
1: Parce que là, vous êtes ramassé. Bon, les maisons sont parties, l'entreprise, on doit fermer ça, les faillites qui en bas. Vous avez commencé par quoi? Parce que j'imagine qu'entre les deux oreilles, ça ne devait pas être évident, là, mais on se rebâtit comment quand on est les nos ambito puis qu'on a eu de la mauvaise presse pendant un certain temps?
0: Ben, écoute, j'ai eu des problèmes de santé aussi. À
1: Ah oui.
0: travers tout ça, en 2013, j'ai été opéré à cœur ouvert après la commission, 6 mois après. Fait que j'ai été, en bon québécois, sur le cul 1 an.
1: Oui.
0: Le stress s'est attaqué à mon sternum. J'ai fait des péricardites et tout ça. La famille proche, ils m'ont épaulé, ils m'ont aidé. Puis peu à peu, mais j'ai repris le dessus. Je me suis lancé dans la restauration, comme je t'ai dit. Puis on se rebâtit tranquillement, pas vite. Puis, tu sais, il y a de la famille qui est là, puis qui sont là pour toi, puis il faut l'apprécier. Mais c'est pas évident, là, tu sais, c'est pas évident, même encore aujourd'hui, il y a tout le temps le jugement, il y a tout le temps le risque réputationnel qui te suit, tout ça. Mais, tu sais, moi, à partir du mois de novembre de cette année, j'étais éligible à mon pardon. Je vais faire ma demande. Ça prend quasiment 10 à 12 mois pour l'avoir. Fait qu'en 2026, j'aurai plus de casier du judiciaire. Oui, c'est dans la mémoire du monde. Mais tu sais quoi? Possiblement, je vais être prêt à me présenter aux prochaines élections provinciales. On sait jamais. Je dis ça en riant, mais tu sais, à un moment donné, là, faut passer à autre chose. Puis oublions pas, là, tu sais, ici au Québec, on juge le monde facilement. Mais aux États-Unis, on a un président qui a un dossier criminel, là. C'est un criminel, là. Il est pas mieux que moi, puis il gère le pays le plus puissant, puis le monde, il y a quand même qui le supporte, puis il se promène partout. On le laisse rentrer au Canada. Moi, j'ai pas le droit de rentrer aux États-Unis. J'ai un gars qui joue au football aux États-Unis, j'ai pas le droit de rentrer là-bas, mais lui, je pense qu'il n'a fait beaucoup plus que moi des crimes, puis c'est l'homme le plus puissant au monde. Fait qu'à un moment donné, il faut passer à autre chose. Moi, j'ai assumé, puis tu sais, la vie continue,
1: Mais je
0: là.
1: pense qu'avec un waiver, vous pouvez aller aux États-Unis avec un
0: Tu veux-tu
1: waiver.
0: que je t'en compte une bonne?
1: Mais
0: Je l'avais,
1: allez-y.
0: mon waiver.
1: Oui.
0: Je l'ai eu. Je suis allé il y a 2 ans. Depuis que Trump a pris le pouvoir, on me l'a enlevé en disant que j'aurais dû jamais l'avoir à cause de mes actes que j'ai faits. Un président comme Trump, t'sais, la machine, là, on le voit, qu'est-ce qu'ils font avec les immigrés, puis tous les gens, là, ils font le ménage, ils ont barré. Il m'a été refusé. Je suis allé en appel, puis les gens qui s'occupaient de mon dossier m'ont dit, ronge ton frein, puis attends juste qu'il passe ses 4 ans, puis il y a quelqu'un d'autre qui prenne la présidence parce qu'il n'y a rien à faire avec ça.
1: OK. Ben, voyez-vous, c'est la première fois que j'entends parler de ça. Parce
0: Oui?
1: qu'avec un waiver, si vous l'avez déjà, ils vous l'enlèveront pas à moins que vous commettiez un autre crime. Mais quand vous
0: Ah,
1: dites,
0: mais
1: peut-être
0: c'est
1: que.
0: pas un droit. C'est pas un droit, hein.
1: Non, c'est un privilège.
0: C'est un privilège pour eux. Moi, comme je vous dis, je l'ai eu. La première fois, on me l'avait refusé. La deuxième fois, je me suis présenté aux douanes en personne à Champlain. J'ai rencontré des officiers, puis j'ai plaidé ma cause devant 3 officiers. Puis ils sont allés fouiller, là. Ils m'ont gardé là 1 heure. Ils sont allés fouiller à la commission Charbonneau. Ils ont même vu que la juge m'avait complimenté. Fait que ils m'ont demandé si je leur permettais de mettre une remarque pour les fonctionnaires. Ils l'ont fait. J'ai eu mon waiver. Mais l'année passée, au mois de novembre, je devais le renouveler. Fait que moi, je pensais que c'est comme renouveler un passeport. Il y a eu changement de garde aux États-Unis. Je peux te dire que ça a été refusé. Je suis rentré pendant 1 an, aller voir mon gars jouer au football. Je rentrais le matin, je ressortais le soir. Pas de ticket, rien. J'allais voir mon gars, je ressortais, je traînais pas là. Puis c'est tout documenté, c'est tout. Ils ont refusé carrément en disant que
1: OK.
0: j'étais un danger pour l'État américain. Je suis pas sûr que moi, je suis un danger. Je pense que leur président est le plus grand danger.

0: moi pour leur État.
1: Ben,
0: Anyway, on passe à autre chose.
1: Ça, c'est votre opinion. Et pour ce qui est des
0: Oui.
1: élections, regardez le cas d'Alex Boissonneau actuellement dans Arthabaska. C'est un gars qui a été pris au sommet des Amériques et on pensait que sa gang allait être en train de fomenter un attentat au sommet des Amériques. Et Alex Boissonneau a demandé à un policier qui était sous couverture, est-ce que tu es prêt à transporter des cocktails Molotov, du matériel explosif? Donc, puis là, aujourd'hui, il est rendu député, là. Fait que tout est possible, monsieur Zambito.
0: Ouais, mais tu sais, des erreurs de jeunesse, là,
1: À 20 ans, c'est pas une erreur de jeunesse. À 20 ans, c'est un manque de
0: mais
1: jugement.
0: tu sais, Gabriel Nadeau-Dubois, là, sérieusement, là, il a foutu le bordel au centre-ville de Montréal pendant un été. Ils ont brisé des vitrines, ils ont été là, puis il a été chef de parti. Tu sais, si on veut aller là, faut à un moment donné, là, dans des manifestations, j'approuve pas leurs actes,
1: Ben,
0: là, que
1: j'espère.
0: Boissonneau et tout ça. Mais tu sais, c'était des erreurs, les gens ont le droit. Tu sais, si les gens n'ont pas le droit de se racheter, là, malheureusement, là, ils ont commis des erreurs, ils ont avoué. Moi, je dis, à partir du moment où est-ce qu'on avoue, on assume, puis on le dit, on passe à autre chose. Moi, quand j'ai de la misère, vous le voyez à Québec dans le moment, un Sam Hamad qui se présente à la mairie de Québec, puis j'ai pas peur de le dire. Tu sais, il a été dans le groupe Roche, les deux mains dans de la fraude, du faux financement.
1: Ouais.
0: Tous les dirigeants de Roche, France Michaud, elle a fait de la prison, puis ça a été Marquis Vancôté, ça a tout fait partie de la même gang. Puis là, on dit, oh, j'ai eu un petit blanc, on a de la misère à avouer. La population au Québec pardonne, mais il faut assumer ses gestes. Si on a de la misère à dire. Tu sais, c'était la façon de faire. Le monde le comprend que dans la construction, les prêtres non, pour le financement, des chèques, tout ça, c'était la façon de faire. La loi a été mise sur place, on a corrigé la façon de faire, mais c'est sûr qu'il y a du monde qui n'ont bénéficié. Faut arrêter de prendre le monde pour des imbéciles puis dire non, oui, le commissaire m'a blâmé, un petit blâme. Non. T'es avec les deux mains dedans, assume-toi, avoue-les. Le monde va te pardonner,
1: Mais dans le cas de
0: mais
1: Sam Hamad, effectivement, il travaillait pour le groupe Roche, mais il n'a jamais été accusé de quoi que ce soit, là. Mis à part sa très proche amitié avec Marc-Yvan Côté, qui était sorti du Parti libéral du Canada parce que c'était pas nécessairement une bonne personne dans son entourage.
0: Sam Hamad, là, juste pour ton information, il était ministre sous Jean Charest, puis il avait des mandats, comme tous les autres ministres, de ramasser 100 000 avec
1: 100 000.
0: les cocktails. Bon, ça a
1: Exact.
0: été prouvé à la commission Charbonneau comment ça se faisait. Donc, tu sais, on veut bien le protéger, le petit Sam, là,
1: Ah,
0: mais il faut qu'il assume
1: moi je
0: aussi. Non,
1: protège
0: non, mais je te
1: personne.
0: dis, là, tu sais, ça a été démontré que
1: Ouais.
0: les ministres avaient des mandats. Tu sais, comme Normando, c'est pareil. Tu sais, on l'a à Montréal à tous les jours, elle nous fait la morale. Faute de procédure. Ça a été parce qu'on a fuité, elle s'en est tirée à bon compte. Elle n'a pas été, elle n'a pas eu un procès juste et équitable où est-ce qu'elle a été trouvée innocente. Ses amis de l'UPAC se sont assurés que sa foi. Moi, j'ai un peu de misère quand aujourd'hui, on a de la misère à avouer qu'est-ce qu'on a fait ou assumer, puis on fait la morale aux autres. Fait que, tu sais, ça commence, ça part par là. Moi, je peux me permettre. Je le fais, puis j'ai pas honte de le faire. J'ai assumé mes gestes. J'ai fait partie d'un système. J'ai assumé, j'ai payé pour. Puis aujourd'hui, je commande, puis je donne mon opinion pour que le monde allume pour pas qu'on retombe dans le même système. Mais si le monde veut pas m'écouter, ils ont le droit de pas m'écouter, ils ont le droit de pas m'aimer, puis c'est bien correct, je vis bien avec ça.
1: Ce soir, on passe la soirée avec Lino Zambito. Encore beaucoup de placotage à faire après la pause, donc restez là. Puis en passant, by the way, un gros merci, M. Zambito, de faire partie de ce podcast-là qui va probablement faire jaser demain. J'ai hâte de rentrer à job pour voir qu'est-ce que ça va dire. Je peux vous dire qu'on va avoir beaucoup de commentaires à la station. On fait une courte pause et on vit.
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1: Lino Zambito est avec nous ce soir. Vous l'avez connu comme un homme d'affaires. D'ailleurs, c'est encore un homme d'affaires, mais on le présente souvent comme étant un ex-entrepreneur en construction. Lino Zambito qui a écrit un livre, Le Témoin, parce qu'il a fait partie des témoins à la commission Charbonneau. Et il est aussi celui derrière le podcast Code Z. Donc, on passe la soirée avec lui. Juste avant la pause, M. Zambito, vous avez dit que peut-être qu'en 2026, vous pourriez peut-être aller au prochain élections, ce serait pour quel parti, M. Zambito?
0: La question, c'est qui veut de moi? Ils sont tous frileux, tu sais. Moi, j'ai pas la langue dans ma poche. La ligne de parti et tout ça, là, j'ai bien de la misère avec ça. Là. On met pas un carcan sur la bouche. Là.
1: Actuellement, là, vous avez des partis qui sont dans le trouble. On a la Coalition Avenir Québec qui est dans le trouble. Peut-être qu'ils seraient prêts à vous prendre.
0: Moi, je pense qu'eux vont être rayés de la carte, là, à mon
1: oui,
0: avis. Là.
1: Ben, c'est ça. Mais avec un bon chef qui sait comment ça fonctionne et qui veut empêcher les magouilles, je trouve que ce serait une bonne chose. On a Québec solidaire aussi qui est très bas dans les sondages, qui aurait peut-être besoin de quelqu'un d'un peu plus populaire comme un co-porte-parole. On a le Parti
0: On va avoir des affinités quand même.
1: Oui,
0: on peut pas juste aller... Tu sais, là, à un moment donné, si on se lance avec du monde qu'on n'a pas d'affinité, c'est comme de la prostitution. Fait que moi, je pense qu'il faut quand même connecter pour avoir un peu d'affinité. J'ai des principes de vie. Oui. Fait que là-dessus, tu sais, je dis ça en riant, mais on verra. D'ici un an, il y a bien de l'eau qui peut couler en dessous des ponts. On verra qu'est-ce qui va se passer.
1: Parce qu'il reste un parti...
0: C'est long, un an en politique. Vous le savez, on l'a vu au fédéral avec Justin Trudeau puis le Parti libéral du Canada. On les comptait morts au mois de février puis sont au pouvoir.
1: On a le Parti conservateur du Québec qui n'est pas très bien représenté à Montréal, M. Zambito. Fait que peut-être que vous pourriez approcher Éric Duhaime. Puis on a le Parti québécois qui a accepté Alex Boissonneau dans ses rangs, même s'il avait un passé assez particulier. Donc, tous les partis vous sont ouverts, M. Zambito.
0: Tu n'as pas nommé le Parti libéral du Québec. Je me demande pourquoi. je pense qu'eux m'aiment pas trop. Hein. Ben... Je pense que quand ils me voient, là, c'est... mais c'est bien correct, c'est mutuel. Il y a des individus que je respecte énormément, là, des Marois Risky, je trouve ben que oui, c'est une femme ben de calibre. Il y a du monde à l'intérieur du parti. Mais encore là, moi, c'est juste, c'est du nouveau sang qui sont là, puis ils sont là pour la bonne cause. Mais on n'a jamais voulu accepter qu'est-ce que leurs ancêtres ont fait. On balaye ça. Moi, j'ai un peu de misère qu'on vient commenter tout qu'est-ce qui s'est passé à sa clique, puis on rentre dans la CAQ. C'est quand même eux qui ont donné les contrats à sa clique, le Parti libéral du Québec. Fait que, tu sais, c'est un peu d'hypocrisie qui me pue au nez un peu. Là. On le fait juste pour la clip. Médias pour passer aux 18h ou aux 17h. À un moment donné, moi, je suis un gars de conviction. Puis si j'embarque avec qui que ce soit, avec quel parti que ce soit, c'est parce que j'ai la conviction qu'on peut changer les affaires, qu'on peut faire avancer le Québec. C'est mon but ultime, c'est de faire changer les choses.
1: Et nos amitos s'est rebâti suite à la commission Charbonneau. Ça a pris quelques années. Vous avez eu des ennuis de santé. Vous nous en avez parlé oui. dans le premier segment. Vous avez eu jusqu'à 3 restaurants de sushi. Là, maintenant, à ce qu'on me dit, vous occupez de celui de Repentigny?
0: Non, moi, j'ai complètement délaissé le domaine du sushi. Okay. J'ai un petit bistrot italien de quartier à Blainville. Ça s'appelle Bistro Etc. C'est un petit restaurant italien. On a à peu près 120 places, puis je m'occupe de ça. C'est un restaurant de quartier qui se dessert la ville de Blainville, Rosemère, Lorraine, Sainte-Thérèse, Boisbriand. Fait que c'est pas le centre-ville, c'est low profile, comme on dit en bon québécois. J'aime ça. Bien du monde que j'avais. J'ai déjà eu ce restaurant-là jusqu'en 2012. Je l'ai vendu quand mes problèmes sont arrivés.
1: Ouais.
0: Fait que je retrouve toute ma vieille clientèle qui viennent me revoir puis que je jase avec. Puis sérieusement, au début, quand je l'ai reparti, j'étais un peu réticent. Tu sais, puis la réception est bonne. Le monde, sérieusement, apprécie le courage que j'ai. J'échange avec eux, puis 13 ans plus tard, je regrette pas du tout d'avoir pris en main ce restaurant-là.
1: Non, c'est ça. Mais vous vous amusez dans la restauration? Parce que ce que je voyais, pour ce qui est des restaurants de sushi, là, vous redonniez au CHSLD là, pour ce qui est des...
0: Oui, dans le temps, pendant la pandémie, on a été beaucoup actifs. On a été chanceux que le gouvernement nous ferme pas. On a été les restaurants take-out pour emporter. On a été vus comme des services essentiels. Puis, veux pas, tout a été fermé. Le monde était à la maison, le monde avait le 2000 de PCU que le gouvernement leur donnait, fait que le monde se gâtait. Pendant ces années-là, les take-out, les restaurants pour emporter ont eu une croissance fulgurante, fait que nous, on a gâté, là. J'avais une succursale à Cap-de-la-Madeleine au Cap à Trois-Rivières. On a beaucoup, beaucoup donné aux infirmières et tout ça, même dans la région ici, Saint-Eustache, l'hôpital Lachenay. J'ai beaucoup pris soin de ces gens-là qui étaient sur la ligne de combat, qui combattaient là, la COVID et tout ça. On a été très actifs, oui.
1: Ça a-tu été compliqué de repartir en affaires? Parce que là, vous avez eu 3 restaurants de sushi. Là, maintenant, vous avez votre pub italien. Ça a-tu été compliqué? Parce que là, il faut que les gens recommencent à prendre confiance en vous.
0: Oui, mais ça, c'est... Le monde est pas si pire. Les pires, c'est les gouvernements pour les permis, les taxes, les banques, le risque réputationnel. C'est eux, là, ils te mettent des bâtons dans les roues, là, c'est compliqué avec ça. Les entités gouvernementales, l'hypocrisie qu'ils ont envers le monde. Puis moi, je le dis, puis je le répète, ma dette à la société est payée et tout ça. À un moment donné, il faut passer à autre chose, là. Malheureusement, là, la vie continue. Heureusement, la vie continue, mais on n'a pas tué personne. Je pense qu'à un moment donné, c'est un crime économique, puis il y en a partout. Puis si on s'attaquait à vouloir faire le ménage dans tout où est-ce qu'il y a du crime économique, je pense que l'économie du Québec serait à terre. Fait que, tu sais, à un moment donné, la vie doit continuer.
1: On verrait-tu des politiciens et des ex-politiciens derrière les barreaux à ce moment-là?
0: Mais moi, je pense que le système... Tu sais, on a de la misère à envoyer des pédophiles, des agresseurs sexuels derrière les barreaux. Fait que déjà, nos prisons sont pleine. Moi, je pense que, tu sais, la part quelques élus, le maire Vaillancourt à Laval, qui a fait du temps, ils ont tous eu de la prison à maison. Tu sais, pas sûr qu'on verrait trop de... Tu sais, notre système, malheureusement, il est hypocrite, puis on protège bien nos politiciens, là, à moins qu'on veut faire un petit exemple, là, puis on donne l'impression qu'on nettoie. Mais en général, notre système, il est très hypocrite.
1: Si vous aviez, on va terminer avec ça, M. Zambito, si vous aviez à faire un bilan de avant la commission Charbonneau versus aujourd'hui, y a-t-il des choses qui ont changé? Y a-t-il des choses qui se sont améliorées? Y a-t-il des choses qui ont empiré?
0: Bien, avant, c'était le free-for-all. Tout était permis, tout se faisait. Le financement des partis politiques était tout croche. Pendant la commission, on a mis la lumière dessus. Il y a eu une petite accalmie parce que le monde était stressé, le monde était nerveux. Du moment où l'UPAC n'a pas livré puis les enquêtes, à part quelques dossiers qui ont abouti, les autres ont tombé à l'eau, c'est reparti de plus belle. Moi, je vous prédis que d'ici 30 ans, il va y avoir une autre commission d'enquête sur l'industrie de la construction pour mettre encore en lumière qu'est-ce qui se passe. Les mœurs sont pas changées, c'est reparti de plus belle, puis ça continue. Fait que, tu sais, c'est à la population exigée de nos gouvernements qu'on mette en place des corps policiers. Tu sais, on met pas d'argent. C'est un, comme je dis, c'est un crime qui est dur à prouver. On met pas les efforts. Puis on s'attarde à autre chose. Tu sais, on veut pas nettoyer la machine. L'ensemble de la machine en bénéficie. On ne veut pas s'attaquer à ça. Donc, à partir de là, s'il n'y a pas une vraie... Tu sais, moi, là, je vous dis, quand la CAQ a pris le pouvoir, vu Sonia Lebel qui était là, qui avait été procureure, j'avais énormément, énormément confiance à la CAQ qui s'attaquerait au problème. La CAQ n'a pas voulu aller jouer dans le caca des libéraux. Ils ont laissé aller les choses, puis ça a fini en queue de poisson. Tu sais, quand ils étaient à l'opposition, ils déchiraient leur chemise, posaient des questions qu'eux allaient faire le ménage, qu'ils allaient faire ci, qu'ils allaient faire ça. Tous les hauts mandarins de l'État qui étaient là dans le temps du Parti libéral, ils les ont pris, ils les ont bougés à la SAC, ils les ont envoyés à la santé. C'est tous les mêmes aux intervenants qui sont là puis qui font encore l'appui puis le beau temps. Fait qu'à partir de là, jusqu'à temps qu'on change pas les joueurs de la machine, le système va continuer puis dans 10 ans, on va se reparler puis on va parler des mêmes choses.
1: Là, c'est un peu plus personnel la question que je vais vous poser. Là. C'est quoi votre truc? Parce que je regarde le Lino Zambito qui était à la commission Charbonneau puis je regarde le gars qui est top shape en face de moi. Faites-vous votre marche matinale puis votre marche d'après-souper tout le temps? Qu'est-ce qui s'est passé, bon Dieu? On dirait un athlète olympique.
0: Moi, je vais vous dire honnêtement, si je serais menteur de vous dire que je m'entraîne pas du
1: non?
0: tout.
1: Okay.
0: Je fais attention à mon aliment. Je marche, mais pas de gym, pas de course. Je marche. C'est mon alimentation. Puis quand j'ai eu mes problèmes de santé au cœur... comme je vous ai dit, j'ai eu une période assez compliquée. Un an après des péricardites, j'ai été sa cortisone un an.
1: Ouais.
0: J'ai pris quasiment 100 livres. Puis là, le diabète, tout est parti, le cholestérol, la haute pression. Donc, en 2017, avec toute transparence, j'ai décidé d'avoir une chirurgie bariatrique. Je l'ai fait, puis ça m'a permis de reprendre le dessus. J'ai perdu dans le temps 130 livres. Là, je n'ai repris peut-être une trentaine. Fait qu'en tout et partout, j'ai perdu mon 100 livres. Puis ça m'a donné plus de cholestérol, plus de diabète, plus d'haute pression. Fait que je prends quasiment plus de médicaments et tout ça. Fait que j'entretiens ça, mon alimentation, je fais attention. Je suis pas un curé, là. J'abuse de l'alcool de temps en temps, mais je fais attention à mon alimentation, puis c'est ça qui fait que je maintiens mon poids.
1: OK. Ben, visiblement, ça vous va bien parce que vous avez l'air en grande santé. Donc, peut-être qu'effectivement, on aura un Lino Zambito qui se présentera aux élections 2026. Le livre Le Témoin est toujours disponible?
0: Oui, en ligne, je pense qu'on peut l'avoir encore.
1: Puis on peut écouter votre podcast Code Z à quel endroit, M. Zambito?
0: Si on a une page, souvent, Code Z sur Facebook, puis souvent, les entrevues sont mises sur YouTube. Là, je suis posé d'en faire une. J'ai Claude Poirier, le célèbre 10-4.
1: Claude Poirier, 10-4.
0: C'est ça, on est supposé de faire de quoi ensemble. Donc, non, on donne la chance au monde. Je n'ai fait une bonne avec la mairesse du Saguenay qui a été accusée.
1: Ouais.
0: Il y a tout le temps une version, deux versions, deux médailles à une histoire. Puis j'y ai donné l'opportunité de parler à cœur ouvert. Puis il y a du monde qui ont découvert bien des choses là-dedans. Fait que moi, le but, comme je dis, c'est de provoquer le monde à se poser des questions, à réfléchir. J'ai pas la vérité, c'est pas moi qui sais tout sur tout, mais je veux que le monde réfléchisse, se pose des questions, puis on pose des questions à nos gouvernements. C'est le but de tout ça.
1: Lino Zambito, un gros merci d'avoir été avec nous pendant 60 minutes. Je vous souhaite de passer une agréable soirée de même qu'aux auditeurs. Et ben, on se reparle demain. Puis dans votre cas, ben, en espérant vous rejaser aux prochaines élections, M. Zambito.
0: Au plaisir. Bonne soirée.
1: Salut. Bye-bye. Bye.
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17: Bien content de vous retrouver en ce lundi fin de journée. Bienvenue dans l'édition du 20 juillet de vos soirées au 99.5 Montréal. Stanley avec vous au cours des 60 prochaines minutes afin de vous proposer les meilleurs hits d'été d'hier à aujourd'hui. D'ailleurs, on va faire un arrêt en 1998 au cours des prochaines minutes en compagnie de New Radicals. On va aussi entendre l'une des plus récentes de Charlotte Cardin. Après Travis McCoy et Billionaire, moi je me souviens d'avoir téléchargé cette chanson-là pour mon iPod Touch sur LimeWire en même temps de chatter sur MSN avec mes amis. Probablement que j'ai causé plusieurs virus à l'ordinateur. Mon père m'en a voulu, mais là, on a enterré l'âge de guerre. Donc la voici, Travis McCoy au 99.5 Montréal. 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

La prochaine chanson a passé de longues semaines dans les palmarès à la fin des années 90 et plusieurs personnes ont dansé dessus parce que oui, la mélodie est ultra accrocheuse sans jamais soucier que les paroles parlaient de dépendance affective et de la difficulté à mettre fin à une relation toxique. Pas mal moins cute un coup qu'on le sait, hein? Voici Sugar Ray avec Every Morning dans vos soirées au 99.5 Montréal.

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L'artiste Chabouzi a décidé de mettre le paquet pour accompagner la sortie de son prochain album The Outlaw Cherilee and Other Western Tales, une série de bandes dessinées, trois pour être plus précis, qui s'en va présenter en fin de semaine pour le Comic-Con de San Diego. Les bandes dessinées portent bien sûr le même titre que son nouvel album. En attendant sa sortie, le voici avec un bar song tipsy. On écoute Chabouzi au 99.5 Montréal.

On va se laisser maintenant avec le duo Costanzo, originaire de Toronto, c'est-à-dire Len avec Steal My Sunshine, parce que oui, voilà presque ce qui complète l'édition du 20 juillet de vos soirées au 99.5 Montréal. Mais si vous avez eu du fun ce soir, on se donne rendez-vous demain, même poste, même heure, parce que je serai encore une fois avec vous entre 19 et 20 heures afin de vous proposer les meilleurs hits d'été, que ce soit d'hier ou d'aujourd'hui. Alors là-dessus, mon nom c'est Stanley. Je vous souhaite de passer une excellente fin de soirée à l'antenne du 99.5 Montréal. Et comme à l'habitude, ben on se dit à demain. Salut!

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